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2: Salut à tous, bienvenue sur ICI, après une heure de bonne musique avec Émilie Mazoyer et d'actu musicale. On se retrouve à chaque soir hein, dès 20h pour ce rendez-vous, nouveau rendez-vous. Vous connaissez, vous découvrez peut-être. On se balade dans toute la France, on s'intéresse à vos initiatives, à vos actions. On va partir en balade au cœur du patrimoine de notre pays grâce à un invité qui va aussi dérouler le fil de sa vie à travers les lieux qui ont compté pour lui. Mais avant de l'accueillir, j'ajoute qu'on vous donnera la parole avant 21h et qu'on s'intéressera à toutes les bonnes initiatives de vos régions. Mon invité est réalisateur, scénariste. Ses films ont attiré des millions de spectateurs en France. Et pas seulement, on lui doit entre autres la trilogie de Camping avec Franck Dubosc. Il est aussi le réalisateur de Disco, de Jet Set, de 3-0, de 4-0, de Turf, de All Inclusive. Ce soir, dans Il n'y a pas que Paris dans la vie, je reçois avec beaucoup de plaisir Fabien Antoniente. Bonsoir Fabien.
3: Bonsoir.
2: Comment ça va?
3: Bah très bien, très bien.
2: Je le dis tout de suite, Fabien, c'est un auditeur d'ici, un fidèle auditeur d'ici, c'est vrai.
3: Hein, c'est vrai, parce que il se trouve que je vis aussi au Pays Basque, surtout. Ouais.
2: Et donc, ce qui explique ce bronzage insolent.
3: Insolent, oui, parce que je vais à l'eau, je fais un peu de surf. Non,
2: et c'est très
3: et donc quand je reviens de justement du surf ou quand je fais mes courses, ma radio est branchée sur ici.
2: Et, bah, ça, nous touche
3: et ça me donne l'occasion de connaître les nouvelles de ma région.
2: C'est vrai.
3: Ben ah oui. Je bascule entre ici Pays Basque et Gascogne. Ici Gascogne.
2: Exactement. Voilà. Fabien, merci d'être là. Vous racontez généralement, vous montrez à l'image en 90 minutes la vie de personnages, le pan d'une vie d'un personnage. Et ce soir, moi, je vous propose de raconter la vôtre. Les images, c'est vous qui allez les créer. Vous allez les décrire à nos auditeurs. C'est un petit bout du film de votre vie que l'on va découvrir ensemble jusqu'à 21h.
4: Silence sur le plateau. Moteur. Action.
2: Rien que d'entendre ça, c'est l'essence de votre vie.
3: Ah oui. Bah, c'est-à-dire que, comme je le disais dans mon livre, qui s'appelle « Alors, en a-t-on pas Fabien ?»
2: On en parlera évidemment.
3: Et je l'ai entendu très tôt, vers l'âge de 12 ans.
2: Ah, vous voulez déjà qu'on parle de ça?
3: Bah, je sais pas.
2: Allons-y.
3: C'est ce bruit qui
2: m'a... Avant de parler, on va se laisser encore un petit peu de temps. Avant de parler de ce déclic à 12 ans, autour d'un film. Moi, j'aimerais déjà remonter la pellicule de votre vie un tout petit peu avant, si vous êtes d'accord. Vous êtes né où ?
3: À Paris. Je suis né à Paris, puis j'ai grandi en région parisienne très tôt. Je suis né à Paris par accident, en fait. Et j'ai grandi en région parisienne, du côté de Villiers-sur-Marne, du côté des bords de Marne.
2: Ouais. Et c'est pas désagréable.
3: Voilà, c'était pas désagréable. Il y avait ce fleuve qui était assez, qui nous amenait un petit peu d'air. Et il y avait les saules pleureurs, il y avait des canards, il y avait des copains partout. Donc moi j'ai vécu dans une banlieue qui était vraiment très agréable. Et j'en ai un souvenir de jours heureux.
2: Votre papa venait d'Algérie, des pieds noirs. Hein. Vous êtes le fruit d'un beau mélange parce que vous avez une maman qui est originaire de Bretagne.
3: Oui.
2: Ils sont rencontrés où, vos parents d'ailleurs?
3: Ils sont rencontrés parce que mon père était un pied noir d'Algérie qui est venu un peu faire ses études à Paris. Et il a rencontré ma mère qui venait pour trouver du boulot. Et en général, les Bretonnes à cette époque-là, en 1958, étaient femmes de chambre pour des gens qui avaient un peu plus d'argent qu'eux. Et voilà, et ils se sont rencontrés. Et je crois que elle a été Miss Bretagne de Paris.
2: Ah non, mais c'est sûr.
3: De Paris. Et donc c'était une association des Bretons de Paris qui se retrouvait autour de Montparnasse, puisque Montparnasse est la gare qui accueille les Bretons.
2: Alors c'est le 15e arrondissement pour ceux qui le...
3: C'est le 14e. Et donc lors d'une cérémonie, je pense qu'ils se sont rencontrés et voilà, je suis né assez rapidement.
2: Votre maman, elle faisait des ménages, vous l'avez dit, et elle aura aussi ce joli titre honorifique. Elle est bretonne, et la Bretagne, ça compte pour vous, parce que c'est aussi une partie de votre enfance, Fabien Antoniente. Le granit, ça, c'est quelque chose qui vous a marqué particulièrement, et pourquoi?
3: Parce que, en fait, maman, Alphonsine, qui porte le nom d'Alphonsine, nous emmenait souvent voir les terres où elle était née. Donc, elle est née du côté de Baillet, en Ille-et-Vilaine, à côté de Fougères.
2: Ouais.
3: Et c'était des terres, effectivement, où le granit, les gens travaillaient le granit. Et l'activité principale de mes tantes, puisque ma mère, ils étaient neuf sœurs. Hein, dans
2: ça fait des cousins.
3: Donc, les tantes, j'en ai vu.
2: Ouais.
3: Et elles se retrouvaient tout le temps au cimetière. elle commentait. Ben, ma chine, elle est morte la semaine dernière. Ben, machin, elle est morte. Et nous, quand on est gamin, ben, c'est perturbant. C'est-à-dire que je m'attendais à d'autres vacances. Mais c'est leur vie. C'est le granit. Et voilà.
2: Mais vous avez d'autres souvenirs de la Bretagne, quand même. Bien sûr.
3: Mais j'ai des souvenirs. Mais vraiment, c'était. Il y avait la maison de mon grand-père. Il y avait encore de la terre battue.
2: Oui, parce qu'il y avait une maison familiale, on est d'accord.
3: Terre battue près de la cheminée. D'accord. Et ils jouaient un jeu équivalent du bouliste, mais eux, ils jouaient au palais. C'est-à-dire, c'est des palais qu'on envoie sur des plaques de bois, et puis il fallait se rapprocher Voilà, donc c'était des souvenirs très. C'était une Bretagne très rurale que j'ai connue. Très belle.
2: Mais vous apprenez à traire les vaches.
3: Et j'apprends à traire les vaches. Parce que nous, petits Parisiens, c'était notre petit fantasme. C'est de connaître mieux ces animaux qu'on ne voyait que dans les fermes en jouets. Et voilà, donc là, on était... De toute façon, je vais vous dire, j'ai des souvenirs heureux partout. Moi, je fais partie des gens qui regardent toujours le verre plein plutôt que le verre vide. Donc, je me souviens des belles choses, et les choses plus tristes, elles ont glissé sur moi.
2: La Bretagne, donc, c'est un endroit qui compte. On pourra sans doute en reparler, mais vous allez aussi pas mal voyager durant votre enfance, sans doute grâce à vos parents. Je sais qu'il y a des régions comme ça que vous allez découvrir, comme les Vosges. Vous alliez dans les Vosges.
3: Les premières parties de nos premières vacances avaient lieu dans les Vosges, du côté de Gérardmer, du côté du lac de Longemer.
2: C'est vrai que vous baigniez dans des eaux gelées à cette époque-là.
3: C'était de la cryo avant l'heure.
2: C'est pas mal ça. Non, mais c'est courageux, mais quand on est gamin.
3: On marchait beaucoup, j'ai un souvenir. On marchait, ma mère et mon père nous entraînaient à marcher, ce qui maintenant est un plaisir, mais quand on est gamin, on veut pas trop marcher. Et donc, on allait chercher des myrtilles. C'est des montagnes de moyenne altitude, mais c'est des montagnes très très belles dans les Vosges. Et voilà, donc pareil, là, on s'occupait des vaches, on aidait aux tâches, parce que la personne chez qui on louait était menuisier. Donc on participait aux travaux de menuiserie. Tout ça était nous sortait de l'ordinaire de la région parisienne.
2: On va poursuivre votre enfance, Fabien Ottoni. On ira en Dordogne dans un instant. Je sais que c'est aussi un endroit qui vous plaît. Il y a le Pays-Bas, ça fait partie de votre vie. On parlera de vos films, on parlera de votre livre. Mais on va aussi se balader en France avec la Revue des Merveilles. J'ai l'impression que vous êtes un contemplatif. Et en même temps, quand on est cinéaste, il faut l'être. Tous les jours, Benoît Prospero passe en revue les merveilles du vivant et les idées de celles et ceux qui consacrent leur vie à ce même monde vivant. Et aujourd'hui, on a un rendez-vous dans le futur.
0: Est-ce que vous voyez ce que c'est une technologie high-tech? High-tech pour haute technologie. Ou pour certains, technologie du futur. Et si le futur était non pas high-tech, mais low-tech, c'est-à-dire basse technologie. Mais qu'est-ce que c'est exactement? Ici, Pays d'Auvergne avait rencontré Gwenaëlle Douard à la ressourcerie d'Issoire et ils lui ont posé la question.
1: Alors, les low-tech, en fait, c'est par opposition à tout ce qui est high-tech, donc c'est plutôt des basses technologies qui vont avoir un impact assez réduit sur l'environnement et qui sont faits plutôt à base de récup et qu'on peut fabriquer soi-même, en fait, assez facilement.
0: Alors, on va peut-être donner un exemple. Oui, ben voilà, ça sera plus clair. Donc, par exemple, pour la cuisine.
1: Pour la cuisine, il y a beaucoup d'usages. On va parler du four solaire. Moi, j'utilise beaucoup une marmite norvégienne, c'est-à-dire que quand je cuis des lentilles, des légumes qui demandent un peu de cuisson ou des soupes, en fait, au lieu de laisser longtemps sur le feu et d'attendre que ce soit fini de cuire sur ma plaque, je le sors avant et je le mets dans ma marmite norvégienne, ce qui fait que j'utilise beaucoup moins d'énergie, en fait.
0: Voilà, donc en gros, on met la marmite dans cette sorte de coussin. Et en termes de temps de cuisson, ça donne quoi?
1: Un tiers sur le feu, deux tiers hors du feu.
0: Eh ben voilà, c'est ça le low-tech. Alors, autre exemple, le bon vieux garde-manger. Alors, pas pour se passer complètement du frigo, mais peut-être pour avoir un frigo plus petit, ou encore parmi les low-tech les plus simples, le balai plutôt que l'aspirateur, le vélo plutôt que la voiture, le thermomètre à liquide plutôt que connecté. Donc en clair, c'est quoi l'idée du low-tech, Fabrice?
5: Comment on peut se passer de certaines technologies, comment on peut essayer de consommer moins d'énergie fossile ou électrique, du coup de se réapproprier aussi nos technologies. Pour nous, ça va avec tout ce truc de gagner en autonomie pour arriver à faire soi-même avec moins.
1: On réfléchit à notre besoin, en fait. C'est toujours ça la low-tech, c'est réfléchir d'abord à ses besoins et la technique vient accompagner ce besoin, en fait, mais pas l'inverse. On n'est pas esclave de nos technologies.
0: Et si vous vous demandez pourquoi ne tout simplement pas faire le choix de la high-tech, eh ben c'est ça la raison, pour se sentir libre. Alors oui, on va moins vite, oui, ça peut prendre du temps, Eh ben, justement, c'est ça l'idée. À l'heure où tout va toujours plus vite et parfois tellement vite qu'on ne sait même plus quel est le sens de tout ça, eh ben, l'idée c'est de ralentir et de vivre uniquement avec ce dont nous avons besoin et non envie. Et la conséquence de ça, c'est quoi ? Eh ben, on n'a plus la pression de devoir posséder pour exister. Ce qui ne veut pas dire de ne rien posséder, mais juste l'utile. Et ça, ça suffit à certaines et certains, même si c'est vrai, ça peut aller à l'encontre de tout ce qu'on nous a enseigné. Eh bien, pour certaines et certains, cette nouvelle vie, c'est une merveille. Merci, ici Pays d'Auvergne, ainsi que Gwenaëlle et Fabrice, rencontrés à la ressourcerie d'Issoire.
2: Merci beaucoup. On parlera de l'Auvergne, d'ailleurs, avec Fabien Antoniente, puisqu'on était à Issoire. Je sais que vous êtes en plein repérage d'un nouveau film. Vous prenez le temps, un petit peu, comme ça, d'ajouter des choses un peu plus simples dans votre vie, authentique. J'ai l'impression que vous êtes comme ça. Vous
3: ouais, j'écoutais ce que disait Benoît Prospero à ouais. propos du low-tech. Ouais. En fait, nos parents, nos anciens pratiquaient le low-tech puisqu'ils avaient des celliers ou des murs épais, on gardait la fraîcheur, ils se contentaient de ce qu'ils avaient besoin, donc c'était effectivement la philosophie qui vient d'être racontée. Et voilà, donc moi je suis un peu adepte de ça, plus en vieillissant je m'oriente vers le low-tech.
2: Paris, la Bretagne, les Vosges, la Dordogne, le Pays Basque et il y a encore plein d'autres endroits à découvrir avec Fabien Antoniente qui se raconte dont il n'y a pas que Paris dans la ville, il est d'accord avec le concept, donc restez avec nous jusqu'à 21h.

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2: Et votre invité ce soir, Fabien Antoniente, réalisateur de nombreuses comédies françaises au cinéma. Par où est-il passé? Quels sont les lieux qui l'ont construit? Il se raconte en toute intimité, gros plan ce soir, sur cet enfant amoureux de la Bretagne et de la Dordogne, mais pas seulement. Bon, on va en parler de cette Dordogne, parce qu'on a parlé des Vosges. Votre enfance, elle est aussi en Dordogne. Qu'est-ce que vous y faisiez?
3: Ah bah, c'était la deuxième partie de nos premières vacances, qui a duré 7 ans. On y est allé pendant 7 ans. Alors, il y a eu le Périgord noir, puisque on allait du côté de...
2: On mange très bien.
3: De Sarlat. Et puis après, il y a eu le Périgord vert du côté de Périgueux.
2: On mange très bien aussi.
3: De toute façon, c'est le dénominateur commun, c'est de manger très bien. Ouais. Et donc, j'aime beaucoup cette région où il fait quand même beau, chaud. Et donc, il y avait un parfum de Dordogne. C'est là que j'ai appris à nager dans le fleuve de la Dordogne.
2: Après les eaux gelées de la Vosges.
3: Voilà, j'ai appris à nager vraiment dans la Dordogne. Ouais. Et j'avais mes copains avec qui je faisais les 400 coups. Et surtout, on y allait, nous, on n'était pas vraiment des juilletistes, on était des Aoussiens.
2: Ouais.
3: Et donc, on y allait après le Tour de France. Donc, on refaisait des étapes.
2: Dont vous êtes fan.
3: Dont je suis énormément
2: ultra fan.
3: Ultra fan. Et donc, on refaisait le Tour de France dans ces petites routes,
2: à vélo, ouais.
3: Sur ces petites routes. Moi, je me rappelle, j'avais un vélo sans vitesse, donc ouais. C'était plus dur pour suivre ouais. Les autres, mais c'était extraordinaire.
2: Et vous avez voulu aller jusqu'en Andorre, je crois, à un moment donné.
3: Alors après, oui, c'est plus tard. Quand j'ai eu mon BTS, on a traversé toute la France avec les copains du lycée, et on est allé jusqu'en Andorre en vélo.
2: Ouais. Vous avez pris un camping. Vous avez pris un train à un moment donné.
3: Ah oui, j'ai pris un train.
2: Quand même, faut être honnête. Il y a une petite étape, voilà. Alors, une grande étape pour vous qui a changé votre vie, c'est à 12 ans. On a écouté le coup de manivelle tout à l'heure pour raconter l'histoire de votre vie. Je retourne à Villiers-sur-Marne. Il y a une voie ferrée qui passait à côté de votre immeuble. Tout le monde pensait que votre famille était garde-barrière, d'ailleurs. Non, c'est vrai, hein, je n'invente pas. Bon, et de l'autre côté de la voie ferrée, il y avait des bidonvilles portugais, pour qu'on comprenne bien, hein, l'univers dans lequel vous allez grandir. Vous mangez des prunes à l'époque, qui n'étaient peut-être pas un peu plus polluées aujourd'hui. Et un jour, vous jouez. Et vous apercevez des camions.
3: Ouais.
2: Et vous découvrez un plateau de tournage.
3: Voilà. Dans ce bidonville où vivait une grande communauté portugaise, on voit débarquer des camions, des voitures de luxe et des techniciens qui construisent en 2 jours une maison Louisiane, ce qui est très étonnant dans ce bidonville. Et évidemment, de ces camions et de ces voitures sortent des comédiens, Bernard Blier, Maurice Biraud, Annie Girardot, Jean Carmet.
2: Vous avez 12 ans, c'est énorme là.
3: C'est énorme.
2: C'était et le donc, film Elle cause plus, elle flingue.
3: C'était la suite de Elle boit pas, elle fume pas, mais elle cause.
2: Qu'est-ce qu'elle cause,
3: ouais. Et là, Elle cause plus, elle flingue. Et donc c'était signé Michel Audiard. Petit bonhomme avec sa casquette, je le revois encore. Et à un moment, donc moi j'allais de plus en plus sur le tournage et de moins en moins à l'école. Et j'allais voir évidemment ce qui se passait, je voulais comprendre. Ouais. Parce que c'est pas facile à comprendre un tournage de l'extérieur. Surtout ce tournage-là de Michel Audiard.
2: Ouais.
3: Parce que quand j'ai revu le film, je comprenais pas non plus. Donc c'était encore... Donc, je regardais, je m'accrochais, etc. Et il avait dû me repérer. Donc, à un moment donné, Jean Carmet sort de cette maison Louisiane avec une chaussette grise en disant à Jésus, le personnage de Jésus, vous avez oublié ça cette nuit. La script fait remarquer à Michel Audiard que la chaussette, on ne la voit pas parce qu'elle est grise et qu'il ferait mieux d'avoir une chaussette de couleur. Donc, à un moment donné, Audiard se tourne vers moi, il voit que j'ai des chaussettes rouges. Il vient vers moi, il me dit, dis-moi gamin, il serait possible d'emprunter des chaussettes juste pour le temps de la prise. Alors je dis, ben oui, bien sûr. Et donc je tends mes chaussettes, moteur, action, et là tout le monde se marre, parce que la chaussette est bien trop petite, je faisais du 32. Donc Audiard revient me voir, il me dit, gamin, la chaussette ne va pas convenir, mais si tu veux, tu peux rester avec nous. Il m'a donné une pièce de 5 francs en argent.
2: Vous avez un cachet.
3: Un cachet
2: 5 francs, c'est génial.
3: Et le droit de rentrer dans cette maison Louisiane et d'être la mascotte de ce film.
2: Wow.
3: Voilà. Donc
2: quelle chance, c'est incroyable. Bon, c'est le déclic, me dites pas
3: c'est,
2: que
3: c'est le déclic.
2: C'est de là que tout part. On est bien d'accord.
3: C'est la piqûre.
2: À 12 ans, vous n'avez pas d'idée de ce que vous voulez faire à ce moment-là.
3: Non. Je pensais juste à déconner.
2: Alors c'est vrai que vous êtes quand même aussi un gros déconneur. Merci pour cette très belle histoire, parce que un petit peu plus tard, vous allez aussi en Dordogne. Vous l'avez dit pendant 7 ans, grandir, c'est l'adolescence, c'est les premiers amours, c'est les premiers bals, c'est les premières fêtes de village.
4: Mmh. images dans ma tête.
2: Je vous fais un petit clin d'œil à Camping.
3: Ah oui.
2: Pour la petite valse.
3: Petite valse de Gérard Lenormand.
2: Ouais, c'est dans Camping 3. C'était la fête de village au camping. Et ce sont ces années-là que vous vivez, que ce soit en Dordogne ou sur l'île d'Oléron. C'est cette époque-là où vous allez aussi faire du camping, Fabien Antonioni.
3: Ben oui, oui, oui. C'est là que j'apprends à planter des sardines.
2: Les tentes de l'époque qui se font plus maintenant, mais bon.
3: Les tentes de l'époque étaient, on les attachait par des piquets métalliques qu'on appelait les sardines. C'est ça pour nos auditeurs. Voilà, c'est surtout apprendre à connaître l'autre d'une manière assez facile. Ouais. Dans un camp de camping, on se parle. Tu viens d'où, toi, de Normandie, et toi, tu viens d'où, de Loir-et-Cher. Bon, voilà, on se parle facilement, et on se parle encore plus facilement au moment de l'apéro. Donc, c'est ces souvenirs de rencontres vers l'autre qui m'ont marqué, qui ont fait que ça a inscrit, ça a mis une pièce un peu dans la machine pour que un jour je réalise Camping.
2: Je vous propose pas une petite couillette, il a encore un petit peu de temps.
3: Vous savez que cette couillette, l'histoire de la couillette,
2: c'est
3: le bec verseur dans lequel on verse la dose de pastis. Ouais. Mais en fait, c'est Jacques Villeray qui m'avait appris. Et parce que à l'origine, le film était écrit pour Jacques Villeray. Et c'est Claude Brasseur qui l'a fait parce que Jacques Villeray est décédé entre temps. Ouais. Et voilà, donc la couillette est restée, Jacques Villeray est parti.
2: Il y a quelqu'un qui compte dans votre vie, c'est un oncle qui travaille à la SNCF. Il n'avait pas d'enfant, c'était un peu vous finalement. Et alors lui, avec sa Peugeot 403 à la Colombo, parce qu'il avait vraiment une 403, il va vous emmener partout en France.
3: Ah ouais, une Peugeot 403 bleue. Avec des sièges en sky qui sentaient fort quand il faisait un peu chaud. Et il nous emmenait un peu partout en France. Il nous a fait découvrir
2: Compiègne,
3: Pierrefonds, les châteaux de la Loire. Il nous a fait découvrir aussi tous les châteaux. Quand il venait nous rejoindre en Dordogne, tous les châteaux qui existent, et Dieu sait s'ils sont nombreux en Dordogne. Le château de Bénac, le château de Roufignac, enfin le château de... Et les gorges aussi, les gouffres, et notamment les Eysiques, où il y a eu le premier homme préhistorique, il y a encore des traces. Et donc on a visité beaucoup de choses, avec beaucoup de monuments, avec cet oncle Paul, qui était un espèce de tonton Cristobal, qui arrivait avec sa voiture, trois coups de klaxon, on sortait. C'était merveilleux. Et il nous a ensuite fait visiter aussi toute la région où il vivait, la région du Puy de Sancy, Mont d'Or.
2: On va aller en Auvergne. Vous pouvez pas, là vous parlez du Puy de Sancy. Boire un petit coup, c'est agréable. On parlait de la couillette il y a un instant, Fabien Antoniente, surtout avec l'entrepreneur du jour. On s'échappe un instant de votre vie pour aller en Auvergne, retrouver Catherine Quicandon. On sort un verre et une paille et on vous suit. Où est-ce que vous nous emmenez donc du coup aujourd'hui?
5: À Thiel, sur Acolin, dans l'Allier, à une vingtaine de kilomètres à l'est de Moulins. Ça pétille. Ça pétille de bonheur pour Jérôme Boireau et sa compagne qui fabrique les limonades Bulle Gourmande.
6: On a investi en masse dans du matériel français, dernier cri, qui nous permet aujourd'hui de travailler à deux, simplement, et de pouvoir avoir une forte cadence. C'était primordial. Et aujourd'hui, je travaille tout seul, et elle est quand même derrière moi pour donner un coup de main. Mais tout est automatisé, il n'y a pas grand-chose à faire, mis à part... créer la recette, préparer la recette et tout ce qui est les phases de nettoyage et de réglage.
5: Et si pour la production, il se débrouille seul, enfin presque, Jérôme travaille avec quelqu'un pour les saveurs.
6: Aujourd'hui, nous, on travaille avec des arômes qui sont 100% naturels. On a un aromaticien qui nous fabrique les arômes à la demande. On a une dizaine de jours d'attente à chaque fois. Et on travaille vraiment avec l'essence même des fruits, des plantes, des fleurs.
5: Et cela donne des recettes intéressantes. Il y a par exemple violette, pêche basilic, framboise hibiscus, poire miel ou encore rose litchi. Pour la couleur, Jérôme a fait appel à un chef pâtissier qui a imaginé des colorants particulièrement flashy, encore un peu et ça brille dans le noir. Les limonades de Jérôme se vendent sur place, à l'usine ou dans les grandes surfaces du coin et elles se vendent bien, même très bien et ce, dès le début de l'aventure.
6: On finit l'année 2024 en ayant fait 7000 bouteilles tranquilles. 2025, on a fait 42 000 bouteilles et on est passé à 10 références. Et là, cette année, on est déjà à 45 000 bouteilles. On en a fait 19 000 sur le mois de juin-juillet.
5: Et oui, cela fait seulement 2 ans que Jérôme est dans la limonade. Avant, son domaine, c'était la bière. Le passage de l'un à l'autre s'est fait par hasard. Un comité des fêtes lui demande de la limonade pour un événement, et voilà. Et comme ça marche bien, il a d'autres projets. L'année prochaine, il sort des thés glacés et un tonique. On ne l'arrête plus, le Jérôme. Plus d'infos sur les pages Facebook et Instagram Bulle Gourmande. Merci à Noémie Guillotin d'ici Pays d'Auvergne pour cette idée qui pétille. Ici, ça entreprend dans l'Allier avec Bulle Gourmande, une limonade qu'on redemande.
2: J'ai compris, Fabien Antoniente, pourquoi vous avez choisi l'Auvergne pour votre prochain film. Vous êtes en repérage en ce moment. Vous connaissez l'Allier d'ailleurs, près de Moulins.
3: Oui. Je suis allé il y a pas longtemps pour des dédicaces à Vichy.
2: Ouais, d'accord.
3: Et donc voilà.
2: Je suis tellement content. On le fait pas exprès. Ma direction m'a dit tu parles pas trop de ta région à toi. Je suis né à Vichy.
3: Ah oui.
2: Et je suis là-bas. Donc bon, on reparlera de l'Auvergne dans un instant. Ah oui. Alors, on va parler de l'Auvergne et de tous les lieux qui ont marqué la vie de Fabien Antoniente. On était dans les vallons de Pont-d'Arc en Ardèche il y a quelques minutes. L'époque, voilà, aussi des premiers émois, des slows catastrophiques. Mais l'humour qui a toujours permis à Fabien de s'en sortir. Comment la carrière au cinéma a débuté? La rencontre avec Audiard lorsque vous aviez 12 ans. Et puis après, quelques années plus tard, il y a ce premier long métrage à la vitesse d'un cheval au galop. Tout va commencer, la suite on la connaît. Quoique, restez avec nous jusqu'à 21h, on va en parler.

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14: On lui doit Camping 1, 2 et 3, Jet Set 3-0, 4-0, Disco, ses débuts derrière la caméra dans les années 90. Eh bien, amène Fabien Antoniente, notre invité, à écrire ses premières comédies, Grève Partie en 1997, Jet Set c'est deux ans plus tard. En 1999, Satire avec, je le rappelle, Samuel Le Pihan, Lambert Wilson, José Garcia. Il abordera aussi notre invité de façon satirique, ce football qu'il aime tant, pour en parler. J'ai le plaisir d'être avec Fabien Antoniente jusqu'à 21h. Alors d'ailleurs, avant tout ça, Fabien, il y a le lycée Fresnel à Paris, et vous avez un diplôme, vous allez travailler au commissariat de l'énergie atomique.
15: Ouais,
14: des études d'optique en fait.
15: C'était.
14: Ah, vous avez adoré.
15: Une espèce de bug.
14: Ouais, mais c'est. Hey, l'optique, c'est l'objectif, hein, c'est la caméra.
15: Et donc, j'avais obtenu un BTS instrument de précision. Donc, il y avait un rapport avec, vaguement avec ce que je voulais faire plus tard, mais. D'abord, j'ai fait ces études pour faire plaisir à mes parents, parce que mon père trouvait que le cinéma c'était pas sérieux,
14: Vous vouliez déjà faire du cinéma, pour rester clair.
15: Faire ça un peu dans ma tête, mais mon père disait non, c'est un métier, beaucoup d'appelés, peu d'élus, disait-il.
14: Ouh, je la connais
15: cette phrase, terrible.
14: Mais la radio c'était pareil pour moi.
15: Et donc, j'ai été au bout, et au bout du bout, c'est après le diplôme, j'ai eu un emploi au commissariat à l'énergie atomique. Sur la séparation isotopique de l'uranium 235 et 238 par procédé laser.
14: Ça vaut cher au Scrabble, ça.
15: Et ça a duré 15 jours.
14: J'ai rien compris. Ça a duré 15 jours parce que j'avais préféré faire des canulars téléphoniques.
15: Bah voilà.
14: J'invente rien. Hein.
15: Ah, non,
14: faisais des canulars téléphoniques. Vous aviez envie de vous marrer. Alors j'ai évoqué les débuts, premier long métrage.
15: J'appelais un certain monsieur Lapin régulièrement. Allô, monsieur Lapin. Pampan. Les mecs étaient contents.
14: C'est lamentable. Moi, j'essaye d'être sérieux depuis 20h. Je retrace votre carrière. Vous me faites le pompon du lapin. Enfin, c'est pas possible. Bon, l'année suivante, après 92, vous allez mettre en scène Tom et tout seul avec Florent Pagny et Jean Rochefort. C'est aussi comme ça que tout démarre. Voilà, suite à cette belle rencontre avec Audiard. On l'a dit tout à l'heure, quand vous aviez 12 ans. Alors, forcément, quand on est réalisateur et qu'on tourne, on est amené à tourner peut-être dans Paris, même si je sais que ça coûte très cher de tourner dans Paris. On tourne de moins en moins dans Paris. Mais vous avez toujours aimé aller tourner en dehors de Paris, parce que cet ailleurs ressemble peut-être plus aussi au cinéaste que vous êtes, mais vous préférez tourner en dehors de Paris.
15: Bah oui, parce que d'abord, quand vous tournez en dehors de Paris, vous êtes en bulle, en famille, vous restez avec les comédiens dans un hôtel.
14: C'est la colo, quoi.
15: C'est un peu la colo. Ouais. Voilà. Et vous rentrez pas, vous n'avez pas les factures, vous n'avez pas tous les détails qui vous ramènent au quotidien. Donc vous êtes déjà dans une bulle. Et cette bulle est propice à la création du film. Donc moi j'ai adoré, par exemple, quand on a tourné Les Enfants des Justes en Dordogne, avec Gérard Lanvin et Mathilde Le Seigner, on se retrouvait dans un hôtel le soir, C'était une histoire qui se passait pendant l'occupation, mais on était heureux de se retrouver et de manger ensemble, parce que plus les années passent, plus on est contente de se retrouver.
14: Bien sûr.
15: Et on mesure le prix qu'est l'amitié avec Mathilde Seigné, avec Gérard Lanvin, avec Franck Dubosc. Mmh. On le mesure plus quand on est. C'est propice aux confidences, c'est propice à. Bah c'est comme les vacances un peu.
14: L'âge aidant, voilà. Puis on avance dans l'âge aussi, plus voilà, on a aussi envie de retrouver tout ce qu'on a pu vivre avec ces gens-là également, ouais. Parce que vous avez des souvenirs avec chaque personne que vous évoquez qui sont énormes.
15: Il faut savoir qu'on ne se croise pas tant que ça quand on vit à Paris.
14: Ouais. Alors vous avez tourné quand même à Paris, je pense à Jet Set, hein, j'ai regardé, il y a la Place Vendôme, il y a le pont Alexandre III, il y a la Concorde, il y a Aubervilliers, il y a Saint-Tropez aussi, hein, dans Jet Set. 3-0, génial. Stade de France, Parc des Princes.
15: 3-0, on peut pas, vu qu'on avait comme partenaire le Paris Saint-Germain, on pouvait pas tourner vraiment ailleurs pour Paris Saint-Germain.
14: Donc là, c'est privilégié pour vous.
15: Et puis moi qui adorais, qui aime le cinéma, mais qui aime aussi le football par-dessus tout, mes deux passions étaient réunies sur ce film 3-0. J'ai adoré tourner sur la pelouse du Parc des Princes, sur la pelouse du Stade de France, de voir les coulisses, de tourner dans les coulisses de ces stades mythiques.
14: Ah mais c'est un accès que beaucoup vous envient, on est bien d'accord. L'aventure de votre vie, je ne sais pas si c'est l'aventure de votre vie, mais c'est peut-être qui restera et dont on vous parle, à mon avis, tous les jours, c'est celle-ci.
10: Alors, on n'attend pas Patrick ?
14: Et alors, on n'attend pas Fabien, qui est aussi le titre de votre livre. Vous parlez de vous, on en dira un mot tout à l'heure. Plus de 5 millions d'entrées pour le premier numéro, il y en aura 3. Vous vous souvenez du lieu où vous avez commencé, des idées là, sur un bout de papier avec Franck, quand vous avez eu cette idée là, un peu folle de faire camping?
15: Je me souviens c'était dans une discothèque à Deauville.
14: Mais vous voyez, je vous ai lancé
15: chez Régine. Et, Franck, je venais de faire Jet Set, et il me dit, j'aimerais bien faire un film avec toi, comme Jet Set un peu, mais dans l'univers du camping. Et il se trouve que moi, j'avais déjà pensé un film, mais pas comme lui le voyait. C'est ouais. Lui, il a pratiqué 25
14: ans. Beaucoup de camping, ouais.
15: 25 ans de camping, donc il était très précis, cet animal, sur ouais. Le sujet. Et donc, on a uni nos compétences, et on s'est retrouvés à Paris pour écrire.
14: Mais quand vous le voyez aux essais, je sais pas, moi, il paraît qu'il prend un peu ses vêtements par hasard, là, le petit slip bleu, et puis le débardeur rose, un peu par hasard, hein, qu'il prend ces vêtements-là. Vous imaginez, là, quand vous le voyez la première fois comme ça
15: Ça va même plus loin. Il prend le débardeur rose, il a le slip bleu, il met le débardeur rose sur le slip bleu, il a déjà les claquettes, et surtout, je lui dis, mets les clés de la bagnole dans les mains, comme ça. Et le déplacement qu'il fait, à ce moment-là, Il est Patrick Chirac.
14: Exactement. Alors ça vous conduit dans une région, Arcachon, la Teste de Buch, le Moulot. Bon, c'est la Gironde, c'est aussi triste par rapport à l'actualité, hein, qu'on a vécu cet été, parce que je crois que ce camping, le décor du camping, ça n'existe plus, tout ça, là, aujourd'hui.
15: Si.
14: Il y a encore une partie...
15: Oui, parce que les gens pensent qu'on a tourné dans le même camping. Or, on a tourné sur 3 campings, et on a tourné sur la façade du camping des Flots Bleus, qui existe toujours, hein. Que les gens viennent visiter,
14: ah bah, ils prennent tous
15: parce
14: ces photos,
15: qu'ils prennent des photos, etc. La partie plus profonde du camping, on l'a tournée ailleurs, et la partie vue sur le bassin, on l'a tournée au Petit Nice, sur un domaine des eaux et forêts, parce qu'il n'y a pas de vue d'un camping sur le bassin. Il y a toujours vue sur la dune, mais il n'y a pas vue sur le bassin. Donc, on a fabriqué un faux camping, avec une fausse allée, avec des et c'est pour ça que Claude Brasseur, à un moment donné, court à côté de son vélo, parce qu'il peut pas l'emprunter, on pouvait pas rouler sur cette allée. Donc c'est ce qui était un inconvénient, on a fait un gag.
14: Et puis on pourrait parler non pas du Shogun, mais du Balapapa.
15: Oui.
14: Ça c'est au Pila, c'est une vraie boîte.
15: Oula.
14: Oui, non mais attendez, on va en parler dans un instant. Le Oula me donne envie. Il y a des souvenirs du côté du Pila. On va tout vous dire avec Fabien Antoniente.
15: Oula là.
14: Voilà. On va parler d'autre chose. Ici, ça marche. Qu'en pensez-vous? Votre kilo de tomates, je sais pas combien vous le payez en ce moment. 5, 6 ou 7 euros dans les Pyrénées. Oui, cher. Dans les Pyrénées orientales, ce même kilo de tomates, qui plus est en circuit court, 100% local, nous coûte beaucoup moins cher. Alors comment c'est possible? possible. Éléments de réponse dans ce reportage avec Robin Bernot et David Rochier. On est au sud de Perpignan.
11: Ici, votre kilo de tomates vous coûtera moins de 2 euros.
16: Ah bah c'est imbattable, c'est clair, c'est imbattable.
11: Nous sommes à Elne, à une quinzaine de minutes en voiture de Perpignan. Bienvenue chez Christelle Lopez, agricultrice installée sur l'exploitation familiale il y a quelques années. Sa famille a fait le choix de se lancer dans le maraîchage. Et ici, le principe est simple, ce sont les clients eux-mêmes qui récoltent directement les fruits et légumes qu'ils souhaitent acheter.
17: Les gens sont respectueux, il y a un vrai échange sur la culture et pas seulement sur la cueillette.
11: Mais au-delà de ce circuit ultra court, ce qui nous intéresse vraiment aujourd'hui, c'est le prix. Imaginez un kilo de tomates paysannes à moins de 2 euros. Difficile de faire moins cher.
17: Ben oui, parce qu'en fait, il n'y a pas de dépenses salariales et on sait que dans une entreprise, ce qui coûte le plus cher, c'est le salarié. Et comment faire pour nous aussi vivre mieux et pour la clientèle vivre mieux? Ben c'est ça, c'est de la pédagogie, d'expliquer comment on cultive et qu'il faut faire attention à plein de choses. Et une fois que les gens ont compris ça et qu'eux aussi gagnent de l'argent, sur leur panier, c'est parti.
11: Alors ici, près de Perpignan, ça marche, mais vous, qu'en pensez-vous? On va en discuter avec Floriane, plutôt séduite par l'idée.
18: Je trouve que c'est une bonne initiative, ça marche plutôt bien. Personnellement, je le pratique, pas avec des tomates, mais avec d'autres produits comme les fraises. Qu'est-ce qu'on fait? On fait les fraises, on fait les courgettes. Qu'est-ce que je suis allée chercher? Les champignons.
11: Des cueillettes où l'on vient récolter soi-même ses fruits et légumes. Aujourd'hui, il en existe un petit peu partout en France. Floriane, elle, a franchi le pas il y a déjà quelques années.
18: C'est la qualité des produits déjà. Mon intérêt pour l'écologie, même si je suis pas une écolo dans l'âme, mais je trouve qu'il serait peut-être temps quand même de réfléchir à certaines choses et d'arrêter les conneries pour être poli. Il y a beaucoup de métiers, beaucoup de gens qui sont en souffrance, mais les agriculteurs justement et les producteurs sont pas les derniers, malheureusement.
11: Et Christelle, que je vous présente aujourd'hui, ne s'arrête pas là, puisqu'elle organise également, toujours près de Perpignan, des vides cueillettes, des rendez-vous très attendus, annoncés sur les réseaux sociaux et pour cause. Ce jour-là, le prix est particulièrement attractif, seulement 1 euro le kilo.
14: Merci beaucoup Robin Bernot, Perpignan, Fabien Ottoniente, c'est un endroit que vous connaissez, Perpignan ?
15: À Perpignan, oui, j'y suis passé parce que Mathilde Seigné avait une maison là-bas.
14: Vous parlez beaucoup d'elle. Hein.
15: Ouais, vous savez, c'est un peu comme ma sœur, on vit dans le même quartier à Paris, et on s'appelle tous les jours.
14: C'est vrai ?
15: Tous les jours, quand je dis tous les jours, c'est plusieurs fois par jour.
14: On va peut-être l'appeler là, avant 21h.
15: Bah oui, Minette, elle s'appelle Minette, et moi je m'appelle Minou. Voilà, dites la part de Minou, elle va comprendre.
14: Je fais un lien avec le bouffeur de Minou. C'est moi, je vais parler, c'est le bouffeur de Minou, c'est Antoine Duléry, donc oui. Pardonnez-moi. Ah oui, aucun lien, on est d'accord.
15: Aucun lien.
14: Bien sûr. Fabien Ottoniente, votre invité sur ICI. On va continuer de se balader. On parlera du Pila, parce qu'il y a des dossiers du côté du Pila dans la vie et dans les tournages de Fabien Ottoniente. Mais on parlera aussi de l'avenir, des prochains films, de son livre et d'autres lieux, peut-être de sa vie plus personnelle. C'est à suivre sur ICI.

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2: La France est son plus beau terrain de jeu et à travers une bonne histoire et des personnages, il la filme, il la sublime de disco en passant par jet set, all inclusive, camping, 3-0, 4-0 ou encore turf. Fabien Antoniente est avec vous depuis 20h et ça continue jusqu'à 21h. Bon alors au Pila, puisqu'on en parle. C'était la belle vie au Pila. Ça c'est à côté des tournages de camping. Encore un petit clin d'œil à Camping, ça d'ailleurs, parce que ça fait partie des bandes originales, très important dans vos films. Vous avez fait la fête avec Claude Brasseur. Hein.
3: Ah oui, bah, c'était quelqu'un qu'il fallait dans sa roue, parce que c'était pas évident. Hein. On avait un endroit où on aimait se retrouver avec Minette, avec Mathilde Seignet, avec Franck, avec Antoine Duléry et Claude Brasseur, et parfois Gérard Lanvin. Et on passait de nos disques, on passait de la musique française. C'était l'homme qui tenait les lieux, s'appelait le Gitan.
2: Le Balapapa.
3: Ouais. Et il passait des titres, mais ça allait de Johnny à Dalida.
2: Et vous chantiez toute la nuit.
3: Et on chantait comme ça. Et un jour, cut, il est 3-4 heures du matin, et j'hallucine parce que je vois, sur une chanson de Michel Thor, l'entraîneur d'équipe de France, Bernard Laporte, qui dansait avec Claude Brasseur, et Gérard Lanvin avec des boas autour du cou.
2: Mais vous aviez mangé quoi avant? Tout ça était bien réel. Bon, on imagine la chance, enfin, c'est une chance incroyable. Voilà, on entend bien et on va pas rentrer dans les détails, mais on imagine à quel point ces souvenirs sont mémorables.
3: Très content de tourner Camping. C'est un film de gamin, c'est un film de jeunesse.
2: Ouais.
3: Vous parlez comme ça, Claude Brasseur.
2: Vous l'imitez bien. Je vous pose pas la question que tout le monde vous pose. Il y aura pas de quatre. On sait pas, mais c'est vrai que le fait que Mylène soit plus là, Mylène Mongeau, voilà. Le fait que les pics, voilà. Hein, Claude Brasseur.
3: Ouais, parce que c'était c'était un peu les fondations du camping.
2: Ah ouais.
3: Et le David Croquet du camping.
2: Les Gatineau ont des divorcés.
3: Les Gatineau peuvent
2: se remettre ensemble.
3: Se remettre ensemble, là, on sait jamais. Mais,
2: Fabien, je suis sûr que vous l'avez le cédar dans la tête. Je suis sûr qu'il a le cédar dans la tête.
3: Les Gatineau peuvent se remettre ensemble parce qu'ils n'étaient pas vraiment séparés. C'est un incident de la vie. Ouais. Voilà. Mais non, on ne sait jamais. Voilà. On ne sait jamais.
2: Allez, autre ambiance. Alors, on va quitter le bassin d'Arcachon. On va au Havre.
3: Ouais, on va au Havre, on met des pâtes d'ef.
2: Allez, c'est disco ça. Hein.
3: La coupe mulet.
2: C'est sympa le Havre.
3: C'est très sympa. C'est très sympa. En fait, j'étais en repérage un jour en Normandie. Et j'ai un copain, Manu Bose, qui était mon repéreur favori. Manu, l'homme qui mue. Et qui m'avait emmené du côté du Havre. Et il me disait, regarde, c'est des perspectives à l'américaine, c'est vrai, parce que c'est une ville entièrement rebâtie par l'architecte Perret. Et donc, on a des rues un peu comme aux États-Unis. Et donc, on a imaginé que cette ville pouvait être le théâtre de ce nouveau film qu'on était en train d'écrire, qui s'appelait Disco.
2: Mais alors, comment on fait, Fabien Antoniente, pour filmer une région? Pour la sublimer.
3: D'abord, c'est une région qui est magnifique.
2: Que ce soit le Havre ou une autre.
3: Le Havre, on parvient à aller jusqu'à cette ville parce qu'on ne la voit pas forcément dans les brumes de Deauville. On parvient à aller au Havre en passant le pont de Tancarville, qui est très très très cinématographique. Mmh. Et puis le Havre, j'ai adoré tourner dans cette ville. Il se passait quelque chose. C'est une ville portuaire. Et dans ma tête, il y avait un côté comme les parapluies de Cherbourg. Il y avait la romance avec le personnage de Didier Travolta qui était interprété par Franck Dubosc. Et c'était plus Patrick Chirac, mais c'était Didier Travolta et France Navarre qui était Emmanuel Béart. Mmh. Donc il y avait aussi une petite romance et il y avait ce côté de ville portuaire que j'aime beaucoup.
2: Il y aura Turf, je l'ai évoqué, l'univers des courses hippiques aussi qui vous tenait à cœur. C'était avec Alain Chabat, avec Edouard Baird. Vous avez filmé où, ça?
3: On a filmé un peu partout, en Normandie beaucoup,
2: en Normandie.
3: Pas mal aussi.
2: C'est un beau décor la Normandie, j'ai l'impression.
3: Ouais, c'est un beau décor, et puis de façon, je vais vous dire un truc, dès qu'on quitte Paris, je suis assez content.
2: Mais c'est ce que vous disiez tout à l'heure. Alors toutes ces anecdotes, d'ailleurs, on les retrouve dans votre livre, je le rappelle, on n'attend pas Fabien. 20 millions d'entrées, c'est le cumul quand même de l'ensemble de vos films. Il y a eu des périodes de doute.
3: Oui, bien sûr. Parce que le succès est venu... Elle est venue après deux films, que j'avais pas forcément réussi. En fait, à l'époque où j'ai commencé, il n'y avait pas les multiplexes. Et puis un jour, donc moi, c'était un peu l'Auberge d'Espagne. Je mettais des histoires d'amour, des un peu de comédie, un peu de mélodrame, et je mettais tout ça dans un sac. Et puis, y a un jour un distributeur qui me dit, regarde l'extérieur d'un multiplex qui venait de se construire. Il me dit, tu veux être dans quelle catégorie? Parce que là, t'es un peu de tout dans tes films. Ben, il me dit, regarde, t'as de policier, dramatique, comédie, épouvante. J'ai dit, mais comédie. Il m'a dit, ben, faisons une. Et j'en ai fait une. C'était Jet Set. Et là, je suis parti. On est parti vite. Et après, bah, c'est un peu comme les entraîneurs de foot. Hein. On a de voir du résultat à chaque fois. On vous attend au tournant, comme on dit. Et puis, sauf que, voilà. Et puis, un jour, le succès n'a pas été au rendez-vous. C'était avant Camping, d'ailleurs. Et une grosse remise en question. Parce que, en fait, les échecs, il faut toujours savoir qu'ils peuvent nourrir les prochains succès. Donc quand la vie on tombe, ben on se relève et puis on réfléchit pourquoi on est tombé et puis on essaie de faire avec. Vous savez, on dit souvent que l'aventure de se faire ce métier est dangereuse, mais l'immobilisme est pour moi immortel. Donc je préfère encore l'aventure dangereuse. Ouais,
2: l'aventure c'est l'aventure. Hein.
3: Et oui, comme disait Claude Lelouch.
2: Non, mais c'est vrai que voilà, votre philosophie, c'est continuer à croire en son projet, même lorsque tout est mal parti, quoi, en fait. Moi, j'ai un beau scénar, là, où
3: vous proposez... dans le livre, il y a une phrase qui résume un petit peu tout ce que je veux dire. Ouais. C'est quand il n'y a plus d'espoir, toujours penser au homard dans le vivier du Titanic.
2: Pauvre homard. Moi, j'allais vous proposer un beau scénario là.
3: On est con quand même.
2: Bah, l'histoire d'un gamin de cité quand même de Villiers-sur-Marne qui tombe amoureux du cinéma parce qu'il voit un tournage dans la rue, tout ça à cause d'une chaussette que vous avez évoquée pour réaliser quelques années plus tard des films qui seront vus par des millions de gens. C'est le but d'un film. Hein.
3: C'est vrai, on l'a dit. Ouais. Ouais. On l'a dit.
2: C'est vrai.
3: Des gens qui ont lu ce livre qui me disent oui, on aimerait bien le voir adapté au cinéma.
2: Qu'est-ce qu'il en penserait Coluche ? Quelqu'un que vous avez connu qui a compté pour vous ?
3: Ah oui, parce que j'ai grandi avec la radio, et donc j'écoutais beaucoup les comiques, et notamment Coluche, qui avait une émission qui s'appelait « On n'est pas là pour se faire engueuler ». Et donc il y avait dans cette émission, je me rappelle, une énigme qui s'appelait le Mille Boutroux, parce que Coluche était né rue Émile Boutroux à Montrouge, et donc on gagnait, quand on répondait à cette énigme, des conneries, 150 soutiens-gorge, 200 slips, c'était des choses qui servaient pas à grand chose, enfin, qui servaient, mais pas dans cette quantité-là. Et donc, un jour, j'ai décidé d'aller voir cette émission sur place, et il y avait, évidemment, Coluche, en live.
2: Rue François Ier,
3: et il y avait une énigme qui disait, ça se porte plus ou moins sur l'épaule. Alors, j'ai réfléchi, plus ou moins, l'épaule, et j'ai dit des piles. Et c'était ça. J'ai gagné 2500 piles que j'ai données à tout le lycée. Ouais.
2: C'est drôle, ça. Bon, l'homme derrière le réalisateur, vous vivez dans le Pays Basque aujourd'hui, Fabien Otoniente.
3: Oui.
2: Pourquoi vous avez choisi le Pays Basque?
3: C'est le Pays Basque qui m'a choisi.
2: Oui, c'est une bonne réponse, c'est vrai.
3: C'est le Pays Basque parce que j'étais sur une étape du tour pour vous dire le Tour de France que j'aime, que j'adore. Et il passait du côté. Il était dans les Pyrénées, donc on était à Pau. Et ma femme, qui est toujours ma femme, me dit bah, viens au Pays Basque.
2: Qui est la troisième.
3: Oui, qui est la troisième. Qui
2: je vous taquine, Fabien.
3: Qui est toujours là. Et elle a bien du mérite. Mais, et donc, elle me dit viens au Pays Basque. J'ai fait j'ai fait une heure de voiture et puis. J'étais normalement venu pour une journée ou deux.
2: Ouais.
3: Et j'y suis resté 15 jours. Et puis après, j'ai cherché une petite habitation pour vivre là-bas.
2: Vous êtes où, sans vous donner le nom de la ville,
3: mais... c'est une région qui correspond à mon énergie.
2: D'accord.
3: C'est-à-dire qu'elle est tonique. Il y a l'océan, il y a les montagnes. On y mange bien. Les gens sont, quand on les connaît mieux, ils sont très joyeux. Donc voilà, c'est ça m'a.
2: Et vous êtes où ?
3: Je suis tombé amoureux. Je suis du côté de Bidart.
2: Ok, non mais je ne demande pas le code du côté plus de... On va se dire un
3: 64, dernier mot. 210.
2: On se dit un dernier mot sur l'Auvergne, parce que c'est les projets, c'est la suite. Je sais que vous aimez l'Auvergne, les lacs, les randonnées, les volcans, les sommets. On aurait pu parler de la Corse aussi que vous aimez, mais l'Auvergne, c'est le lieu de votre prochain film, a priori.
3: Je prépare une série pour France Télévisions qui...

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2: Salut à toutes, salut à tous et bienvenue dans Décibels. C'est parti pour une heure ensemble et en direct autour de notre passion commune, les frites. Non, mais on pourrait un soir. Non, ce soir c'est la musique. Mais un soir, on ne sait pas quand, on pourra faire une spéciale frite. La musique qui nous réunit ce soir, c'est celle d'un garçon nommé Zaoui. Vous l'aviez découvert avec son groupe Thérapie Taxi. Immense carton.

c'est avec ce groupe Thérapie Taxi qu'on a découvert Zaoui, Thérapie Taxi. Donc ouais, je disais, énorme carton, 400 000 albums vendus, des dates de concert à l'appel. Et puis une rupture en 2021 et des albums solo. Le premier, on l'avait écouté, Zaoui était venu nous en parler dans Décibels. Le deuxième qui vient de sortir, une pépite à gagner tout à l'heure au Blind Test. Vous pouvez d'ores et déjà nous appeler 0810 055 056. C'est Alexandra qui vous attend au standard. 0810 055 056. Ça, c'est pour jouer au Blind Test et gagner Karaté Cœur, le nouvel album de Zaoui. Il va nous raconter l'histoire, les histoires, vous allez voir, passionnantes, autour de ce nouveau disque. Zaoui arrive dans Décibels ce soir également, dans vos oreilles. Chris Christopherson, ça c'est de la très belle country américaine. Au bonheur des dames, bah c'est du rock en français, on va être bien. Et on démarre la soirée avec Shakira. Shakira qui est pile à la moitié de sa résidence exceptionnelle à Madrid. 12 concerts. Mais 12 concerts tellement énormes qu'il a fallu construire un stade spécialement pour accueillir Shakira. Alors d'ailleurs, il n'y a pas qu'une scène dans ce stade. Il y a aussi le village Shakira dans lequel il y a un musée avec ses tenues iconiques, une librairie avec ses bouquins préférés que vous pouvez acheter. Et puis des petites boutiques évidemment pour acheter des produits dérivés Shakira. Sur scène, que des tubes, des tenues incroyables et une Shaki très, très, très en forme. Pour celles et ceux qui voudraient tenter l'expérience, il reste donc 6 concerts pour aller applaudir Shakira à Madrid, les 2, 3, 4, 9, 10 et 11 octobre à Madrid. Et c'est avec cette chanson qu'elle termine les concerts tous les soirs. Waka, Waka, une chanson qu'on adore. C'est Shakira.

0: était l'hymne de la Coupe du Monde 2010. Pas la meilleure de l'équipe de France, mais un des meilleurs hymnes de l'histoire des Coupes du Monde. Shakira, bravo. Waka, waka.
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0: Le problème avec les victoires de la musique et toute autre cérémonie d'ailleurs de remise de prix, c'est que les artistes n'ont pas tellement leur mot à dire. Alors, ils se sont mis d'accord entre eux, les artistes, et ils ont lancé, il y a maintenant quelques années, le prix Joséphine. Qu'est-ce que c'est ? Eh bien, c'est un prix qui récompense 10 albums remarquables de l'année précédente. Certains ont été remarqués, d'autres sont passés inaperçus. Et c'est un prix qui est décerné par des artistes. Alors, cette année, le jury est composé de personnalités fort sympathiques comme Pomme, qui est la présidente du jury, Flavien Berger, Adèle Castillon, la rappeuse Chilla. Il y a Thibaut de Longeville aussi qui a réalisé les documentaires sur DJ Mehdi, ou encore André Manoukian, Youxeg, Vanessa Wagner. Et donc ces artistes se sont réunis et ils ont décidé de la liste de 10 albums remarquables. Dans la liste, Camille Yenbe, Chassol, Gilda, ou encore Lynn et Sarab. Le palmarès et toutes celles et tous ceux qui y ont participé se retrouveront sur la scène de l'Olympia ce mercredi 30 septembre pour un grand concert. Il reste encore des places pour les Parisiennes et les Parisiens que ça intéresse. Rendez-vous donc à l'Olympia ce mercredi. Nous, on va écouter, dans la sélection du prix Joséphine, l'excellent Opinard qui propose, non pas du pinard, mais un thé. Et vous allez voir que quand c'est Opinard qui propose, on a très très envie d'accepter Opinard. Son album s'appelle Splints.

s'appelle Opinard, l'album Spleen Social Club, distingué donc dans ce palmarès du prix Joséphine 2026. Les artistes qui récompensent d'autres artistes, et ils se retrouveront tous à l'Olympia ce mercredi. Vous pouvez encore vous offrir une petite place. À suivre dans Décibels, le Sieur Zaoui.

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1: Vous avez connu Zaoui, les amis, avec son groupe Thérapie Taxi, l'aventure qui a été extrêmement réussie, plus de 400 000 albums vendus, des singles, des chansons qu'on connaît par cœur. C'est arrêté en 2021 avec un EP bien nommé Rupture de merde.
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1: Ensuite, Zaoui a commencé à tailler sa route en solo, à base d'EP, d'un premier album aussi. Et le deuxième album de Zaoui, Karaté Cœur, vient de sortir. Forcément, on en parle dans Décibel. Salut Zaoui.
3: Salut à toi.
1: Comment ça va?
3: Écoute, ça va. Un petit rhume latent, le début d'automne. Mais sinon, je suis très heureux de cet album qui est sorti.
1: Voilà. À part ta maladie saisonnière, tout
3: va bien. Pas inquiétant. Il faut faire dodo et voilà quoi.
1: Bon, à tout moment, on t'apporte un thé. Tu sais qu'ici.
3: Oui, vous êtes très prévenant.
1: On chouchoute les artistes. Évidemment, en te présentant, j'ai évoqué Thérapie Taxi. Ceci dit, toi aussi, dans ton disque, il y a une petite allusion avec un peu, j'ai l'impression, de tendresse et de mélancolie. C'est la chanson Gentrice.
3: Tout à fait.
4: 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C'est pas sérieux ça, ton âge, non.
1: 5 ans plus tard, ça veut dire que c'est digéré, mais qu'il fallait digérer.
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3: Est-ce que c'est digéré? C'est une question que je me pose souvent, figure-toi.
1: C'était tellement énorme. Et puis ça a dû prendre une place dans ta vie.
3: Je crois que ça sera jamais totalement digéré, mais pas dans un sens mauvais.
1: Ouais.
3: C'est-à-dire que je suis complètement toujours aussi époustouflé de ce qui s'est passé. Et puis tu le digères, en fait, continuellement, avec tu grandis avec ce truc-là, ces souvenirs qui sont de plus en plus lointains. Je ne sais pas ce qu'on entend par digérer. Oui, c'est digéré, j'ai écrit un bouquin dessus. Il y a beaucoup de choses. L'ego est digéré. L'ego, il est digéré depuis pas mal de temps et ça me fait du bien. Et ça, je crois que ça a été le travail de mon premier album et de mon premier bouquin que j'ai écrit. Donc, il y a quelque chose qui a été digéré. Et du coup, j'en garde juste beaucoup de tendresse, je crois, pour moi-même, pour cette époque, et beaucoup de fierté aussi, je vais être honnête.
1: Bah, tu peux.
3: C'est quand même incroyable ce qu'on a vécu. Donc oui, en fait, si. Allez, c'est digéré.
1: Très bien. Alors, on passe à ce deuxième album solo, donc Karaté Cœur. Déjà, je dis solo, mais est-ce que tu as la sensation de l'avoir fait tout seul? Ou est-ce que, alors, n'étant plus dans un groupe, évidemment, on dit album solo, mais tu as quand même un entourage musical? Ouais.
3: Je crois qu'il y a vraiment peut-être quelques génies qui arrivent à faire des albums absolument seuls. Malheureusement, c'est pas mon cas. Mais non, en fait, quand tu fais un album, t'es toujours entouré. T'es entouré de réalisateurs. Ce qu'on appelle les réalisateurs dans la musique, c'est des gens où tu leur amènes tes maquettes et eux, ils les transforment. Donc il y a une part de composition, une part d'ingénierie musicale, une part de mix, enfin tout ça. Donc des gens qui aident à ce que tes chansons soient professionnelles,
1: oui,
3: sonnent bien.
1: Magnifique.
3: Voilà.
1: Ouais.
3: Et tu restes toujours à côté pour être toujours dans le processus. Puis après, t'as des gens. Moi, j'ai eu des gens qui m'ont un peu aider à écrire les paroles de temps en temps, des gens pour les top lines. Enfin, en fait, on a fait ça. Ce que j'ai beaucoup aimé dans cet album, c'est qu'on est parti en résidence 2 fois, notamment beaucoup avec mon équipe de live. Du coup, tout était connecté avec des gars que j'aime beaucoup. Et on a fait ça vraiment à l'ancienne, je dirais, pendant une semaine avec des instruments, des micros sur les instruments, tout un peu ouvert. Et c'était des super moments. Voilà.
1: C'est aussi un très bon moment que de découvrir Karaté Cœur. Au début, évidemment, on est un peu triste pour toi, puisqu'on se rend compte très vite que c'est un album de rupture.
3: Ouais, je pose le décor direct.
1: Voilà.
3: Ça, elle est deep, la première. Ouais.
1: Il s'est fait larguer salement. Voilà. Il s'y attendait pas trop.
3: Il s'y attendait pas du tout.
1: Eh, c'est ça fait mal.
3: Il s'y attendait pas, sinon ça fait un peu moins mal.
1: Est-ce que finalement, maintenant que l'album est sorti et tout, tu peux nous dire si l'amour est revenu ou pas?
3: Écoutez, tout est construit un peu dans le fantasme et en même temps le vécu.
1: Ah, donc c'est pas du 100% réel, l'album.
3: Il y a
1: c'est
3: des
1: inspiré
3: choses.
1: De...
3: Ouais, on va dire que j'ai tiré un fil, mais ouais. Tu peux pas écrire ça si quand même tu t'as pas été un peu mal à un moment donné.
1: Voilà.
3: Mais disons que ça m'a fait du bien d'écrire ça. Et notamment la chanson d'intro, je l'ai écrite dans un moment où pour la petite histoire, j'allais en studio pour faire Homme Facile, qui est une autre chanson de l'album, beaucoup plus joyeuse, beaucoup plus... Et je suis arrivé, j'ai dit, je peux pas faire ça. En revanche, j'ai écrit un texte là, super triste. Et puis le mec, qui a un ami, qui était très prévenant, qui m'a dit, ah non, mais t'inquiète pas, on fait pas là le rock et tout. Tiens, attends, je te fais un truc là, tout deep. Et puis j'ai commencé à écrire l'intro comme ça, qui c'est où je suis arrivé avec ce texte que j'avais absolument besoin de dire. Et il a été très prévenant, voilà.
1: Il faudra découvrir Karaté Cœur. Là, nous, on va s'écouter ton duo avec Stéphane.
3: Allez.
1: Qui s'appelle Love Noir. Donc, à vous de faire le tri. Qu'est-ce qui est 100% authentique? Qu'est-ce qui est de l'autofiction? De toute façon, c'est l'album de Zaoui. C'est son histoire à lui. Et il la partage avec la chanteuse Stéphane.

0: Love Noir Zaoui a invité Stéphane sur son album Karaté Cœur. Alors le Crash 404, on y va? Allez, on y va.
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0: Crash 404, la chanson, on comprend bien. Donc,
2: ça, c'est le début de l'album, voilà. On est dans la phase vraiment dure.
0: Et à la fois, quand donc tu te fais larguer, donc c'est l'homme que tu es, évidemment pas l'artiste que tu es qui se fait larguer. Là c'est un moment où on peut séparer l'homme de l'artiste, mais se dire justement, en fait, t'as laissé ce truc-là rentrer dans ta musique. Tu savais que ça allait être aussi productif, enfin que ça allait autant t'inspirer.
2: C'est marrant parce qu'en fait, c'est pas que je l'ai laissé rentrer, c'est que j'en avais absolument besoin. C'est-à-dire que c'est quand même ma réponse à tout depuis pas mal de temps, de faire de la musique. Et là, j'avais même presque du mal à le faire. Et en même temps, je le faisais dans un exercice larmoyant et pas terrible. Et puis je me disais, je vais quand même pas faire un album de rupture quand même. Je sais pas, j'ai 30 ans passé, je l'ai jamais fait, c'est pas pour rien. Enfin, ouais. C'est sympa. Et puis en fait, tout d'un coup, je me disais, pourquoi pas en fait. Ouais.
0: Tu t'es laissé la liberté.
2: Ouais, en fait, je me suis dit, bon, le premier album, d'une certaine manière, ça parlait d'une autre rupture, de la rupture avec ma vie d'avant, tout ça et tout. Et là, je me suis dit, ben au moins, c'est ça que je vis. Et tout d'un coup, c'est ça qui me vient. Puis en fait, voilà, je vais prendre le fil. En fait, j'écris, si tu veux tout savoir, j'ai écrit un journal.
0: D'accord.
2: Qui me faisait du bien tous les jours pour me maintenir la tête hors de l'eau. Et quand même, du coup, de ce journal, il y avait un espèce de fil narratif et j'avais quelques chansons. Et je me suis dit, ben en fait, il faudrait faire un album qui suit le point A au point B et puis qui est un fil narratif. Et puis voir ensuite ce que tu peux raconter dans ce que tu traverses dans une rupture, comment est-ce que tu peux raconter plusieurs choses, machin et tout. Mais je me suis dit, allez, let's go. Puis j'avais déjà le nom, je trouvais ça super,
0: Karaté Cœur. C'est beau.
2: C'est un nom qui claque. Ouais. Et je me suis dit, allez, let's go, fais-le. Au moins, tu le fais une fois dans ta vie, tu fais un vrai album de rupture. Et puis ça sera fait, quoi.
0: Tu parles d'une des questions que tu t'es posée. Qu'est-ce qu'on peut raconter? Qu'est-ce que je peux raconter? Est-ce que à un moment, justement, oui, tu t'es posé une limite? Tu t'es posé la question de la pudeur, qui n'était pas forcément une question que tu t'étais posée dans ta carrière musicale, mais qui là était peut-être présente.
2: T'as raison, je me la suis pas beaucoup posée. En fait, j'ai écrit un petit bouquin en même temps avec le l'album Karaté Cœur, parce que maintenant j'adore faire ça. Ouais. Et c'est plutôt dans cet exercice-là où je me suis dit, oulala, attention, parce qu'en plus, quand t'es artiste, t'as quand même un peu une vie publique, même
0: oui.
2: Si, voilà, sur les réseaux, tout ça et tout.
0: Ouais, mais ta boulangère, à un moment, elle va le lire. Et,
2: voilà,
0: et ta chanson,
2: amis,
0: elle va l'écouter.
2: Tout ça,
0: donc
2: oui, je pense que je me suis juste dit, tout n'a pas besoin d'être vrai, puis en fait, tout est un peu vrai quand même, parce que c'est que des agglomérats de choses que j'ai vécues, machin et tout. Mais, finalement, je suis quand même pas quelqu'un de très pudique, je crois, globalement. Donc, en fait, ça m'a jamais trop freiné et ça continue à pas trop me freiner.
0: Est-ce que l'art, la musique ici en l'occurrence, ça répare?
2: Bah, bien sûr. Évidemment. De toute façon, quand tu viens d'un groupe qui s'appelle Thérapie Taxi,
0: oui,
2: la réponse
0: vrai.
2: C'est forcément oui. Hein.
0: C'est vrai qu'il y avait thérapie dès le départ. Ouais.
2: C'est la Thérapie Taxi, c'était l'idée de la thérapie à emporter, un peu rapide, justement.
0: Ouais.
2: Donc ça a toujours été présent. C'est comme ça que moi je l'ai toujours vécu, c'est comme ça que je le vis sur scène avec les gens, c'est ce qui me renvoie. Et tu vois, par exemple, ça fait un peu plus d'une semaine que j'ai sorti mon disque et c'est vrai que je suis plutôt dans un... J'avais de l'appréhension et je suis plutôt dans un mood très heureux parce que les gens m'envoient des messages.
0: Mais parce que c'est universel, ton expérience. On a tous vécu, alors pas ton histoire.
2: Bien sûr.
0: Mais une histoire,
2: oui, voilà.
0: Comme ça.
2: Oui, oui, mais du coup, ça fait toujours du bien d'avoir des messages de gens qui disent, bah ouais, mais moi, je me répare aussi là-dedans. Puis en fait, ouais. On connaît ce sentiment de dire, putain, je suis en train de vivre un truc très dur. Et il y a quelqu'un qui le chante, il y a quelqu'un qui l'écrit.
0: Mais
2: et
0: oui.
2: Puis tout d'un coup, ça met un peu de baume au cœur.
0: Et
2: quoi.
0: T'as l'impression que c'est écrit pour toi. Tu dis, putain, il raconte
2: voilà.
0: Mon truc.
2: Voilà. Comment est-ce que tu vas dans les détails, plus tu te rends compte que ça devient universel.
0: Universel et beau, on vous recommande Karaté Cœur, le nouvel album de Zaoui. Nous allons continuer à en parler, les amis. Alors mon conseil, eh bien, ne partez pas trop loin.

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2: Écoutez Camille Perrer avec T'as eu vent de nous deux.

0: La chanson parle de la passion pour l'écriture, la musique, le partage. Et la jeune artiste de Romans-sur-Isère s'est inspirée du roman d'Alain Damasio, La Horde du Contrevent. Camille Perrer, t'as eu vent de nous deux. Un coup de cœur ici de Romardèche.
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2: Zaoui a sorti un album de rupture, mais attention, c'est pas un album triste.

0: C'est bien de manifester. Je t'écris un tube, c'est effectivement un tube ce pain au lait.
1: Tu vas voir, c'est encore plus drôle que ça.
0: Vas-y, raconte.
1: C'est-à-dire qu'il faut t'imaginer moi qui arrive avec mes maquettes un peu larmoyantes au label, tu vois, genre. Et donc eux, bon, on vient de re-signer un contrat sur un deuxième album. Ils ont été mis au parfum que je quand même venais de faire larguer comme une merde. C'est un peu la première réunion.
0: Ah, ok.
1: Et donc j'arrive, je leur dis bon, moi j'ai ça. Ah oui,
2: ne me quitte pas.
1: Ouais, c'est que des trucs un peu mal enregistrés, c'est avec la guitare. Et tu vois qu'ils sont un peu en mode bon là il faut pas trop qu'on le brusque. Et puis oh oui non mais ça c'est pour un album c'est bien mais ah il nous manque peut-être un peu de joie quelque part. Un peu. Tu vois ce qu'on veut dire. Et ils me disent voilà il faudrait faire un truc un peu radio, un tube hein, tu sais. Moi je suis grognon, je fais toujours la même chose pour la radio. Moi je suis pas bien, j'ai envie d'écrire des chansons tristes. Voilà c'est mon mood tu sais. Dans ma position
0: bah oui,
1: d'artiste.
0: Normal.
1: Et donc je les prends au mot. Genre, ah oui, vous voulez un tube? Bah, je vais faire un truc très bête. Je vais dire, je t'écrirai un tube. Voilà, si vous voulez, je vais mettre le truc. Et en fait, ce qui est marrant, c'est que j'ai pris vachement de plaisir à le faire en me disant, allez, remets-toi dans son truc. J'ai mis, en fait, quand j'ai écrit le truc, j'ai un logiciel où je mets l'autotune à fond. Et je me suis, tu sais, moi normalement les textes toujours un peu ciselés, un peu. Ouais. Alors attends, qu'est-ce que tu racontes? Mais ça, tu peux pas le dire, c'est trop goofy, machin. Et là, je me suis dit, bon, tu t'en fous. Vas-y, dis les trucs comme ils viennent, soit dans ton attitude un peu genre de cette attitude que j'aime bien, de mec qui s'est fait larguer, mais qui dit, mais qu'est-ce que t'es conne de m'avoir largué, regarde, moi je suis trop un beau gosse. Et puis, tu le dis de manière super marrante, oui, et un peu touchante. Et du coup, j'ai pris beaucoup de plaisir à écrire ce titre qui s'appelle Pain au lait. Déjà, le titre, voilà. Ils m'ont lavé, mais pourquoi, t'es sûr? Je dis, oui, ça s'appellera Pain au lait. Et je suis assez content du résultat. Et figure-toi qu'effectivement, sur mon public, en tout cas, ça a vachement bien marché.
0: Oui, voilà. C'est un tube, mais parce qu'on a aussi besoin de ça quand on est dans une situation de largage. Hein.
1: Bah c'est oui, ça, on se redonne un peu de self-esteem.
0: Exactement, et on sort des sortilèges. Les

0: des invités comme Stéphane soit là juste dans les cœurs. Ouais, c'est quand même ce kiff.
1: C'est partout, ouais.
0: Ouais, les voix féminines.
1: Non, bah, c'est la même un peu partout.
0: Ouais, mêlée à ta voix. En fait, quand tu penses aux chansons, t'entends la voix de fille, non?
1: Ouais, je suis un peu accro à ça. Après, là, je trouve que dans cet album de rupture, ça avait du sens de glisser un espèce de fantôme tout du long de l'album. Donc, ça me plaisait aussi qu'il y ait tout le temps un espèce de fantôme de l'ex qui était toujours un peu là, surtout. Ouais. Donc, déjà, musicalement, je trouvais ça intéressant et dans le sens, je trouvais ça cool aussi.
0: C'est l'heure du questionnaire des choix cornéliens, mon
1: Allez,
0: cher Zawi. C'est parti. Écrire le matin ou la nuit?
1: La nuit.
0: Histoire d'amour paisible ou histoire d'amour chaotique?
1: Chaotique.
0: C'est vrai, t'es toujours pas vacciné? T'es trop fort.
1: Non, parce que quand tu apprends à maîtriser le chaos, c'est là où tu deviens vraiment heureux.
0: Ok, Zawi, tu préfères que je t'appelle Zaza ou Oui Oui?
1: Les deux sont terribles. Non, si, elle est bien, parce que les deux sont Zaza quand même, mais c'est terrible.
0: Zaza, c'est dur.
1: C'est terrible. Mais Oui Oui, je crois que ça serait encore pire.
0: J'avoue. C'est quoi le plus facile, arrêter la clope ou arrêter l'alcool?
1: Alors, ça fait 2 ans que je promets à tout le monde que je vais arrêter la clope, j'y arrive pas. Mais arrêter l'alcool serait un tel Everest que je dis arrêter la clope.
0: Ok. Ne pas voter ou annuler un concert pour pouvoir aller voter?
1: Je suis très, très pour le vote, moi, mais quand même, tu vas pas annuler un concert pour un vote.
0: Oui, c'est vrai. Donc, procuration. Voilà.
1: Procuration à quelqu'un de confiance.
0: Exactement. Ah oui. Une heure de sport ou une heure de sieste?
1: Une heure. Ah, j'adore les deux.
0: J'ai besoin des deux. Oh non, il faut choisir.
1: Oui, j'ai besoin une heure de sport quand même, mais j'adore la sieste.
0: Ok. Dans le taxi, en vrai, thérapie avec le chauffeur ou silence total?
1: Ça dépend du mood. Hein. Il y a des moments où t'as envie de silence et il y a des moments quand t'es un peu bu, justement, où t'as plus envie de thérapie.
0: Ok, question moustache. Tu préfères gagner un concours de sosie de Freddie Mercury ou de Georges Brassens?
1: Georges Brassens.
0: Ok, et on termine. Tu préfères voir ton petit pleurer ou pleurer devant ton fils?
1: Pleurer devant mon fils.
0: Ok, on écoute une chanson qui va sans doute vous faire un peu pleurer. Seul avec mon fils, Zawi, c'est sur son album Karaté Cœur.
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0: Mais qu'elle est belle, cette chanson, seule avec mon fils. C'est ça aussi peut-être la différence, c'est que c'est... Et voilà, non, mais quand on est père, les ruptures, ça ne veut pas dire la même chose.
1: C'est dur, c'est dur. Moi, je m'en suis rendu compte que ça a été très très dur d'assumer mon rôle de parent en étant en PLS total. Ça fait partie de... Et en même temps, ça fait partie de ce qui te permet de pas aller trop loin dans le
0: t'as pas le droit.
1: Non, tu peux pas.
0: T'as pas le droit de mourir, t'as pas le droit d'arrêter de fonctionner.
1: Oui, et puis t'as pas le droit d'aller faire un teuf pendant 48 heures, t'as pas le droit d'aller trop mal, quoi. Et en même temps, tu te dis, merde, moi j'aimerais bien là aller mal pendant 2 semaines, qu'on s'occupe de moi, et en fait, non, il faut être là. Et en même temps... Ça nous a, c'est le sujet, parce que pendant longtemps, on me disait, mais pourquoi tu fais pas de chansons sur ton fils, machin? Et puis je dis, mais je sais pas, j'y arrive pas, j'ai pas le truc, tu vois. Genre, oui, ça me rend très heureux d'être père et j'ai plein de choses à dire, mais ça sort pas, quoi. Ouais. C'est pas facile de faire une chanson. Et c'est vrai que là, on a vécu ce temps-là de manière un peu suspendue, et on a vécu des très très beaux moments, parce qu'en fait, c'est marrant ta dernière question qui est liée à ce titre, hein, mais oui, effectivement, je me suis permis de pleurer devant lui.
0: Ouais.
1: Je lui ai dit ce qui se passait, je l'ai traité un peu comme un adulte, peut-être pour la première fois de sa vie, tu vois. Alors peut-être qu'il y a des gens qui vont être horrifiés par ce que je dis, mais en même temps,
0: il est petit, il a quel âge?
1: À l'époque, il avait, il avait 4 ans,
0: oui.
1: 4-5 ans.
0: Oui, donc il comprend. Oui.
1: Il comprend, bah, il comprend ce qui se passe à peu près, puis... Et puis en fait, ça rendait son père... Moi, j'étais tellement une espèce de guimauve qui était obligée de tout expulser, puis tout liquide, plus du tout solide, quoi, que ça le rendait, ça me rendait attendrissant, puis plus éveillé à plus de trucs. Et notamment, effectivement, dans ce moment-là, je mettais la musique à fond.
0: Et tu danses.
1: Et je dansais, on dansait ensemble sur... Je me rappelle très bien, j'étais... Zao de Sagazan avait sorti sa reprise de Bowie, là.
0: Oui,
1: et
0: cette Modern Love.
1: M'a obsédé. Et alors, je mettais ça à fond. Et je dansais n'importe comment, sans me regarder. Et puis, en fait, lui, il se mettait sur le canapé à ma hauteur. Et on se mettait à danser comme des fous. Et c'était des super moments de décompensation un peu émotionnelle, tu vois. Mais sauf que tout d'un coup... Quand tu le regardes après coup, enfin c'est tellement tendre, et puis c'est des vrais moments, tu vois, de vraie vie, de dire, je suis pas dans le fait de contenir, ton père doit aller bien, il est tout le temps fort. Non, en fait, ton père, il vit aussi des choses, et en fait, c'est aussi comme ça que ça passe, quoi.
0: Et du coup, ça débloque aussi ta la fameuse chanson sur ton fils.
1: Oui, parce qu'en fait, tout d'un coup, je me suis senti seul, mais avec mon fils, parce qu'en fait, c'est ça aussi, de monoparental. Il y a eu beaucoup de moments seuls avec lui dans cet appart que j'adore, et puis on était seuls tous les deux. Donc oui, j'ai eu ce refrain qui est venu très, je l'ai écrit très facilement en fait.
0: Ouais.
1: Mais oui, tout est venu facilement. J'avais besoin de le dire, et puis voilà.
0: L'album de Zaoui s'appelle Karaté Cœur.
1: Oh.

0: coup, on commence l'interview en parlant de rupture et on termine avec beaucoup de lumière.
1: Et c'est la première fois que je fais ça.
0: Mais
1: j'étais
0: c'est
1: très
0: beau.
1: Heureux. Bah ouais. C'est toujours
0: happy
1: terminé.
0: End.
1: Ouais, happy end. Et je me suis dit, c'est fou, de tous les albums de Thérapie Taxi, de tous les EP que j'ai sortis avec Zawi, il n'y a pas un putain d'happy end. À chaque fois, ça se termine dans les larmes et les sanglots. Sur Itzal, c'était Anti-Itzal, où c'était vraiment la chanson la plus dépressive du monde. Sur le deuxième album, Kadavexki, c'était une chanson qui s'appelait La Boucle, qui était un truc qui parlait du décès de ma mère. Ensuite, sur mon premier EP, c'était Démon, où c'est,
0: ah oui,
1: dans
0: c'est
1: la,
0: terrible,
1: dans la teuf. Et ouais. Sur l'album, c'était Pulsation, c'était un truc très triste et tout. Et en fait, cette chanson est née des moments dont je te parlais tout à l'heure. On était en résidence à Jamais, un peu à partir de 23h. En gros, on t'a fait de manière très raisonnable jusqu'à 22-23h. Et à 23h, on sortait les bières, on branchait les micros et ça Jamais dans tous les sens. Et ils commencent à me faire un truc comme ça. Et eux, ils s'éclatent, mais ils me disent, ah, c'est pas du tout ton truc. Si, si, si j'aime
0: ça
1: bien.
0: Ça va hyper bien.
1: Et en fait, alors je saurais même pas te dire quel style c'est. Mais c'est vrai que c'est pas du tout le genre de prod sur laquelle j'ai l'habitude de poser.
0: Ouais.
1: Et en fait,
0: c'est californien.
1: Je saurais pas.
0: Je sais pas.
1: Ouais. En fait, je sais pas trop, mais c'est vrai que c'est pas trop moi, ça, c'est sûr que de base. Et en fait, il y avait tout cet esprit de jam, et du coup, la chanson finit comme ça, où on s'est enregistré un peu à la Zub. Mais c'était super joyeux, parce que du coup, ils jouaient ce truc avec. Et moi, je leur disais, continuez. Et j'avais ce truc tout d'un coup un peu libéré aussi, un peu pour moi, lumineux, de. Ça va, la vie avance, on y va après, voilà. Et en fait, j'étais très content pour une fois d'être sur un happy end.
0: Alors, le happy end de cette émission, c'est ta tournée, évidemment, que j'annonce avec plaisir. Tu seras dès le mois de novembre en tournée à Sannois, Amiens, Le Havre, au mois de décembre à Rouen, Rion, Grenoble, en janvier à Marseille, Montpellier, Toulouse, Lyon, Strasbourg, Rennes, Bordeaux, et en février, le 4 février, à Paris, à l'Olympia.
1: Voilà.
0: Bonne tournée à toi.
1: Merci.
0: Et merci beaucoup d'être venu nous voir. Karaté Cœur, vous l'avez compris, c'est testé et approuvé par l'équipe de Décibel. Bonne route, monsieur Zawi.
1: Merci pour l'invitation. Bonne route à vous.

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1: Décibel, c'est jusqu'à 20h. Pardon, je fais des bruits avec mon micro. Vous entendez ou pas? C'est trop drôle. On dirait un vieux lit qui grince. Eh ben non, c'est un vieux micro. Allez, c'est l'heure de jouer au blind test. Ah, le micro est d'accord. On joue au blind test et à gagner, c'est l'album de Zaoui dont nous parlions avec lui à l'instant, le très joli Karaté Cœur. Elisabeth est avec nous pour tenter de le gagner. Bonsoir Elisabeth.
2: Coucou Émilie, bonsoir, comment vas-tu?
1: Ça va bien et toi?
2: Bah écoute, une journée assez tranquille, on va dire, oui. Un peu plus, pas fraîche, mais hier, ce matin très chaud et très, hier très chaude.
1: Ah, très bien.
2: En température, hein, bah, je te parle. Hein.
1: Moi à Paris, j'ai pris la flotte. Ça m'a...
2: Ah ben nous pas.
1: Ah ben, bah, il pleuvait ce matin à Paris. Ah là là, Elisabeth, un jour on fera une émission de météo, toi et moi, mais c'est pas ce soir. Là, on va jouer. Oh. Et on va jouer avec Kevin aussi. Salut Kevin.
3: Bonsoir, Nelly, comment vas-tu?
1: Ça va bien, merci Kevin. Est-ce que la journée a été bonne?
3: Ah bah oui, les courses ce matin, tranquillement. Puis je me suis baladé dans Nemours, où j'habite, quoi, donc voilà.
1: Bon, mais c'est très bien, une petite balade pour se dégourdir les jambes. Et ensuite, à 19h48 précisément, nous jouons ensemble au blind test. Mais avant de jouer, évidemment, il faut gagner. Alors vous avez gagné chacun un exemplaire de Karaté Cœur, l'album de Zaoui. Et je suis bien contente de vous l'offrir, parce qu'il est très beau ce disque. Voilà, c'est cadeau, Elisabeth.
2: Bah, merci, mais Karaté Cœur,
3: c'est bon. Oui,
1: c'est joli, ça.
2: C'est une belle traduction.
1: Je suis d'accord. Le thème du blind test ce soir, eh bien, ce sont les filles. Les filles dans les titres de chansons. Il va falloir retrouver le plus rapidement possible le nom des interprètes de ces chansons. Elisabeth et Kevin, n'oubliez pas de donner votre prénom avant de donner la réponse. Et puis ensuite, on vérifie ensemble et en musique. Est-ce que vous êtes prêts à jouer avec les filles en chansons?
3: Oui, d'accord.
2: Allez, on y va.
1: Alors, prête. On y va. Première chanson, qui chante les filles? Dites-le-moi.
2: Ah oui, elle est
3: Kevin Comasia, c'est Kevin.
1: Oui.

0: vous avez eu la réponse en même temps. Je vous félicite, Elisabeth et Kevin, un point partout. Et on continue.
1: Elisabeth Transgal.
0: Bravo!
1: Laisse tomber les filles, un jour c'est toi qu'on laissera.
0: Mais dis donc, Elisabeth.
1: Laisse tomber les filles, ah oui.
0: Oh, trop forte! Bravo, bravo, je te félicite. Oui. Tu chantes bien.
1: Merci.
0: J'adore. Alors, il faut qu'on fasse une spéciale météo avec Elisabeth, mais il faut aussi qu'on fasse un karaoké. On a un gros agenda. Toi et
1: tu
0: moi.
1: L'as déjà dit, hein. Tu l'as déjà dit et c'est vrai. Hein.
0: Mais j'ai déjà dit, mais je l'ai jamais fait. Il faut qu'on fasse un karaoké.
1: Non, pour l'instant, mais tu es peut-être trop occupée.
0: Mais trop feignasse, oui, tu rigoles. Non, c'est moi. Alors moi, le problème avec moi, c'est uniquement la feignantise. Dis-toi bien ça. Oui, non, forcément. Mais on trouvera un moment. Il faudra qu'on fasse ça. Allez, une dernière chanson de fille après Enrico Macias et France Gall. Une chanson plus récente. Qui chante ça? Petit indice, elle sera notre invitée ce vendredi pour la sortie de son premier album.
1: Ah.
0: Et elle porte un prénom de fleur.
2: J'ai des fleurs.
1: Rose, non.
0: Ah, c'est pas Rose.
1: Elisabeth Rose.
2: J'adore aussi mon père.
0: Tulipe, non plus.
2: Et j'ai un ami mec.
0: Elle a fait la Starac.
1: Oui, elle a fait la Star Academy.
0: Elle a de jolies
1: grandes. Marguerite, non.
0: Oui.
1: Marguerite. Oh, je suis forte.
0: Oui. Les filles, les femmes, les meufs, c'est Marguerite. Bravo,
1: oui,
0: bravo.
1: Marguerite.
0: C'est un sans faute pour ce blind test. Kevin et Elisabeth ont tous les deux gagné. Je vous envoie avec plaisir l'album de Zaoui, Karaté Cœur. Le blind test, c'est tous les soirs. N'hésitez pas à venir pour jouer avec nous. Et puisque les filles étaient au cœur de notre blind test, on a quand même une chanson dans le répertoire français. C'est une vraie régalade. Signée Au bonheur des dames, oh les filles.
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0: par une chanson de Marty Robbins qui s'appelait Sugary, adaptée en français par les Pingouins en 1962 et reprise par Au bonheur des dames, c'est ce que vous entendez en 1973. Cette version Oh les filles sur leur album Twist a été numéro 1 des ventes en France en 1974.
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0: Allez, c'est déjà l'heure de la dernière chanson de l'émission. Alors, c'est la chanson anniversaire, on avait le choix. Hein. C'est la nif de Nolwenn. Bisous Nolwenn, bon anniversaire. L'anniversaire de la mort de Coolio aussi. On aurait pu se faire un petit Gangsta's Paradise. Mais voilà, ça fait 2 ans qu'on a perdu Kris Kristofferson. Et je crois que je ne voulais jamais passer dans Décibel. Et c'est un de mes chanteurs préférés, Kris Kristofferson. Il est mort il y a 2 ans. Il avait 88 ans. Grande carrière de chanteur, d'auteur aussi pour d'autres artistes. Il était dans la sphère de Janis Joplin, et dans tous les bouquins que j'ai pu lire sur l'histoire de Janis Joplin, je me rends compte que c'était un des seuls mecs gentils avec elle de toute sa vie entière. Puis surtout, il a écrit Me and Bobby McGee, qui ensuite est devenu un grand tube pour Joplin. C'était aussi un acteur. La première version de A Star is Born, une étoile est née, le fameux film avec Lady Gaga et l'autre beau gosse là. Et ben, la première version, en 1976,

0: Casey's Last Ride sur le tout premier album de Kris Kristofferson sorti en 1970. Un album qui a plu notamment à Johnny Cash qui avait adoubé Kristofferson à l'époque et qui avait aussi donc beaucoup plu à Janis Joplin puisque c'est dans ce disque qu'elle avait trouvé Me and Bobby McGee. Voilà pour notre hommage à Kris Kristofferson. Allez décibels, c'est terminé pour ce soir. Merci à l'équipe de l'émission. Il y avait Antoine Greffin et Julien Moulet à la technique. Il y avait Alexandra Sackberg au stand. Iris Guitoni à la réalisation, Thierry Boffa, Thomas Demol à la délégation musique et Mélodie Chaïb à la programmation des invités.
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0: Bonjour à tous, bienvenue en ce lundi. Je suis ravie de vous retrouver comme toutes les semaines entre 12 et 13 heures sur Ici. C'est votre nouveau rendez-vous. Ici, on parle bon plan, vie quotidienne, arnaque à éviter, santé. Nous sommes là pour vous rendre service parce qu'on vous doit bien ça. C'est le titre de ce nouveau rendez-vous quotidien. Moi, je m'appelle Enora Malagré et voici la joyeuse bande qui m'accompagne. Aude Razo, madame anti-arnaque. Coucou Aude.
2: Coucou, coucou tout le monde.
0: Valère Coréard et ses bons plans. Bonjour Valère.
3: Bonjour Enora, bonjour à toutes et tous.
0: Notre éminent médecin, mon meilleur ami, Gérald Kirzek.
4: Bonjour, mais oui, le médecin doit être votre meilleur ami. Exactement. C'est une bonne formule.
0: Et c'est le cas. Notre rayon de soleil, notre grande journaliste Elsa Wolinski. Bonjour,
5: bonjour
0: Elsa. Le gros dossier du jour, chères auditrices, chers auditeurs, le jambon. Vous allez voir. Appelez-nous, laissez-nous un message vocal pour savoir si tout est bon définitivement dans le jambon. Ça se passe au 0810 055 056. C'est un WhatsApp gratuit. Nous sommes là pour vous. Et puis laissez-nous aussi des messages vocaux, comme l'a fait aujourd'hui Sophie.
6: Moi, je me suis fait arnaquer par un mail d'Octolib en répondant à un sondage et j'ai dû payer 1 euro pour recevoir un kit. Je voulais savoir comment faire pour pas qu'on me pirate.
0: Oula, ça c'est une question pour notre chère Aude Razo.
2: Oui, alors Sophie, c'est

0: Un faux mail de Colim qui tourne beaucoup, je le précise. Déjà, premier réflexe, prévenir sa banque et faire opposition.
1: On y répond dans une trentaine de minutes. Hein, vous l'avez vu, c'est votre émission. Exprimez-vous chez nous. 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Midi 6, mon cher Valère, nous avons la joie et l'avantage, comme tous les lundis, de recevoir un ou une collègue de chez 60 millions de consommateurs. Aujourd'hui, on la connaît bien maintenant dans l'émission, elle s'appelle Patricia Chéropoulos. Bonjour Patricia.
2: Bonjour.
1: Vous consacrez cette semaine un magnifique dossier sur le jambon. Alors, est-ce que tout est bon dans le fameux jambon, Valère Correa? Je suis très fière de ma formule, hein, qui date des années 20, vous l'aurez noté. Je vais la répéter 50 fois. Alors, apparemment, pas toujours.
3: En tout cas, le jambon, c'est pas très cher, c'est source de protéines et vous avez enquêté chez 60 millions sur ce produit très populaire. Patricia, justement, c'est ce qu'on retrouve dans votre mensuel là, qui est arrivé en kiosque. Est-ce qu'on peut manger du jambon les yeux fermés ou est-ce qu'il faut vraiment faire attention?
2: Non, je dirais pas les yeux fermés. Hein. Évidemment, il faut faire attention à pas mal de choses. On peut regarder déjà les étiquettes. Hein. C'est toujours le conseil qu'on donne. Mais déjà, voir s'il y a beaucoup ou pas beaucoup d'additifs, de différentes choses qui peuvent être ajoutées. Ça, c'est une première chose que tous les consommateurs peuvent voir.
1: Mais le Nutri-Score, pardon, est différent sur chaque paquet de jambon?
2: Alors déjà, il n'est pas obligatoire, mais on voit que la plupart jouent le jeu. Hein, la plupart des fabricants, en général,
1: le Nutri-Score, je vous coupe, je le rappelle, oui. A, B, C, D, E, pour savoir si le produit
2: est bon pour la nutritionnelle.
1: Voilà, exactement. Hein,
2: c'est ça. Et en gros, ça s'étale entre C et D. Donc, c'est pas catastrophique et c'est pas non plus terrible. Voilà, c'est entre deux. Hein.
3: Quels sont les produits, les ingrédients à éviter quand on regarde les étiquettes, justement? Est-ce qu'il y a certains ingrédients qui doivent attirer notre attention?
2: Oui, alors déjà, c'est la longueur de la liste. Hein. C'est-à-dire que plus il y a de choses ajoutées, en général, c'est... Après, il peut... souvent, les additifs qu'on retrouve, c'est des conservateurs, c'est les fameux nitrites. Et c'est aussi des antioxydants, la plupart du temps l'acide ascorbique, qui n'est pas un additif méchant, hein, faut le dire tout de suite. Donc après, d'autres rajoutent du gras, rajoutent d'autres choses aussi.
3: Quand on regarde le classement, on voit que le jambon aussi, il est souvent trop salé. Le classement, je parle dans votre magazine. Quand on se tourne vers des produits qui annoncent une teneur en sel réduite, vous savez, on voit souvent écrit moins 25% de sel, c'est bien, ça marche ça?
2: C'est la réalité. Oui, ça c'est vrai qu'on l'a regardé. En général, un jambon standard, c'est autour de 2 grammes par 100 grammes. Donc une tranche de jambon, c'est à peu près 35-40 grammes. Hein. Donc en gros, nous ce qu'on dit, c'est que vous mangez par jour une tranche de jambon, ça vous apporte un sixième des apports recommandés. Qui l'apport recommandé étant de 5 grammes par jour.
3: En sel, là, on parle.
2: En sel. Donc, comme ça paraît rien.
1: Mais vous confirmez, docteur Kirzak?
4: Oui, c'est très salé. Et pour les gens qui ont l'insuffisance cardiaque, à qui on a dit attention au sel, faut faire attention au jambon, mais toutes les charcuteries, même si c'est marqué moins 25%, parce que moins 25%, ça ne veut pas dire zéro. Ça veut dire que c'est un apport en sel quand même important.
2: Oui, réduit, mais quand même, oui, ça existe évidemment, parce qu'après, il y a le fromage, il y a le pain sur lequel vous allez mettre votre jambon, par exemple. Donc tout ça, ça apporte du sel, évidemment.
3: On parle souvent des nitrites hein, dans le jambon, alors ça fait un petit peu peur. On parle aussi des nitrates. Qu'est-ce que dit votre classement sur les jambons qu'on a dans les supermarchés?
2: Alors, les nitrites, hein, pour rappel, ce sont donc des additifs, des conservateurs, enfin des antibactériens qui vont empêcher justement le développement. On parle souvent de la salmonelle, l'hystériose, le botulisme aussi. Donc, dans un sens, ils vont être très importants. Le problème, c'est que maintenant, on sait que les nitrites sont potentiellement cancérogènes et les charcuteries ont été classées cancérogènes, justement, juste vraiment cancérogènes. Pourquoi? Parce que si vous en abusez, vous risquez d'ingérer trop de nitrites et ça, c'est des éléments cancérogènes. Voilà. Donc, on a vu, par contre, dans notre classement, nos analyses ont montré que, bonne nouvelle, nous n'avons pas trouvé beaucoup de nitrites. En tout cas, loin de la limite supérieure autorisée.
0: Et moi, je vois parfois des lardons sans nitrites. Donc là, c'est bien, du coup, si j'en achète?
2: Alors, c'est sans nitrites ajouté. Après, il y a toujours un peu de nitrites naturellement présentes dans la viande. L'autre chose qu'il faut vérifier aussi, c'est que le sans nitrites, il n'y a pas eu un subterfuge qui est en fait du bouillon de légumes ajouté à la place des nitrites. Or, les bouillons de légumes souvent contiennent des nitrates. Et ces nitrates vont se transformer en nitrites. Donc si vous prenez du jambon ou lardon sans nitrites, c'est ça aussi l'importance de regarder l'étiquette, c'est vérifier qu'il ne s'agit pas de bouillon de légumes à la place.
1: D'accord. Alors, les enfants, on va continuer de parler du jambon. Il y a une grande liste dans votre magazine, ma chère Patricia. Donc, si jamais vous avez envie de poser des questions sur le jambon que vous achetez au supermarché, eh bien, on vous dira s'il est plus ou moins bon. Je vous poserai aussi des questions pour moi-même, d'ailleurs. Et puis, tout à l'heure, d'ailleurs, le docteur Kerzek vous parlera des moustiques. Sachez-le, une émission...
4: Sans rapport. Avec le jambon.
1: Coq à l'âne. Et Elsa nous parlera de Zidane. C'est vous dire la richesse de l'émission. Franchement, ça va être un peu fou. Et puis, on parlera évidemment aussi du jambon végétal. Alors, est-ce que c'est vraiment
3: grosse
1: végétal
3: tendance, hein, c'est vrai.
1: Grosse tendance. Est-ce que c'est vraiment bon pour la santé? On répond à tout. C'est votre émission 0810 055 056. Mais pour l'heure, un peu de musique, YouTube, New Year's Day sur votre radio. Ici, on est ensemble jusqu'à 13h, donc on vous doit bien ça.

0: avec cet accent lamentable breton sur votre radio ici. On est ensemble jusqu'à 13h.
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0: Je salue au passage les 44 merveilleuses locales du réseau ici, partout en France, qu'on embrasse très très fort. On est au cœur d'un dossier jambon. Est-ce que tout est bon dans le jambon? Avec quoi est-il fait? Quelles sont les marques qu'on vous recommande? C'est l'objet de ce dernier 60 millions de consommateurs. Et nous avons Patricia Chéropoulos qui nous fait la joie d'être avec nous aujourd'hui pour en discuter. Si vous avez des questions à nous poser, ça se passe au 0810 055 056. Un peu plus tard, le docteur Kirzek nous parlera moustiques. Vous vous faites bouffer par les moustiques, vous, en ce moment aussi?
2: Oh oui.
0: Écrivez-nous, appelez-nous. Et notre Elsa chérie nous parlera de Zizou. Grosse émission aujourd'hui. Alors, nous avons une auditrice qui nous appelle. Elle s'appelle Noël. Bonjour, Noël.
3: Bonjour.
0: Comment allez-vous, chère Noël?
3: Oh, moi, toujours très bien.
0: Ah, vous appelez d'où?
3: Orléans Centre.
0: Ah, bah alors, on embrasse très fort ici, Orléans.
3: Comment?
0: On embrasse très fort ici Orléans, d'où vous nous vous écoutez, évidemment.
3: Je vous suis bien sûr sur Facebook.
0: En plus, on en a de la chance. Oui. Alors vous faites attention à ce que vous mangez. On parle de jambon, oui, justement. Dites-nous tout.
3: Eh bien, moi je fais très attention à ce que je mange parce que pour ma santé personnelle.
0: Oui.
3: Et je n'achète que du jambon à la coupe avec le moins de sel possible. Et puis, parce que je trouve que dans les magasins, il y a beaucoup de jambon qui est en vente, sous blister ou pas. Mais c'est plutôt de l'eau avec du sel et un tout petit peu de jambon.
0: Alors, quand vous dites à la coupe, chère Noël, c'est dans le supermarché ou à la coupe dans...
3: Oui, alors, ça peut être dans les supermarchés où on arrive à trouver du jambon à la coupe.
0: Oui, bien sûr. C'est bien ça ou pas, Patricia Chéropoulos? Oula,
4: oui.
0: Il y a une hésitation un peu étrange.
4: Alors, j'avoue que parfois, ça peut être aussi du jambon industriel qui est proposé à la coupe. L'avantage, c'est que vous choisissez, vous avez la quantité et vous évitez le plastique aussi. Par contre, c'est important aussi. Hein. On l'oublie, mais le problème, souvent, c'est sous blister. Après, dire qu'il est de meilleure qualité s'il n'est pas artisanal, ça, c'est compliqué à dire. Si on veut du jambon artisanal, c'est-à-dire fait avec un seul producteur, par exemple, ça sera plutôt chez le boucher charcutier, par exemple.
0: D'accord.
4: Après, si on se fixe sur les nitrites, là, dont on parlait tout à l'heure, il n'est pas certain qu'un jambon artisanal en contienne moins. Peut-être même au contraire. Mais ça, c'est une autre histoire. Pourquoi? Parce que les petits laboratoires artisanaux ont moins les moyens de maîtriser, en fait, l'utilisation des nitrites.
0: Aude Razo, puis Gérald Kierzek.
5: Moi, j'achète au rayon traiteur, au supermarché. Il y a des rayons italiens, par exemple. Alors, j'ai tendance à penser que c'est de meilleure qualité. Ouais, le jambon, il est plus fin, etc. J'ai raison ou j'ai pas raison?
4: Ça dépend sur quoi on se base, sur l'aspect organoleptique et puis sur l'aspect peut-être viande. Ça peut être des cochons d'élevage un peu plus vertueux. Là encore, si on se fixe sur les additifs, les nitrites, non, il n'y a pas plus de garantie.
5: Faut que je regarde l'étiquette, en fait.
4: Voilà.
0: Pardonnez-moi, vous avez utilisé un mot savant.
6: Organoleptique.
0: Et en tant que blonde, mais avec ma collègue,
7: moi je suis brune et je n'ai toujours pas, j'ai pas compris non plus.
4: Organoleptique, ce sont les caractéristiques sensorielles. C'est le goût, en général, le goût, la texture et l'odeur.
0: Alors, on apprend en s'amusant.
6: Et pour le Scrabble, ça va être bien. Prochain Scrabble.
0: Oui, Gérald, vous vouliez dire quelque chose.
6: Il faut faire attention à la gueule du jambon. J'allais dire, plus il est moche, alors évidemment, s'il a traîné, etc. Ça,
0: c'est comme les hommes. Plus il est moche, plus ils sont.
6: Mais c'est comme pour tout le monde. Non, mais c'est comme, vous savez, les légumes ou les fruits moches, on incite à les manger. Ben là, c'est un peu pareil. On cherche du jambon blanc, tout rose, tout joli, tout avec une bonne appétence visuelle, etc. Et en fait, plus il est joli, c'est plus il est bourré de conservateurs, généralement. Et moi je suis assez surpris parce que vous mettez deux tranches de jambon, une industrielle, pas bonne sur le plan nutritionnel, plein de nitrites, elle est toute rose, et puis à droite, vous mettez une tranche qui est moins rose, qui est moins appétante à côté, vous proposez ça, je suis sûr que vous allez tous aller vers la rose bien jolie, alors que c'est l'inverse sur le plan nutritionnel.
0: Noël, qu'en pensez-vous? Vous auriez tendance à aller vers le jambon rose fluo ou un petit...
3: Non, pas du tout.
0: Eh oui,
6: bravo.
3: Quand j'étais plus jeune, on n'avait pas du jambon rose fluo, on avait plutôt du jambon qui tirait plutôt vers le gris, marron.
0: Et ben ça c'est déjà un bon signe.
3: Et qui n'était pas forcément bien proportionné. Et voilà, donc c'est vrai que je suis d'accord avec le monsieur, je prendrais plutôt l'autre jambon.
0: Le docteur Kierzek.
3: Il est meilleur.
0: Merci beaucoup Noël, on vous embrasse très chaleureusement, passez une très belle après-midi. Valère Coréard.
8: Patricia Chéropoulos, un mot sur le bio, le jambon bio, est-ce que c'est un marqueur intéressant pour avoir un jambon de meilleure qualité?
4: Oui, c'est un marqueur intéressant parce que déjà au niveau santé, bien-être animal et type de cochon, et généralement oui, il y a des impératifs, il y a plus d'obligations en fait et sanitaires et surtout aussi au niveau de l'élevage du jambon. Et il y a aussi moins d'additifs qui sont autorisés. Par contre, les nitrites sont tout de même autorisés dans le bio. En général, il y en a moins, il y a un effort qui est fait là-dessus, mais bio ne veut pas forcément dire sans nitrite.
2: C'est plus qu'une tendance, c'est vraiment un phénomène de fond, les jambons végétaux, alors on en voit un peu partout. Là, qu'est-ce que ça donne? Vous avez enquêté dessus?
4: Moi, je ne suis pas du tout... Alors, ça n'a rien à voir avec le jambon, le vrai jambon, ce n'est pas du jambon. Après, c'est à la tête d'un jambon, on va dire, mais c'est pas si on veut, mais ça n'a pas... Voilà. Alors, pourquoi pas pour végétaliser son assiette? Pourquoi pas pour les gens qui sont les végétariens, végétaliens, c'est une option. Après, il faut savoir que ce sont des aliments qu'on dit maintenant ultra transformés. Voilà, parce que pour donner l'apparence d'un jambon et la texture organoleptique, on ajoute du colorant, des texturants, donc il y a souvent beaucoup d'additifs.
0: On va continuer de parler de jambon végétal, ça m'intéresse grandement, ça nous intéresse grandement. Vous avez donné aussi une petite liste des jambons à éviter et ceux que vous recommandez dans 60 millions de consommateurs. Juste après cette nouveauté, Vanessa Paradis, rendez-vous sur ICI, dans votre nouveau rendez-vous. On vous doit bien ça, on est ensemble jusqu'à 13h.

0: à paradis. Rendez-vous sur Ici, on est ensemble jusqu'à 13h. Dans votre nouveau rendez-vous, on vous doit bien ça. Jusqu'à 13h.
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0: Et avec toute la bande, nous parlons de l'alimentation et en particulier du jambon. Grâce à notre éminente collègue Patricia Chéropoulos de chez 60 millions de consommateurs qui y consacre un dossier passionnant. Il y a une liste assez longue des jambons qui sont bien notés et qui sont mal notés. On y reviendra dans un court instant. Pour le moment, on parlait du jambon végétal. C'est la grande mode. Patricia Chéropoulos, vous l'avez dit. Elsa Wolinski, vous avez une question?
2: Non, je me demandais s'ils étaient protéinés comme on le vend un peu dans le marketing.
3: Alors c'est très variable, mais certains peuvent être aussi protéinés que le jambon normal, carné, hein, c'est autour de 20 grammes par 100 grammes, excusez-moi. Mais en revanche, ces protéines, là, elles sont pas naturelles. Ce sont des protéines réhydratées. Il y a aussi du soja, évidemment. Mm-hmm. Donc, c'est différents types de protéines. Donc, il faut là aussi regarder la composition. Mais certains sont bien protéinés.
0: Je vois notre docteur Kerzé qui dodeline avec sa petite tête.
4: Vous avez totalement raison. C'est-à-dire que les protéines, c'est hyper important pour la santé. Plus on vieillit, plus on a besoin de protéines. Je vous rappelle que c'est de l'ordre de 0,8 grammes de protéines par kilo et par jour pour tout un chacun. Et plus on vieillit, on peut monter jusqu'à 1 gramme ou 1,2 grammes en termes de besoin, sinon on perd des muscles. Mais il faut des protéines saines, des protéines qui ne sont pas ultra transformées. Et le mot-clé là, c'est la transformation. Ce qui est mauvais, ce qui est cancérogène, ce qui n'est pas bon pour la santé, c'est l'ultra-transformation. Plus on est proche du produit brut, mieux c'est. Tout le reste, tout ce qu'on va ajouter, tout ce qu'on va transformer, etc., bah c'est ça que l'organisme supporte moins bien.
0: Valère.
5: J'aimerais qu'on dise un mot sur une petite phrase que vous avez dite tout à l'heure, c'est attention, charcuterie, et cancer, il y a quand même une équation. Vous pouvez juste nous remettre les choses au clair là-dessus, c'est important.
3: Oui, en fait, les scientifiques et les agences sanitaires ont reconnu que le jambon était cancérogène, c'est-à-dire que si on en mange en excès, ça augmente le risque de survenue de cancer. Pourquoi ? Et ça, c'est à cause des nitrites dont on a largement parlé. Maintenant, c'est pas parce que vous mangez une tranche de jambon que vous allez développer un cancer, hein, c'est ça. Mais c'est pour ça que les recommandations officielles, c'est 150 grammes de charcuterie par semaine, soit à peu près 3-4 tranches de jambon ou on va dire 15-30 tranches de saucisson, par exemple.
4: Et on varie son alimentation en toxicologie. Comme en nutrition, c'est la dose qui fait le poison. Donc il faut varier son alimentation, du végétal, de l'animal, du jambon, du poisson, etc. Et c'est ça qui fera que vous allez limiter les risques.
0: Beaucoup de réactions au 810-055-056. Je vais essayer quand même de prendre tout le monde. D'abord, on va commencer par par Marie, c'est incroyable. Marie pour la fin, parce que vous allez voir, c'est tout à fait particulier. D'abord, Cédric qui appelle via ici Belfort Montbéliard. Bonjour Cédric.
6: Bonjour à toutes.
4: Bonjour.
0: Vous allez bien, Cédric?
6: Ah, lundi, on peut tout espérer quand la semaine commence.
0: Oh, très beau! Très belle formule que je vais totalement vous voler, cher Cédric. Très belle formule.
6: À la fin, on ne sait pas, mais là, le lundi.
0: Au moins, voilà, quand ça commence, l'espoir est permis. Vous achetez où votre jambon?
6: Moi, j'ai vu la tradition qui se perpétue depuis longtemps. Allez, tuer le cochon. En Franche-Comté, comme certaines autres régions, on va à la ferme. Et le cochon est tué et produit plein de bonnes du fromage de tête, plein de bons produits. Et on sait d'où ça vient.
0: Très bien.
6: L'éleveur, il a eu le cochon, il a pris soin et après il nous donne les produits qui viennent de là. Il sait que c'est de là, nous aussi. Et on a les choses de nos régions et c'est impeccable. C'est pas
0: plus vrai.
6: Cher que du sous vide. Ça enlève le sous vide. C'est un circuit court. Voilà, tous les circuits.
0: Absolument. Vous allez vous-même à la source. Alors, je pensais, quand vous avez démarré, j'ai cru que vous alliez vous-même tuer le cochon. Mais non, vous allez chez quelqu'un, effectivement, un éleveur. Alors, effectivement, on peut le faire. Alors là, c'est carrément, on est au cœur du produit, au bout de la cuisse, en haut de la queue.
5: Mais ce que disait Patricia, c'est que ça ne garantit pas pour autant l'absence de nitrites, voire même, tendance à se calmer un peu plus.
3: Ça a plein d'autres qualités. Effectivement, on a la traçabilité du cochon. Cette fois, on sait que c'est pas du cochon, enfin, du jambon reconstitué, mais du vrai jambon, ça c'est. Mais voilà, les nitrites sont peut-être là.
0: On va prendre aussi Marie qui nous appelle. Bonjour Marie.
7: Bonjour.
0: Bonjour. Alors écoutez, ça c'est fou. Vous faites vous-même votre cochon. C'est ça Marie?
7: Oui.
5: Votre jambon.
0: Votre jambon, pardonnez-moi. Alors dites tout ça rapidement.
7: Plus maintenant, hein, parce que maintenant je suis toute seule, mais quand j'avais mes enfants, une année, j'ai voulu faire mon jambon. Parce que moi, je suis originaire du monde paysan.
0: Oui.
7: Et j'avais l'habitude, quand j'étais plus jeune, de voir faire à la ferme. Ouais. Donc, je l'ai fait.
0: Ouais.
7: Et depuis, j'en ai jamais acheté.
0: Bah, je comprends. Bah, écoutez, on va vous passer un petit coup de fil hors antenne. J'aimerais bien savoir comment vous
2: mais
0: le faites.
2: Comment on fait?
0: On va, ouais, bah, peut-être qu'on peut la prendre après, d'ailleurs, pour qu'elle nous raconte.

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0: Il est midi 32, bienvenue dans votre nouveau rendez-vous quotidien. Sur ICI, ça s'appelle On vous doit bien ça. Et ici, on parle vie quotidienne, arnaque à éviter, santé aussi de nos animaux. Nous sommes là pour vous rendre service parce qu'on vous doit bien ça. C'est le titre de l'émission, vous l'aurez compris. Je ne suis pas toute seule, moi je m'appelle Enora Malagré, je suis avec Aude Razo, Valère Coréard, Gérald Kierzek, qui nous parlera moustique tout à l'heure. Et notre chère et tendre Elsa Wolinski qui nous parlera de zizane. Mais là, nous étions en train de parler du jambon, quelles étaient les bonnes marques. On va vous faire une petite liste, les amis, dans un court instant, grâce à Patricia Chéropoulos de 60 millions de consommateurs. Réagissez, 0810 055 056, on va vous la donner, la liste. Mais pour l'heure, faites comme notre chère Sophie, laissez-nous un vocal.
3: C'est Sophie, Damien. Alors moi, je me suis fait arnaquer par un mail d'Octolib en répondant à un sondage et j'ai dû payer 1 euro pour recevoir un kit. Je voulais savoir comment faire pour pas qu'on me pirate.
0: Et ça, c'est pour Aude Razo.
4: Oui, faux mail, hein, Doctolib, je précise bien, Sophie. Alors c'est bien que vous en parliez. C'est un mail qui tourne beaucoup depuis deux trois mois et qui vous propose de vous faire gagner un Medicare kit. Ouais. Alors un kit, une trousse de secours en fait, avec un stéthoscope, des pansements, vous avez des compresses, vous avez du sparadrap, kit que vous ne recevrez jamais, je le précise bien. Et donc elle parle de sondage. Sophie, elle a raison. En fait, on vous demande de répondre à un petit sondage. Hop, c'est gagné et soi-disant vous allez recevoir ce kit. Le piège, c'est quoi? C'est qu'on vous dit qu'il faut régler des frais d'envoi, 1 euro, 2 euros, et donc on vous demande votre numéro de carte bleue. C'est ça que Sophie, elle a payé.
0: D'accord.
4: Donc, première chose, Sophie, puisque vous avez donné votre numéro de carte bleue, peut-être que vous l'avez déjà fait, mais vous contactez votre banque le plus rapidement possible pour faire opposition. Avec un peu de chance, vous n'avez pas encore été débité. Et surtout, il faut éviter d'autres prélèvements, puisque les escrocs ont votre numéro de carte bleue. Vous parlez de piratage, Sophie. Alors, piratage de quoi? Ça dépend. Vous avez donné sans doute dans ce sondage, parce que souvent c'est demandé votre nom et votre adresse postale. Le risque, c'est quoi? C'est d'être ciblé par des arnaques ensuite très crédibles où il y a votre nom et votre adresse postale, donc vous y croyez et en fait c'est faux. Donc là-dessus, c'est de la vigilance plus que du piratage. Autre risque, est-ce que dans le process vous avez donné votre mot de passe Doctolib? Là, vous le changez immédiatement depuis l'appli ou le site Doctolib. Et puis si vous avez le même mot de passe partout, on fait un peu ça nous, hein, on a tous un peu le même mot de passe partout. Voilà. Il ne faut pas, bien sûr, et bien changer vos mots de passe partout, parce que du coup là c'est une entrée royale pour les
0: bien sûr. Merci beaucoup cher Aude Razo. Avant de remercier et de saluer notre chère Patricia Chéropoulos, deux petites marques sympathiques. Par exemple, je vois sur votre merveilleux magazine 60 millions de consommateurs, par exemple le Monoprix Bio est noté à 15/20, celui qui coûte 6,15 €. Pas dingo, si ça va, 15/20 c'est bien.
5: Oui, on a des plutôt pas mal. C'est
0: par
5: bien.
0: Contre, celui que j'achète, moi, je vous le dis, le supérieur de chez Fleury Michon à l'étouffé, bah, tu m'étonnes qu'il est étouffé, il coûte 1,79 €, je crois.
6: On va être content. Quoi.
0: Et lui, il a noté 13,5. Pas dingo, celui-là.
5: Ouais,
0: il est mieux. Pourquoi? Qu'est-ce qui se passe dans celui-ci?
5: Eh ben, là, on lui reproche notamment sa composition. Il y a un peu trop d'additifs, trop d'ingrédients. C'est principalement le reproche.
0: Donc, si vous voulez toute la liste de tous les jambons que vous allez acheter en supermarché, voir qui est bon, qui est moins bon, eh bien vous achetez le 60 millions de consommateurs. Oui, Gérald Kierzek.
7: Juste une petite alerte sur les salaisons et les charcuteries maison dont on parlait tout à l'heure avec notre auditrice. Oui, si c'est fait dans des normes de sécurité extrêmement importantes, parce que le risque, c'est le botulisme, c'est la salmonelle. Le premier risque de botulisme, c'est justement les charcuteries maison, donc attention.
0: Merci beaucoup, docteur, et merci à vous surtout, Patricia Chéropoulos. Merci, achetez 60 millions de consommateurs, il s'y passe toujours des choses passionnantes. Mais pour l'heure, nous allons recevoir Pascal, qui a gagné, qui appelle d'Île-de-France, d'Antony, dans les Hauts-de-Seine. Bonjour, Pascal.
8: Oui, bonjour, Enora.
0: Comment ça va, Pascal?
8: Très, très bien.
0: Eh ben, super. Quelle belle voix. On ne peut mieux. Vous êtes inscrit sur le site ici.fr car vous le savez, Pascal, je booste votre pouvoir d'achat et c'est gagné.
9: Bravo.
0: Bah oui, c'est aussi simple que ça. Vous partez avec 200 euros à dépenser dans une grande enseigne. Il y aura un autre gagnant un peu plus tard dans l'émission. Bah voilà, Pascal, c'est tout simple.
8: Bah oui, c'est très bien ça.
0: C'est parfait, on adore. On vous embrasse très très fort, cher Pascal. Passez une très belle après-midi. Dans un instant, notre Gérald Kierzek nous parlera moustiques. Et oui, ils sont de retour. Et Elsa Wolinski nous parlera de son amour pour Zidane. Mais pour l'heure, un classique qu'on aime tant, Michel Delpech, pour un flirt sur votre radio. Ici, on est ensemble jusqu'à 13h, chers amis.

0: pêche pour un flirt sur votre radio ici. On est ensemble jusqu'à 13h, donc on vous doit bien ça.
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0: 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Midi 40, nous sommes ensemble jusqu'à 13h. On a parlé du jambon. Si vous avez des questions, 0810 055 056. On est ensemble, hein, c'est votre émission. La plupart du temps, on a plutôt les réponses, sauf Valère aujourd'hui, qui est pas dingue. Je vais pas vous mentir. C'est pas... J'avais envie de le mettre un petit tac.
2: C'est pas mon jour, hein.
0: Parce que c'est lundi, c'est faux. Nous allons parler du retour des moustiques, cher docteur Kirzek. Ils sont de retour.
3: Mais ils sont partis?
0: Qui, les moustiques?
3: Oui.
0: Ben non, ils reviennent.
3: Mais c'est ça,
0: ils
3: la
0: sont
3: question.
0: Partis, c'est insupportable. Partis. Alors, sont-ils déjà revus? Ouais, voilà, bref, on s'entend. On comprend plus.
2: Allez, débrouillez-vous.
0: Débrouillez-vous avec ça. Non, mais c'est insupportable, ils sont de retour.
3: Mais parce que les moustiques, avant, c'était pendant la période d'été, c'était plutôt le pourtour méditerranéen. Maintenant, ils sont partout, c'est pas que l'été. Et on nous a beaucoup parlé du moustique tigre, vous savez, la femelle du moustique tigre, ce moustique un peu plus gros, avec des bandes un peu blanches et noires, c'est pour ça qu'on l'appelait moustique tigre, qui piquait le jour. Donc, on se disait, bon, ben, c'est tranquille la nuit, etc. Sauf que là, il y a un deuxième type de moustique qui arrive, qui est le moustique commun, le moustique lambda, qui n'est pas du tout moustique tigre, et qui est, et on en avait un tout petit peu parlé si vous avez suivi l'actualité, qui est pourvoyeur du virus du Nil, le West Nile virus. Oula. Et donc le jour, vous avez le moustique tigre, ça donne la dengue, le chikungunya. Le soir et la nuit, vous avez le moustique commun, ça donne le West Nile virus, et tout ça fait qu'on n'est jamais tranquille. C'est plus le pourtour méditerranéen, il y en a partout, réchauffement climatique
0: bien
3: oblige,
0: sûr,
3: etc.
0: Même en Bretagne, les moustiques, chez moi, vous
3: mais
0: pensez?
3: Oui, même en Normandie, même en Boutin, en Bretagne, etc.
0: Même
3: le moustique se répand de partout, il pique de partout. Et je vais vous rajouter une troisième catégorie de moustiques.
4: Encore une bonne nouvelle.
3: Qui est pourvoyeuse, cette variété de moustiques, du paludisme.
0: Ah,
3: c'est le palu. C'est... Parce qu'il faut quand même savoir.
0: Attendez,
3: que...
0: On est en France, on peut avoir le palu maintenant.
3: Eh oui, ça s'appelle le paludisme.
0: On prend les bagages et on part en Norvège.
4: On s'en va.
3: C'est exactement ce qu'a fait le moustique. Il a pris les bagages, il est monté dans un avion. Et autour des zones d'aéroports, et en particulier en Allemagne, il y a eu quelques cas en France il y a quelques années, le moustique, en fait, il débarque. Voilà pourquoi quand vous prenez l'avion venant d'une zone qu'on appelle impaludée des moustiques, qu'est-ce qu'on fait? Ben, les hôtesses de l'air viennent faire pshhh et viennent désinsectiser la cabine. Hein, c'est exactement pour ça, sauf que les moustiques, ils sont malins, ils sont résistants, ils se planquent, et donc ils débarquent, et on peut avoir, sans jamais avoir voyagé, le paludisme, surtout si vous habitez dans une zone autour de l'aéroport.
0: Valère Coréa.
2: Une information incroyable que je viens de voir, c'est qu'il y a entre 700 et 800 000 décès à cause des moustiques chaque année dans le monde, alors que seulement 5 à 10 personnes meurent à cause d'un requin.
3: C'est l'animal le plus dangereux sur la planète. C'est le moustique. On vous aurait posé cette question, vous auriez dit, c'est le requin, ou c'est le loup, c'est je ne sais quoi. Mais en fait, pas du tout, c'est le moustique. Ça monte même jusqu'à 1 million de morts. Et les morts, c'est essentiellement le paludisme. Et puis ensuite, c'est la dengue, le chikungunya, tous ces virus, un peu ce qu'on appelle des arboviroses, qui peuvent donner des fièvres hémorragiques, qui peuvent donner des troubles neurologiques. Je parlais du virus du Nil. Ouais. Alors, c'est chez les gens les plus fragiles, les plus âgés, ou au contraire, les nourrissons. C'est extrêmement rare. Le paludisme, en revanche, il est très fréquent, mais tout le reste, la dengue, le chikungunya, vous et moi, quand on n'a pas d'antécédent particulier, on se fait piquer par le moustique, on a une petite fièvre ou pas de symptômes du tout, et ça passe. Sauf que chez certains, il va y avoir des symptômes beaucoup plus embêtants, avec le rein, avec le système neurologique, et c'est là où il faut s'inquiéter.
0: Audrazo.
5: Moi, j'ai tendance à mettre du répulsif partout, de le pit-pit dans l'air.
0: Sur les gens.
5: Sur la
0: peau. Je vous ai vu le faire sur Valère.
5: Sur la peau, etc. J'en mets tout le temps, mais en fait, évidemment, c'est dangereux.
3: Alors, c'est dangereux. C'est des produits chimiques, évidemment. Donc, le mieux, il y a d'autres mesures. Le répulsif, pourquoi pas, dans des zones où il y a beaucoup de moustiques, mais les moyens physiques ne sont pas chimiques du tout. Donc, il vaut mieux mettre une moustiquaire, par exemple. Ah. Ça, c'est le premier réflexe. Des vêtements longs qui vont vous couvrir.
0: D'accord.
3: Là, il n'y a pas besoin de répulsif.
4: Les huiles essentielles.
3: Les huiles essentielles, ça fonctionne. Attention, ça peut irriter la peau et c'est contre-indiqué chez les enfants et les femmes enceintes. Donc, on les met plutôt à distance, mais on peut mettre dans une petite coupelle de l'huile essentielle, par exemple. Mais attention avec la peau. Et puis, les répulsifs, pourquoi pas? Il y a des répulsifs moins toxiques, moins chimiques que d'autres. Et puis, surtout, supprimer l'eau stagnante. Vous savez, les vieux pneus coupés avec l'eau qui stagne, ou les pots de fleurs où il y a les coupelles dessous, etc. C'est des nids à moustiques, c'est des nids à femelles moustiques.
0: Ils vont partir un moment, là, en hiver, là.
3: Bah, c'est pas prévu, parce qu'encore une fois, le réchauffement climatique, les conditions météorologiques font qu'il y en a de plus en plus.
0: D'accord, merci docteur Kirzek. Ça nous a bien, ça paie le moral.
4: Mais ouais, moi j'ai été piqué hier, je suis inquiète là.
3: Il y a des peaux moustiques aussi.
0: Est-ce que vous faites bouffer par les moustiques, chers amis? 0810 055 056. On va s'écouter Louane. On continue de dérouler l'émission ensemble jusqu'à 13h. Ça s'appelle Si t'étais là sur votre radio ici.

0: Louane, si t'étais là, sur votre radio ici, on est ensemble jusqu'à 13h.
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0: 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Midi 47, c'est votre nouveau rendez-vous quotidien sur votre radio ici. Ça s'appelle On vous doit bien ça. Et on est ensemble jusqu'à 13h. Beaucoup de réactions au 0810 055 056. On va accueillir tout de suite Frédéric qui va démonter une petite idée reçue. Tiens, ça vous est adressé, docteur Kersek. Bonjour Frédéric, bienvenue.
2: Oui, bonjour, bienvenue. Voilà, donc je voulais témoigner parce que au niveau de la perception de la population, il paraît qu'il y a beaucoup de moustiques dans les mares. Or, en fait, il n'y a aucun moustique dans les mares, au contraire, donc c'est un réservoir de prédateurs de moustiques et il faudrait faire plus de mares.
0: Plus de mares. Alors, battle avec docteur Kersek.
3: Mais non, mais c'est exactement, on dit la même chose. D'accord. Moi, c'est les eaux stagnantes qui ne sont pas des mares. Et ces eaux stagnantes, il n'y a pas d'écosystème. Il n'y a pas de têtards, il n'y a pas de libellules ou de larves de libellules qui vont manger les moustiques. Donc, la mare, au contraire, c'est un écosystème vivant. Il y a plein d'autres insectes ou des oiseaux qui vont venir dessus qui vont manger les moustiques. Alors que sur une coupelle ou sur un vieux pneu, il n'y a pas d'écosystème. Il y a juste les larves de moustiques et donc les moustiques qui vont se développer en toute tranquillité. Donc, on dit la même chose avec
0: Frédéric.
3: Vous habitez
0: où, Frédéric?
2: En Haute-Savoie.
0: Ah bah voilà.
3: Bravo. Moi j'ai une mare aussi et je respecte cette mare,
0: mais
3: j'adore la mare.
0: Vous n'êtes pas obligé de raconter votre vie alors. Je plaisante, Gérald. Merci Frédéric.
3: Il y en a marre.
0: Il y en a... Oh là.
4: Bravo.
0: Parce que alors la boutade du lundi quand même. Merci Frédéric, on vous embrasse très fort. Passez une belle après-midi. Et très rapidement, parce que l'émission est très riche, on a parlé du jambon en première partie d'émission et c'est votre émission, hein, 0810 055 056. On accueille Bruno qui nous appelle et qui nous écoute via Ici Poitou, que j'embrasse très fort. Bonjour Bruno.
5: Bonjour à toute l'équipe.
0: Bonjour.
5: Alors, c'est assez rapide parce que l'émission va se terminer. Moi, j'ai fait un infarctus en 2018 à 50 ans. J'ai 3 stèmes. Et moi, j'ai eu la nutritionniste de la clinique où on fait de la rééducation. Et son discours a été le suivant. Elle a dit, vous n'avez aucune interdiction alimentaire. La seule chose, c'est l'excès. N'allez pas me manger 50 tranches de jambon dans la semaine. N'allez pas me manger 4 fois des frites. Vous pouvez manger de tout, mais faites attention.
0: Eh oui.
5: Moi, aujourd'hui, je cuisine collet de soja. Alors, je sais pas si c'est bon ou pas.
0: Ah, bah, le docteur va vous dire. Docteur Kersek.
3: Non mais bravo, il n'y a aucune interdiction. C'est-à-dire qu'il peut y avoir des limitations sur des cas très particuliers, mais sinon, on reprend tout. On reprend ton alimentation, pas d'excès. Par contre, si vous mangez au fast-food tous les jours, bah, c'est clair qu'il ne faut pas le faire. Par contre, une fois par semaine, une fois par mois, ça ne me pose aucun problème. Et le régime méditerranéen, on le rappelle à chaque fois, 5 fruits et légumes, etc. Ça, quand même, c'est des très bonnes habitudes. Mais on varie.
0: Bravo, Bruno. Vous voyez, vous avez tout compris.
5: Par exemple, je ne sais pas si c'est bon de cuisiner qu'à l'huile d'olive, mais je cuisine qu'à ça.
3: C'est mieux l'huile d'olive que le beurre.
0: C'est mieux que le beurre. Alors que moi, en bonne bretonne, je peux vous dire que c'est la demi-plaquette qui y passe. Il ne faudra pas que je venir me plaindre après. Merci Bruno, on vous embrasse très fort. On vous souhaite une belle après-midi. Vous l'avez compris, c'est votre émission 0810 055 056. On se retrouve dans un court instant avec notre chère Elsa Wolinski qui nous parlera de Zizou. Ici, midi 13h.
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0: Encore quelques minutes à passer en votre merveilleuse compagnie, chers amis, dont on vous doit bien ça, votre nouveau rendez-vous quotidien sur Ici. Notre Elsa Wolinski, qui est filmée.
4: Oh non, mais écoutez,
0: donne les coulisses quand même.
4: J'en peux plus.
0: Gérald Kersek est fan d'Elsa Wolinski. Il est en train de la filmer pendant la chronique qu'elle va dérouler.
3: On va mettre ça sur les réseaux sociaux.
0: Pour vous, puisqu'elle va nous parler de son amour pour Zidane.
4: Tout à fait. On a parlé jambon, on a parlé moustique. Moi, je vais vous parler foot parce qu'il se passe quelque chose ce soir. Alors, je vais être très honnête avec vous. Je vais vous faire un aveu. Je n'y connais absolument rien au foot.
0: Bienvenue au club.
4: Je fais des efforts, Enora. D'ailleurs, je pense que tous les hommes avec qui j'ai vécu étaient fans de foot. C'est vous dire, c'est peut-être pour ça que je ne suis pas restée. Mais ça, c'est un autre problème. Donc, j'en ai regardé des matchs. Je me suis concentrée, j'ai posé des questions, j'ai cherché quelque chose qui m'accroche, une émotion, n'importe quoi. Même quand il y a un but, je crie comme tout le monde. Mais en vrai, le cœur n'y est pas, Enora.
0: Oh là là.
4: Ça m'attriste vraiment. Je voudrais être tellement fan de foot pour voir vibrer, avoir peur, hurler, y croire jusqu'au bout. Je voudrais y arriver. Mais non, je comprends rien, je suis hors jeu. Mais là, c'est différent. Et oui, et c'est différent. Et quand je regarde Aude, sachez-le, elle a le t-shirt, le 10.
6: C'est vrai.
4: C'est vrai, le héros de 98, le ballon d'or, le maestro, le prince des stades, l'idole médiatique, le numéro 10. Oui, Aude, vous avez raison.
7: Je fais exprès de le mettre aujourd'hui.
4: Mais oui, mais voici, c'est le numéro de Zinedine Zidane. Il est de retour. Le taiseux séduisant, celui qui parle peu, sourit à peine, qui a réussi cet exploit assez formidable de transformer sa calvitie en crâne rasé et son crâne rasé en argument de séduction nationale.
6: C'est vrai.
4: Mais oui, Zidane est le nouveau sélectionneur de l'équipe de France. Et quand Zidane revient chez les Bleus, ce n'est jamais tout à fait un homme qui revient. C'est toute une mythologie. Et oui, Valère. Mais avant le mythe, il y a Marseille, la Castellane dans les quartiers nord. C'est là qu'il grandit, c'est là qu'il joue au ballon, au pied des immeubles, sur la place Tartane. Il y restera jusqu'à ses 14 ans et puis tout s'accélère. Cannes, Bordeaux, la Juventus, le Real Madrid, les Bleus et puis la France entière. 1998, la Coupe du Monde, la finale contre le Brésil, deux buts de la tête, vous souvenez Gérald? Et soudain, Zizou n'appartient plus seulement au football, il appartient à tout le monde, à nous tous. C'est la Zizoumania, son visage, son nom, Zidane est partout. On va même jusqu'à appeler nos enfants Zinedine. Et là, les chiffres sont assez fous. Entre 96 et 97, 89 bébés avaient été prénommés Zinedine en France. Entre 98 et 99, 312 bébés sont prénommés Zinedine. Il y a donc aujourd'hui des petits jeunes hommes de 27 ou 28 ans qui se baladent avec des petits morceaux de Zizou sur leur carte d'identité. Oh. Et puis il y a 2006, la finale de la Coupe du Monde contre l'Italie. Le dernier match de sa carrière. Et ce coup de tête, pas dans le ballon cette fois, dans le torse de Marco Materazzi. Carton rouge, Zidane quitte le terrain et le monde entier reste sidéré. Le héros vient de craquer et nous aussi. Le geste est violent, il est sanctionné, Zidane lui-même le dira ensuite, ce n'est pas pardonnable, mais bizarrement quelque chose se passe. En tout cas chez moi, la statue se fissure. Derrière le champion, on voit enfin apparaître l'homme. Un homme qui peut perdre son sang-froid, se tromper, craquer. Le journal Le Monde écrira au lendemain de la finale, Zidane restera un héros. Mais un héros complexe. Presque 30 ans après, 98, changement de terrain, à 54 ans, le voilà sélectionneur des Bleus. Et regardez-le, sobre, sombre, chic, minimaliste dans son costume Dior. On dirait un tableau de Soulages. Il ne touche plus le ballon, il doit parler. Mais comment transmettons la grâce de ses dribbles virtuoses? On verra. Vendredi dernier, pour son premier match comme sélectionneur, la France a battu la Turquie 1-0. Mais ce qu'on a retenu, c'est qu'il avait raté les premières notes de la Marseillaise. Après le match, il a eu cette phrase, Zidane, devant les journalistes. J'ai eu un petit retard à l'allumage. Et là, tout est devenu clair pour moi. Le hors-jeu, le coup franc, le corner, la touche, le penalty, j'ai tout compris. Moi qui vous expliquais il y a 3 minutes que je comprenais rien au foot, j'ai compris. Parce que finalement, pour entrer dans le foot, il me fallait peut-être juste quelqu'un qui, comme moi, arrive parfois à avoir un petit retard à l'allumage.
6: Oh là là, merci Elsa Wolinski. On embrasse très fort Zidane qui évidemment écoute. Hein, on vous doit bien ça tous les jours entre midi.
4: On est avec lui ce soir.
6: Heures, et on est avec vous ce soir.
7: Et puisque
6: Audrazo.
7: Elsa est devenue fan de foot,
6: et merci, que vous aussi,
7: Zizou,
6: Audrazo, hein.
7: Belgique-France, ce soir, 20h45,
6: oui.
7: Le coup d'envoi, c'est en direct à suivre sur ici.fr et sur la chaîne YouTube d'ici.
6: Merci Audrazo, encore merci Elsa Wolinski. On va accueillir Maude, qui s'est inscrite sur la page ici.fr. Vous le savez, tout au long de l'année, je booste votre pouvoir d'achat, c'est 200 euros à dépenser dans une grande enseigne. Bonjour Maude.
8: Bonjour Anoura, bonjour à tous.
6: Comment allez-vous chère Maude?
8: Eh ben très bien, parce que je vous entends et je parle avec vous.
6: Oh là là, est-ce que vous regardez le foot? Vous aimez le foot, vous?
8: Alors, disons que j'ai un compagnon qui aime beaucoup, donc ah. Oui, bah forcément, je suis obligée de regarder un petit peu.
6: Vous allez peut-être subir le match ce soir, votre compagnon va peut-être regarder le match, on ne sait pas.
8: Oui, sûrement.
6: Sûrement. Vous appelez via Isidro Mardèche, qu'on embrasse très fort. Et c'est gagné, oui. Bravo,
8: ouais, merci.
6: Trop mignonne.
4: C'est bien.
6: C'est super. En plus, je vois que vous avez 2 enfants de 3 ans
8: oui.
6: et 9 mois. Donc, ça fait
8: ouais.
6: toujours plaisir. Hein. Ce qu'on vous offre là, c'est 200 euros. On vous embrasse très, très fort, Maude. Prenez grand soin de vous.
8: Merci beaucoup. Merci et vous aussi. Hein.
6: Au revoir, Maude. Merci beaucoup d'écouter On vous doit bien ça. Puis alors, cette histoire de deux fois par émission des 200 euros, profitez-en, c'est la dernière semaine. À partir de la semaine prochaine, ça ne sera qu'une fois dans l'émission, toujours sur le site ici.fr. Merci chers amis pour cette merveilleuse émission en ce lundi. Pour préparer cette émission, je remercie Céline à la réalisation, Antoine à la technique, ma sadika chérie au standard et Gwenaëlle à la préparation. Et quant à moi, je vous dis à demain.

0: Dans les Elbeuf, des bus de substitution ont été mis en place le temps des travaux. Et donc, Manon Lombard-Brunel, le chantier est terminé.
1: Comme si de rien n'était, ou presque, après 3 semaines de travaux, le relevage des rames du train, le renouvellement intégral des 400 mètres de voies ferrées, le remplacement aussi de 4 poteaux caténaires, les engins de chantier laissent, ça y est, de nouveau ce matin, la place au TER et à ses usagers. Des trains qui, sur la portion endommagée par le terraillement, vont toutefois devoir rouler moins vite. C'est l'histoire de quelques jours, jusqu'à vendredi inclus. Sur 400 mètres, la vitesse de circulation des TER est abaissée de 40 km/h. 100 au lieu de 140. C'est une manœuvre habituelle selon la SNCF. Cela doit permettre aux ballasts, ce sont les petits cailloux positionnés sous les rails pour amortir les chocs, de continuer à bien se stabiliser. Cela n'aura quasiment aucun impact sur la durée du trajet, une trentaine de secondes à peine selon SNCF Réseau.
0: Manon Lombard-Brunel, ici Normandie. Faut-il rendre le Nutri-Score obligatoire sur tous les aliments? C'est en tout cas la demande d'une pétition qui vient de dépasser le seuil des 100 000 signatures sur le site de l'Assemblée nationale. Actuellement, les marques décident ou non d'apposer ce logo qui classe la qualité nutritionnelle de nos aliments entre A et E. Si la pétition atteint 500 000 signatures, la conférence des présidents de l'Assemblée peut décider et d'organiser un débat en séance publique.
2: En football, les Bleus de retour au Stade de France ce soir.
0: 3 jours après le match nul, 1-1 face à l'Italie, l'équipe de France et le sélectionneur Zinedine Zidane reçoivent la Belgique pour la 4e journée de la Ligue des Nations. Les Français sont actuellement en tête de leur groupe avec 1 point d'avance sur les Belges. Au contact de son effectif pour la première fois, le nouvel entraîneur a tiré beaucoup d'enseignements essentiellement positifs, même si le travail ne fait que commencer.
3: Il y aura des changements, ça c'est sûr. C'est notre 4e match. Il ne faut pas non plus faire n'importe quoi. Et c'est bien de pouvoir utiliser tout le monde. Donc on va faire des changements intelligents et surtout pour être compétitif pour ce match-là. On est tous concernés, tout le monde est important dans cette équipe. Et moi, c'est ce que j'ai envie de transmettre à mes joueurs. C'est-à-dire qu'il y a beaucoup de concurrence. Enfin, voilà, les joueurs le savent, mais je vais compter sur tout le monde. L'important, c'est bien préparer notre match et surtout faire ce que l'on a envie de faire sur le terrain, être à l'aise. Je crois que jusqu'à maintenant, je suis très satisfait de ce que j'ai vu, de l'état d'esprit, et ça c'est le plus important pour moi.
0: France-Belgique pour la 4e journée de la Ligue des Nations. Le coup d'envoi c'est à 20h45. Match et avant-match à suivre sur notre site ici.fr et notre chaîne YouTube à partir de 20h30. La météo, Louis, c'est du soleil et des perturbations dans le sud.
2: Exactement, Cyril, avec un joli ciel bleu, des perturbations notamment attendues sur le pourtour méditerranéen au cours de la matinée, des nuages plus nombreux au-dessus de l'Occitanie en début de journée. Pour les températures, au petit matin à 5h05, nous avons Paul qui nous dit 14 degrés en Corrèze sur notre page Facebook. Un petit peu de douceur du côté de la Côte d'Azur, nous dit Vladimir avec 19 degrés ce matin. Puis les températures, on va vous montrer progressivement au cours de la journée à Lille et Amiens, 21 degrés. Pour La Rochelle, on aura 23 degrés. À Toulouse et Narbonne, ce matin, 24 degrés. Cet après-midi, pas de changement dans le ciel. On va conserver ce ciel bleu, ce joli soleil et des maximales qui restent encore élevées pour ce début de semaine. 26 dans le nord attendu à Rennes. Dans le sud, 26 degrés également à Nîmes.
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2: Ce 5 octobre, on fête les fleurs. Bonne fête à toutes les fleurs qui nous écoutent ce matin. Et Cyril, j'ai le plaisir de vous partager ce rendez-vous quotidien que nous avons avec les auditeurs. C'est le Nous recherchons un auditeur qui, autour de l'actualité, une info. Et aujourd'hui, c'est la journée mondiale des enseignants. Alors, on a presque tous, je pense, un souvenir avec un professeur, une phrase, une petite anecdote, vous savez, qui nous a marqué. Alors ce matin, avec vous Cyril, eh bien, on recherche un auditeur qui...
0: On recherche un auditeur qui peut nous raconter une histoire avec l'un de ses professeurs qui l'a particulièrement marqué.
2: Appelez-nous 0810 055 056, je suis sûr que vous en avez une petite histoire comme ça qui vous vient en tête, drôle, touchante, c'est à vous de jouer. On s'en parle dans quelques instants. Voici Étienne Dao pour vous réveiller en vous souhaitant un excellent lundi. À l'écoute d'ici, bien sûr.

0: comme pop. À 5h10 sur ICI. Bonjour à tous, soyez les bienvenus si vous nous rejoignez à l'instant. Et comme d'habitude, pour commencer la journée, un petit peu d'histoire.
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0: Pour l'histoire, on appelle Stéphane Bern qui ce matin nous invite dans les Landes où autrefois, Cyril, les bergers surveillaient leurs troupeaux perchés à plus d'un mètre du sol.
3: Oui, ils se déplaçaient carrément sur des échasses. Alors pourquoi et surtout comment faisaient-ils pour tenir là-dessus toute la journée? Stéphane Bern nous raconte ça à 5h25 sur ICI.
0: Mystère.
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0: C'est votre rendez-vous quotidien aux côtés de Catherine Quicondon. Et aujourd'hui, on va parler coutellerie. Ce matin, quand on pense au couteau, on pense tout de suite à Thiers, en Auvergne. Mais Cyril, eh bien, ce n'est pas là que nous allons.
3: Et non, puisque des couteliers qui y entreprennent, il y en a partout en France. Et Catherine, vous nous emmenez en Mayenne.
4: À Angers, dans le Maine-et-Loire, on a le couteau le plus aiguisé du tiroir.
5: Brutus, cesse de jouer avec ce couteau, tu finiras par blesser quelqu'un.
4: Bienvenue à la coutellerie du Maine-Anjou. Depuis 2012, Antoine Faucheux et son équipe perpétuent un savoir-faire artisanal.
6: Un couteau de qualité fabriqué par un artisan. On propose un service, nos couteaux, on les affûte gratuitement à vie.
4: Ah oui, quand même. 5 gammes de couteaux vous sont proposées. Les manches sont en bois naturel récupéré. Pas d'abattage d'arbres pour la production, ça c'est bien. Vous avez le choix entre 70 essences qui proviennent à 98% de la région à moins de 50 km. C'est bien, ça aussi. Et pour la lame, différents aciers également. Acier carbone, acier inoxydable et acier damas. Dans certains cas, Antoine crée des couteaux ultra personnalisés avec un modèle unique.
6: Pour un chef 2 étoiles qui s'appelle Christophe Heck et à Blois, il a dessiné et créé une gamme de couteaux. Son poisson, il est pêché par un pêcheur dans la Loire. Et le manche qu'on utilise sur le couteau, c'est des morceaux d'anciens bateaux.
4: Pour Antoine, un couteau, ce n'est pas juste un couteau, c'est aussi un peu d'histoire et de souvenirs familiaux.
6: Mon grand-père avait toujours son couteau sur lui, dans sa poche, il mangeait toujours avec son couteau, et puis quand il fermait son couteau, ça veut dire que le repas était terminé, il fallait se lever de table, retourner travailler, enfin voilà, on entend plein d'histoires comme ça. Aujourd'hui, tout le monde a chez soi, quand on ouvre son tiroir, des dizaines de couteaux dans les tiroirs pour manger, pour cuisiner, pour machin, des couteaux qui coupent pas, et en fait, on en rachète.
4: Et oui, parce que comme dirait ma mère, ça peut toujours servir. Cet ancien infirmier ne fait pas que des couteaux, environ 2500 par an. Il propose aussi des stages pour fabriquer soi-même son couteau.
6: Ils vont de 1 heure à 2 jours. Plus c'est court, plus nous on a préparé le couteau et plus sur 2 jours on n'a absolument rien préparé. C'est vraiment, là c'est la création pure.
4: Et des visites pour découvrir le métier de coutelier.
6: C'est atypique, ça fait rêver. La coutellerie, c'est un métier un peu fantasmagorique. On s'imagine toujours plein de choses. Le feu, l'acier, le tablier en cuir, le charbon sur la tête.
4: Plus d'infos pour acheter un couteau, dont un kit de fabrication de couteaux à la maison, sur coutellerie-du-maine-anjou.com et dans les 2 boutiques, une à Angers et l'autre à Château-Gontier. Merci à ICI Mayenne pour cette idée qui a du tranchant. ICI s'entreprend dans le Maine-et-Loire avec la coutellerie du Maine-Anjou pour des couteaux de fou.
0: Merci Catherine pour cette belle initiative aiguisée.
3: Aiguisée comme notre curiosité quand on a entendu parler de cette très belle initiative dans le quartier populaire de la Villeneuve à Grenoble. Un tout nouveau centre pédiatrique qui vient d'ouvrir et ça change la vie des habitants.
0: Reportage à suivre, c'est dans quelques secondes.
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2: Soyez les bienvenus ce lundi matin à l'écoute d'ici 5h15. Voilà qui change complètement la vie des habitants du quartier de la Villeneuve à Grenoble.
3: Un tout nouveau centre pédiatrique vient d'ouvrir. La structure dépend de l'AGEXA, une association de centres de santé dans les quartiers prioritaires de cette ville d'Isère. C'est la 6e ouverture de centre, la première consacrée spécifiquement aux enfants, avec 3 pédiatres, une orthophoniste, une psychomotricienne et une psychologue. Et c'était très attendu par tout le monde, Louis Escal.
4: Oui, et c'est le tout premier rendez-vous dans le nouveau centre de santé enfants-parents pour Sana et sa fille.
5: On a déjà pris attention.
6: Oui.
5: Je pense que oui. Ok, 9-5, parfait.
4: La jeune maman avait déjà l'habitude d'emmener ses enfants au centre de santé Arlequin à quelques mètres, mais cette nouvelle structure pour enfants lui plaît beaucoup.
6: C'est super qu'un lieu soit vraiment axé là sur les soins de pédiatrie, la prise en charge des enfants. Les locaux sont super, les enfants sont contents de venir ici. Voilà, on pense que pour la prise en charge, ça peut être que mieux que tous les professionnels soient rassemblés dans un même centre.
4: 3 pédiatres, une psychomotricienne, une orthophoniste et une psychologue. Un avantage pour les patients comme pour les soignants, explique Lucie Van Bogart, orthophoniste.
7: Moi, c'est ce qui m'a convaincue de venir ici, plutôt que toute seule dans mon cabinet libéral. Le travail pluridisciplinaire est vraiment super important, le travail en équipe. Je sais quand les médecins ont un peu de temps, et donc je vais directement les voir parce que j'ai une petite question. Qu'on soit tous proches, ça fait que pour les patients aussi, il y a une meilleure cohésion d'équipe et donc un meilleur soin.
4: Et chaque semaine, des réunions d'équipe sont organisées pour parler des différents patients. L'ouverture de ce centre dans un quartier populaire comme celui de l'Arlequin, c'était une nécessité, explique Philippe Pichon. Il est médecin généraliste et coordinateur des centres de la GEXA à Grenoble.
8: Quand on regarde un peu les données de santé, on s'aperçoit qu'il y a plus d'enfants sur ce quartier de Grenoble. Les caractéristiques sociales du quartier montrent qu'il y a des facteurs de précarité objectifs, financières, logements, etc. Donc ça, c'est une première chose. Et puis on montrait aussi dans notre étude de départ que les quelques pédiatres qui étaient sur Grenoble étaient dans le nord de Grenoble, dans le sud de Grenoble en 2021, quand on a fait le diagnostic, il y avait un pédiatre qui était sur le point de partir à la retraite. Donc là, avec bientôt 6 professionnels de santé médicaux, on va rattraper une grande partie du retard sur l'offre de soins médicaux pour les enfants sur Grenoble.
4: Et déjà, de nouveaux recrutements sont attendus. 3 nouveaux médecins feront leur arrivée dans le centre de santé d'ici le mois de janvier.
3: Le reportage ici Isère de Lou Ecal.
2: Merci Cyril. Dans quelques instants, c'est la télé avec Patrice Gascoin qui vous propose ce lundi de plonger dans les coulisses des primaire politique avec une enquête, vous allez voir, à découvrir ce soir directement sur la chaîne parlementaire. Un avant-goût pour vous dans 3 minutes, le temps de profiter ce matin d'un bon café, de prendre votre douche, de monter dans la voiture, ça colle aussi, le tout accompagné par la musique d'ici. Voici Queen.

0: C'était Queen sur ICI. Ça réveille à 5h21. Il est temps pour vous de nous appeler ce matin au 0810 055 056 pour participer au duel des auditeurs autour de l'actu. 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Une question autour de l'actualité avec un chiffre pour vous à retrouver. 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
0: Je crois que là, tout le monde a compris, elle est parfaite cette radio. 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C'est Saveria qui attend vos appels.
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0: Patrice Gascoin nous rejoint avec ses coulisses TV aujourd'hui. Patrice, vous nous parlez d'une enquête à découvrir sur la chaîne parlementaire. Une enquête d'actualité puisque l'enquête se nomme Primaire, une machine à perdre.
3: Il n'y a qu'un seul homme politique à avoir gagné l'élection présidentielle après avoir gagné une primaire. Lequel, si vous n'avez pas la réponse, c'est Xavier Bertrand qui vous la donne.
4: Vous m'enregistrez pas là, c'est dommage.
5: Si.
4: C'est que, à part François Hollande qui l'a gagné parce qu'il a beaucoup surfé sur l'anti-sarkozisme, jamais un vainqueur de la primaire n'a remporté l'élection présidentielle. Donc primaire, machine à perdre. Oui, certainement, on peut le dire.
3: Xavier Bertrand a donc son avis sur l'utilité ou pas de faire une primaire. Mais vous aussi, vous allez pouvoir vous forger votre propre opinion en regardant ce soir « Primaire, une machine à perdre » avec un point d'interrogation. Une enquête proposée sur LCP, la chaîne parlementaire, sur le canal 8 de votre TNT. Vous allez voir un récit chronologique haletant, nourri par des archives et surtout par les témoignages exclusifs des acteurs clés des primaires qui ont déjà jalonné la vie politique française, les candidats eux-mêmes, que ce soit des favoris, des outsiders, des petits candidats. Le casting de politique a accepté de témoigner dans ce documentaire et 3 étoiles et de tous bords politiques. Donc j'ai demandé à l'un des 2 réalisateurs, Patrice Duhamel, s'il fallait s'appeler justement Patrice Duhamel ou sa collègue Michel Cotta pour rassembler un tel casting. On écoute Patrice Duhamel.
6: Bon, je dirais pas que ça suffit, mais on a une longue expérience, Michel Cotta et moi-même, donc c'est pas un problème de carnet d'adresse, c'est que compte tenu de nos parcours respectifs, on les connaît tous un peu. Mais il y a l'attraction aussi du sujet et de la chaîne, qui est une très bonne chaîne, LCP, qui fait beaucoup de très bons documentaires. Voilà. Puis il y a des moments aussi où c'est difficile pour les grands acteurs politiques de se dérober.
3: En tout cas, si c'est une machine à perdre pour les politiques, c'est une machine à gagner pour les chaînes d'info et les chaînes parlementaires qui font à chaque fois de belles audiences.
6: Oui, la première primaire en 2006, donc Ségolène Royal, Laurent Fabius et Dominique Strauss-Kahn, c'était sur la chaîne parlementaire. Je crois qu'il y a eu un petit million de téléspectateurs. Et alors après, il y a eu une forme d'explosion. Mais la grande primaire ouverte de 2011, celle qui a été remportée par François Hollande, ça a fait des scores absolument extraordinaires. Ça a dû tangenter sur France 2 quelque chose comme 5 millions de téléspectateurs.
3: Patrice Duhamel, réalisateur avec Michel Cotta de Primaire Machine à perdre, ce soir sur la chaîne parlementaire.
0: Merci Patrice. À 5h30, le retour de l'actualité de ce lundi. À vos côtés, Cyril. Et puis pour vous réveiller ce matin, voici celle qui a encore créé la surprise. Ce week-end, elle ne s'arrête plus. Elle était présente lors du défilé Dior. Une apparition appréciée, inattendue. Voici Céline Dion pour vous avec Bonjour, pardon, merci. Une chanson composée par le chanteur Icard. C'est sûr ici. Excellent réveil avec nous. 5h25.
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0: jolie voix de Céline Dion sur ICI ce lundi 5 octobre pour vous réveiller avant les infos de 5h30. Comme d'habitude, un petit peu d'histoire avant l'actu aux côtés de Stéphane Bern qui ce matin nous fait voyager au temps où les bergers landais regardaient leurs troupeaux de haut.
1: Imaginez un berger perché à plus d'un mètre du sol, revêtu d'une peau de mouton et coiffé d'un béret, en train de surveiller son troupeau dans les hautes herbes des Landes. Au XIXe siècle, rien de plus banal. À l'époque, le territoire landais était composé d'étendues d'herbes, de broussailles, d'un sol pauvre et sableux. Idéal pour l'élevage des moutons et des chèvres. Un peu moins pour les chevilles des bergers.
2: Tu sais bien que j'ai les chevilles fragiles.
3: Ouais, et surtout les soirs où il y a du travail.
1: Car, gare à la boue et aux piqûres d'ajoncs. Alors les bergers trouvent la solution. Des échasses.
2: Mais on peut pas grimper là, on va se faire remarquer.
3: Si.
1: En se hissant à plus d'un mètre du sol, ils peuvent du même coup repérer les bêtes égarées et les loups prêts à s'attaquer à leur troupeau.
4: Le troupeau de moutons abonne une fête de loups.
1: Ils ont pris de la hauteur dans leur tâche quotidienne et à l'époque, c'était pas une formulation creuse, comme on en trouve sur LinkedIn. Pour maximiser le confort, les bergers n'oublient pas d'emporter avec eux un long bâton leur permettant de prendre une pause en s'asseyant. Sans avoir à descendre des échasses.
5: Il n'y a pas d'heure pour en manger.
6: Des bâtons de berger.
1: Le plus fou, c'est qu'à l'époque, rester des heures sur des bouts de bois, on appelait ça un métier. Aujourd'hui, on appelle juste ça l'épreuve des poteaux dans Koh-Lanta. Au XIXe siècle, ces géants deviennent l'une des images les plus marquantes de la France rurale et fascinent aussi bien peintres que voyageurs, et aussi probablement tous les gens passionnés par les arts du cirque. Mais cette silhouette va progressivement disparaître au fur et à mesure que les pins maritimes vont venir remplacer les pâturages au cours du 19e siècle. Bien avant les drones et Google Maps, les bergers landais avaient déjà inventé la vue aérienne. Le tout avec élégance.
0: Oh, une belle histoire et une autre vous attend dans quelques instants dans le duel des auditeurs avec une Sartoise qui est devenue samedi la plus âgée à avoir traversé la Manche à la nage. Un exploit et une question pour vous à 5h40 puisqu'il est 5h30. Voici l'actualité en France et dans le monde en 90 secondes. C'est avec vous Cyril Ardo-Redon.
7: Des appels à une semaine noire lancés sur les réseaux sociaux. Entre 400 et 500 lycées français partiellement ou totalement bloqués aujourd'hui. L'Union syndicale lycéenne promet un acte 3 demain. Matignon estime que le mouvement a basculé vers des violences urbaines. Plus de 5000 personnes ont été interpellées jusqu'à maintenant. Un adolescent de 15 ans placé en détention provisoire à Marseille, indique le procureur de la République. Le lycéen, connu de la justice, est soupçonné d'avoir actionné un spray enflammé sur le visage d'une passante jeudi matin en marge des manifestations lycéennes. Il a été mis en examen pour acte de barbarie. Le nombre de personnes vivant dans la grande pauvreté en France a bondi de 37% entre 2018 et 2025, selon une étude des Restos du Cœur, dévoilée en exclusivité ce matin sur votre radio ici. Une personne sur 200 est sans abri dans notre pays. La reprise du trafic des trains ce matin en Normandie entre Rouen et Elbeuf-Saint-Aubin, plus de 3 semaines après le déraillement d'un TER qui a fait 44 blessés, dont une jeune femme gravement touchée. 11 personnes blessées après une attaque de frelons asiatiques lors d'un trail dans la Loire près de Saint-Étienne hier. Un des coureurs a perdu connaissance à cause d'une réaction allergique et a dû être transporté par hélicoptère en urgence absolue. Son état s'est depuis amélioré. Et puis le foot, 4e journée de Ligue des Nations après le nul 1 partout vendredi face à l'Italie. Les Bleus de Zinedine Zidane retrouvent la Belgique. Coup d'envoi à 20h45 au Stade de France. 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
0: L'info du jour, entre 400 et 500 lycées partiellement ou totalement bloqués aujourd'hui.
7: Sur les réseaux sociaux, des appels à une semaine noire fleurissent. Après 2 semaines de mobilisation, plus de 5000 personnes ont été interpellées. 78 personnels de l'éducation nationale ont été blessés. 24 établissements incendié ou saccagé et le montant des dégâts atteint 20 à 30 millions d'euros selon le ministre de l'Éducation. En Haute-Garonne, ce matin, ce sont 10 lycées qui sont fermés et au moment d'entamer une nouvelle semaine, Romain Biteau, ces parents toulousains que vous avez rencontrés ne sont pas vraiment sereins.
5: Calma est bien au courant que le mouvement va reprendre.
8: Parce qu'ils partagent entre eux, ils ont des. Vous avez des groupes, c'est ça?
9: Ouais. Ça en parle beaucoup, ouais. Ça envoie des vidéos et tout.
5: Son fils, Mustapha, en terminale à Théodore Rosen, un lycée du centre-ville de Toulouse, ils discutent sur des groupes Snapchat.
10: Ça dit quoi là pour lundi et mardi alors?
9: Que ça va faire encore pire.
5: Mustapha ne participe pas au blocage, il le jure, mais ça ne rassure quand même pas sa maman.
8: Je vais le renvoyer en cours, mais je suis pas sereine. Il va y retourner, mais dans un climat pas tranquille en fait.
5: Et ce qu'elle voit à la télé ou sur les réseaux sociaux, des poubelles brûlées, des établissements incendiés, des charges de CRS, ne l'aide pas à avoir l'esprit tranquille.
8: Il peut se faire agresser, et derrière il peut avoir un coup perdu, une bombe lacrymogène.
5: Les lycéens de retour aussi à Bellevue. Marie va prendre des nouvelles de son fils Hippolyte toutes les heures.
11: On est en contact avec lui en permanence, sur le téléphone, pour savoir est-ce que tu rentres, est-ce que tu rentres pas, tu restes pas devant les grilles, tu reviens, voilà, donc on est en contact avec eux. Mais oui, effectivement, on est en contact parce que ça inquiète.
5: Un papa me confie ne pas encourager ni dissuader sa fille d'aller manifester. Il la laisse faire son choix, mais avec toujours deux mots d'ordre, pas de violence et prudence.
0: Romain Béteau, ici Occitanie. Hier soir, le Premier ministre a appelé à ce que les cours reprennent partout où les conditions de sécurité le permettent. Sébastien Lecornu demande le lancement d'un traitement prioritaire des absences longues et des postes non pourvus dans chaque académie. Il convoquera demain une réunion avec les présidents de région sur la rénovation des lycées et demande à son gouvernement des propositions pour améliorer Parcoursup.
12: 5h34, tout de suite, la météo de ce lundi 5 octobre. C'est du soleil, quelques perturbations en revanche à noter dans le sud, avec des averses au cours de la matinée localisées sur le pourtour méditerranéen et quelques nuages plus nombreux au-dessus de l'Occitanie. Quant aux températures au petit matin, de la douceur en Corrèze, nous dit Paul, avec 14 degrés, 19 déjà sur la Côte d'Azur, nous dit Vladimir. Des températures qui vont monter progressivement à Lille et Amiens, 21 degrés, pour La Rochelle 23 degrés, Toulouse et Narbonne ce matin 24 degrés. Cet après-midi, pas de changement dans le ciel, un ciel qui restera dégagé, du soleil et des maximales qui restent en revanche très élevées pour ce lundi, avec 26 dans le nord attendu à Rennes, 26 également dans le sud à Nîmes.
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12: Ici les 5 heures tous les jours avec vous du lundi au vendredi. Vous avez la parole dans le duel des auditeurs. Rendez-vous quotidien autour de l'actualité au 0810 055 056 pour participer et pour gagner, Cyril.
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12: Allez, cette radio vous tend les bras ce matin. Passez-nous un coup de fil à Saveria qui attend vos appels au standard. Et voici pour vous, Jean-Jacques Goldman, toujours la personnalité préférée des Français. Ah,
7: juste après vous, je crois.
12: Vous me flattez cette semaine, Cyril. Il changeait la vie à 5h35. Excellent réveil et bon lundi.

0: Soyez les bienvenus sur ICI, excellent lundi. Très bon début de semaine avec nous. C'était Jean-Jacques Goldman à l'instant. Il changeait la vie.
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0: Cyril, on dit bonjour à Mickaël qui est avec nous.
3: Bonjour Mickaël.
4: Bonjour.
0: Vous nous passez un petit coup de fil des Bouches-du-Rhône et vous êtes encore au petit déjeuner.
4: C'est correct.
0: Faites une courte pause, Mickaël, restez avec nous puisqu'on dit bonjour à Elisabeth tout de suite.
3: Bonjour Elisabeth.
5: Bonjour et bonjour à tous les auditeurs.
0: Vous aussi tout de suite, c'est l'heure du petit déjeuner.
5: Oui, oui, et oui, oui.
0: On va jouer ensemble.
5: Exceptionnellement. Oui.
0: Pourquoi exceptionnellement?
5: Bah, je m'en vais 15 jours en Italie.
3: Oh la chanceuse.
5: Un bon voyage, et oui, et oui.
0: C'est pour ça ce joli sourire, je comprends tout. On aura l'occasion d'en reparler dans quelques secondes, Elisabeth. Mais avant, on joue avec cette question autour de l'actualité. Cette information relayée par nos confrères d'Issimène. Samedi, Salima, 67 ans, habitante du Mans, a traversé la Manche, figurez-vous, à la nage, sans palme, sans combinaison. Et elle devient ainsi la Française la plus âgée à avoir réalisé cet exploit. Selon vous, la question que je vous pose ce matin, en combien de temps Salima a-t-elle traversé la Manche à la nage? Mickaël, selon vous, en combien de temps? Je vous donne un petit indice, c'est plus de 10 heures. À vous.
4: Ok, on va dire 14 heures.
0: 14 heures du côté de Mickaël. Elisabeth, de votre côté, vous en pensez quoi?
5: Bah moi, je dirais 22 heures.
0: 22 heures du côté d'Elisabeth. Cyril Ardo-Redon, vous
3: bien,
0: avez la réponse.
3: C'est Mickaël qui est le plus proche, puisque c'est 15 heures.
0: Bravo, Mickaël.
5: Ah. Bravo à Mickaël.
4: Merci. Ouais.
5: Bravo.
0: On n'était pas loin. Et vous avez des explications.
3: Oui, Salima qui s'était lancée de Douvres à 3h45 du matin. On élève tôt, elle l'est encore plus. Elle a atteint les côtes françaises, près de Calais aux alentours de 19h, donc 15h plus tard. Et derrière cet exploit, il y avait une belle cause, car Salima a organisé une collecte pour soutenir la recherche contre la maladie de Parkinson.
0: Et c'est super important de le souligner, Mickaël. Bravo, on vous envoie votre radio ici. Vous qui partez en déplacement pour le boulot aujourd'hui, direction Bordeaux depuis les Bouches-du-Rhône. Donc ça s'annonce, c'est une matinée de trajet.
4: C'est tout à fait ça, voilà. C'est le train à 7h20 et journée de travail dans le train, voilà. Ouais.
0: Et sur Bordeaux. Malgré tout, même à Bordeaux, je compte sur vous pour nous écouter dès demain. Au revoir, Mickaël.
3: Sur ICI Gironde.
0: Sur ICI Gironde, nos confrères. Elisabeth, quelques secondes pour nous parler de ce voyage en Italie.
5: Oui.
0: Qu'est-ce que vous allez faire? Vous allez où?
5: Le périple Milan,
3: ouais.
5: Venise, Vérone, Bergame.
3: Ah, oh là là là là là là là.
0: Eh ben,
3: et on va venir.
0: On vous souhaite.
3: On arrive.
0: On vous souhaite un bon voyage et gardez deux places pour Cyril et moi. À bientôt, Elisabeth.
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0: Et ce lundi 5 octobre, c'est la journée mondiale des enseignants aujourd'hui. L'occasion, bien entendu, de vous donner la parole à ce sujet dans notre rendez-vous juste avant vos infos locales de 6h. Je recherche un auditeur qui...
3: On recherche un auditeur qui peut nous raconter une histoire avec l'un de ses professeurs qui l'a particulièrement marqué.
0: Je suis sûr que vous en avez
3: Mais
0: une
3: oui.
0: dans un coin de votre tête. Il se passe toujours plein de choses quand on est petit, quand on est en classe, et parfois aussi des bons souvenirs avec des profs. Ça peut susciter des vocations. Alors venez nous les raconter au 0810 055 056. On se retrouve tout à l'heure et je vous laisse vous réveiller avec la musique d'ici. Et voici tout de suite Lio avec les brunes qui ne comptent pas pour des prunes. À tout de suite.

0: avec les brunes, compte pas pour des prunes à l'écoute d'ici 5h46. Tout de suite, votre rendez-vous anti-arnaque avec Audrazo.
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0: Bonjour, avec cette actualité qui concerne nos permis de conduire, nos fameux permis en carton rose, eh bien apparemment ne seront plus valables dans quelques années et les escrocs vont tenter d'en profiter.
3: Oui, je prends les devants parce que les arnaques au changement de permis de conduire vont se multiplier, c'est certain. Et moi, je vais vous dire comment les éviter. Alors déjà, si, comme moi, vous avez encore dans le portefeuille le vieux permis rose en carton, un peu décrépit, avec ses 3 volets et une photo de vous quand vous étiez, oulala, très très jeune, il va falloir le changer, ça c'est vrai. Vous avez le temps, il ne sera plus valable en 2033, mais vous pouvez demander la nouvelle version dès maintenant. Le permis de conduire New Look, plastifié, plus solide et plus petit, il a les dimensions d'une carte de crédit et lui sera bien valable quand on aura passé 2030.
0: Et Aude, point très important, la démarche est gratuite.
3: Oui, retenez bien ça, vous n'avez rien à débourser à part les frais pour la photo d'identité. J'insiste là-dessus parce que je vous annonce déjà ce qui va se passer. On va commencer à recevoir des mails frauduleux ou alors vous allez tomber sur des sites qui vous demandent de payer. Alors là, il y en a plein des sites comme ça, ils existent déjà. Ils s'appellent permisfrance.fr ou permisdeconduire.net. Ils vous demandent 30-40 euros de frais administratifs. Vous n'avez pas besoin de ces sites. Vous allez sur ants.gouv.fr, c'est le site officiel, ants.gouv.fr, c'est gratuit, vous suivez la procédure. Méfiez-vous aussi des mails frauduleux, j'en parlais, qui font peur, qui vous disent de cliquer très vite pour là maintenant remplacer votre permis et qui vous demandent numéro de carte bleue et données confidentielles. Si vous êtes un peu nostalgique comme moi et que vous aimez bien votre vieux permis en carton rose, sachez aussi que vous n'êtes pas obligé de le rendre. Il ne sera plus valable en 2033, mais vous pouvez toujours le garder pour le souvenir.
0: Ah oui, pour le souvenir, bien entendu. 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
0: 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Voici I Just Mine, c'est Bruno Mars.

0: Bruno Mars avec I Just Mine. Belle semaine et bon réveil à l'écoute d'ici ce lundi matin. Nous sommes le 5 octobre et nous allons découvrir l'initiative du jour. Avec une solution ce matin pour faire des économies sur les trajets des enfants pour aller au sport avec la hausse des prix du carburant, les conduire finit par coûter cher, Cyril.
1: Oui, dans la Sarthe, un club de foot a créé sa propre application pour organiser le covoiturage. Robin Bernot est allé voir comment ça marche.
2: À une demi-heure de voiture du Mans, un club de foot a créé sa propre application de covoiturage face à l'augmentation des prix du carburant.
3: Ah oui, mais c'est génial, c'est bien, c'est vachement bien, c'est une fort bonne idée.
2: Je me suis rendu sur le terrain de l'association sportive de Brette-les-Pins lors d'un entraînement des U15. Alors il y a des ballons, des cônes, des chasubles, un entraînement en somme toute assez classique en soi, ou presque, car désormais les joueuses et leurs parents disposent d'une nouvelle application.
4: Aujourd'hui on est sur une application full web.
2: Nicolas Marceau, éducateur des U15, est à l'origine de la création de l'appli qui permet aux parents de mutualiser les trajets et économiser du carburant.
4: On va sur le prochain match. Si je vais dessus, ici je peux voir les personnes qui sont présentes, si elles vont au stade ou pas. Et si je valide ici, par exemple, Lise, elle vient, elle sera rendez-vous à Brette, et je peux choisir le nombre de personnes présentes dans la voiture. Elle a 3 places dans la voiture, en plus de elle et sa mère. C'est plus simple.
2: Rassembler les trajets, une idée particulièrement bienvenue alors que les prix du carburant sont toujours très hauts, surtout lorsqu'il faut aller à 30 ou 40 km de chez soi un week-end sur deux.
4: Si vous prenez aujourd'hui une voiture, vous emmenez 4 personnes, 5 personnes, vous arrivez vite à 25-30 euros de carburant, juste pour les loisirs des enfants.
2: Autre point positif, en plus de permettre aux parents de faire des économies, l'application développée par Nicolas, qui travaille dans l'informatique, a aussi permis de recréer du lien.
5: Je l'ai déjà vu, les gens ils habitaient à 300 mètres côte à côte et ils se connaissaient pas. Et depuis, ils sont amis.
2: Amis et parfois même au-delà, me racontait Fabrice Desormes, le président de l'association sportive de Brette-les-Pins.
5: Bon, je ne vais pas rentrer dans les détails, même plus qu'amis. Des fois, vous passez du bon temps entre les personnes. Voilà, je trouve ça important.
2: Alors ici, dans la Sarthe, ça marche, mais qu'en pensent les premiers intéressés?
6: Gauche, droite, allez, on travaille les articulations.
2: Je suis allé demander à Faustine, elle a 15 ans, elle était en plein entraînement sur le terrain et m'a expliqué que l'application lui avait sauvé son dernier match.
7: Comme samedi dernier, on a eu un imprévu de dernière minute et j'ai pu trouver un covoiturage très vite. Et du coup, c'est super important d'avoir ça parce que sinon, tu peux pas aller au match en fait.
6: Allez les filles, vous avez tout le demi-terrain.
2: Aujourd'hui, pour beaucoup de parents, covoiturer pour emmener les enfants au sport est devenu un nouveau réflexe. Une solution qui permet de recréer du lien, mais aussi et surtout de réduire les frais.
0: Et si vous voulez savoir où se trouve le carburant le moins cher à côté de chez vous, rendez-vous sur l'appli ici, onglet carte des carburants. Dans 3 minutes, votre rendez-vous. On recherche un auditeur qui est consacré à cette journée, journée mondiale des enseignants. Alors avec Cyril.
1: Un auditeur qui a quelque chose à nous raconter en lien avec l'un de ses professeurs qui l'a particulièrement marqué.
0: Un souvenir à découvrir, c'est juste après Julien Clerc, ce n'est rien.

0: Avec cette journée mondiale dédiée aux enseignants aujourd'hui à Cyril. Et donc, eh bien, nous cherchions un auditeur qui avait un souvenir particulier à nous partager avec un ou une enseignante et nous l'avons trouvé. C'est Sarah qui est avec nous. Bonjour, bonjour Sarah.
1: Bonjour les garçons, bonjour France Bleu.
0: Sarah, on commence mal.
2: Oh là là,
0: Sarah.
1: Oh pardon, bonjour ici.
2: On commence.
0: Sarah, vous êtes enseignante, comment vous êtes venue cette passion et surtout, pardon, racontez-nous quel est votre souvenir quand vous étiez plus jeune?
1: Ouais, bah écoutez, mon souvenir de plus jeune, donc en fait, je viens d'une école qui s'appelle le Centre Normandie-Lorraine, qui est basée à Mesnil-Lénard, donc c'est au-dessus de Rouen, une école pour déficients visuels. Et là-bas, en fait, j'ai fait la connaissance de ma prof d'anglais, donc Josiane, qui était super passionnée, très pédagogue et tout ça. Franchement, c'était magique, quoi. Autant quand on avait bon, alors là, elle était magnifique, mais quand on se plantait, quand elle savait que malgré tout, on était bon, alors là, on se prenait. C'était pour nous booster. Effectivement, on disait, mais qu'est-ce que t'as foutu? Bon sang, merde, t'aurais pu faire mieux, quoi.
0: Et c'est elle qui vous a suscité à cette vocation et qui vous a emmené, du coup, à devenir prof, vous aussi d'anglais. Merci, Sarah, pour cette anecdote. Merci à tous d'avoir été là. À 6h, l'actualité de vos régions. À 6h30,
2: l'actualité en France et dans le monde en 90 secondes.
0: Et tout de suite, un bon lundi, une belle semaine qui commence sur ICI.
3: Eh oui, bonjour, bon réveil en Sarthe, c'est la reprise lundi 5 octobre. Un week-end encore mouvementé dans le département ou ailleurs. Elle est allée voir Céline Dion. Bonjour Léa.
4: Bonjour Simon, bonjour à tous.
3: Léa Dubost est avec nous pour l'actu locale jusqu'à 9h. Vous nous raconterez comment c'était, bien sûr.
4: Ah bah oui, avec plaisir.
3: On a hâte de découvrir tout ça. Ici matin, on est parti.
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3: Très bon réveil à l'écoute d'Ici Mène en Sarthe. Merci d'être avec nous, il est 6h.
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3: Toute l'actu en Sarthe avec Léa Dubost. La mobilisation lycéenne entame sa deuxième semaine aujourd'hui.
4: Les organisations syndicales appellent à maintenir la pression avec notamment une grande journée de manifestation demain partout en France. Les lycéens veulent des journées moins chargées, des bâtiments mieux isolés. Ils dénoncent également le principe de Parcoursup, la plateforme d'orientation post-bac. Et certains élèves choisissent de brûler des poubelles par exemple pour se faire entendre. C'est le cas d'Ethan, il l'avoue franchement. Il est en CAP au lycée des métiers Claude Chappe d'Arnage.
7: Je sèche les cours pour venir tout casser. Parce qu'ils ne veulent pas nous écouter. On leur demande des emplois du temps moins chargés, un lycée plus grand. Ils ne veulent pas nous écouter, c'est-à-dire nous, on va tout casser.
8: Qui est-ce qui ne veut pas vous écouter?
7: Bah, tout le monde en fait. Tout ce qui est policier, on va dire. Déjà, là, comme tout à l'heure, on est filmé alors qu'on n'a rien fait. Des fois, ils viennent taper sans raison. Par exemple, je me suis fait contrôler mardi à lycée Sud. Ils sont venus, ils m'ont tapé alors que j'ai rien fait, je sortais du bus. Juste parce qu'il y a une poubelle qui a explosé, ils sont sur les nerfs, ils sont venus taper moi, c'est tout. Mais ils sont même pas à taper de base. Nous, on n'est pas violents avec eux, nous, on est violents sur des poubelles.
4: Des dégradations qui sont au contraire dénoncées par d'autres lycéens qui ne comprennent pas les revendications, comme Dany en première au lycée Touchard Washington du Mans.
9: Bah moi, je trouve que ça va trop loin, juste pour revendiquer nos droits. Foutre le feu ou jeter des trucs et essayer l'affrontement avec la police, c'est un peu trop. On va pas être écouté si on utilise la force. Il y en a plein qui ont le droit d'exprimer qu'ils veulent arrêter les 8h-18h ou qu'il n'y ait plus la clim dans les lycées. Et bah c'est leur droit. Après, moi, je trouve que manifester, c'est pas utile. Après, moi, c'est juste moi qui n'ai pas envie de faire ça. Et je trouve que dans le lycée, ils abusent un peu. En vrai, on est très bien accueillis dans le lycée.
4: Ici, Mène a tendu le micro à ces jeunes aux avis divergents. Vous l'entendrez en longueur dans notre info d'ici à 6h30. La plateforme de concertation en ligne voulue par le ministre de l'Éducation doit ouvrir ce lundi pour permettre aux lycéens d'y déposer leurs doléances. Après la colère des lycéens, la colère des automobilistes. Plus discrète cette fois, mais le prix des carburants reste l'un des principaux sujets de conversation en ce moment, notamment dans les covoiturages. La pratique a explosé ces derniers mois. Ça permet de partager les frais pour un même trajet. Vous l'avez constaté, Yann Lastenet, sur une aire de covoit au nord du Mans.
10: Oui, le parking affiche complet. Je croise Clémence, une jeune mancelle assise par terre. Elle attend son chauffeur pour se rendre en région parisienne, mais d'habitude, c'est elle qui prend des passagers.
11: Avant, je pouvais faire mon plein à environ 60-70 euros. Maintenant, je suis pas loin des 100 euros, quoi.
10: Josiane, 69 ans, est une habituée de Blablacar. Elle fait régulièrement des trajets entre Paris et la Bretagne. Et elle aussi a fait ses comptes.
12: Ça coûte une cinquantaine d'euros pour faire ce trajet-là. Je pense qu'avec les péages, c'est peut-être un tiers du prix que ça coûterait. Le covoiturage, c'est nettement moins cher, c'est sûr. Et puis, c'est beaucoup plus sympathique. Donc, moi, j'aime bien, je rencontre des gens, on discute. Enfin, il faut aimer les autres.
10: Et voilà son chauffeur qui arrive, Bruno, qui va régulièrement voir son petit-fils à Lorient.
13: Je prends deux ou trois personnes quand je monte en Bretagne.

0: Ça me paye l'autoroute, puis un bout du carburant.
1: Rentabiliser son trajet. Depuis la rentrée, le nombre d'offres a explosé sur la plateforme en ligne, constate Clémence Perrard, la porte-parole de Blablacar.
2: Sur le département de la Sarthe, on a plus 38% de places qui sont postées par nos conducteurs, parce que quand on part faire son plein pour un 300 km, ça va coûter très cher, et on a besoin d'amortir tout de suite son plein et son péage.
1: Des conducteurs qui postent leur annonce de plus en plus tôt pour avoir le plus de passagers, et donc le plus de revenus possible.
3: Yann Lastenet est parmi ceux qui doivent beaucoup se déplacer tous les week-ends quasiment. Il y a les parents et les clubs de sport. Alors le club de foot de Brette-les-Pins au sud du Mans a eu l'idée de lancer sa propre application de covoiturage pour mutualiser les trajets. Application créée par l'entraîneur de l'équipe féminine qui est informaticien de métier.
4: Fréquentation en hausse pour Fête Lire au Mans.
3: 72 000 visiteurs ont fait le déplacement cette année au Salon du Livre du Mans. C'est 7 000 de plus que l'année dernière. Une fréquentation importante principalement sur le week-end, mais de nombreuses animations gratuites ont été proposées toute la semaine et au total plus de 180 auteurs étaient présents, notamment Marc Lévy, Gilles Marchand, Olivia Ruiz ou encore David Castello-Lopez. Ces apparitions publiques sont très rares. François Fillon va donner une conférence au Mans. Ce sera le 29 octobre à l'abbaye de Lépau sur le thème des chrétiens d'Orient. Le Sartois définitivement condamné dans l'affaire des emplois fictifs préside l'association Agir pour la paix avec les chrétiens d'Orient. C'est une cause qu'il défend depuis plusieurs années et sur laquelle il s'exprimera après un voyage au Liban.
4: Difficile de s'y retrouver parfois sur le site de l'assurance maladie.
3: Les démarches en ligne ne sont pas toujours simples pour avoir des informations sur des remboursements santé, obtenir une attestation de droit ou envoyer une feuille de soins. Les agents de l'assurance maladie viennent donc à votre rencontre pour répondre aux questions et installer le compte Amélie sur votre téléphone. C'est l'application de l'assurance maladie. Un atelier gratuit est organisé en mairie de Ciel-Guillaume à partir de 14h cet après-midi. Demain, ce sera à Aubignières à Caen et à Parigné-l'Évêque. Par ailleurs, pour les plus de 60 ans, un village de la santé prend place cet après-midi à Luché-Pringé. Conférence sur l'alimentation, sport adapté, accessibilité, transport. De nombreux sujets seront abordés.
4: Une belle affiche, un gros match et un résultat frustrant.
3: C'est le résumé du premier match de championnat à domicile pour le MSB. Les basketteurs Manceaux recevaient Paris, le vice-champion de France à Antares hier soir. Ils ont perdu 101 à 103 à la toute dernière seconde au buzzer, Marie Mutrici.
5: C'est un somptueux et improbable tir à 3 points de la star parisienne Nadir Hifi qui a condamné les basketteurs du MSB sur le buzzer. Un de ses paniers bons pour repasser en boucle sur l'écran de la télé et les réseaux sociaux.
6: Wow.
5: Son coéquipier Franck Nilikina n'en revient pas.
6: Il n'y a pas beaucoup de joueurs qui peuvent lui mettre ce genre de tir à ce genre de moment-là au monde. Ah, pour être honnête, c'est pour ces émotions-là qu'on fait du basket aussi. Donc franchement, encore une fois, waouh.
5: Mais les basketteurs du MSB n'ont pas démérité. Juste avant le shoot final, le tango Lucas Duféal avait mis une claquette incroyable. Et les Manceaux, bien plus physiques en deuxième mi-temps, ont offert un formidable spectacle à Arnaud, un Manceau venu avec un copain et les enfants.
7: Même si on perd, c'est pas grave, on vient pour l'ambiance, quoi. Ça envoie à gauche, à droite, on ne s'ennuie pas. Ça envoie du bon basket, quoi. Faut venir.
5: Malgré les rebondissements, Antares Arena n'est pas encore le chaudron bouillant qu'espère Céline.
8: Bravo, bravo, à la prochaine, hein, vous méritez pas.
5: Supportrice du MSB depuis des années avec sa fille, son mari est même placeur.
8: On bouge toutes les deux, là, on a envie d'ambiance, c'est comme ça. Mais c'est vrai que non, même les joueurs, ils nous demandent en plus d'être un peu plus encourageants.
5: Il n'y avait hier soir que 4700 spectateurs pour une salle de 6000 places et une affiche qui a pourtant tenu toutes ses promesses.
3: Résumé de rencontre signé Marie Mutrici. Direction le nord de l'Italie maintenant pour les joueurs du MSB. Ils affrontent le Dertona Basket mercredi en Eurocup. 6h07 sur Ici Mène, la météo pour aujourd'hui, Simon.
4: Eh bien, à part quelques nuages entre Loire et Sarthe et sur la moitié nord du département pour la fin de matinée, c'est une journée qui va être aujourd'hui très ensoleillée en ce lundi 5 octobre, c'est ce que nous annonce Météo France, avec un vent assez faible pour les températures ce matin. La Ferté-Bernard, 11 degrés, Le Mans, 12 degrés, Sablé-sur-Sarthe et Saint-Calais, 13 degrés. Cet après-midi, des températures maximales entre 25 et 28, c'est au-dessus des normales de saison, il va faire assez chaud, on rappelle qu'on est le 5 octobre. Octobre, hein, quand même. On aura à Mamers 26, Le Grand Lucé 27 et Malicorne sur Sarthe 28 degrés. Sur la route, tout comme en gare, a priori pour le moment, pas d'événement particulier, mais si vous êtes témoin vous-même du moindre incident, 02 43 29 10 10, le numéro réflexe à composer.
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4: Ici même, pour bien débuter la journée, c'est un chanteur suisse qu'on aime pour sa voix et son look de mousquetaire, disons-le. Retour au début des années 90 pour cette chanson. Pas d'amis comme toi, Stéphane Escher, bon réveil.

0: Et tout comme le diesel ou l'essence aujourd'hui, Stéphane est cher.
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0: 5 octobre déjà, nous sommes le lundi 5 octobre, bonne reprise tout le monde, on entame cette nouvelle semaine ensemble. Vous étiez peut-être à Faites Lire, si c'était bien, racontez-nous sur notre page Facebook Ici Mène. Et puis Léa, ce concert de Céline Dion, verdict, tout le monde veut savoir comment c'était.
3: Verdict, ça vaut le coup, elle chante encore très bien, là, une voix magnifique et c'était beaucoup d'émotions. Non, franchement, un super concert.
0: Elle n'a rien perdu de sa voix donc.
3: Bah, j'ai pas l'impression, après j'avais jamais vu Céline Dion en concert encore jusqu'ici, donc je ne peux pas faire la comparaison, mais moi j'ai trouvé ça impressionnant.
0: Et elle viendra d'ailleurs au Mans. Enfin, pas elle directement, mais Génération Céline viendra chanter. Bah oui, mais ce sera l'occasion pour celles et ceux qui peut-être n'ont pas l'occasion d'aller à Paris de chanter les chansons de Céline Dion. On vous fera gagner des places pendant cette émission. Soyez bien attentifs. 5 octobre, c'est votre anniversaire aujourd'hui.
3: Ah, j'ai oublié le mien.
0: Allez, à vous. Ah bah, ça n'avait pas plus que la mienne. Bon, en tout cas, très bon anniversaire. C'est Léa Dubost qui vous prépare le gâteau aujourd'hui. On souhaite bon anniversaire à l'actrice britannique Kate Winslet, 51 ans. Caroline Loeb souffle aussi ses bougies.
4: De toutes les matières, c'est la watt qu'elle préfère. Passive, elle est pensive, en négligé.
0: 71 ans pour celle qui a toutes les casquettes, actrice, animatrice de radio, metteuse en scène, auteure, parolière et chanteuse, bien sûr. Et puis 79 ans pour celui qui est devenu le nouveau leader du groupe ACDC en 1980, le britannique Brian Johnson. 6h13, elle est de quelle couleur quand vous allez aux toilettes, Léa? Votre urine, je parle de votre urine, oui, parce que c'est une indication importante pour votre santé, mais ça apprend plein de choses sur vous et votre santé. Le docteur Kirzek nous explique pourquoi.
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0: Est-ce que le soleil va résister face aux nuages, tiens, éventuellement?
5: Oui, Tom, pour je vous le dis, Simon, le soleil va être là, dernier jour de l'été, sous les rayons en Sarthe.
2: Vous êtes ici? Nous aussi.
5: Vivoin, 11 degrés à 7h17, autour de Changer, Étranger, 12 degrés. Pour Ivry, le Pollin, 13 degrés ce matin. Une promenade est envisageable hein, cet après-midi. Un petit peu de vent, oui, mais le soleil réchauffe la Sarthe jusqu'à son coucher.
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0: Tous les conseils santé sont chaque matin avec Ici mène grâce au docteur Kirzek même. Et ce matin, docteur, eh bien, cap sur les toilettes, il faut le dire, enfin sur la couleur de nos urines, elles en disent long sur notre santé.
6: Bonjour à toutes et à tous. Alors tout le monde regarde discrètement au moins une fois par jour et vous avez raison parce que la couleur des urines, c'est un petit peu un indicateur de santé gratuit, disponible 24h sur 24, sans rendez-vous. On peut en faire un vrai nuancier digne d'un magasin de peinture. Allez, on va faire la visite. Le jaune pâle, la couleur paille, c'est la couleur idéale. Finalement, vous êtes probablement bien hydraté. Transparent, ah, probablement rien de grave, mais peut-être que vous buvez un peu trop et boire de façon excessive peut déséquilibrer le sang. Jaune foncé, ambré, vous manquez d'eau, direction le robinet ou la bouteille d'eau. Jaune fluo, alors là il y a des vitamines du groupe B, notamment la vitamine B2 qui va colorer les urines. C'est orange, alors ça peut être là aussi des vitamines, la vitamine C, certains médicaments, une déshydratation et plus rarement un problème de foie ou de voie biliaire. Rouge ou rose, alors pas de panique, si vous avez mangé des betteraves ou des myrtilles ou de la rhubarbe la veille, ça peut être ça, mais ça peut être aussi du sang et là on va consulter, la première des causes c'est l'infection urinaire. Brun foncé, couleur thé ou cola, il y a certains aliments, les fèves, là aussi la rhubarbe, il y a certains médicaments qui donnent cette coloration des urines. Et puis il y a la destruction du muscle, si vous avez fait un effort très intense, un marathon là ce week-end, et que vous avez les urines un peu foncées, voire brun foncé, il faut consulter, c'est peut-être un problème musculaire. Vert ou bleu, le plus souvent c'est des colorants ou des médicaments, puis ça peut être trouble blanchâtre ou mousseux de façon permanente, bah là il faut consulter bien évidemment, il va falloir faire une analyse d'urine.
0: Alors comment s'y retrouver? Quand est-ce qu'il faut s'inquiéter et qu'est-ce qu'on doit faire au quotidien?
6: Première règle, boire suffisamment, 1,5 litre par jour. C'est pas parce qu'on est en automne qu'on s'arrête de boire, surtout s'il fait chaud, si on fait du sport. Pas besoin de se transformer en aquarium si vos urines sont jaune pâle, c'est gagné. Deuxième règle, la couleur est un indice, pas un diagnostic. Donc ce qui compte, c'est ce qui persiste, c'est la tendance, c'est pas juste une fois. Donc on en parle à son médecin et ce qu'il doit faire consulter quand même, c'est du sang visible, surtout si c'est après 50 ans, des urines foncées associées à des yeux ou une peau un peu jaune, c'est un nyctère par exemple, ou des urines mousseuses avec des jambes gonflées. Là, on va regarder du côté côté des reins, ou encore des urines troubles avec des brûlures ou des envies fréquentes d'aller faire pipi, bah ça, il faut penser bien sûr à l'infection urinaire. Et on file aux urgences quand il y a beaucoup de sang ou de caillots, quand il y a une impossibilité à uriner ou quand il y a de la fièvre. Là, ça n'attend pas. Et si vous êtes diabétique ou hypertendu, votre médecin surveille de toute façon toujours vos reins avec le bilan sanguin et urinaire. C'est un peu comme un contrôle technique des reins. Allez, aujourd'hui on parlait des reins, on parlera bientôt du foie. D'ici là, portez-vous bien.
0: Et vous disiez, Léa, ne jamais regarder vos urines, vous voyez, il faut le faire. Ben c'est important de connaître la couleur. 6h16, si vous êtes déjà passé en centre-ville du Mans, vous l'avez peut-être déjà croisé, sans même le savoir. Bruno vit dans la rue depuis plusieurs années près de l'office de tourisme. Lilian Bro a pris le temps de s'arrêter pour découvrir son parcours de vie. Très beau parcours qu'il nous raconte juste après cette chanson, Dancing on the Ceiling. Très bon réveil.

0: La voix de Lionel Richie pour bien débuter la journée sur Isimen. Et comme tous les matins, on part à la rencontre des gens d'ici en Sarthe avec Lilian Brault, des personnes qui marquent le département par leur présence, leurs actions. Ce matin, Lilian, un homme que vous croisez tous les matins sur le chemin de la radio.
1: Oui, ça fait quelques semaines maintenant que je prends le temps de discuter quelques secondes ou minutes avec Bruno Balzac. Ce monsieur fait la manche en face de l'office du tourisme. Je lui ai tendu mon micro dans Les gens d'ici.
2: Alors, la petite enfance, c'était compliqué avec mon jumeau. Moi, j'avais les deux sexes, homme et femme, et mon jumeau avec un sexe. Et moi, j'étais avec mes grands-parents et mon jumeau était chez mes parents. Ben, je suis hermaphrodite, j'étais hermaphrodite. Ma mère a voulu que je le même sexe que mon frère, donc je suis aussi un homme maintenant. Ça s'est fait, j'avais deux à trois mois. Donc j'ai pas été en maternelle, j'ai commencé en primaire, j'avais 7 ans. De 7 à 14 ans, j'étais battu par mon père. Tous les soirs, j'avais le droit de ma claque dans la gueule. Parce que je mangeais pas assez, parce que j'aime mal filmer de voir, parce que pour tout et pour rien.
1: Parle-nous de ton début de carrière. Qu'est-ce que tu fais au début de ta vie?
2: Je suis boulanger-pâtissier, mais allergique à la farine. Et après, ben, j'ai trouvé un stage sur Tours de 6 mois pour être majordome chez quelqu'un. La vaisselle, la cuisine, le ménage, le repassage, les coutures, faire les lustres, l'argenterie. Ça fait tout dans une maison. Et j'ai travaillé jusqu'à mes 49 ans chez le même patron. Eh ben, 6h moins le quart, je me réveille. À 9h, je commence à faire la manche jusqu'à le soir 18h. 18h15, je reprends le quart pour repartir chez moi dans ce patelin. Oh non, maintenant, c'est surtout un plaisir. Au départ, c'était un choix parce que avec le RSA, on s'en sort pas forcément. Et maintenant, comme je connais beaucoup de monde sur le Mans, c'est plus un plaisir qu'un choix. De voir du gens, de parler du monde, parler aux chiens, aux oiseaux, à Victor, le pigeon par exemple, à Victor, le chien, à parler à plein de monde, que je connaissais pas, le Condorcet il y a 6 mois par exemple, que je connais pas mal de personnes maintenant, qui me donne à manger, qui me donne un peu de monnaie, qui me parle, tout simplement.
1: Moi j'ai une question, c'est vrai qu'il y a de plus en plus de gens, en tout cas moi je suis concerné, il y a beaucoup plus de jeunes qui n'ont plus vraiment de monnaie sur eux. Aujourd'hui tout le monde a la carte sur le téléphone. Est-ce que toi tu ressens un impact par rapport à ça?
2: Oui, beaucoup moins maintenant qu'il y a d'argent dans les poches qu'il y a 3 ans. Ça a commencé juste après le Covid. Il y avait beaucoup plus de cartes qu'il y avait de liquide. Donc ça vient de là. Avant je me faisais 30 euros et 50 euros par jour. Là si j'en fais 10, c'est déjà beaucoup.
1: Comment t'envisages la suite?
2: La retraite, le mois prochain. 913 euros. Ça fera un RSA et demi par mois au lieu d'un RSA qui fait 600. Donc.
3: Est-ce que tu envisages de continuer à être dans la rue?
2: Ah bah je suis pas dans la rue parce que je suis chez moi.
3: Non mais évidemment, mais de venir faire la manche.
2: Ah bah bien sûr que je vais continuer. Tant que je pourrais, je le ferai. Ça me plaît le Mans, pas la nuit, la journée. La nuit, c'est un peu craignos. Alors, je viens pas, mais la journée, je viendrai faire la manche. Tant que je pourrai, que mes jambes me supporteront, je viendrai.
1: La seule chose que demande Bruno, si vous le croisez, c'est d'être poli. Un bonjour ou une conversation vaut tout autant qu'une pièce. Un grand merci à lui de nous avoir dévoilé un peu de sa vie.
0: Et oui, parce qu'on a toutes et tous des parcours de vie différents qui valent le coup d'être racontés, avec parfois des accidents, ça arrive. Et ça n'empêche pas d'avoir un minimum de considération pour toutes ces personnes à qui on pense très fort. Voici le nouveau Marine Tricheur, 6h22.

0: dernier Marine Tricheur, d'ailleurs à la Star Academy, qui revient samedi à 21h sur TF1. On a déjà hâte de découvrir tout ça, de nous découvrir les nouveaux académiciens. Vous êtes Lion, c'est vous les dominants du jour. L'horoscope de Catherine Viguet dans 30 secondes.
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0: 6h27, c'est un plaisir de vous retrouver comme tous les matins sur Ici même à votre réveil. L'horoscope de Catherine Viguier aujourd'hui. Catherine, a un signe domine le zodiaque.
10: De toute évidence, le lion, majestueux et battant.
11: Bélier, très belle journée de début de semaine. On vous aime, on vous complimente.
10: Taureau, il vous faut réagir, il y a un enjeu lié à votre famille ou à votre habitation.
11: Gémeaux, un lundi stimulant qui vous rend curieux, voyageur, ouvert aux autres.
10: Cancer, s'il y a un souci, il est d'ordre financier, il faut décider et rapidement.
11: Lion, cette journée fait appel à vos qualités et bien sûr, vous allez super assurer.
10: Vierge, laissez passer ce lundi, ressourcez-vous et recentrez-vous sur vos priorités.
11: Balance, un ami, un amour, un collègue vous soutient et vous réchauffe le cœur.
10: Scorpion, un défi influe sur votre réputation et aussi sur le rôle que vous jouez en société.
11: Sagittaire, eh bien vous avez le sourire, vous voyagez en imagination, en vrai, peu importe.
10: Capricorne, par fierté, vous ne désarmez pas et vous vous accrochez à votre idéal.
11: Verseau, la journée, la période même, vous soumet à un engagement ou à un départ amoureux ou professionnel.
10: Poisson, laissez les autres agir et vous, occupez-vous de vous, de votre bonne forme.
11: Et pour nous tous, on mise sur notre goût des autres.
0: Un lundi stimulant donc pour les Gémeaux aujourd'hui qui rend curieux. Eh ben, on a hâte de découvrir ce lundi l'horoscope de Catherine Viguier. Donc à retrouver sur l'application ICI et le site ici.fr/men. C'est important le slash men, sinon vous allez tomber sur le site général. Vous tapez bien ici.fr/men. Merci d'être avec nous. On se réveille ensemble.
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0: Bonjour et bienvenue si vous nous rejoignez à la télé sur Ici Pays de la Loire et à la radio sur Ici Maine. On est le lundi 5 octobre, lundi de reprise. On souhaite une très bonne fête aux fleurs et à tous les prénoms d'ailleurs floraux. Aujourd'hui, journée mondiale de l'habitat. Dites-nous si vous habitez par exemple dans une maison originale, dans une maison que vous aimez, qui est particulière, qui a une histoire. Voilà, racontez-nous tout ça sur notre page Facebook Ici Maine ou sur en nous appelant tout simplement au 02 43 29 10 10. Des cadeaux complètement dingues à gagner encore ce matin. Un concert de Génération Céline Aumont pour chanter et danser sur ses plus grands tubes. À défaut de pouvoir la voir en vrai comme vous, Léa Dubost, bien sûr. Bonjour Léa d'ailleurs.
13: Bonjour Simon, bonjour à tous.
0: Des places pour un match de rugby en top 14, le plus haut niveau. Le Racing 92 va affronter Montpellier au stade Marie-Marvin. Et à partir de 7h, vous allez pouvoir repartir avec vos croissants. 4 croissants qui sont pour vous avec la Fédération des boulangers et pâtissiers de la Sarthe. Il suffira d'écouter le mot de passe, c'est à partir de 7h donc. Mais à 6h30 d'abord, Léa Dubost à la une de l'actualité locale en Sarthe.
12: Les lycéens veulent poursuivre leur mobilisation cette semaine pour réclamer de meilleures conditions d'apprentissage, mais ils ne sont pas tous d'accord sur le fond et encore moins sur la forme. Ici Mène a recueilli le témoignage de ceux qui cassent, qui brûlent les poubelles et de ceux qui regardent de très loin. C'est à écouter dans notre info d'ici dans un instant. Un entraîneur de football, informaticien qui crée une application de covoiturage. C'est ce qui se passe à Bresse, à Brette-les-Pins au sud du Mans. Face à la flambée des prix des carburants, le club propose de mutualiser les trajets. Reportage dans notre journal de 7h. Et puis à 7h, vous entendrez également Salima Bouayad Aga. À 67 ans, cette habitante du Mans vient de boucler une traversée de la Manche à la nage. C'était ce week-end, elle nous raconte sa traversée. Mais pour l'heure, on fait un tour de l'actualité en France et dans le monde, comme tous les matins, en 90 secondes. Et aujourd'hui, c'est avec Cyril Ardo-Redon.
13: Le Premier ministre demande que les cours reprennent partout où c'est possible. Ce matin, 400 à 500 lycées français sont bloqués sur les réseaux sociaux. Des appels à une semaine noire circulent. Sébastien Lecornu demande notamment aux académies de se pencher sur le remplacement des absences longues de professeurs. À Tours, la famille d'un lycéen de 16 ans a déposé plainte pour violence par personne dépositaire de l'autorité publique. L'adolescent a perdu l'usage d'un œil en marge de la mobilisation. Une blessure compatible avec un impact de balle de défense type LBD selon la procureure. L'enquête est confiée à l'IGPN, la police des polices. Un homme de 29 ans jugé dès aujourd'hui pour toute la semaine devant les assises à Paris, accusé d'avoir forcé 13 adolescentes à s'auto-mutiler lors d'échanges vidéo en ligne. Celui qui se déclare masculiniste et fasciste encourt la prison à vie. C'est une étude des Restos du Cœur que l'on vous dévoile ce matin sur votre radio ici. Le nombre de personnes vivant dans la grande pauvreté en France a bondi de 37% entre 2018 et 2025. Une personne sur 200 est sans abri. Ils veulent rendre le Nutri-Score obligatoire. Ce logo qui classe la qualité nutritionnelle des aliments de A à E. Une pétition sur le site de l'Assemblée nationale vient de franchir les 100 000 signatures. Un débat en séance publique peut être organisé dès 500 000 signatures. Et puis le foot, quatrième journée de Ligue des Nations. La France, en tête de son groupe, reçoit la Belgique dès 20h45. Match à suivre sur ici.fr et sur notre chaîne YouTube.
12: Merci Cyril Ardo-Redon. En Sarthe aussi, les lycéens sont appelés à se remobiliser cette semaine pour réclamer de meilleures conditions d'apprentissage. Alors les rassemblements seront-ils encore marqués par des dégradations et des violences? C'est la question qui se pose, car tous ne sont pas d'accord sur la forme que doit prendre la mobilisation, Marie Mutrici.
14: C'est un discours cash.
15: Je sèche les cours pour venir tout casser.
14: Ethan est en première année de CAP métallerie au lycée des métiers Claude Chappe d'Arnage.
15: Ils veulent pas nous écouter. On leur demande des emplois du temps moins chargés, un lycée plus grand. Ils veulent pas nous écouter, c'est-à-dire nous, on va tout casser.
14: D'autres jeunes arrivent, se rassemblent près de l'abribus entouré de plastique noir. Depuis que les vitres en ont été brisées la semaine dernière, Charles Edric est déscolarisé.
16: Je suis là parce qu'il y a des potes à moi, tout ça. Ça ramène du divertissement et tout. Voilà, s'il faut recommencer, on va recommencer.
14: Pas d'école non plus pour Léo. Il a arrêté à l'arrivée en seconde après des années de galère.
17: On fout le bazar un peu, c'est vrai, mais franchement, on n'arrive pas à faire autrement en fait. On est beaucoup. Donc avec l'effet de groupe, bien sûr que ça part un peu en cacahuète quoi. Après c'est vrai que la casse c'est pas forcément bien du point de vue de l'état, de tout ça, mais c'est un peu notre façon d'exprimer tout ce qui se passe de mauvais, parce que il y a des personnes, franchement on leur a pas vraiment enseigné tout ça, donc voilà, c'est assez compliqué.
14: Ils suivent des groupes sur les réseaux sociaux pour savoir où se rassembler. Pour Sinan, par exemple, le plan est clair pour aujourd'hui. L'ado de 15 ans est en seconde générale au lycée Sudé. Il a rendez-vous
18: devant mon lycée. Et après, on fait tous une marche jusqu'à Touchard.
14: C'est l'état de son établissement qui l'a poussé à se mobiliser. Les salles de classe dans les préfabriqués, faute de place notamment.
18: On n'est pas dans les meilleures conditions déjà au niveau de la chaleur et quand il fait froid. Et en plus, c'est un peu insalubre au niveau des toits, il y a de l'eau.
14: À côté de lui, Wassim est en troisième prépa pro au lycée professionnel Funé, Hélène Boucher.
19: Les chaises sont cassées, les tables sont cassées, les professeurs sont absents. Depuis le début d'année, j'ai pas eu du tout de prof de SVT. Elle était absente. Du coup, bah là, je loue mes leçons pour en apprendre une à l'éducation nationale. On va dans à peu près tous les lycées et on fait un peu, on va dire, le bordel.
14: C'est bien pour ça, justement, que Laurine, élève, elle, du lycée Touchard-Washington, n'a pas participé au rassemblement.
20: Parce que je trouvais que la plupart des gens qui étaient ici, c'était pas pour manifester, mais plus pour casser, et que la vraie cause qui était derrière tout ça, elle n'était pas mise en avant, et que c'était en fait n'importe quoi.
14: En plein centre-ville du Mans, son lycée est néanmoins un lieu évident, presque une cible pour les manifestants, quel que soit leur mode d'action.
12: Info d'ici, signé Marie Mutrici pour ICI Mène. 10h35, quel temps pour aujourd'hui, Simon ?
0: Eh bien, il va faire très ensoleillé pour ce lundi, peut-être même trop d'ailleurs, si on regarde normalement les températures normales à cette période. Mais c'est vrai qu'il y a cette douceur matinale, nous dit Christiane sur notre page Facebook. Non, c'est Ghislaine qui nous le dit, mais Christiane nous le confirme également avec ce matin 14 degrés à la chapelle d'Aligné, 13 degrés donc pour Ghislaine, quartier Chasse-Royale au Mans, et puis Fabien, 14 degrés au thermomètre pour lui qui est quartier des Renneries. Les températures, elles sont un petit peu dans cette tendance, c'est vrai, 13-14 degrés pour ce matin. On a également à Ciel-Guillaume 13 degrés et la Flèche 14. Les températures pour cet après-midi, les maximales vont atteindre les 28 degrés avec à Saint-Rémy-du-Val 26 prévus, Coulaines 27 degrés et Solesmes 28 degrés.
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0: Ici matin, on se réveille avec le groupe Police et le chanteur Sting qui a fêté ses 75 ans il y a tout juste quelques jours. On lui souhaite peut-être à nouveau, hop là j'en perds mon micro, un très joyeux anniversaire, voilà. On n'avait pas eu l'occasion de le faire. Don't stand so close to me. 6h36, très bon réveil.

0: Le groupe Police pour un réveil parfait avec Don't Stand So Close To Me sur Ici Men.
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0: Ici Matin, jusqu'à 9h, soyez les bienvenus si vous nous rejoignez à l'instant. Avez-vous déjà été voir un match de rugby au stade Marie-Marvin? Peut-être que la réponse est non, très certainement même. Eh bien, ça sera bientôt possible. Sophie Elie nous explique comment, dans ces 3 plus, ces 3 infos pratiques locales utiles et sympas, à 7h moins 10. Mais avant ça, frais mes poissons, frais! Complètement fou, il y a une explication, hein. Je vous rassure. Tous les matins, dans le rendez-vous, une semaine A, on passe 5 jours dans un endroit de la Sarthe. Et cette semaine, Lilian Brault, vous nous emmenez au marché des Jacobins.
3: Dès mon arrivée sur l'esplanade du jet d'eau, je tourne la tête vers la droite et j'aperçois un nombre de pains assez conséquent et originaux. Je me rapproche de l'étalage.
4: Bonjour, je m'appelle Edouard, donc je travaille pour Nature et Pain. On fait du pain bio, au levain, cuit au feu de bois et tout est fait avec beaucoup d'amour.
3: À en croire la devanture, vous venez de Clermont-Créant.
4: Effectivement, ouais, Clermont-Créant, juste à côté de la Flèche. Donc le fournil est fermé au public, hein, c'est la production. On travaille sur les marchés, donc on fait 9 marchés par semaine du mercredi au dimanche. On fournit toutes les biocopes de Sarthe et aussi on fournit du pain à certaines écoles, collèges, lycées autour de chez nous, notamment sur la Flèche.
3: Donc là, dans la vitrine, on voit pas mal de gourmandises, des desserts, mais aussi une très grande variété de pains. On en voit rarement autant de pains différents.
4: Effectivement, on essaie de proposer à notre clientèle une grande variété de pains différents. On va vraiment mettre l'accent sur la qualité et la variété. On va dire que la baguette, le pain blanc, voilà, on en propose parce qu'il faut en proposer, mais on va vraiment mettre l'accent sur les pains un petit peu plus travaillés, on va dire, avec des farines anciennes, des graines, des fruits, des pains complets. Voilà, il y a de quoi faire. On peut sortir des sentiers battus.
3: Là, typiquement, on a plein de choses sous les yeux, même des choses qui se ressemblent, comme le pavé campagne au froment et juste à côté le pavé bûcheron. Quelle est la différence par exemple?
4: Alors le pavé de campagne, donc ça va être un pavé de farine semi-complète. Le pavé bûcheron, ce sera un pavé avec 20% de seigle, donc 80% de farine semi-complète, 20% de seigle et des graines à l'intérieur. Si vous le grillez, c'est très très très simple. Voilà.
3: Là, je vois quelque chose qui m'interroge, le sarrasin riz châtaigne. On voit jamais de ça.
4: Non, en tout cas assez rarement. C'est un pain sans gluten, donc on est sur un levain de riz. Voilà, là c'est vraiment pour répondre à un besoin spécifique d'une clientèle sans gluten. Donc ça va être un pain très moelleux, ça ressemble presque à un petit cake. C'est assez chouette, c'est assez sympa, ouais. Il y en a pour tous les goûts, donc faut pas hésiter à venir découvrir les produits.
3: Je vais essayer de me rapprocher de madame si elle veut bien me parler. Bonjour madame.
5: Hey, surprise.
3: Comment allez-vous?
5: Eh ben très bien, ouais.
3: Vous êtes venu chercher, il me semble, des petites gourmandises, des desserts.
5: Les choux à la crème, à la vanille.
3: Vous en prenez régulièrement ou c'est pour changer?
5: Bon, je prends les pâtisseries régulièrement, ici.
3: C'est toujours très très bon?
5: Ouais, c'est très bon, très sain, biologique.
3: C'est pour ça que vous revenez?
5: C'est pour ça que je reviens et que je soutiens la filière.
3: Très bon marché?
5: Merci, vous aussi. Hein.
3: Et un merci à Edouard pour la présentation du stand. On retient que Nature et Pain, c'est local, bio et adepte du circuit court, en plus d'être très bon. On valide.
0: Et on valide particulièrement même le marché qu'on aura l'occasion de découvrir dans la continuité toute la semaine avec Lilian Brault, 6h43. Vous vous promenez en forêt, votre chien a mangé un gland ou un marron et là, c'est la panique. Est-ce que c'est toxique? Qu'est-ce que je dois faire? Oh là là, je ne sais pas. Eh bien, toutes vos questions ont une réponse. Elle s'appelle Pierre Fabin, vétérinaire ici même. Restez avec nous.
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0: Les balades d'automne, c'est agréable. Les parcs sont remplis de glands et de marrons. Ça, c'est un petit peu moins sympa. Et docteur Pierre Fabin, ces fruits tombés des arbres, eh bien, est-ce qu'ils sont vraiment dangereux pour nos chiens?
7: Eh ben oui, une simple petite poignée de glands verts suffit à intoxiquer un chien de 15 kilos. C'est un danger qui est très méconnu. Les glands ou les marrons contiennent des tanins extrêmement toxiques pour l'organisme de nos animaux. Ces substances attaquent violemment leur foie et leurs reins. Souvent, les jeunes chiens ou les races très joueuses adorent interagir avec ces ses fruits. Ça roule, ça rebondit, c'est amusant. Ils les mâchouillent et finissent par les avaler. Et au-delà de la toxicité chimique, il y a un énorme risque mécanique aussi. Un marron avalé tout rond ne sera pas digéré. Il peut se coincer dans l'estomac ou l'intestin et provoquer une occlusion. Et là, c'est chirurgie d'urgence pour lui sauver la vie.
0: Alors, quels sont les symptômes précis qui doivent nous alerter si notre chien en a avalé un discrètement dans les feuilles pendant la promenade ?
7: Alors, les premiers signes, justement, ne vont pas apparaître immédiatement. Il faut souvent attendre quelques heures après le retour de la promenade. Votre chien devient soudainement très abattu, il refuse de manger, il commence à baver, à vomir de manière répétée. Vous allez aussi observer des fortes douleurs abdominales. Votre chien se crispe vraiment quand on lui touche le ventre et cela va s'accompagner d'une grosse diarrhée, parfois avec des traces de sang. Si vous constatez cela, c'est une urgence. La règle vitale absolue à retenir à la maison, n'essayez pas de le faire vomir vous-même avec du sel ou d'autres astuces, vous risquez de faire plus de mal que de bien. Allez directement chez votre vétérinaire.
0: Bon, pour éviter d'en arriver là, quelles sont les bonnes pratiques et les bons réflexes à adopter quand on se promène dans ces zones à risque ?
7: Eh bien, la première chose, c'est l'anticipation. Quand vous marchez sous des chênes ou des marronniers, gardez votre chien en laisse courte. L'erreur, ça va être de lui lancer sa balle ou un bâton au milieu d'un tapis de feuilles mortes qui contient des glands. Dans l'excitation, il risque d'en gober un par erreur, par exemple. Mais la véritable solution à long terme, c'est l'éducation. Il faut lui apprendre le fameux « tu laisses ». Vous prenez des friandises incroyable avec vous, comme des petits dés de poulet. S'il s'approche d'un marron, vous dites « tu laisses » d'un ton ferme et vous lui offrez la friandise. Votre chien est très opportuniste, il comprendra vite que ce que vous avez dans la poche est bien meilleur et plus rentable que ce truc dur qui traîne par terre.
0: Eh ben merci beaucoup docteur, qu'on a plaisir à accueillir comme tous les matins pour de précieux conseils à 6h46. Et on a plaisir à l'accueillir également pour une première, finalement, ce matin. Elle sera avec nous toute la saison. Sophie Elie, bonjour.
8: Bonjour Simon, bonjour Léa, bonjour tout le monde.
0: Vous allez être avec nous pour des conseils pratiques, la météo bien sûr, un événement à ne pas manquer en Sarthe, ainsi que vos trois infos pratiques locales utiles et sympas dans quelques minutes. Vous nous emmènerez d'ailleurs au stade Marie-Marvin.
8: Oui, mais pas pour du foot. Et
0: ah
8: je vous
0: bon
8: expliquerai le rapport qu'il peut exister entre le rugby et Céline Dion.
0: Oh là là, alors on a déjà hâte de découvrir ça, vous restez avec nous bien sûr. Sophie Elie, on écoute France Gall pour un réveil parfait avec ce titre « Des branches ».

0: France Gall des branches sur ici même, 6h50. Donnez-moi un P comme pratique, un L comme ludique, un U comme utile et un S comme sympa. Et ça nous donne les 3 plus d'Issimène avec Sophie et Ellie. Avant de nous emmener au stade Marie-Marvin pour autre chose que du foot, c'est le grand suspense, une info gourmande pour les seniors de Château-du-Loir.
1: Oui, un atelier de cuisine végétarienne à base de plantes comestibles et de légumes de saison qui leur sera proposé le vendredi 16 octobre de 10h à 13h30 au centre social Agora Loire et Bercé. Pour y participer, il faut s'inscrire avant vendredi prochain et le tarif c'est 5€.
0: Performance, panache, combat, fair play, réussite et humilité. Je viens de citer Sophie, quelques-unes des valeurs clés du Racing 92.
1: L'un des clubs de rugby les plus emblématiques de l'histoire de l'Ovalie, fondé en 1882. 2026 sera l'année où les ciels et blancs viendront fouler la pelouse du stade Marie-Marvin. Une grande nouvelle et une date à noter sans attendre, celle du samedi 24 octobre. Rencontre au sommet pour le compte de la 7e journée du top 14 contre Montpellier. Pourquoi au Mans, Simon?
0: Ah oui, ça c'est une question qu'on se pose.
1: Eh bien pour elle. Et oui, Céline Dion, elle aura terminé sa première série de concerts parisiens à la Défense Arena, le fief du Racing qui délocalise ses matchs depuis le début de la saison. Mais tout ne sera pas remis en ordre à temps, d'où cette opportunité exceptionnelle pour les Sartoises et les Sartois qui peuvent d'ores et déjà acheter leurs billets en ligne sur le site du stade ou encore mieux, les gagner sur leur radio ici même cette semaine, Simon.
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1: 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Et puis je termine avec un coup de pouce budget. La bourse aux vêtements automne-hiver de Solesmes, c'est ce week-end, samedi de 9h à 19h et dimanche de 10h à 16h. Vous pouvez déposer vos articles mercredi et jeudi. Il y a de bonnes affaires en vue pour les acheteurs comme pour les vendeurs.
0: N'empêche que tout tourne véritablement autour de Céline Dion, c'est quand même incroyable. Elle déplace comme ça aussi les événements. Merci beaucoup Sophie Ellie. Une petite balade musicale. Tiens, avec Guillaume Grand et ce titre qui va vous faire chanter ou rappeler des souvenirs aussi, toi et moi, 6h52.

0: Guillaume Grand qui nous emmène avec sa guitare en balade à la plage. Cette chanson qui date de 2010, elle a 16 ans déjà. Ça passe à une vitesse complètement dingue, le temps en même temps, voilà, c'est le principe du temps. Les photos Instagram, tiens, sont-elles vraiment le reflet de la réalité? Eh bien Fred Ballard a décidé de traiter ce sujet en humour, ne bougez pas.
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0: 6h57 sur Ici Maine et sur Ici Pays de la Loire à la télé. Quand on regarde les photos des autres sur Instagram, bon bah ça nous arrive parfois d'être un peu jaloux, envieux. Plutôt que de déprimer, Fred Ballard dans l'humour en tube nous invite à en rire.
8: Elle s'est prise en photo au pied d'un jet privé sur le tarmac d'un aéroport. Elle a un sac Vuitton, des chaussures à 3000 et elle écrit « Merci, la vie ».
9: Certaines mises en scène de photos nous rappellent que notre vie à nous est beaucoup plus moisie que celle des autres. On n'a pas tous les jours envie de dire merci la vie, mais la vraie vie sur les réseaux sociaux n'est pas toujours aussi étincelante que sur la photo.
8: La vie, c'est la vie qui habite tout ça, oui. Jean-Jacques Lavie, 78 ans. Il est dans l'avion.

0: tenter le selfie dodu de trois quarts d'eau, hein, idée poilante d'Inès Reg, validé par Gad Elmaleh, parce que les réseaux sociaux, c'est beaucoup mieux quand c'est rigolo.
1: Ouais, Fred Ballard, l'humour en tue. Vous avez quoi de prévu samedi? Quoi que vous ayez de prévu, annulez-le. Et si vous avez rien de prévu, c'est encore mieux. On vous propose un week-end de rêve. 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
1: Merci d'être avec nous sur Ici Même, on vous réveille. Il est 7h.
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0: Simon Peverelli.
1: L'actu locale avec Léa Dubost. Les chiffres du covoiturage augmentent.
3: Et en même temps que les prix à la pompe, c'est ce que constate Blablacar depuis la rentrée. Face à la flambée des prix des carburants, de nombreuses personnes se mettent ou se remettent au covoiturage pour aller au travail, partir en week-end, mais aussi pour déposer les enfants au sport. À Brette-les-Pins, au sud du Mans, le club de foot a carrément lancé sa propre application de covoiturage pour permettre de mutualiser les trajets. C'est l'entraîneur des féminines Nicolas Marceau, informaticien, qui a créé l'application.
4: On a des déplacements, on reste sur du U15 féminin qui peut aller jusqu'à la Flèche. On est à 45, 50, 60 km de notre base de départ. Et ça a un coût. Hein. Si vous prenez aujourd'hui une voiture, vous emmenez 4 personnes, 5 personnes, vous arrivez vite à 25, 30 euros de carburant. Juste pour les loisirs des enfants. On parle de loisirs. Si vous n'avez pas l'argent pour mettre dans votre voiture, vous ne pouvez pas partir, vous ne pouvez pas emmener, vous ne pouvez pas covoiturer. Et là, c'est compliqué. Et le fait de rationaliser tout ça, on peut emmener les joueurs, mais on peut aussi emmener des participants, des coachs, des éducateurs en plus. Donc, c'est vraiment important. Et tout ça, on le fait tout simplement en se connectant à l'application et en validant chacun qui peut emmener qui et ainsi de suite. Et les parents sont rassurés aussi puisqu'ils savent quels parents vont emmener leurs joueuses.
3: Pour l'instant, l'application est réservée à l'équipe féminine des moins de 15 ans, mais le club réfléchit à l'étendre à l'ensemble des licenciés. C'est le sujet de notre info d'ici à écouter à 7h30. Après un week-end de calme, la mobilisation lycéenne reprend cette semaine en Sarthe. Les organisations syndicales appellent notamment à une grosse journée de manifestation demain pour réclamer de meilleures conditions d'apprentissage. Et justement, c'est peut-être un sujet de discorde, de débat à la maison en ce moment avec vos enfants. Vont-ils aller manifester? Est-ce justifié? Est-ce dangereux? Certains lycéens sont transparents avec leurs parents, mais d'autres un peu moins, Gwendoline Langlois.
5: Elle n'en a pas parlé du tout à ses parents. Ozane, 15 ans, a participé au blocus de son lycée.
6: Je pense que je ne vais jamais leur dire. Ça va rester un secret.
5: La lycéenne a bien tenté d'ouvrir le dialogue, mais...
6: Ma mère m'a dit « Ah oui, non, tu ne vas pas, ça va être dangereux. »
5: Et malgré tout...
6: J'ai décidé de venir en disant que j'allais chez une amie parce que je trouve ça quand même important de soutenir les autres lycées, même si le mien n'est pas forcément celui qui a besoin de manifester.
5: Ceux qui ont l'accord de leurs parents doivent quand même remplir une contrepartie.
7: Je dois tout le temps leur envoyer des messages pour dire « Bah là, il y a ça, là, il y a des CRS qui sont sur le côté, j'ai rejoint des personnes, je ne suis pas toute seule. »
5: Mais Flore, 17 ans, ne raconte pas toujours tout dans ses messages.
7: Je rassure, etc. Après, je ne mens pas et je ne vais pas dire « Non, il n'y a aucune police à la manif, etc. » Mais je vais dire « Il n'y a que quelques policiers, on est éloignés, etc. » Ce qui est la vérité. Mais je vais un peu édulcorer le propos.
5: Le plus honnête, c'est Antoine, en classe de première. L'incendie du lycée Mandela, les violences, il en parle à table avec ses parents, même s'ils ne sont pas d'accord, et les tient au courant quand ils manifestent.
8: Bah oui, c'est sûr, parce que si je leur dis pas où je vais, ils vont encore plus s'inquiéter pour moi. Parce qu'ils voient de toute façon à la télé ce qui se passe, ça changera si je leur dis ou pas.
5: Ils pensent continuer de se mobiliser dans les prochains jours.
3: Gwendoline Langlois, alors qu'est-il prévu au Mans cette semaine? Que comptent faire les lycéens pour se faire entendre? Nous serons avec un élève de terminale du lycée Touchard Washington du Mans à 7h45. Colin Tinel sera à notre invité. Le ministre de l'Éducation nationale, Édouard Geffray, doit recevoir aujourd'hui les syndicats, les représentants de parents d'élèves et les organisations lycéennes. Il a promis l'ouverture d'une plateforme en ligne aujourd'hui pour récolter les doléances des lycéens. En plein mouvement lycéen, justement, alors que 36 mineurs ont été interpellés en Sarthe la semaine dernière.

0: dernière. La nuit du droit s'intéresse au rôle de la justice dans la protection de l'enfance ce soir. De nombreux thèmes seront abordés, notamment le jugement des mineurs auteurs de violences, mais aussi la façon de recueillir la parole d'un enfant victime de violences sexuelles, les mesures d'accompagnement à disposition. C'est de 18h à 20h ce soir au tribunal du Mans. Entrée gratuite, mais il faut s'inscrire. On vous a mis les informations au standard d'Issimène. Vincent Cerutti, une nouvelle fois devant le tribunal. L'animateur originaire du Mans avait fait appel de sa condamnation à 8 mois de prison avec sursis pour agression sexuelle. Il est donc convoqué à la cour d'appel de Paris aujourd'hui.
1: À Saint-James-sur-Sarthe, les collégiens vont se régaler ce midi.
0: Car ce sont des chefs cuisiniers de l'association des 19 bonnes tables sartoises qui seront au fourneau exceptionnellement. Ils vont proposer un menu exceptionnel à base de produits sartois. Plus de 500 repas vont être servis dans le cadre de la semaine du goût. Elle a dû se battre contre la météo, les déchets en mer et contre elle-même. Salima Bouayad Aga est la nouvelle doyenne française de la traversée de la Manche à la nage. Cette habitante du Mans, âgée de 67 ans, a décroché le titre samedi après avoir nagé pendant près de 15 heures entre l'Angleterre et la France. Ça paraît impossible et pourtant elle l'a fait après des heures et des heures d'entraînement. Salima a raconté cette traversée à Marie Mutricy.
2: Sans surprise, après 14 heures et 35 minutes à nager, même en ayant passé une bonne nuit depuis, Salima Bouayad Aga est...
3: Fatiguée, mais contente.
2: Le plus dur...
3: Et vague. Après 2 ans et demi de préparation, je reste quand même définitivement une nageuse de piscine. À chaque mouvement, il faut adapter en fait. J'ai pesté.
2: Et beaucoup parlé dans sa tête. Le résultat d'une longue préparation mentale.
3: J'ai le temps de penser, oui. Il y a des méduses, j'ai même cogné une palette.
2: Sans regarder ni l'heure ni la distance.
3: À un moment donné, je regardais tellement le fond que quand le pilote m'a dit « Bon, bah, maintenant tu vas nager sur la plage toute seule », j'étais surprise en fait. J'ai nagé au même rythme, j'ai pas accéléré.
2: Parce qu'elle l'a révélé après son arrivée, la Mancelle a été opérée du cœur en juin, comme un écho au message de prévention qu'elle veut porter pour vieillir en bonne santé.
3: Je vais témoigner d'une part qu'on peut oser, et puis après je veux travailler aussi avec l'accompagnement des aidants. Comment on doit prendre soin de soi pour pouvoir prendre soin des autres? Je me suis sacrifiée pour aider ma mère. Voilà, aujourd'hui, il y a vraiment une réflexion là-dessus.
2: Son défi lui a permis de récolter plus de 3000 euros pour la recherche sur la maladie de Parkinson à laquelle sa mère a succombé.
0: Et la nageuse acharnée envisage déjà d'aller à New York cette fois pour participer à un autre challenge, nager en dessous des 20 ponts qui font le tour de l'île de Manhattan. Une défaite au buzzer. Après un match incroyable, le MSB s'est finalement incliné 103 à 101 face à Paris hier soir à Antares Arena. C'était le premier match de championnat à domicile et quel match! Mais Nadir Ifi a douché les espoirs des supporters mansois avec un tir à 3 points à la toute dernière seconde. Enfin, les footballeuses du Mans FC, elles ont engrangé une belle victoire à l'extérieur, 2-1 contre Metz hier. Elles sont deuxièmes du classement de seconde ligue.
1: 7h07 sur Issimène et sur Issy, Pays de la Loire. Sophie Ellie, le temps pour ce lundi de reprise.
4: Eh bien, c'est encore un temps sec et ensoleillé qui s'installe en Sarthe pour commencer la semaine, sous des températures qui s'envoleront cet après-midi jusqu'à frôler les 30 degrés. Ce matin, on relève assez gris 11 degrés. À Mézeray, près de Malicorne, 12 degrés. À Pont-Valin et à Juigné-sur-Sarthe, 13 degrés. À La Flèche, 14. Les maximales dépassent allègrement les normales de saison. Vous habitez dans le secteur de Sablé, prévoyez 28 degrés. Au Mans et à Sceaux-sur-Huisne, il fera 27. À Saint-Symphorien et à Vibray, 26 degrés cet après-midi.
1: Et vos conditions de circulation ce lundi matin?
4: C'est calme pour le moment sur les routes sartoises. En gare du Mans, rien à signaler. Attention, travaux au Mans. Dans la zone industrielle sud, de la rue Antoine Becquerel est en chantier depuis jeudi. Et jusqu'à jeudi prochain, la place Washington est en travaux jusqu'au 18 octobre. Et dans la rue Courtardy, en centre-ville du Mans, rien à signaler non plus.
1: Merci beaucoup.
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1: Très important, la rue Courtardy. Voilà. Ici Mène, c'est dernier. Bah oui, exactement. Retour en 1986, après la séparation du groupe Téléphone, Louis Bertignac et la bassiste Corinne Marieno décident d'en fonder un nouveau, Les Visiteurs. Alors non, c'est pas Jacouille à la guitare, c'est pas Godefroy de Montmirail non plus, c'est bien Les Visiteurs avec Louis Bertignac.

0: Ces idées-là, le seul vrai succès finalement de Bertignac, Louis Bertignac, et les visiteurs sur Ici Mène.
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0: 7h12, lundi 5 octobre, on est heureux de vous retrouver dans la pénombre d'un soleil pas encore levé. Il devrait se lever sous le coup de 8h03 pour être tout à fait précis en Sarthe. Voilà pour le topo de ce matin. Créer un site internet autour d'un sujet de santé publique. Vincent Leroux a eu ce courage. Le jeune Sartois a créé un site dédié au collagène. Pourquoi faire? Les détails avec Bruno Vandestick dans l'écho d'ici à 7h20. Mais d'abord, vous, les fans de Céline Dion, c'est à vous que je m'adresse. Oui, voir un concert de Céline au Mans, ça vous intéresse, ça enchante tout le monde. Bonne nouvelle, les miracles sont possibles. Pas besoin de faire venir la vraie. 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
3: Une fourchette peut-être.
0: Voilà, et ben exactement. 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Bonne chance.
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0: 7h15, mon œil, le billet d'humeur de David Ossiou.
6: Une nouvelle semaine commence pour les lycéens mobilisés partout en France. Des jeunes qui espèrent être entendus, David.
7: Et ils ne sont pas les seuls. Cette semaine, dans les écoles, les collèges, les lycées, les parents vont élire leurs représentants. Vous savez, ces parents qui assistent aux conseils de classe, aux conseils d'administration, aux réunions avec les chefs d'établissement et qui ont le droit à la parole. Être entendu, c'est facile. Être écouté, c'est autre chose. Parce qu'il faut avoir été parent délégué pour connaître ce drôle de sentiment. Vous expliquez que les classes sont surchargées, que les emplois du temps sont déséquilibrés, qu'un professeur absent n'est toujours pas remplacé et qu'à partir de la fin mai, certaines salles de classe deviennent des étuves. Tout le monde vous écoute poliment, on prend note, et puis l'année suivante, vous pouvez parfois recommencer. Ce qui est troublant dans la colère des lycéens aujourd'hui, c'est qu'une partie de ce qu'ils crient dans la rue, leurs parents le disent depuis longtemps autour d'une table. Et c'est après un mouvement qui est beaucoup trop violent que le Premier ministre annonce ce week-end que les choses vont changer. Alors ça, il y a longtemps que les parents ne l'ont pas entendu. Est-ce qu'ils peuvent y croire? Sébastien Lecornu parle désormais de profs absents. Il le reconnaît. Des journées trop longues, des lycées mal adaptés aux fortes chaleurs. Il promet de premières réponses rapidement, certaines dès le retour des vacances de la Toussaint. Alors cette semaine, les parents vont voter, élire leurs représentants, et ces représentants vont continuer à parler. Reste à savoir si cette fois ils seront écoutés. En attendant, il y a au moins un point qui devrait mettre tout le monde d'accord dans l'éducation nationale. Vivement les vacances. 2 semaines à tenir, pour les élèves, pour les parents, pour les profs, et même pour le ministre. Ça va être long.
0: 7h16 sur Ici Mène et sur Ici Pays de la Loire. En Sarthe, on démarre une nouvelle journée. Sophie, le temps pour aujourd'hui?
3: Du soleil sur la Sarthe en ce lundi 5 octobre. Il fera grimper le mercure jusqu'à 26 degrés à Pont-Valin et à Berfé, à l'est du département. 27 à Bonnétable, 28 à Chaègne. Pour l'heure chez Fabien, quartier des Renneries au Mans, il fait 14 degrés sous un ciel étoilé. Un croissant de lune, une légère brise de nord-est. Voilà un message météo bien détaillé sur notre page Facebook. Chez Ghislaine, on est quartier Chasse Royale au Mans, toujours. La douceur persiste, il fait 13 degrés, le ciel est plutôt dégagé. Bonjour Simon, Léa et Sophie, une météo polie.
2: Bonjour.
3: Merci Ghislaine. Et vous aussi, vous pouvez bien sûr nous laisser vos petits messages sur notre page Facebook ou nous appeler tout simplement pour nous donner la météo chez vous. Au 02 43 29 10 10. La circulation, pour l'instant rien à signaler sur les routes sartoises, ça roule plutôt bien. Il y a des travaux en revanche sur l'avenue Bollée, notamment impasse de l'Ardoise jusqu'au 9 octobre, entre la rue de l'Arche et la rue Fouquet jusqu'au 29 octobre et entre la rue de Flore et la rue de l'Arche jusqu'au 30 octobre. Voilà pour les travaux de l'avenue Bollée au Mans.
0: Merci Sophie. Et la météo, c'est vrai que c'est aussi vous qui l'a faite sur notre page Facebook ou au téléphone, vous l'avez dit Sophie. Joe qui nous dit, il va faire chaud, c'est l'été indien. C'est vrai que vous mentionnez un petit peu des chaleurs, des fortes chaleurs, en tout cas jusqu'à 30 degrés.
3: Et jusqu'à mercredi.
0: Hein, et jusqu'à mercredi. L'occasion donc pour de dire peut-être à Damiano David que non, n'attendons pas déjà le prochain été puisqu'on y est presque déjà encore, alors que pourtant, c'est l'automne, 7h18.

0: la voix du chanteur italien Damiano David, Next Summer sur ICI Maine et sur ICI Pays de la Loire. On accueille Agnès ce matin. Bonjour Agnès.
1: Bonjour Simon, bonjour Sophie.
2: Bonjour Agnès.
0: Comment ça va?
1: Ça va, comme un lundi matin.
0: Voilà, vous avez le sourire pour un lundi matin, ça fait plaisir. C'est clair.
1: Oui, il faut toujours.
0: Eh bien oui, c'est important d'avoir le sourire pour bien démarrer la journée. Vous êtes à Saint-Jean-du-Bois, c'est ça?
1: C'est ça, tout à fait.
0: Comment on appelle, tiens, les habitants de Saint-Jean-du-Bois?
1: Des Jamboisiens, des Jamboisiennes.
0: Les Jamboisiens, les Jamboisiennes. Ça fait déjà un point, exactement. Vous êtes avec nous pour jouer, bien sûr, remporter peut-être vos places pour ce magnifique concert de Génération Céline. Il y a d'abord ce jeu auquel on va jouer ensemble. Sur le bout de la langue, un principe très simple, Sophie.
2: Alors, Simon a une minute pour vous faire prononcer six mots. Ok Agnès, et
1: d'accord.
2: Si vous en trouvez quatre, c'est gagné. En plus, moi je peux vous aider, vous n'hésitez pas à faire appel à moi. Alors je ne connais pas les mots, hein, je suis comme vous, mais voilà, à deux, on devrait y arriver.
0: Est-ce que vous
1: d'accord.
0: êtes prête Agnès?
1: Oui, je suis prête.
0: Allez, c'est parti. J'habite une commune proche du Mans. J'habite Savigny ou Ivré
1: L'évêque.
0: Ok, j'ai fini ma cigarette. Je la pose donc dans un...
1: cendrier.
0: Très bien. Un contenu qui se diffuse très vite sur Internet auprès de plein de gens. C'est un contenu qui est quoi, qui est...
1: Sophie?
2: Un contenu qui est viral?
0: Très bien. Attention, concentration Agnès, celui-ci est très très dur. Je prends un peu de temps parce qu'il va falloir bien s'asseoir. Turlututu, chapeau...
1: pointu.
0: Oui. C'est bon, allez, on en fait d'autres. Ou c'est bon, on valide. Allez, encore quelques-uns. Les oiseaux volent avec leur... c'était pas ça, mais c'est mieux comme
2: Avec
0: ça. C'était
2: quoi,
0: plume.
2: Volent, les oiseaux.
0: C'était plume, mais oui, non,
2: ah,
0: pas du tout.
2: Ah,
0: les
2: oui.
0: ailes, les ailes
2: ah, oui.
0: sont faites de plume.
2: Ouais.
0: Bah, Agnès, vous êtes meilleure que
2: c'est,
0: nous.
2: C'est
0: de
2: vraiment
0: façon.
2: Les mots de Simon. Hein, voilà.
0: C'est mes définitions à
2: son
0: moi.
2: Son univers à lui.
0: Voilà, dans ma tête.
1: Exactement.
0: Bon, Agnès, la bonne nouvelle, c'est que vous avez remporté vos places.
2: Ouais.
1: Eh ben,
2: bravo.
1: Je suis super ravie.
0: Vous allez pouvoir.
1: À défaut d'aller la voir à Paris,
0: Exactement. Chanter à fond en Sarthe avec plein de gens, ça va être complètement dingue. La salle sera remplie. Vous êtes fan de Céline Dion, Agnès?
1: Oui, bien sûr.
0: Bon,
1: j'ai été la voir en 2018 et j'aurais voulu aller la voir cette année, mais pas possible.
0: Oui, les places sont très compliquées à avoir. Mais c'est pour ça qu'entre fans, vous pourrez donc vous regrouper en Sarthe. Bravo Agnès, très belle journée sur ICI Maine.
1: Merci beaucoup ICI Maine.
0: Et puis à très bientôt, vous êtes toujours la bienvenue.
1: Et bonne journée aussi à vous, merci beaucoup.
0: 7h23, l'écho d'ici, le rendez-vous emploi et économie locale d'ICI Maine. Bruno Van Destick, aujourd'hui c'est en lien avec la création d'un site internet.
3: Créer un site internet, c'est vraiment créer une entreprise. Vincent Leroux, bonjour et bienvenue.
4: Bonjour Bruno Van Destick.
3: Merci d'être là, vous êtes le créateur du site leboncollagène.fr. C'est tout récent, c'est un site qui a vu le jour là, au milieu d'année 2026.
4: Oui, c'est ça.
3: Bon, le collagène c'est quoi au passage?
4: Le collagène c'est un peu le ciment qu'on a dans notre corps.
3: Mmh.
4: Donc c'est une protéine qu'on a naturellement dans la peau, les articulations, les tendons. Et le problème, c'est qu'avec l'âge, on en produit de moins en moins, ce qui peut créer des problèmes aux articulations, aux tendons, et ce qui explique notamment l'arrivée des rides.
3: À partir de là et de ce constat, Vincent Leroux, pourquoi avoir créé ce site leboncollagène.fr? Parce qu'à travers ce site, vous attaquez quelque part un sujet de santé publique.
4: C'est ça. En fait, on aide les consommateurs à comprendre les produits au collagène et avec un quiz, on les oriente vers la bonne gamme de produits. En fait, on part des études scientifiques, ouais. On regarde quels critères et quelles caractéristiques un collagène doit avoir pour qu'il soit efficace et ensuite on regarde ce qui se fait sur le marché. On fait la comparaison entre les deux et les produits des marques qui cochent toutes les cases, on les publie sur notre site.
3: Permettez l'expression, mais ça a été quand même une sacrée usine à mettre en place tout cela pour récupérer toutes ces données, parce qu'encore une fois, c'est pas rien, il est question de santé.
4: Ah bah oui, effectivement, et du coup on est accompagné par notre comité scientifique, donc qui est constitué d'une dermatologue, d'une pharmacienne et d'un biologiste, qui ont pu chacun apporter leur expertise.
3: Il est donc encore tout jeune, hein, ce site leboncollagène.fr, comment se passe le démarrage? Et donc sous-entendu, est-ce qu'il y a beaucoup de clics au quotidien, des retours positifs, dites-nous?
4: Oui c'est ça, on a déjà plus d'une centaine de réponses à notre questionnaire, donc on a aiguillé plus d'une centaine de personnes à choisir le produit qui leur convient au collagène,
3: oui.
4: Donc on est assez content. Et puis, on est assez confiant pour la suite.
3: Ouais. Alors, certaines personnes pourraient être finalement contentes de voir qu'on a encore un site Réseaux sociaux.fr. Oui. Effectivement, alors il y a peut-être une déclinaison réseaux sociaux, mais là effectivement un site classique, leboncollagène.fr, ben ça marche encore alors.
4: Oui, ça marche encore. Bon, on a aussi l'extension.com, oui. Mais on aime bien dire .fr, d'autant plus que tous les produits qui sont sur notre site pour le moment sont français.
3: Comment vous voulez le voir grandir, ce site ?
4: Eh ben, on ne s'interdit rien, donc pourquoi pas s'étendre sur d'autres produits, oui. Qui sont aussi confus pour les consommateurs, autres que le collagène.
3: Vous êtes alors pas de naissance sartoise, mais de sous sartoise hein, quand
4: ça,
3: même.
4: C'est ça, j'ai grandi ici. Ouais.
3: Vous avez quel âge aujourd'hui ?
4: Là, j'ai 24 ans.
3: Voilà, à 24 ans, sortir un site comme ça, le créer, c'est pas rien quand même. Faut une dose d'audace, de courage.
4: Oui, bah j'ai toujours été indépendant, donc l'entrepreneuriat m'a toujours attiré. Oui. Donc j'ai fait mon école de commerce, et puis après, une fois qu'on a l'idée, faut juste un peu de motivation et de volonté pour se lancer.
3: Quelle structure locale vous accompagnez ?
4: Le Mans Innovation. Voilà. Le Mans Innovation m'accompagne très bien.
3: Ouais, et c'est effectivement quelque part une référence à prendre en compte.
4: Effectivement, oui.
3: Vincent Leroux, merci beaucoup. Alors, si vous le permettez, à très très bientôt.
4: Merci, à bientôt.
3: Et donc, à découvrir le site que vous avez créé, leboncollagène.fr.
0: Bruno Vandestick, toujours à l'affût de ce qui se passe dans notre département en Sarthe et de ce qui fonctionne aussi. Ici, ça marche, c'est à partir de 10h. Bruno recevra l'Alain Prost. Rien à voir avec le circuit, c'est la Ligue d'improvisation professionnelle de la Sarthe du théâtre d'impro qui cartonne. Rendez-vous donc à 10h.
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0: Ici Matin, on vous réveille en Sarthe jusqu'à 9h, juste après nous. D'ailleurs, c'est Fabien Aubric. Pour Ici, c'est vous, Sophie.
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0: Mais quand comprendront-ils? Call Me Daddy, un coup de cœur Isimen.
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6: Elle fait bientôt son grand retour. La Star Academy, samedi sur TF1. On a hâte de découvrir les nouveaux académiciens. Eh bien, ce sera l'occasion d'ailleurs pour Émilie Mazoyer dans Décibel à partir de 17h20, très précisément, d'en parler justement et de vous présenter un petit peu les détails de cette nouvelle promotion qu'on a hâte de découvrir. Je le disais, 7h30, un résumé de l'actualité locale avec vous, Léa Dubost.
7: Nouvelle semaine de manifestation pour les lycéens sartois. Ils sont appelés à se remobiliser pour réclamer de meilleures conditions d'apprentissage. Notre invité à 7h45 sur Icimen sera justement un lycéen Manceau, élève de terminale. Il fait partie de ceux qui tentent d'animer ce mouvement. Le nombre d'offres de covoiturage explose sur la plateforme Blablacar en ce moment, en raison de la hausse des prix des carburants. Et en Sarthe, un club de foot a créé sa propre application de covoiturage pour permettre aux parents de mutualiser les trajets. C'est notre info d'ici à écouter dans un instant. Enfin, un premier match de championnat à domicile très prometteur pour le MSB. Les basketteurs Manceau ont reçu Paris hier et ont fait un gros match avant de s'incliner au buzzer. Résumé dans notre journal de 8h sur Icimen. Voilà pour l'actualité locale à 7h30. On fait maintenant un point sur l'actu en France et dans le monde avec Cyril Ardo-Redon en 90 secondes.
8: Environ un lycée français sur 8 aujourd'hui, partiellement ou totalement bloqué. Des appels à une semaine noire circulent sur les réseaux sociaux. Après 2 semaines de mobilisation, plus de 5000 personnes ont été interpellées. 24 établissements ont été incendiés ou saccagés avec des dégâts qui ont déjà coûté entre 20 et 30 millions d'euros selon le gouvernement. À Belfort, 2 lycéens âgés de 15 et 17 ans interpellés après l'agression d'un policier. Le plus âgé est actuellement en détention provisoire. Il a de son côté porté plainte pour tentative de meurtre, accusant le fonctionnaire de police d'avoir longuement maintenu sa tête dans l'eau d'un ruisseau. Une personne sur 200 est sans abri en France. C'est l'étude édifiante des Restos du Cœur qu'ici vous dévoile ce matin. Le nombre de personnes vivant dans la grande pauvreté en France a bondi de 37% entre 2018 et 2025. Près d'un mois après le déraillement d'un TER en Normandie qui a fait 44 blessés, dont une grièvement, le trafic reprend ce matin entre Rouen et Saint-Aubin-lès-Elbeuf. 400 mètres de voies ferrées ont notamment été entièrement renouvelés. Et c'est un petit logo coloré avec une note qui va de A à E sur la qualité nutritionnelle de notre nourriture. Plus de 100 000 personnes ont voté sur le site de l'Assemblée nationale pour rendre obligatoire le Nutri-Score. Un débat en séance publique peut être organisé à partir de 500 000 signatures sur une pétition. Le foot, 4e journée de Ligue des Nations. 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
7: 7h32 sur Icimen. Dans notre info d'ici ce matin, on vous présente une toute nouvelle application de covoiturage créée par le club de football de Brette-les-Pins au sud du Mans. Car déjà que les trajets domicile-travail coûtent cher avec la flambée des prix des carburants, emmener son enfant au sport rajoute des dépenses. Le club propose donc de mutualiser les trajets. Yann Lastenet.
9: Passe. Contrôle.
10: Ces jours d'entraînement pour l'équipe féminine des moins de 15 ans. 12 joueuses sont sur le terrain sous les yeux de leur coach, Nicolas Marceau.
9: On va faire le prochain exercice. Nous, on va être là. On va vous faire des envois en milieu de terrain.
10: L'entraîneur est aussi informaticien de métier. Confronté à la flambée des prix des carburants pour les déplacements, il a créé une application pour favoriser le covoiturage.
9: On va sur le prochain match. Ici, je peux voir directement les personnes qui sont présentes, si elles vont au stade ou pas, voyez. Et je peux choisir le nombre de personnes présentes dans la voiture. Ça permet aux parents de savoir qui va pouvoir emmener, c'est plus simple.
10: Une application qui a déjà rendu service à Faustine, une des joueuses de l'équipe.
11: Comme samedi dernier, on a eu un imprévu de dernière minute. Mon père, il ne pouvait pas m'amener. Et j'ai pu trouver un covoiturage très vite. Et du coup, c'est super important d'avoir ça, parce que sinon, tu ne peux pas aller au match, en fait.
10: Le club compte 150 licenciés avec des déplacements qui peuvent atteindre parfois 50 km. Alors forcément, la flambée des prix des carburants se fait sentir et impossible pour le club de se payer ou de louer un minibus, explique Fabrice Desormes, le président de l'AS Brette-les-Pins.
12: C'est 15 à 20 000 euros en fait. Nous, on n'a pas les moyens d'acheter ça. On pourrait, mais à quel prix serait la licence à Brette-les-Pins ? Nous, on est un petit club, c'est 70 euros la licence la moins chère, la plus chère, 90 euros. Plus personne fait ça. Vous allez chez notre voisin à côté, c'est 150 euros pour un U7.
10: Cela fait longtemps que le club utilise des outils comme WhatsApp pour le covoiturage, mais aussi pour créer du lien social.
12: Je l'ai déjà vu, les gens, ils habitaient à 300 mètres côte à côte et ils se connaissaient pas. Et depuis, ils sont amis. Bon, je vais pas rentrer dans les détails, même plus qu'amis. Des fois, vous passez du bon temps entre les personnes. Voilà, je trouve c'est important.
10: Pour l'instant, l'application créée par Nicolas Marceau est réservée à l'équipe féminine des moins de 15 ans, mais le club réfléchit à l'étendre à l'ensemble des licenciés.
7: Reportage Issy-Maine, signé Yann Lastenet.
6: Tout pile sur Issy-Maine et sur Issy Pays de la Loire. Aujourd'hui, c'est une belle journée pour ce lundi 5 octobre, Sophie.
13: Ah oui, le beau temps domine. Ça reste très sec hein, en Sarthe, malgré quelques passages nuageux, peu épais en milieu de journée. D'après Météo France, on n'a pas beaucoup de vent non plus. Un vent plutôt faible et les températures maximales vont s'envoler encore une fois au-dessus des normales de saison. On est même très au-dessus localement. À Château-du-Loir, par exemple, il fera 28 degrés aujourd'hui. À La Flèche, prévoyez jusqu'à 27 degrés. Il fait encore un petit peu frais ce matin. 9 degrés dans le secteur de Ruaudin. C'est Martinin qui nous indique cette température. Il fait 11 degrés en ce moment à Bonnétable, 12 degrés pour le Mans. 13 degrés à Pont-Valin ce matin et donc jusqu'à 28 pour les maximales aujourd'hui. Des températures chaudes qui vont perdurer jusqu'au milieu de semaine et le retour de la pluie a priori à partir de mercredi. Sur la route, ça commence à se charger un petit peu au sud du Mans, notamment sur le boulevard de Morieux. Et on a encore des travaux, hein, bien sûr, en ville. Le grand chantier chronoligne reste celui de l'avenue Félix Génesselé jusqu'au 18 décembre entre le centre des expositions et l'intersection avec la Rocade.
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6: 7h36 en ce jour de fête des fleurs. N'oublions pas tout leur pouvoir. Laurent Voulzy est là pour nous le rappeler. Très bon lundi.

0: Le pouvoir des fleurs, Laurent Voulzy.
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0: Ici matin. Ici matin jusqu'à 9h sur Ici Mène et sur Ici Pays de la Loire à la télé. Soyez les bienvenus, merci d'être avec nous. 7h40, dans 5 petites minutes, votre invité Léa Dubost.
3: Oui, nous serons avec un lycéen pour parler justement de la colère des lycéens depuis la semaine dernière. Colin Tinel, élève de terminale au lycée Touchard Washington du Mans.
4: Mais avant, place à la mission de Simon.
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4: 72 secondes pour nous convaincre sur absolument tout et n'importe quoi. On sort souvent n'importe quoi. D'ailleurs, aujourd'hui, Simon, vous vouliez nous partager un bon plan.
0: Sympa. Exactement, parce que vous êtes peut-être comme moi à payer des abonnements à tout va pour regarder vos séries, vos films ou même écouter de la musique. Et à la fin du mois, ça commence à faire.
4: Alors, ok, mais c'est quoi votre solution?
0: Eh ben, attention, suspense, roulement de tambour. J'ai qu'une baguette, mais c'est pas grave. Les médiathèques. Et oui, les médiathèques, c'est mieux que nos plateformes de streaming. J'ai 72 secondes pour vous convaincre. On a la chance d'avoir en Sarthe plus d'une centaine de bibliothèques et une vingtaine de médiathèques aux quatre coins de notre département. Médiathèques qui, comme leur nom l'indique, proposent différents médias, CD, DVD, numérique, tout ça en plus des livres. J'ai redécouvert le plaisir d'aller sur place, de regarder à travers les rayons, de se laisser surprendre, soit par le hasard d'une découverte, soit par les conseils du personnel, de vouloir absolument un film et de ne pas pouvoir l'emprunter parce que quelqu'un l'a fait avant vous. Tant pis, je vais attendre. Voilà, réapprendre la frustration plutôt que le tout de suite. La médiathèque, il y a une énergie d'apaisement qui s'y dégage. Pas de stress à payer 5 euros un film qu'on doit absolument regarder sous 48 heures. Là, on peut attendre plusieurs semaines. Pas de stress à acheter un CD ou un vinyle en priant pour qu'il soit absolument bien. Là, on peut prendre le risque de l'aimer ou pas, sans regret. Vous avez même, dans certaines médiathèques, la possibilité de devenir artiste grâce à l'emprunt d'instruments. Et tout ça, c'est particulièrement génial à l'ère des abonnements à n'en plus finir. Non, parce que si on regarde à la fin du mois, on paye de plus en plus cher des choses qu'on possède de moins en moins. Avec la médiathèque, on retrouve de la matérialité, le sens du collectif, du partage, tout ça pour pas cher, vraiment pas cher. Si vous prenez votre abonnement dans les médiathèques du Mans, à la Ludibule de la Basoge, c'est tout simplement gratuit. Voilà. Et même celles qui sont payantes, c'est par exemple 10 euros pour la médiathèque intercommunale de Mamers, 10 euros à l'année. Alors que les Netflix et compagnie, c'est 10 euros par mois. Donc si vous hésitez encore, eh ben n'hésitez plus. Voilà, les médiathèques sont des lieux d'avenir. Et plus que jamais, face aux géants du numérique, localement, il faut les soutenir. J'espère que 72 secondes suffisent à vous en convaincre. Alors, convaincu?
4: Ah bah carrément.
3: Évidemment,
4: carrément
0: convaincu. Vive les médiathèques.
4: Évidemment.
0: Bon bah voilà, rendez-vous-y dans ces belles médiathèques.
4: Convaincu aussi qu'il faut cohabiter sur la route, Simon. Les voitures, les vélos, les trottinettes, les piétons, quel que soit votre mode de déplacement. On vous pose cette question ce matin à partir de 9h. Quel manquement au code de la route observez-vous? On observe souvent les manquements d'ailleurs chez les autres, hein, et pas
0: oui,
4: sur soi-même.
0: Jamais chez soi.
4: Quel est le comportement au volant, à vélo ou à trottinette qui vous agace? Vous prenez la parole au 02 43 29 10 10. Notre invité sera Maître Nicolas Calderero, avocat au Mans, l'invité de Fabien Aubric pour son émission Interactivité à partir de 9h.
0: Cette année, c'est décidé, je vais sortir plus souvent. J'ai envie de bouger et de découvrir plein de choses.
4: À moi, pareil. En plus, on a de la chance, on vit quand même dans un département qui bouge. Tu peux voir des spectacles, des concerts, il y a toujours des animations sur la culture, le patrimoine, le sport.
0: Ah oui, mais tu fais comment pour avoir les infos?
4: J'écoute Ici Mène. Tous les matins, il te parle de ce qui se passe en Sarthe. Ça s'appelle l'événement d'ici, c'est à 8h45.
0: Ah bah merci pour le bon plan. Je note l'événement d'ici, tous les jours, à 8h45, sur ma radio Ici Mène.
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0: 7h44, la colère lycéenne n'est pas redescendue, elle va encore se faire entendre devant les établissements sartois cette semaine. Colin Tinel, élève de terminale au lycée Touchard Washington du Mans, et votre invité Léa Dubost.
3: Bonjour Colin Tinel.
8: Bonjour.
3: Vous avez 17 ans, vous faites partie de ceux qui tentent d'animer cette mobilisation lycéenne. Comment va-t-elle s'organiser cette semaine? Est-ce que vous avez prévu de manifester aujourd'hui déjà?
6: Alors aujourd'hui, il n'y a pas de manifestation organisée. On va plus envoyer des tracts dans certains lycées pour mobiliser les jeunes pendant la semaine.
3: Il y a une grosse journée de mobilisation demain notamment ?
6: C'est ça. Demain, on va essayer de bloquer tous les lycées qui sont conviés. Donc lycée Sud, Funé, Touchard, Montès, Bellevue et Saint-Jean-la-Salle. Et à 14h, il y aura une manifestation Place de la REP.
3: Manifestation cette fois aussi encadrée par certains syndicats. Si vous poursuivez cette mobilisation, c'est parce que vous avez l'impression de ne pas avoir été entendu, de ne pas être compris ?
6: C'est ça, on veut juste être entendu, on veut avoir des assemblées générales et puis à la place, on se fait gazer.
3: Vous faites gazer, c'est ce que vous avez vécu vous au Mans ?
6: C'est ça.
3: Par la police, donc ?
6: Par les forces de l'ordre, exactement.
3: Tout ça, tout de même, dans un contexte de tension. En général, quand ils utilisent les gaz lacrymogènes, c'est parce qu'il y a eu des débordements. Votre lycée Touchard, au Mans, justement, a été la cible de tentatives d'intrusion. Il y a aussi eu des dégradations. Place Washington, juste devant, comme devant d'autres lycées. C'est normal, ça, selon vous ? Comment vous le voyez, ces tensions, ces dégradations ?
6: Alors, nous, on condamne toute forme de violence. Mais les violences sur lesquelles on devrait se concentrer, c'est plus les violences institutionnelles que les lycéens subissent à longueur de journée.
3: Et vous exprimez aussi une certaine colère, mais est-ce que vous pensez qu'on peut l'entendre de cette façon ? Vous n'avez pas l'impression que justement ces dégradations elles peuvent desservir un petit peu la cause ?
6: Différents jeunes expriment leur colère différemment. Ce sont des jeunes qui sont pas écoutés, peu importe que ce soit au lycée ou dans la vie de tous les jours. Du coup, on peut leur dire quoi que ce soit, c'est pas à nous de remédier, de les contrôler, c'est pour ça qu'il y a les forces de l'ordre. Mais cependant, ils expriment juste leur colère, et puis pour eux, se faire entendre, c'est cassé.
3: Vous, quelles sont vos revendications concrètement en tant que lycéen Manceau ?
6: Alors nous, on voudrait avoir des locaux qui sont plus potables, on voudrait avoir des classes moins chargées, on voudrait aussi avoir l'abolition de Parcoursup, qui est un facteur de stress. Le 8h-18h aussi, qui est... compliqué pour certains élèves qui vivent à une heure, voire une heure et demie de trajet du lycée et qui ont encore du travail à faire à la maison. Et voilà.
3: Quand vous dites Parcoursup, source de stress, en fait, c'est la plateforme post-bac. Quel est le problème de Parcoursup aujourd'hui ?
6: Parcoursup, ça met en compétition tous les élèves de France pendant 2 ans sur toutes les notes qu'ils récoltent. Et du coup, chaque note, chaque examen a vraiment une pression morale sur les élèves. Et puis on en a à peu près 2-3 par semaine au minimum. Du coup, c'est de la pression constante.
3: Et ça classe un petit peu finalement les élèves, vous avez l'impression ?
6: C'est ça. Pour moi, les élèves dans les meilleurs lycées ont une plus grande chance d'un bon avenir que les autres élèves.
0: Vous écoutez ici, Mène, il est 7h47. Des lycéens sartois se mobilisent depuis la semaine dernière. L'un d'eux est notre invité ce matin.
3: Est-ce que vous en parlez avec vos parents de ces blocus ? Quelles sont les conversations que vous avez à ce sujet ?
6: Oui, alors on a beaucoup de contacts avec les parents d'élèves. La plupart d'entre eux se mobilisent avec nous, sont là derrière nous, parce qu'ils voient les dégâts sur leurs élèves, sur leurs enfants, sur comment ils sont dans la vie de tous les jours, à quel
3: point ils sont fatigués. Ils voient peut-être la fatigue aussi, voilà, c'est ça.
6: C'est ça, ils sont très fatigués, très tendus, et donc ils se mobilisent avec nous.
3: Et avec vos enseignants ?
6: Les enseignants aussi sont derrière nous, les AED aussi, et... tout le corps enseignant, oui.
3: Ils comptent se mobiliser avec vous, par exemple, demain, sur la journée de mobilisation ?
6: Aujourd'hui, on va essayer de leur parler. On n'a pas prévu ça depuis. Enfin, on a prévu ça vendredi. Du coup, on n'a pas eu le temps de leur parler, mais aujourd'hui, c'est le but de la journée.
3: Comment vous vous organisez entre lycéens, entre lycées ? Vous avez parlé aujourd'hui de distribuer des tracts, mais comment vous faites concrètement ?
6: En gros, chaque lycée a plus ou moins convié des représentants. En gros, on a 5 représentants par lycée qui se réunissent et puis qui font passer les informations par chaque lycée. Puis si d'autres élèves ont des choses à remonter, ils passent par eux.
3: Et pour le gouvernement, la droite et l'extrême droite, notamment, votre colère est aussi attisée, récupérée par la France Insoumise, organisée par ce parti. C'est ce que vous constatez ou pas de votre côté ?
6: Non, c'est une colère lycéenne, c'est pas une colère attisée par LFI. Et les syndicats aussi sont juste là pour accompagner, ils sont pas là pour essayer de nous prendre dans leurs griffes.
3: Et pour certains lycéens qui ne manifestent pas, qui ne comprennent pas spécialement les revendications ou qui ont peut-être aussi peur de manifester, concrètement comment ça se passe ? Est-ce que vous discutez entre vous aussi ?
6: C'est pour ça qu'aujourd'hui on va distribuer des tracts, c'est pour informer les élèves qui ne sont pas au courant et puis pour essayer de faire passer le mot.
3: Merci beaucoup Colin Tinel, lycéen terminal à Touchard Washington au Mans, d'avoir été l'invité d'ici Mène ce matin.
6: Avec plaisir.
0: 7h49 sur ICI Mène en Sarthe, voici Madonna Into the Groove.

0: C'est un titre des années 80, ça, Into the Groove, Madonna, pour vous faire danser, justement, pour vous faire groover, comme plus personne ne le dit d'ailleurs, à 7h54, sur Ici Maine et sur Ici Pays de la Loire. C'est un lundi de reprise, on est le 5 octobre, j'ai presque envie de vous demander, c'est un peu la tradition, comment on doit s'habiller? C'est un peu une question piège, peut-être, que je vous pose, mais pour ce matin, parce qu'il va faire beau. Mais
1: ouais, le matin encore un petit peu frais.
0: Un petit peu frais quand même.
1: Donc 9 degrés, hein, c'est la minimale qu'on a relevée ce matin à Rue Audin par exemple. Et dans l'après-midi en revanche, on se prend quasiment 15 degrés dans la figure. Donc on prévoit de pouvoir se découvrir.
0: Veste le matin qu'on mettra de côté l'après-midi.
1: Allez, on fait comme ça. À Guesselard chez Jacqueline, il fait 11 degrés ce matin sous un ciel étoilé. Le soleil n'est pas encore tout à fait levé. On relève 12 degrés à Noyens-sur-Sarthe. À Pruyères-le-Chétif, il fait 12 degrés aussi ce matin. Si vous habitez Neuvy en Champagne, c'est 13 degrés pour vous, tout comme à Écomois, chez Janine, qui nous a laissé un petit message au 02 43 29 10 10. Et cet après-midi, comme je le disais, on prend une bonne quinzaine de degrés, si je calcule bien, puisqu'à Assey-le-Riboul, dans le Nord-Sarthe, il fera 26 degrés, à Saint-Calais, 26 degrés aussi, au Mans et à La Ferté-Bernard, 27 degrés, et jusqu'à 28 à Montabon, dans le sud du département. Chaleur encore jusqu'en milieu de semaine d'après Météo France et ensuite peut-être enfin le retour de la pluie. Sur la route, c'est un petit peu chargé en ce moment au sud du Mans sur le boulevard de Morieux, ça commence à circuler un petit peu moins bien. Il y a du monde aussi sur l'avenue Olivier Messiaen. Je regarde en gare du Mans s'il y a des retards, petit retard de 10 minutes pour le 8h13, départ prévu en gare du Mans à destination de Paris-Austerlitz.
0: Oh, regardez au loin. Un homme avec une peau de mouton. Il est à 1 mètre de haut. Sur son bâton, on dirait un berger qui vole. Mais qu'est-ce que c'est? Ben non.
1: Il va avoir
0: pas...
1: chaud.
0: Oui, mais ce n'est pas une hallucination. Au 19e siècle, dans les Landes, c'est tout à fait normal. Stéphane Bern nous raconte cette folle histoire dans son voyage dans le temps, juste avant. Quel jeu d'acteur, en tout cas. Juste avant les infos de 8h. Et après 8h, c'est donc 9h, hein, dans l'ordre des horaires.
1: Là, on est bon. On est
0: et
1: bon.
0: À 9h, ici, c'est vous avec Fabien Aubric.
1: Oui, avec Fabien Aubric qui vous attend au 02 43 29 10 10. Vous pouvez aussi témoigner sur les réseaux sociaux d'ici Maine. Et on part sur la route ce matin où nous cohabitons tous ensemble le mieux possible, pas toujours, hein, d'ailleurs, pour le meilleur et pour le pire. Voiture, vélo, trottinette, piéton, vous venez comment, vous, au boulot aussi?
0: Trottinette. Mais c'est dangereux, hein, la trottinette,
1: vous
0: vraiment.
1: Avez un casque?
0: J'ai un casque. J'ai pas le gilet jaune, mais le casque, c'est, je pense, indispensable. Okay. Ça devrait être obligatoire. C'est
1: et vous,
0: avis,
1: Léa?
0: Mais...
2: À vélo avec un casque aussi.
1: Avec le casque aussi, être visible, hein, en plus avec la nuit qui
0: les
1: sera
0: lumières.
1: De plus en plus longue. Quel que soit votre mode de déplacement, on vous pose la question. Qu'observez-vous chez les personnes qui cohabitent avec vous sur la route en termes de respect du code, justement? Quel est le comportement qui vous agace,
2: hein, sur
1: le plus
2: code, hein.
1: Oui, alors on le remarque toujours chez les autres.
0: Bah, vous aussi, si ça se trouve.
3: Vous êtes exemplaire, Léa.
2: J'avoue que des fois, à vélo, je peux griller quelques feux
1: rouges.
0: Des fois, c'est autorisé parce qu'il y a le petit triangle. On va pas faire une erreur d'émission, mais il y a le petit triangle qui vous dit flèche avec le vélo, et on peut des fois passer comme ça.
2: Oui, bah c'est que quand c'est autorisé que je le fais, évidemment.
1: Le débat est lancé. Vous l'avez vu, hein, ça fait parler. Vous aussi, vous êtes les bienvenus à partir de 9h avec Fabien Aubric et son invité, maître Nicolas Calderero. Vous pouvez nous appeler dès maintenant au 02 43 29 10 10.
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0: Et chaque jour avec Ici Maine, un peu d'histoire avant l'actu grâce à Stéphane Bern. Bonjour Stéphane.
7: Bonjour à tous.
0: Ce matin, on voyage au temps où les bergers landais regardaient tous leurs troupeaux de haut, mais littéralement.
7: Imaginez un berger perché à plus d'un mètre du sol, revêtu d'une peau de mouton et coiffé d'un béret, en train de surveiller son troupeau dans les hautes herbes des Landes. Au 19e siècle, rien de plus banal. À l'époque, le territoire landais était composé d'étendues d'herbes, de broussailles, d'un sol pauvre et sableux. Idéal pour l'élevage des moutons et des chèvres. Un peu moins pour les chevilles des bergers.
8: Tu sais bien que j'ai les chevilles fragiles. Ouais, et surtout les soirs où il y a du travail.
7: Car, gare à la boue et aux piqûres d'ajoncs. Alors les bergers trouvent la solution. Des échasses.
8: Mais on peut pas grimper là, on va se remarquer.
7: Si. En se hissant à plus d'un mètre du sol, ils peuvent du même coup repérer les bêtes égarées et les loups prêts à s'attaquer à leur troupeau.
9: Le troupeau de moutons abandonne une fête de loups.
7: Ils ont pris de la hauteur dans leur tâche quotidienne, et à l'époque, c'était pas une formulation creuse, comme on en trouve sur LinkedIn. Pour maximiser le confort, les bergers n'oublient pas d'emporter avec eux

0: élégance.
1: Ben voilà, Stéphane Bern nous en raconte tous les jours des belles histoires de notre histoire justement à découvrir. Et c'est tous les jours sur Ici Mène à cette heure-ci.
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1: Un plaisir d'entamer la journée à vos côtés en Sarthe, il est 8h.
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1: L'actu locale avec Léa Dubost. Bonjour Léa.
4: Bonjour Simon, bonjour à tous.
1: La mobilisation lycéenne entame sa deuxième semaine aujourd'hui.
4: Pas de blocus prévu aujourd'hui pour le moment. Les lycéens comptent s'organiser avant la grosse journée de mobilisation demain partout en France. Les organisations syndicales appellent à maintenir la pression pour réclamer des journées moins chargées, des bâtiments mieux isolés. Les lycéens dénoncent également le principe de Parcoursup, la plateforme d'orientation post-bac. Et pour se faire entendre, certains élèves choisissent de brûler des poubelles, par exemple. C'est le cas d'Ethan, il l'avoue franchement. Il est en CAP au lycée des métiers Claude Chappe d'Arnage.
5: Je sèche les cours pour venir tout casser, parce qu'ils ne veulent pas nous écouter. On leur demande des emplois du temps moins chargés, un lycée plus grand. Ils ne veulent pas nous écouter, c'est-à-dire nous, on va tout casser.
6: Qui est-ce qui ne veut pas vous écouter?
5: Bah, tout le monde en fait, tout ce qui est policier on va dire. Déjà là, comme tout à l'heure, on est filmé alors qu'on n'a rien fait. Des fois ils viennent taper sans raison, par exemple je me suis fait contrôler... Mardi à lycée sud, ils sont venus, ils m'ont tapé alors que j'ai rien fait, je sortais du bus. Juste parce qu'il y a une poubelle qui a explosé, ils sont sur les nerfs, ils sont venus taper moi, c'est tout. Ils sont même pas à taper de base, nous on n'est pas violents avec eux, nous on est violents sur des poubelles.
4: Des dégradations qui sont au contraire dénoncées par d'autres lycéens qui ne comprennent pas les revendications par ailleurs, comme Dany en première au lycée Touchard Washington du Mans.
7: Bah moi je trouve que ça va trop loin juste pour revendiquer nos droits. Foutre le feu ou jeter des trucs et essayer l'affrontement avec la police, c'est un peu trop... On va pas être écouté si on utilise la force. Il y en a plein qui ont le droit d'exprimer qu'ils veulent arrêter les 8h-18h ou qu'il n'y ait plus la clim dans les lycées. Et bah c'est leur droit. Après, moi je trouve que manifester c'est pas utile. Après moi c'est juste moi qui ai pas envie de faire ça. Et je trouve que dans le lycée ils abusent un peu. En vrai on est très bien accueillis dans le lycée.
4: Ici Mène a tendu le micro à ces jeunes aux avis divergents. Vous l'entendrez en longueur dans notre info d'ici à 6h30. La plateforme de concertation en ligne voulue par le ministre de l'Éducation doit ouvrir ce lundi pour permettre aux lycéens d'y déposer leurs doléances. 4 à 500 lycées sont encore fermés aujourd'hui en France. Aucun lycée n'est concerné en Sarthe. 4 blessés dans un accident de la route hier soir à Saint-Rémy-de-Sillé dans le Nord-Sarthe. Vers 21h15, 2 voitures se sont percutées au croisement de 2 routes départementales. 2 personnes grièvement blessées ont été transportées à l'hôpital du Mans. 2 autres blessés plus légers ont été emmenés à l'hôpital d'Alençon-Mamers. Après la colère des lycéens qu'on a entendu au début de journal, la colère des automobilistes, plus discrète cette fois. Mais le prix des carburants reste l'un des principaux sujets de conversation en ce moment, notamment dans les covoiturages. La pratique a explosé ces derniers mois. Ça permet de partager les frais pour un même trajet. Vous l'avez constaté, Yann Lastenet, sur une aire de covoiturage au nord du Mans.
8: Oui, le parking affiche complet. Je croise Clémence, une jeune mancelle assise par terre. Elle attend son chauffeur pour se rendre en région parisienne, mais d'habitude, c'est elle qui prend des passagers.
9: Avant, je pouvais faire mon plein à environ 60-70 euros. Maintenant, je suis pas loin des 100 euros, quoi.
8: Josiane, 69 ans, est une habituée de Blablacar. Elle fait régulièrement des trajets entre Paris et la Bretagne. Et elle aussi a fait ses comptes.
10: Ça coûte une cinquantaine d'euros pour faire ce trajet-là. Je pense qu'avec les péages, c'est peut-être un tiers du prix que ça coûterait. Le covoiturage, c'est nettement moins cher, c'est sûr. Et puis, c'est beaucoup plus sympathique. Donc, moi, j'aime bien, je rencontre des gens, on discute. Enfin, il faut aimer les autres. Hein.
8: Et voilà son chauffeur qui arrive, Bruno, qui va régulièrement voir son petit-fils à Lorient.
11: Je prends 2 ou 3 personnes quand je monte en Bretagne, ben, ça me paye l'autoroute et un bout du carburant.
8: Rentabiliser son trajet. Depuis la rentrée, le nombre d'offres a explosé sur la plateforme en ligne, constate Clémence Perrard, la porte-parole de Blablacar.
12: Sur le département de la Sarthe, où on a plus 38% de places qui sont postées par nos conducteurs. Parce que quand on part faire son plein pour un 300 km, ça va coûter très cher et on a besoin d'amortir tout de suite son plein et son péage.
8: Des conducteurs qui postent leur annonce de plus en plus tôt pour avoir le plus de passagers et donc le plus de revenus possible.
4: Yann Lastenet. Et parmi ceux qui doivent beaucoup se déplacer tous les week-ends quasiment, il y a les clubs de sport. Alors le club de foot de Brette-les-Pins au sud du Mans a eu l'idée de lancer sa propre application de covoiturage pour mutualiser les trajets. Application créée par l'entraîneur de l'équipe féminine qui est informaticien de métier.
1: Difficile de s'y retrouver parfois sur le site de l'assurance maladie.
4: Les démarches en ligne ne sont pas toujours simples pour avoir des informations sur des remboursements santé, obtenir une attestation de droit.

0: droit ou envoyer une feuille de soins. Les agents de l'assurance maladie viennent donc à votre rencontre pour répondre aux questions et installer le compte Amélie sur votre téléphone. C'est l'application de l'assurance maladie. Un atelier gratuit est organisé en mairie de Ciel-Guillaume à partir de 14h cet après-midi. Demain, ce sera à Aubigné-Racan et à Parigné-l'Évêque.
1: Ces apparitions publiques sont très rares.
0: François Fillon va donner une conférence au Mans. Ce sera le 29 octobre à l'abbaye de Lépau sur le thème des chrétiens d'Orient. Le Sartois définitivement condamné dans l'affaire des emplois fictifs préside l'association Agir pour la paix avec les chrétiens d'Orient. C'est une cause qu'il défend depuis plusieurs années et sur laquelle il s'exprimera donc après un voyage au Liban. Fréquentation en hausse pour Faites lire au Mans. 72 000 visiteurs ont fait le déplacement cette année au Salon du Livre. C'est 7 000 de plus que l'année dernière. Une fréquentation importante principalement sur le week-end, mais de nombreuses animations gratuites ont été proposées toute la semaine. Et au total, plus de 180 auteurs étaient présents.
1: Une très belle affiche, un très gros match et un résultat... frustrant.
0: C'est le résumé du premier match de championnat à domicile pour le MSB. Les basketteurs manceaux recevaient Paris, le vice-champion de France à Antares Arena hier soir. Ils ont perdu 101 à 103 à la toute dernière seconde au buzzer, Marie Mutricy.
2: C'est un somptueux et improbable tir à 3 points de la star parisienne Nadir Hifi qui a condamné les basketteurs du MSB sur le buzzer. Un de ses paniers bons pour repasser en boucle sur l'écran de la télé et les réseaux sociaux.
3: Wow.
2: Son coéquipier Franck Ntilikina n'en revient pas.
3: Il n'y a pas beaucoup de joueurs qui peuvent lui mettre ce genre de tir à ce genre de moment-là au monde. Ah, pour être honnête, c'est pour ces émotions-là qu'on fait du basket aussi, donc franchement, encore une fois, waouh.
2: Mais les basketteurs du MSB n'ont pas démérité. Juste avant le shoot final, le tango Lucas Dufeal avait mis une claquette incroyable. Et les Manceaux, bien plus physiques en deuxième mi-temps, ont offert un formidable spectacle à Arnaud, un Manceau venu avec un copain et les enfants.
4: Même si on perd, c'est pas grave, on vient pour l'ambiance, quoi. Ça envoie à gauche, à droite, on ne s'ennuie pas. Ça envoie du bon basket, quoi. Faut venir.
2: Malgré les rebondissements, Antares Arena n'est pas encore le chaudron bouillant qu'espère Céline.
5: Bravo, bravo, à la prochaine, hein, vous méritez pas.
2: Supportrice du MSB depuis des années avec sa fille, son mari est même placeur.
5: On bouille toutes les deux là, on a envie d'ambiance, c'est gagne ça. Mais c'est vrai que non, même les joueurs, ils nous demandent en plus d'être un peu plus encourageants.
2: Il n'y avait hier soir que 4700 spectateurs pour une salle de 6000 places et une affiche qui a pourtant tenu toutes ses promesses.
0: Résumé de rencontre signé Marie Mutricy. Direction le nord de l'Italie maintenant pour les joueurs du MSB. Ils affrontent le Dertona Basket mercredi en Eurocup.
1: 8h07 sur ICI Maine et sur ICI Pays de la Loire. Le temps pour ce lundi 5 octobre, Sophie.
6: Un temps toujours sec et ensoleillé en ce début de semaine avec des températures dignes d'un mois de juillet pour les maximales. À Sablé-sur-Sarthe, il fera jusqu'à 28 degrés aujourd'hui. À La Fontaine-Saint-Martin et à Fatine, 27 degrés. À Sillé-le-Guillaume, 26 degrés. Et ce matin, on est dans une fourchette de température entre 9 et 13 degrés. Météo France annonce le même type de temps pour demain. Changement de programme à partir de mercredi. Simon.
1: Ah, noté. Et puis sur la route, est-ce qu'il y a quelques événements particuliers?
6: Disons qu'il y a quelques ralentissements quand même. C'est un petit peu chargé, notamment au sud du Mans, sur le boulevard de Morieux, sur l'avenue Pierre Piffaut aussi. Et puis sur l'avenue Olivier Messiaen, vous êtes nombreux à circuler. Ça, c'est à l'ouest du Mans. À l'est, en revanche, sur la D314 aux alentours d'Ivry-l'Évêque, vous êtes un petit peu au ralenti aussi. Petit retard de train à vous signaler également. Le Ouigo de 8h13 à destination de Paris-Austerlitz est annoncé avec un retard de 10 minutes et 30 minutes de retard pour le TER à destination de Tours, annoncé donc avec un retard de 30 minutes, celui de 9h48.
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1: On a à 8h09 encore une pensée émue quand on pense au Rita Mitsuko, à Catherine Ringer bien sûr. Le groupe n'est plus, mais la musique reste et restera avec de très nombreux succès, dont celui-ci en 1986. C'est comme ça, très bon début de journée.

0: là.
1: Et oui, vous avez fait comme ça chez vous. Oh, magnifique. Ah bah, en plus, avec les chœurs derrière. Lerita Mitsuko, c'est comme ça sur Ici Men.
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1: Que vous soyez en train de vous préparer de petit déjeuner, peut-être encore pour certains, de vous habiller, de vous brosser les dents, de boire votre café. C'est Ici Matin qui vous réveille en Sarthe jusqu'à 9h sur Ici Men et sur Ici Pays de la Loire. Soyez les bienvenus. Si vous êtes passé en centre-ville du Mans, vous l'avez peut-être déjà croisé et sans même le savoir. Bruno, il fait souvent la manche devant l'office de tourisme au Mans. Lilian Bro a pris le temps de s'arrêter pour écouter son histoire, son parcours de vie qu'il nous raconte dans Les gens d'ici dans quelques minutes. Mais avant ça, un événement à ne pas louper. Sophie Elie vous en a parlé, le top 14 s'invite au Mans au stade Marie-Marvin. Et grâce à qui? 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Deux places pour le match du Racing 92 face à Montpellier. Comment remporter les places pour ce match incroyable donc de rugby? C'est pas tous les jours qu'il y en a au Mans. Eh bien, c'est simple. Il va falloir reconnaître l'artiste que nous chante.
4: Issa.
1: Terriblement, la
4: Céline.
1: Velue. La
4: ah.
1: Velue. Non, non, ah oui. La Velue. Oui, oui, la Velue de la Ferté-Bernard, c'est pas du tout
4: non,
1: le même style.
4: Pareil.
1: C'est à sa manière, c'est une créature légendaire, mythique qu'on connaît bien chez nous, une créature donc de légende sartoise. Écoutez bien, essayez de reconnaître l'artiste.
5: Pas pour moi, c'est la velue, la velue, je veux la velue, donnez-moi la velue,
1: Wow. Quelle prestation incroyable de la Velue.
4: Ah oui, elle a pris des cours depuis.
1: Ah, je pense que de plus en plus, elle essaye de s'améliorer. Vous avez reconnu l'artiste de cette chanson, 02 43 29 10 10, pour vous offrir une soirée exceptionnelle au stade Marie-Marvin pour un match de rugby. Donc, on le disait, du top niveau, le top 14. Ça va être incroyable. 02 43 29 10 10 pour donc retrouver cet artiste. Bonne chance.
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1: 8h15, Léa Dubost, c'est pas vrai, le rendez-vous anti-arnaque.
10: Et si vous avez un vieux permis de conduire en carton rose, attention, il ne sera plus valable dans quelques années, mais des escrocs tentent d'en profiter, Audrazo.
11: Oui, je prends les devants parce que les arnaques au changement de permis de conduire vont se multiplier, c'est certain. Et moi, je vais vous dire comment les éviter. Alors déjà, si, comme moi, vous avez encore dans le portefeuille le vieux permis rose en carton, un peu décrépit, avec ses trois volets et une photo de vous quand vous étiez, oulala, très très jeune, il va falloir le changer, ça c'est vrai. Vous avez le temps, il ne sera plus valable en 2033, mais vous pouvez demander la nouvelle version dès maintenant. Le permis de conduire New Look, plastifié, plus solide et plus petit, il a les dimensions d'une carte de crédit et lui sera bien valable quand on aura passé 2033.
1: Et autre point très important, la démarche est gratuite.
11: Oui, retenez bien ça, vous n'avez rien à débourser à part les frais pour la photo d'identité. J'insiste là-dessus parce que je vous annonce déjà ce qui va se passer. On va commencer à recevoir des mails frauduleux ou alors vous allez tomber sur des sites qui vous demandent de payer. Alors là, il y en a plein des sites comme ça, ils existent déjà. Ils s'appellent permisfrance.fr ou permisdeconduire.net. Ils vous demandent de 30, 40 euros de frais administratifs. Vous n'avez pas besoin de ces sites. Vous allez sur ants.gouv.fr, c'est le site officiel. ants.gouv.fr, c'est gratuit. Vous suivez la procédure. Méfiez-vous aussi des mails frauduleux, j'en parlais, qui font peur, qui vous disent de cliquer très vite pour là, maintenant, remplacer votre permis et qui vous demandent numéro de carte bleue et données confidentielles. Si vous êtes un peu nostalgique comme moi et que vous aimez bien votre vieux permis en carton rose, sachez aussi que vous n'êtes pas obligé de le rendre. éteindre. Il ne sera plus valable en 2033, mais vous pouvez toujours le garder pour le souvenir.
1: Ah, il y a encore un petit peu le temps. Vous l'avez encore, vous, le permis rose en carton ?
4: Oui.
1: Sophie ? Ah,
4: oui,
1: vous l'avez encore ?
4: Oui.
1: Il est en bon état ? Parce que c'est la question. Comment
4: à peu
1: ça
4: près,
1: se détériore un peu.
4: J'ai pas eu souvent à le sortir, heureusement.
1: Bon, ça va.
4: Pour moi.
1: Contrairement à Léa Dubos, bien sûr, qui se fait arrêter très souvent par
4: tous
1: la police.
4: Matins. Et même à vélo.
1: C'est pour ça que vous avez changé. Vous avez la petite version maintenant.
4: Oui, tout à fait. Voilà, plastifié, c'est très pratique.
1: Et c'est vrai que c'est plus pratique et ça se casse un petit peu moins. 8h18, le temps pour ce lundi 5 octobre. C'est une belle journée.
4: Soleil, temps sec, chaleur même cet après-midi, jusqu'à 28 degrés dans le sud Sarthe. Il fera 27 degrés à Nogent-le-Bernard et autour du Mans. Dans l'agglomération Mancelle, 26 degrés pour les maximales d'aujourd'hui. À Tassillé, c'est 13 degrés ce matin et on nous souhaite une belle semaine à toute l'équipe. Ça fait partie des messages qu'on trouve sur notre page Facebook qui sont très sympas. Christiane à la chapelle d'Aligné, par exemple, a relevé 14,6 degrés et toujours du soleil. Et dans le quartier des Sablons au Mans, chez Tchou-Tchou, j'adore ce nom.
1: Ah oui, c'est
4: il
1: très
4: fait
1: sympa.
4: 14 degrés aussi Chuchu, ce matin.
1: Chuchu qui d'ailleurs nous envoie sa magnifique photo du concert des Goldmen qui sont passés vendredi dernier. On a fait gagner un des places avec Issimène, il les a remportées. Et donc cette très jolie photo avec Alain Stévez, entre autres le chanteur donc, qui est un sosie à la fois vocal et physique de Jean-Jacques.
4: Et Arnaud aussi qui nous laisse un message parce qu'il est très déçu de ne pas voir Tom ce matin. Rassurez-vous, il arrive vers 8h40.
1: Dans oui, une
4: 45,
1: 30 petites minutes encore.
4: Voilà, il se levait un peu tard hein, ce matin.
1: Il a décidé de faire une grasse mat.
4: Pour Tom, c'est un petit peu ça. Sur la route, c'est un peu chargé sur les axes habituels. Hein. Un matin comme ça à 8h18 au sud de Dumont, boulevard Pierre Piffaut et avenue de Morieux, il y a du monde qui circule. Retard en gare Dumont à vous signaler aussi. Le TER de 9h48 à destination de Tours affiche désormais un retard de 40 minutes. Pour le reste, pas de retard particulier en gare du Mans, tout va bien. Et puis pour revenir sur la route centre-ville du Mans, il y a aussi les travaux qui se poursuivent. Évidemment, pour l'avenue Bollée jusqu'au mois d'avril, hein, inclus pour certaines portions de ces travaux, avenue Bollée, rue de Sablé au Mans. En ce moment, vous êtes aussi un petit peu au ralenti.
1: Et vous parliez de soleil, on va le chanter également. Alone in the Sun, Weezer sur ICI Maine et sur ICI Pays de la Loire.

0: Une chanson de 2001 que vous avez forcément peut-être reconnue en vous disant « Ah mais je l'ai entendue dans une pub !» Oui, c'était une pub pour une banque, voilà, je n'en dirai pas plus. Stéphane, bonjour.
1: Bonjour, bonjour.
0: Comment
1: bonjour.
0: ça va?
1: Bah, ma foi, on se lundi de début de semaine et puis on récapote au soleil.
0: C'est vrai que c'est une belle journée que nous annonce Sophie depuis ce matin.
2: Et le soleil aussi à la Suisse-sur-Sarthe, donc.
0: Et voilà, exactement.
2: Vous,
0: qui, d'ailleurs, doit tout juste se lever tranquillement, puisque c'est vrai qu'il est levé depuis 8h03, pour être précis. Donc, vous devez avoir quelques premiers rayons, là, Stéphane, c'est ça?
1: Tout à fait. Bon, tout à fait. Bah, là, je suis sur le parcours pour aller au travail sur Le Mans. Donc,
0: Vous faites quoi dans la vie, Stéphane?
1: Bon, je travaille dans un service informatique en gestion de projet.
0: Oh, bah, doit y avoir du boulot dans l'informatique, ça. Il y a toujours besoin un petit peu partout dans tous les domaines et tous les secteurs. Donc, c'est plutôt pratique. On va jouer ensemble. Comment?
1: Ah, oui, je disais un petit peu, effectivement.
0: Voilà. Bah, voilà, je ne suis pas trompé, vous confirmez.
2: Stéphane.
0: Il a raison et il va falloir maintenant surtout donner la bonne réponse à cette question que l'on vous pose. Qui chante cette chanson qui est l'artiste original de la chanson interprétée par la velue de la Ferté-Bernard?
1: Ce matin, on peut dire que c'était Zaz.
0: Vous êtes sûr de vous, Stéphane?
1: Affirmatif.
0: Affirmatif, on vérifie.
2: Oui.
0: Oui. C'est une bonne réponse et c'est une version qu'on préfère quand même, hein,
2: ouais,
0: il faut le dire.
2: Mais elles font un peu pareil, les par moment.
0: Peut-être bientôt le duo avec la velue et donc, vous l'avez compris, Zaz. Félicitations, Stéphane, vous avez remporté vos places.
1: Merci bien à tous.
0: Pour le match de rugby, 7e journée de top 14, ça va être incroyable au stade Marie-Marvin. Vous êtes fan de rugby ou c'est juste pour l'événement que vous vous êtes dit, tiens
1: J'aime bien le rugby, puis bah, l'événement, parce que c'est, comme vous avez dit, exceptionnel que le rugby passe au Mans, donc bah, faut pas louper l'occasion.
0: Et vous savez qui on remercie? Céline Dion. Non, Céline Dion. Pour le passage.
2: Ici,
0: mais Isimène aussi.
2: Ici Céline Dion.
0: Ici Céline Dion, exactement. Stéphane, en tout cas, on vous souhaite une très très belle journée. Bon courage pour le boulot. Et puis vous nous enverrez des photos, bien sûr.
1: Pas de soucis, merci à tous.
0: À très bientôt.
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0: Comme tous les matins, dans les gens d'ici, on part à la rencontre des Sartoises et des Sartois qui marquent le département par leur présence, par leurs activités. Ce matin, Lilian, un homme que vous croisez tous les matins en venant à la radio.
4: Oui, ça fait quelques semaines maintenant que je prends le temps de discuter quelques secondes ou minutes avec Bruno Balzac. Ce monsieur fait la manche en face de l'office du tourisme. Je lui ai tendu mon micro dans les gens d'ici.
5: Alors, la petite enfance était compliquée avec mon jumeau. Moi, j'avais les deux sexes, homme et femme, et mon jumeau avec un sexe. Et moi, j'étais avec mes grands-parents, et mon jumeau était chez mes parents. Ben, je suis hermaphrodite. J'étais hermaphrodite. Ma mère a voulu que je le même sexe que mon frère, donc je suis aussi un homme maintenant. Ça s'est fait, j'avais deux à trois mois. Donc j'ai pas été en maternelle, j'ai commencé en primaire, j'avais 7 ans. De 7 à 14 ans, j'étais battu par mon père. Tous les soirs, j'avais le droit de ma claque dans la gueule. Parce que je mangeais pas assez, parce que j'ai mal filmé de voir, parce que pour tout et pour rien.
4: Parle-nous de ton début de carrière. Qu'est-ce que tu fais au début de ta vie?
5: Je suis boulanger pâtissier, mais allergique à la farine. Et après, ben, j'ai trouvé un stage sur Tours de 6 mois pour être majordome chez quelqu'un. La vaisselle, la cuisine, le ménage, le repassage, les coutures, faire les lustres, l'argenterie. Ça fait tout dans une maison. Et j'ai travaillé jusqu'à mes 49 ans chez le patron. Eh ben, 6h moins le quart, je me réveille. À 9h, je commence à faire la manche jusqu'à le soir 18h. 18h15, je reprends le quart pour repartir chez moi dans ce patelin. Oh non, maintenant, c'est surtout un plaisir. Au départ, c'était un choix parce que avec le RSA, on s'en sort pas forcément. Et maintenant, comme je connais beaucoup de monde sur Le Mans, c'est plus un plaisir qu'un choix. De voir du gens, de parler du monde, parler aux chiens, aux oiseaux, à Victor, le pigeon par exemple, à Victor, le chien, à parler à plein de monde, que je connaissais pas, le Condorcet il y a 6 mois par exemple, que je connais pas mal de personnes maintenant, qui me donne à manger, qui me donne un peu de monnaie, qui me parle, tout simplement.
4: Moi, j'ai une question, c'est vrai qu'il y a de plus en plus de gens, en tout cas moi je suis concerné, il y a beaucoup plus de jeunes qui n'ont plus vraiment de monnaie sur eux. Aujourd'hui tout le monde a la carte sur le téléphone. Est-ce que toi tu ressens un impact par rapport à ça?
5: Oui, beaucoup moins maintenant qu'il y a d'argent dans les poches qu'il y a 3 ans. Ça a commencé juste après le Covid. Il y avait beaucoup plus de cartes qu'il y avait de liquide. Donc ça vient de là. Avant je me faisais 30 euros et 50 euros par jour. Là si j'en fais 10, c'est déjà beaucoup.
4: Comment t'envisages la suite?
5: La retraite, le mois prochain. 913 euros. Ça fera un RSA et demi par mois au lieu d'un RSA qui fait 600 euros.
6: Est-ce que tu envisages de continuer à être dans la rue?
5: Ah bah je suis pas dans la rue parce que je suis chez moi.
6: Non mais évidemment, mais de venir faire la manche.
5: Ah bah bien sûr que je vais continuer. Tant que je pourrais, je le ferai. Ça me plaît le Mans. Pas la nuit, la journée. Nuit, c'est un peu craignos. Alors, je viens pas, mais la journée, je viendrai faire la manche. Tant que je pourrai, que mes jambes me supporteront, je viendrai.
4: La seule chose que demande Bruno, si vous le croisez, c'est d'être poli. Un bonjour ou une conversation vaut tout autant qu'une pièce. Un grand merci à lui de nous avoir dévoilé un peu de sa vie.
0: Et puis, venez lui passer un petit coucou de notre part. Il est donc situé très souvent au niveau du service jeunesse, à côté de l'office de tourisme au Mans, 8h28. Sophie, à 9h, eh bien, on retrouve Fabien Aubric. Pour
2: Fabien
0: ici, c'est
2: Aubric, qui attend vos témoignages, les réponses aux questions qu'on se pose aussi, par exemple, est-ce qu'il est obligatoire de porter un casque quand on fait du vélo ou un gilet jaune et quand on fait de la trottinette, vous diriez quoi?
0: Moi, je dirais non.
2: Pas obligatoire.
0: Pas obligatoire, mais peut-être que ça l'est, c'est vrai.
2: Et je ne sais pas, mais peut-être que Maître Nicolas Calderero, qui est avocat au Mans, pourra répondre à cette question qu'on se pose. En effet, on n'a pas forcément la réponse. Et que vous circuliez en voiture, à vélo, en trottinette ou que vous soyez piéton, dites-nous comment vous cohabitez sur la route.
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0: Une journée réussie, c'est une journée avec Icymène et ici Pays de la Loire, en Sarthe, à la télé et à la radio. À 8h30, un point sur l'actualité locale avec vous, Léa Dubost.
10: Les lycéens veulent poursuivre leur mobilisation cette semaine pour réclamer de meilleures conditions d'apprentissage. Grosse journée de manifestation prévue demain partout en France. Mais ils ne sont pas tous d'accord sur le fond et encore moins sur la forme. Icymène a recueilli le témoignage de ceux qui cassent, qui brûlent des poubelles et de ceux qui regardent de très loin. C'est à écouter dans notre info d'ici dans un instant. Un entraîneur de football, informaticien qui crée une application de covoiturage. C'est ce qu'il se passe à Brette-les-Pins au sud du Mans. Face à la flambée des prix des carburants, le club propose de mutualiser les trajets. Et puis à 9h sur Icymène, vous entendrez Salima Bouayad Aga. À 67 ans, cette habitante du Mans vient de boucler une traversée de la Manche à la nage. C'était ce week-end. Elle nous raconte cette traversée exceptionnelle. Mais pour l'heure, on fait un tour de l'actualité en France et dans le monde en 90 secondes. Et pour ça, on retrouve Cyril Ardo-Redon.
11: Des appels à une semaine noire lancés sur les réseaux sociaux. Entre 400 et 500 lycées français partiellement ou totalement bloqués aujourd'hui. L'Union syndicale lycéenne promet un acte 3 demain. Matignon estime que le mouvement a basculé vers des violences urbaines. Plus de 5000 personnes ont été interpellées jusqu'à maintenant. Il est soupçonné d'avoir actionné un spray enflammé sur le visage d'une passante en marge des manifestations lycéennes à Marseille jeudi. Un adolescent de 15 ans a été mis en examen pour acte de barbarie et placé en détention provisoire. Un homme de 29 ans accusé d'avoir forcé 13 adolescentes à s'auto-mutiler lors d'échanges vidéo en ligne. Celui qui se déclare masculiniste et fasciste est jugé toute la semaine devant les assises de Paris. Il encourt la prison à vie. Le nombre de personnes vivant dans la grande pauvreté en France a bondi de 37% entre 2018 et 2025, selon une étude des Restos du Cœur dévoilée en exclusivité ce matin sur votre radio ici. Une personne sur 200 est sans abri dans notre pays. 11 personnes blessées après une attaque de frelons asiatiques lors d'un trail dans la Loire près de Saint-Étienne. Un des coureurs a perdu connaissance à cause d'une réaction allergique et a dû être transporté par hélicoptère en urgence absolue. Son état s'est depuis amélioré. Et puis le foot, 4e journée de Ligue des Nations après le nul 1 partout vendredi face à l'Italie. Les Bleus de Zinedine Zidane retrouvent la Belgique. Coup d'envoi à 20h45 ce soir au Stade de France. 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
10: En Sarthe aussi, les lycéens sont appelés à se remobiliser cette semaine pour réclamer de meilleures conditions d'apprentissage. Alors les rassemblements seront-ils encore marqués par des dégradations et des violences? C'est la question qui se pose, car tous ne sont pas d'accord sur la forme que doit prendre la mobilisation, Marie Mutrici.
12: C'est un discours cash.
13: Je sèche les cours pour venir tout casser.
12: Ethan est en première année de CAP métallerie au lycée des métiers Claude Chappe d'Arnage.
13: Ils veulent pas nous écouter. On leur demande des emplois du temps moins chargés, un lycée plus grand. Ils veulent pas nous écouter, ça veut dire nous, on va tout casser.
12: D'autres jeunes arrivent, se rassemblent près de l'abribus entouré de plastique noir. Depuis que les vitres en ont été brisées la semaine dernière, Charles Edric est déscolarisé.
14: Je suis là parce qu'il y a des potes à moi, tout ça. Ça ramène du divertissement et tout. Voilà, s'il faut recommencer, on va recommencer.
12: Pas d'école non plus pour Léo. Il a arrêté à l'arrivée en seconde après des années de galère.
15: On fout le bazar un peu, c'est vrai, mais franchement, on n'arrive pas à faire autrement en fait. On est beaucoup, donc avec l'effet de groupe, bien sûr que ça part un peu en cacahuète, quoi. Après, c'est vrai que la casse, c'est pas forcément bien du point de vue de l'État, de tout ça, mais c'est un peu notre façon d'exprimer tout ce qui se passe de mauvais, parce qu'on nous a, il y a des personnes, franchement, on leur a pas vraiment enseigné tout ça, donc voilà, c'est assez compliqué.
12: Ils suivent des groupes sur les réseaux sociaux pour savoir où se rassembler. Pour Sinan, par exemple, le plan est clair pour aujourd'hui. L'ado de 15 ans est en seconde générale au lycée Sudé, il a rendez-vous
16: devant mon lycée. Et après, on fait tous une marche jusqu'à Touchard.
12: C'est l'état de son établissement qui l'a poussé à se mobiliser. Les salles de classe dans les préfabriqués, faute de place notamment.
16: On n'est pas dans les meilleures conditions déjà au niveau de la chaleur et quand il fait froid. Et en plus, c'est un peu insalubre au niveau des toits, il y a de l'eau.
12: À côté de lui, Wassim est en troisième prépa pro au lycée professionnel Funé, Hélène Boucher.
17: Les chaises, elles sont cassées, les tables, elles sont cassées. Les professeurs sont absents depuis le début d'année. J'ai pas eu du tout de prof de SVT. Elle était absente. Du coup, je loupe mes leçons pour en apprendre une à l'éducation nationale. On va dans à peu près tous les lycées et on fait un peu, on va dire, le bordel.
12: C'est bien pour ça, justement, que Laurine, élève, elle, du lycée Touchard Washington, n'a pas participé au rassemblement.
18: Parce que je trouvais que la plupart des gens qui étaient ici, c'était pas pour manifester, mais plus pour casser. Et que la vraie cause qui était derrière tout ça, elle n'était pas mise en avant et que c'était... En fait, n'importe quoi.
12: En plein centre-ville du Mans, son lycée est néanmoins un lieu évident, presque une cible pour les manifestants, quel que soit leur mode d'action.
10: Info d'ici de Marie Mutrici pour Issimène.
0: 8h35, nous sommes en automne et pourtant, il va y encore avoir du grand soleil pour aujourd'hui.
2: Mais les saisons se mélangent un petit peu hein, parce que sur notre page Facebook, on a une belle photo de feuilles d'automne orangées et malgré ça, on aura aujourd'hui des températures en effet très élevées pour la saison, jusqu'à 28 degrés à Château-du-Loir cet après-midi dans le sud Sarthe. Ce matin, à la Varée, chez Paulette, il fait 12 degrés, un ciel clair, frais le matin effectivement et chaud dans l'après-midi. Un petit vent aussi chez Paulette. Merci pour ce message plein de petits cœurs qui bougent en plus. C'est très joli très sur nos réseaux sociaux. Vous pouvez aussi nous appeler au 02 43 29 10 10 pour nous donner la météo chez vous. Partout en Sarthe, c'est du soleil pour aujourd'hui. Le temps reste sec. Peu de vent, on l'a dit, et en même temps quelques nuages quand même qui commencent à arriver dans le ciel sartois. Le temps devrait changer à partir de mercredi, nous dit Météo France. Sur la route, comment vous circulez ce matin? Ça roule à peu près bien, mis à part au sud du Mans sur le boulevard de Morieux qui reste bien chargé aujourd'hui. Et du monde aussi à vous signaler sur la D314 aux alentours d'Ivry-l'Évêque. Retard de train également, 50 minutes maintenant de retard pour le TER de 9h48 à destination de Tours.
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0: 8h36, c'est une phrase avec laquelle on est nombreuses et nombreux à être d'accord. C'est Daniel Balavoine qui la chante. Aimer est plus fort que d'être aimé. Ici matin jusqu'à 9h.

0: Daniel Balavoine, qu'on aime tant, artiste qui sera à l'honneur dimanche prochain au Mans. C'est votre événement d'ici, Sophie Elie.
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0: On vous censure ici, oui. Vous n'avez pas le temps de parler.
3: J'avais hâte d'en dire plus.
0: Non, justement, grave, vous allez pouvoir nous l'expliquer dès maintenant à 8h40, c'est dans 10 petites minutes. Sophie, hommage à même deux légendes,
3: voilà,
0: finalement.
3: En disant Daniel Balavoine et Michel Berger pour la bonne cause en plus aux Saulnières avec le Rotary Club, dont une représentante sera notre invitée tout à l'heure pour évoquer ce beau concert. 10 euros et 10 euros entièrement reversés pour cette bonne cause que vous découvrirez si vous restez à l'écoute.
0: Mais avant ça, on sort les pop-corns.
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0: Pour accueillir celui qui nous rejoint ce matin, il a simplement changé de chaise et il a dormi 3 heures de plus. Bonjour Tom Vanier.
4: Bonjour Simon, salut, bonjour Tom. Sophie, bonjour Léa, bonjour à tous.
0: Vous reprenez le flambeau des J'ai testé pour vous en nous faisant découvrir tous les matins des communes, des métiers, des activités. Et ce matin, vous vous êtes fait une toile, Tom.
4: Oui, car j'adore la péloche, le 7e art, regarder des films polonais en version originale. Je fais des blagues, mais pourtant c'est mon quotidien. Pour ça, on a le cinéma idéal au Mans. J'ai nommé les cinéastes. Direction la place des Comtes du Maine. Je pousse la porte de ce bâtiment au vide. Verte, je descends les marches avec des citations de films sur les murs. Un homme m'accueille.
5: Bonjour Tom, bienvenue au cinéaste.
4: C'est la voix de Malo Ghislain, programmateur depuis 2014, devenu responsable du cinéma il y a 2 ans. Je me permets de crever l'abcès tout de suite avec Malo en posant la question qui pique un peu. Est-ce que les cinéastes est un cinéma ennuyant comme beaucoup de Mansots et de Mancelles s'imaginent?
5: Je combats souvent cette idée reçue. On n'est pas que un cinéma chiant. On a plein de gros films aussi qu'on passe évidemment toujours en VO, mais il y a plein de films super fun et plein de films de répertoire qui sont loin d'être chiants, au contraire. Donc moi je dis toujours aux gens, c'est que vous n'avez pas poussé assez la porte si vous avez des a priori, mais c'est mon métier en tout cas d'aller chercher les gens, même dehors, d'en parler, d'être le premier ambassadeur de ce cinéma pour que les gens y aillent, quoi.
4: Ok, les cinéastes, c'est cool. Avant ma séance dans l'une des 4 salles, je me permets un petit kiff. L'enfant en moi se réveille, je demande à visiter la cabine de projection. Malo accepte, c'est Noël avant l'heure.
5: Donc c'est une cabine de projection qui est de plein pied, c'est-à-dire que les 4 salles des cinéastes sont accessibles, tu vois, en quelques pas chassés, on va dire, pour vérifier que tout est ok. Donc ça, c'est un confort de travail quand même quand on est projectionniste. C'est aussi une cabine qui est plus riche que beaucoup d'autres cinémas, parce qu'on va bouger jusqu'à la salle numéro 1, tu vas voir, mais il y a beaucoup de copies 35 mm.
4: Alors le 35 mm, c'est quoi? C'est tout simplement le format de la bobine argentique projetée à l'écran, une technique vieille comme Fabien Aubry, que les cinéastes préservent encore aujourd'hui. Bon Malo, m'avoue qu'il y a potentiellement des films érotiques parmi la collection du cinéma. Simon, je vais vous décevoir, je suis allé voir un film normal, malheureusement. Tiens d'ailleurs, pour ça j'ai demandé des conseils à Malo.
5: Honnêtement, ça vient de sortir hier, c'est Notre Salut d'Emmanuel Mar. Je pense que le film, il est pertinent, et en termes de cinéma, les cinéphiles qui aiment les choses qui réveillent un peu la rétine et les méninges, c'est génial, c'est un très grand film.
4: Et je vous confirme, je me suis bien fait réveiller la rétine devant Notre Salut, une séance parfaite, bien installée avec un public respectueux, silencieux, sans les bruits de bouche, de mâche, de pop-corn tout au long du film. Et puis l'argument du prix au cinéaste, 9,50€ le plein tarif, soit 6€ de moins que celui du Pâté Le Mans. Alors oui, ces deux propositions de cinéma bien différentes, mais quand même, les cinéastes au Mans, c'est testé et approuvé par Ici Mène.
0: Eh ben merci beaucoup Tom Vanier, c'est vrai que c'est très sympathique comme lieu, les cinéastes, c'est vous l'avez dit, une autre ambiance tout à fait différente, et vous revenez bien sûr demain pour d'autres tests et toute la semaine et tout le reste de la
4: bien
0: saison.
4: Sûr, bien sûr, je suis là,
0: toujours
4: je
0: là avec nous, vous restez avec nous, bien sûr, 8h43 sur Ici Mène.
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0: Elle a trois infos pratiques locales utiles et sympas à nous donner, comme tous les matins, Sophie Elie. Avant de nous emmener au stade, une info gourmande pour les seigneurs de Château-du-Loir.
3: Oui, il s'agit d'un atelier de cuisine végétarienne à base de plantes comestibles et de légumes de saison. Atelier qui leur sera proposé le vendredi 16 octobre de 10h à 13h30 au centre social Agora Loiret-Bercé. Pour y participer, il faut s'inscrire avant vendredi prochain et le tarif, c'est 5€.
0: Performance, panache, combat, fair play, réussite, humilité. Sophie, voici quelques-unes des valeurs clés du Racing 92.
3: Qui vous ressemble, je trouve, Simon. Merci. C'est l'un des clubs de rugby les plus emblématiques de l'histoire de l'Ovalie. Il a été fondé en 1882. Nous sommes en 2026. Ce sera l'année où les ciels et blancs viendront fouler la pelouse du stade Marie-Marvin au Mans. Une grande nouvelle, une date à noter sans attendre, celle du samedi 24 octobre. Rencontre au sommet pour le compte de la 7e journée du Top 14 contre Montpellier. Pourquoi viennent-ils jouer au Mans, Simon?
0: Je pense qu'on est beaucoup à se poser la question.
3: Toujours pour la même raison, c'est elle.
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3: Mais quel rapport avec Céline Dion?
0: Ah oui.
3: Elle aura terminé sa première série de concerts parisiens à la Défense Arena, le fief du Racing qui délocalise ses matchs depuis le début de la saison. Tout ne sera pas remis en ordre à temps, d'où cette opportunité exceptionnelle pour les Sartoises et les Sartois qui peuvent d'ores et déjà acheter leurs billets en ligne sur le site du stade ou encore mieux, les gagner sur leur radio ici même, notamment cette semaine. Par exemple, Stéphane a gagné,
0: oui, qui a gagné tout à l'heure. Exactement.
3: Tout à fait. On termine avec un coup de pouce budget. La bourse aux vêtements automne-hiver de Solesmes, c'est ce week-end. Samedi de 9h à 19h, dimanche de 10h à 16h, vous pouvez déposer vos articles mercredi et jeudi. Il y a de bonnes affaires en vue pour les acheteurs comme pour les vendeurs.
0: 8h47, merci beaucoup Sophie.
3: Avec plaisir.
0: On a hâte de découvrir là maintenant le temps de ce lundi. On se pose peut-être la question de quels vêtements porter. Est-ce qu'on va avoir le droit au soleil ou pas? Vous avez la réponse.
3: Du soleil, vous en avez déjà chez vous sans doute ce matin, un peu partout en Sarthe. Quoi qu'il y ait des nuages aussi qui peuvent apparaître ici ou là dans le ciel sartois en ce début de matinée. Mais cet après-midi, c'est vraiment soleil pour tout le monde et toujours un temps très sec. Si on a relevé ce matin des températures relativement fraîches, entre 9 et 13 degrés, ça grimpe très haut encore aujourd'hui. Ce sera la même chose demain d'ailleurs avec 28 degrés dans le sud Sarthe, par exemple à Château-du-Loir. 27 degrés cet après-midi dans l'est du département à Vibré. 26 degrés pour le Mans et pour le nord Sarthe.
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3: J'y vais tout de suite.
0: Ah ben voilà, je vais le faire aussi. En attendant, voici le dernier Benabar avec ce titre, Elle danse.

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0: Elle danse, l'un des titres présents sur son tout nouvel album Le Soleil des Absents. Benabar. 8h51, vous préférez Michel Berger ou Daniel Balavoine ? Pas besoin de choisir, les deux artistes seront à l'honneur dimanche prochain au Mans. Et on en parle dans l'événement d'ici, Sophie.
1: Avec l'une des bénévoles organisatrices de ce concert solidaire, Anaïk Rinjonneau, bonjour.
2: Bonjour.
1: Chantons Balavoine et Berger, hommage à deux légendes, un concert caritatif au profit de la vaccination contre la polio et la malaria paludisme, dimanche 11 octobre, Saulnières au Mans. Qu'est-ce qui vous a amené, Anaïk, à organiser ce beau concert ?
2: Alors, je suis membre du Rotary depuis quelques années et la vocation du Rotary, c'est de s'investir pour la paix dans le monde et pour des causes, de grandes causes. Donc, la recherche médicale font partie de nos causes, ainsi que l'éducation des jeunes dans le monde, lutter contre l'illettrisme ou l'éducation des jeunes filles fait partie aussi de nos causes importantes. Le Rotary est connu parfois pour remettre un chèque et beaucoup manger ou boire. Et donc je le dis avec plein d'humour parce qu'en réalité c'est une quantité astronomique de bénévoles qui œuvrent dans tous les sens du terme pour organiser des événements, trouver des fonds et s'investir énormément pour la paix. Hein. En fait, c'est ça notre maître mot. C'est compliqué, surtout dans ce monde actuel.
1: Bénévole, vous l'avez dit, le Rotary Club, les membres du Rotary, mais aussi la ville du Mans et l'association Quai de Seine qui s'engage, puisque tous les participants sont bénévoles. Ça existe donc encore, l'engagement, ça fait plaisir, la solidarité aussi, Anaïk.
2: Exactement, je tiens à remercier la ville du Mans qui a mis la salle des Saulnières à notre disposition gratuitement et bénévolement également. Quai de Seine, l'association Quai de Seine va nous organiser un concert
1: de
2: plein
1: danse,
2: de gens.
1: Hein,
2: c'est une école
1: de chant.
2: Voilà, c'est ça. Et donc ils nous organisent un hommage à Daniel Balavoine et à Michel Berger parce que c'était deux personnes humanitairement très engagées. En fait, Daniel Balavoine luttait contre la pauvreté et puis la construction. Enfin, il était pour la construction de puits. La précarité était son domaine de lutte. Et nous avons également Michel Berger qui était plus investi, lui, sur l'éducation, lutter contre l'illettrisme, amener les jeunes dans les écoles et développer des centres scolaires ou des centres d'accueil.
1: Donc le choix des artistes n'est pas un hasard et le public lui aussi aura envie de chanter avec les artistes de Quai de Seine, tout comme nous d'ailleurs.
3: Je m'en irai dormir dans le paradis blanc.
1: L'une des plus belles chansons, je trouve, de Michel Berger. Michel Berger et Daniel Balavoine à l'honneur pour ce concert dimanche. On peut y aller, là. On essaye de l'atteindre avec lui, la note, ou pas ?
2: Ça va être compliqué, là.
1: Pour moi, en tout cas. En revanche, les artistes de Quai de Seine sauront rendre hommage à ces deux artistes emblématiques. On célèbre aussi un anniversaire, d'ailleurs, par rapport à ces deux artistes, Anaïk, Michel Berger et Daniel Balavoine.
2: C'est ça. Alors, c'était l'occasion, effectivement, de leur rendre hommage de manière plus intense, en fait. Oui, il y a tout un mouvement en France pour ces deux artistes sur leur anniversaire.
1: Une petite minute pour expliquer comment faire pour participer à ce bel élan solidaire. Chaque euro récolté est utilisé pour la cause que vous défendez, la vaccination à travers le monde. Entrée 10 euros, donc. Et il reste encore des places pour l'instant, en tout cas.
2: Oui. Il reste quelques places, bien sûr. Notre objectif, ce sera de rendre la salle comble aux Saulnières. Mais il nous reste à peu près encore une semaine et demie pour actionner et pour développer aussi l'engagement de chacun. Donc ça, c'est un moment intense pour nous. L'organisation d'un concert, c'est beaucoup, beaucoup de travail. Et donc, j'espère que le public... ça commence déjà, d'ailleurs. Mais j'espère que le public sera au rendez-vous.
1: Pour chanter, c'est aussi une communion, solidarité.
2: Pour la joie, surtout,
1: et
2: la
1: musique.
2: Joie.
1: Merci beaucoup, Anaïk Rinjonneau. Vous êtes bénévole au Rotary Club du Mans.
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0: Les conseils du docteur Kirzek, les conseils santé, direction les toilettes, pour en savoir plus sur nos urines, docteur.
5: Bonjour à toutes et à tous. Alors, tout le monde regarde discrètement au moins une fois par jour. Et vous avez raison, parce que la couleur des urines, c'est un petit peu un indicateur de santé, gratuit, disponible 24 heures sur 24, sans rendez-vous. On peut en faire un vrai nuancier digne d'un magasin de peinture. Allez, on va faire la visite. Le jaune pâle, la couleur paille, c'est la couleur idéale. Finalement, vous êtes probablement bien hydraté. Transparent, ah, probablement rien de grave, mais peut-être que vous buvez un peu trop et boire de façon excessive peut déséquilibrer le sang. Jaune foncé, ambré, vous manquez d'eau, direction le robinet ou la bouteille d'eau. Jaune fluo, alors là, il y a des vitamines du groupe B, notamment la vitamine B2 qui va colorer les urines. C'est orange, alors ça peut être là aussi des vitamines, la vitamine C, certains médicaments, une déshydratation et plus rarement un problème de foie ou de voie biliaire. Rouge ou rose, alors pas de panique. Si vous avez mangé des betteraves ou des myrtilles ou de la rhubarbe la veille, ça peut être ça. Mais ça peut être aussi du sang et là, on va consulter. La première des causes, c'est l'infection urinaire. Brun foncé, couleur thé ou cola, il y a certains aliments, les fèves, là aussi la rhubarbe. Il y a certains médicaments qui donnent cette coloration des urines. Et puis, il y a la destruction du muscle. Si vous avez fait un effort très intense, un marathon là ce week-end, et que vous avez les urines un peu foncées, voire brun foncé, il faut consulter. C'est peut-être un problème musculaire. Vert ou bleu, le plus souvent, c'est des colorants ou des médicaments. Puis, ça peut être trouble ou blanchâtre ou mousseux de façon permanente. Là, il faut consulter, bien évidemment. Il va falloir faire une analyse d'urine.
0: Alors, docteur, comment s'y retrouver ?
5: Première règle, boire suffisamment, 1,5 litre par jour. C'est pas parce qu'on est en automne qu'on s'arrête de boire, surtout s'il fait chaud, si on fait du sport. Pas besoin de se transformer en aquarium si vos urines sont jaune pâle. C'est gagné. Deuxième règle, la couleur est un indice, pas un diagnostic. Donc ce qui compte, c'est ce qui persiste, c'est la tendance, c'est pas juste une fois. Donc on en parle à son médecin et ce qu'il doit faire consulter quand même, c'est du sang visible, surtout si c'est après 50 ans, des urines foncées associées à des yeux ou une peau un peu jaune, c'est un ictère par exemple, ou des urines mousseuses avec des jambes gonflées. Là, on va regarder du côté des reins, ou encore des urines troubles avec des brûlures ou des envies fréquentes d'aller faire pipi, ça il faut penser bien sûr à l'infection urinaire. Et on file aux urgences quand il y a beaucoup de sang ou de caillots, quand il y a une impossibilité à uriner ou quand il y a de la fièvre. Là, ça n'attend pas. Et si vous êtes diabétique ou hypertendu, votre médecin surveille de toute façon toujours vos reins avec le bilan sanguin et urinaire. C'est un peu comme un contrôle technique des reins. Allez, aujourd'hui on parlait des reins, on parlera bientôt du foie. D'ici là, portez-vous bien.
0: Docteur Kirzek, vous retrouvez à midi avec Enora Malagré dans On vous doit bien ça. Merci beaucoup Sophie Elie.
2: Merci Simon.
0: Merci Léa, on vous retrouve demain sur ICI Pays de la Loire à la télé. Restez avec nous sur ICI Mène, à demain.
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0: Vous êtes toujours sur ICI Mène, merci d'être avec nous pour vous accompagner en Sarthe. Bonjour Fabien Aubric.
8: Bonjour Simon, bonjour tout le monde.
0: Vous, le grand fan de vélo, oui. C'est justement le sujet du jour. Comment apprendre à rouler ensemble, que ce soit à vélo, trottinette ou en voiture?
8: Oui, c'est la question du jour. Effectivement, vous nous appelez dès maintenant au 02 43 29 10 10. Quels sont les manquements au code de la route qui vous agacent? Quels sont les manquements que vous observez sur la route? Quel comportement au volant, à vélo, à trottinette, vous l'avez dit Simon, vous agace le plus? Vous prenez la parole au 02 43 29 10 10. Vous pouvez aussi rédiger vos messages sur nos réseaux sociaux. Et notre invité, c'est Maître Nicolas Calderero. Il est avocat au Mans. C'est un spécialiste du droit routier. On écoute ses bons conseils jusqu'à 10h.
0: Avec des questions qu'on se posait, par exemple, le casque obligatoire ou pas à vélo? Il y aura peut-être la réponse évoquée dans cette émission.
8: C'est sûr même.
0: Et bien voilà, on compte sur vous. Merci beaucoup. Très bonne émission. Ça fait bien jusqu'à 10h.
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0: On reste sur du U15 féminin qui peut aller jusqu'à la Flèche. On est à 45, 50, 60 km de notre base de départ. Et ça a un coût. Hein. Si vous prenez aujourd'hui une voiture, vous emmenez 4 personnes, 5 personnes, vous arrivez vite à 25, 30 euros de carburant. Juste pour les loisirs des enfants. On parle de loisirs. Si vous n'avez pas l'argent pour mettre dans votre voiture, vous ne pouvez pas partir, vous ne pouvez pas emmener, vous ne pouvez pas covoiturer. Et là, c'est compliqué. Et le fait de rationaliser tout ça, on peut emmener les joueurs, mais on peut aussi emmener des participants, des coachs, des éducateurs en plus. Donc, c'est vraiment important. Et tout ça, on le fait tout simplement en se connectant à l'application et en validant chacun qui peut emmener qui et ainsi de suite. Et les parents sont rassurés aussi puisqu'ils savent quels parents vont emmener leurs joueuses.
1: Pour l'instant, l'application est réservée à l'équipe féminine des moins de 15 ans, mais le club réfléchit à l'étendre à l'ensemble des licenciés. C'était le sujet de notre info d'ici ce matin. Vous le retrouvez sur notre site internet ici.fr/Maine. Deux personnes grièvement blessées dans un accident de la route hier soir à Saint-Rémy-de-Sillé, près de Ciel-Guillaume. Deux voitures se sont percutées vers 21h15 au croisement de deux routes départementales. 18 pompiers ont été mobilisés. Deux autres personnes ont été plus légèrement blessées. Vincent Cerutti, une nouvelle fois devant le tribunal. L'animateur télé et radio originaire du Mans avait fait appel de sa condamnation à 8 mois de prison avec sursis pour agression sexuelle. Il est donc convoqué à la cour d'appel de Paris aujourd'hui. Après un week-end calme, la mobilisation lycéenne reprend cette semaine en Sarthe. Le lycée Bellevue au Mans est bloqué ce matin. Les organisations syndicales appellent aussi à une grosse journée de manifestation et de blocus demain pour réclamer de meilleures conditions d'apprentissage. Une plateforme en ligne doit ouvrir aujourd'hui pour récolter les doléances des lycéens. 4 à 500 établissements sont encore fermés aujourd'hui en France par sécurité. Ce n'est pas le cas en Sarthe. En plein mouvement lycéen, justement, alors que 36 mineurs ont été interpellés en Sarthe la semaine dernière, la Nuit du droit s'intéresse au rôle de la justice dans la protection de l'enfance ce soir. De nombreux thèmes seront abordés, notamment le jugement des mineurs auteurs de violences, mais aussi la façon de recueillir la parole d'un enfant victime de violences sexuelles. C'est de 18h à 20h ce soir au tribunal du Mans. Entrée est gratuite, mais il faut s'inscrire. On vous a mis les informations au standard d'Issimène.
2: Elle a dû se battre contre la météo, les déchets en mer et contre elle-même.
1: Salima Abouyad Aga est la nouvelle doyenne française de la traversée de la Manche à la nage. Cette habitante du Mans, âgée de 67 ans, a décroché ce titre samedi après avoir nagé pendant près de 15 heures entre l'Angleterre et la France. Ça paraît impossible et pourtant elle l'a fait après des heures et des heures d'entraînement. Et Salima a raconté cette traversée au micro de Marie Mutrici.
3: Sans surprise, après 14 heures et 35 minutes à nager, même en ayant passé une bonne nuit depuis, Salima Bouyad Aga est...
4: Fatiguée, mais contente.
3: Le plus dur...
4: Et vague. Après 2 ans et demi de préparation, je reste quand même définitivement une nageuse de piscine. À chaque mouvement, il faut adapter en fait. J'ai pesté.
3: Et beaucoup parlé dans sa tête. Le résultat d'une longue préparation mentale.
4: J'ai le temps de penser, oui. Il y a des méduses, j'ai même cogné une palette.
3: Sans regarder ni l'heure ni la distance.
4: À un moment donné, je regardais tellement le fond que quand le pilote m'a dit « Bon, bah, maintenant tu vas nager sur la plage toute seule », j'étais surprise en fait. J'ai nagé au même rythme, j'ai pas accéléré.
3: Parce qu'elle l'a révélé après son arrivée, la Mancelle a été opérée du cœur en juin, comme un écho au message de prévention qu'elle veut porter pour vieillir en bonne santé.
4: Je vais témoigner d'une part qu'on peut oser, et puis après je veux travailler aussi avec l'accompagnement des aidants. Comment on doit prendre soin de soi pour pouvoir prendre soin des autres? Je me suis sacrifiée pour aider ma mère. Voilà, aujourd'hui, il y a vraiment une réflexion là-dessus.
3: Son défi lui a permis de récolter plus de 3000 euros pour la recherche sur la maladie de Parkinson à laquelle sa mère a succombé.
1: Et la nageuse acharnée envisage déjà d'aller à New York pour participer à un autre challenge, cette fois nager en dessous des 20 ponts qui font le tour de l'île de Manhattan. Enfin, une défaite au buzzer. Après un match incroyable, le MSB s'est finalement incliné 103 à 101 face à Paris hier soir à Antares. C'était le premier match de championnat à domicile et quel match! Mais Nadir Ifi a douché les espoirs des supporters manceaux avec un tir à 3 points à la toute dernière seconde. 9h05 sur Issimène, le temps pour aujourd'hui. Fabien, un temps d'été encore.
2: Oui, la dégradation c'est pour mercredi, le milieu de semaine, avec le retour de l'eau. Mais ce début de semaine est sec et ensoleillé. Aujourd'hui, grand soleil et ciel tout bleu. On commence ce lundi avec un décor de carte postale, on peut le dire. On n'aura pas de nuages dans le ciel aujourd'hui et de 13 degrés en moyenne actuellement. On a une légère fraîcheur qui est liée à un ciel complet.

0: parfaitement dégagé. On va passer cet après-midi à 27 degrés au Mans, la maximale là encore 27 degrés à Spé. On aura 28 à Sablé, 27 à Luché-Pringé, situé à côté de la Flèche, 26 degrés ce lundi après-midi à Vibré, 27 cet après-midi à La Ferté-Bernard. Incroyable quand on regarde le calendrier, nous sommes le 5 octobre aujourd'hui.
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0: Bonjour, j'espère que vous avez passé un bon week-end. Je suis très heureux de vous retrouver. Ici, c'est vous jusqu'à 10h. Durant une heure, vous réagissez à la question du jour. On est sur la route ce matin, là où cohabite avec plus ou moins de bonne humeur, faut quand même bien le dire. Voiture, vélo, trottinette, piéton, quel que soit votre mode de déplacement, on vous pose cette question ce lundi matin. Quel manquement au code de la route observez-vous? Quel comportement vous agace peut-être un petit peu? Prenez la parole au 02 43 29 10 10. Vous pouvez aussi rédiger votre message sur nos réseaux sociaux. Un spécialiste du bon comportement sur la route nous rejoint dans quelques minutes, maître Nicolas Calderero, avocat au Mans, spécialiste du droit routier. À tout de suite.
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0: Et lui, quand il est au volant, quand il est sur la route, il reste très cool. Écoutez ça, voici Bernard Lavilliers sur Ici Mène, On the Road Again.

0: Ici, c'est vous jusqu'à 10h. Tous les matins, vous avez la parole. Voici la question du jour.
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0: Alors, il faut que j'aille jusqu'au bout du jingle. On ne parle pas durant le jingle. On vous écoute à propos de la circulation ce matin, que vous vous déplaciez en voiture, à vélo, en trottinette, que vous soyez piéton, tout simplement. On vous pose cette question. Quel manquement au code de la route observez-vous? Quel comportement vous agace? Vous prenez la parole ce matin au 02 43 29 10 10. Vous pouvez également réagir sur nos réseaux sociaux à l'image de Delphine. Je vais vous lire son message dans un instant. Maître Nicolas Calderero accompagne vos témoignages. Bonjour Nicolas.
3: Bonjour Fabien, bonjour à tous.
0: Et merci d'être notre invité en direct jusqu'à 10h ce matin. Vous êtes avocat au Mans, vous êtes spécialiste du droit routier. Que disent les derniers chiffres de la sécurité routière pour notre département, pour la Sarthe?
3: Il reste relativement mauvais et surtout très stable depuis plusieurs années. En 2025, il y a eu 41 morts sur les routes en Sarthe, 490 accidents corporels en tout et 637 blessés. Donc on le voit, il y a encore un niveau d'accident très important en Sarthe.
0: On a le message de Delphine qui circule visiblement en voiture, qui nous écrit que circuler en voiture demande de l'hypervigilance, les trottinettes qui déboulent d'on ne sait où, les vélos sur les trottoirs, les enfants sans surveillance, qui sortent des parkings qu'on ne voit pas, les piétons qui traversent souvent à n'importe quel endroit. C'est très anxiogène. Delphine qui met l'accent sur l'hypervigilance. C'est vrai que nos déplacements, quel que soit notre mode de déplacement, demandent beaucoup de concentration et sur les trajets du quotidien, on a peut-être tendance à l'oublier.
3: Oui, c'est exact, surtout en centre-ville. Elle résume assez bien la situation. C'est-à-dire que sorti des centres-villes, finalement, il n'y a que des voitures. Mais en ville, vous avez les piétons, les enfants. Le matin, c'est compliqué. Mmh. Les gens qui viennent dans le centre-ville du Mans le savent très bien. Maintenant, il y a les trottinettes, les vélos. Et c'est vrai que c'est très compliqué pour les automobilistes parce qu'on est aussi un peu dans notre habitat, qu'on est un peu confiné. Et puis, vous avez la carrosserie de votre voiture qui peut être un obstacle visuel. Parfois, c'est beaucoup d'éléments. La nuit va bientôt commencer à apparaître le matin. Donc, elle a raison de dire que c'est très compliqué. Ça devient de plus en plus compliqué. Et au Mans, en plus, on a cette particularité d'avoir beaucoup de travaux qui vient surrajouter finalement des besoins d'attention. Donc c'est vrai que c'est devenu assez compliqué pour les automobilistes en général, mais pour tout le monde, pour tous les usagers.
0: Avec vous, on va réviser notre code de la route ce matin et je suis sûr qu'on en a tous besoin. Rappelez-nous les règles de priorité, Nicolas.
3: Alors, les règles de priorité, finalement, contrairement à ce que les gens pensent, il n'y a pas de personne qui serait prioritaire sur les autres. Le piéton ne gagne pas sur le cycliste et le cycliste ne gagne pas sur l'automobiliste. C'est-à-dire que chacun doit respecter les règles du code de la route. Évidemment, vous avez quelqu'un qui est, entre guillemets, surprotégé. C'est le piéton, mais lui aussi est soumis à des règles. C'est-à-dire que le piéton ne peut pas traverser où il veut, quand il veut. Petite règle que tout le monde oublie, si vous avez un passage piéton à moins de 50 mètres, le piéton doit prendre le passage piéton qui lui est réservé. Donc ça, c'est des choses que les gens oublient assez régulièrement.
0: Oui, on doit faire l'effort de faire les 50 mètres qui nous séparent du passage piéton.
3: Exactement. Ouais, ouais. De la même façon, on entendait parler de ces piétons qui traversent n'importe où, on ne peut pas traverser la route en diagonale. C'est-à-dire que la route, vous devez la traverser de façon perpendiculaire. C'est également prévu par le code. Vous ne pouvez traverser que si vous pouvez le faire. Donc ça, c'est aussi des choses que parfois on oublie. Et évidemment, le conducteur qui voit un piéton régulièrement engagé sur la chaussée ou qui manifeste l'intention de traverser, c'est ce que dit le code de la route, doit lui laisser la priorité. Attention, les sanctions encourues sont importantes. Désormais, petit rappel, vous pouvez perdre jusqu'à 6 points si vous ne laissez pas la priorité à un piéton.
0: Quel comportement vous agace sur la route, quel que soit votre mode de déplacement, que vous soyez cycliste, que vous vous déplaciez en voiture, à trottinette, il y en a de plus en plus dans nos routes, que vous soyez sur nos routes, que vous soyez piéton, prenez la parole au 02 43 29 10 10. On revient après une nouveauté Ici Mène, voici Pierre Demar avec Je pense à vous sur Ici Mène.

0: Pierre Demers, nouveauté ici même avec Je pense à vous. Vous êtes les bienvenus en direct ce matin encore, 9h-10h, ici c'est vous. Quel comportement vous agace sur la route? On vous écoute au 02 43 29 10 10 et à ce numéro on va accueillir Marie-Adélaïde dans une minute. Restez avec nous.
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0: Et dans Ici c'est vous, vous avez la parole. Circulation ce lundi matin, vous vous déplacez en voiture, vélo, trottinette, piéton. Dites-nous quel comportement vous agace peut-être sur la route. 02 43 29 10 10. Vous pouvez aussi réagir sur nos réseaux sociaux avec nous. Maître Nicolas Calderero, avocat au Mans, spécialiste du droit routier. Nicolas, avant d'accueillir Marie-Adélaïde à notre numéro, elle va intervenir en direct dans un instant. Le message de François-Xavier qui nous écrit sur nos réseaux sociaux. Il est cycliste et il dénonce les voitures qui prennent les pistes cyclables pour des parkings, les automobiles qui hurle au feu rouge brûlé alors qu'il y a un panneau M12. Qu'est-ce que ce panneau M12?
17: Alors, François-Xavier est un spécialiste, évidemment, parce que pour trouver le panneau M12. Alors, ce panneau M12, il faut rappeler, le principe de base au feu rouge, c'est de vous arrêter. Ne vous dites pas, après mon intervention, je vais pouvoir griller tous les feux rouges, c'est pas comme ça que ça fonctionne. Quand sur en dessous d'un feu rouge, vous avez ce panneau M12, alors c'est le triangle, vous savez qu'on commence un petit peu à connaître, vous voyez un vélo avec une flèche. La flèche indique la direction dans laquelle vous pouvez tourner. Là aussi, vous ne pouvez pas aller dans toutes les directions. Et donc, la règle est la suivante, quand le feu est au rouge et qu'il y a ce fameux panneau M12, les cyclistes comme les trottinettes sont autorisés à passer au feu rouge, donc il ne faut pas les klaxonner. Par contre, et ça c'est une règle extrêmement importante, ils restent soumis aux priorités, c'est-à-dire qu'évidemment ceux qui vont feu vert sont prioritaires sur eux, donc prudence. Et les piétons qui s'engageraient régulièrement sur la chaussée, parce que vous imaginez bien, si je tourne à droite, je risque de croiser un passage piéton, là aussi, le piéton reste prioritaire. Donc oui, je peux passer avec un panneau M12, mais attention, je ne suis plus prioritaire.
0: Mais en tous les cas, dans certains cas, on peut passer au feu rouge quand on est cycliste ou utilisateur d'une trottinette, uniquement quand il y a ce panneau M12, on est bien d'accord, hein, c'est quand même une exception. Marie-Adélaïde nous rejoint au 02 43 29 10 10. Bonjour Marie-Adélaïde.
18: Bonjour Fabien et Simène.
17: Bonjour Marie-Adélaïde.
0: Et Nicolas qui est avec nous, avocat au Mans, spécialiste du droit routier.
18: Je viens de l'écouter, oui.
0: Marie-Adélaïde, vous habitez Le Mans. Comment vous vous déplacez déjà pour commencer? Est-ce que vous vous déplacez en voiture? Est-ce que vous vous déplacez à vélo, à pied? Quel est votre mode de déplacement privilégié?
18: Alors, je me déplace beaucoup à pied dans mon quartier pour faire les courses, pour aller dans les clubs, pour aller marcher. Et éventuellement, pour les parcours plus loin, je prends la voiture comme ça a été le cas hier, que c'était dimanche.
0: Vous habitez Le Mans, Marie-Adélaïde. Quelles sont vos observations? Est-ce qu'il y a des comportements qui vous agacent un petit peu?
18: Oui. Des comportements que j'ai constatés récemment, encore ce matin. J'ai ouvert ma porte pour déplacer ma voiture qui était mal garée. Et qu'est-ce que je vois? Un jeune de, je sais pas, 10, 12 ans, en trottinette devant ma porte sur le trottoir. Il allait probablement à l'école. Alors moi, je trouve que c'est pas normal. Mais bon, bah après, la chaussée, elle appartient à tout le monde. Et puis, jeudi de la semaine dernière, lorsque j'allais au club, rue d'Arnage, j'en ai croisé deux sur la même trottinette, qui rigolaient, qui se sont moqués de moi, qui m'ont traité de grand-mère, enfin, peu importe.
0: Ça ne fait pas très, oui.
18: Et puis le soir, en rentrant, rebelote, un autre jeune sur une trottinette. Alors, une main sur la trottinette et une main sur la cigarette. Alors, si vous trouvez ça anormal...
0: Peut-on fumer en utilisant une trottinette? C'est la question. Marie-Adélaïde, parfait pour votre témoignage. On vous souhaite une très très bonne journée. Merci d'avoir été avec nous. On vous souhaite une bonne journée au Mans. On va reprendre ce que nous a dit Marie-Adélaïde, notamment on va commencer avec ce jeune homme qui utilisait sa trottinette sur le trottoir. C'est autorisé ou pas, ça?
17: Alors, ce n'est pas autorisé par principe. Alors là aussi, c'est un petit peu kafkaïen parce que il y a un peu toute la rue qui cohabite. Retenez l'essentiel pour les trottinettes, ce sont les pistes cyclables lorsqu'il y en a, sinon c'est la chaussée. Et par dérogation exceptionnelle, il peut être prévu qu'elle puisse emprunter le trottoir, mais uniquement à vitesse très réduite. Mais c'est très rare, c'est sur des décisions locales, donc retenez ceci, piste cyclable ou chaussée.
0: Marie-Adélaïde qui nous a aussi dit qu'elle avait vu deux personnes sur une trottinette, est-ce que c'est autorisé ou pas?
17: Alors, trottinette EDPM, engin de déplacement personnel motorisé, la réponse est dans le personnel, c'est-à-dire qu'on ne peut pas être deux sur une trottinette, contrairement effectivement à certaines pratiques. Donc ça, c'est important de le rappeler, c'est aussi des questions de sécurité, évidemment.
0: Mm-hmm. Oui, donc ça, c'est impossible.
17: Il faut être
0: le code de la route.
17: Ne prévoit pas qu'on soit deux sur la trottinette.
0: Ouais, en tous les cas, ce que dit Marie-Adélaïde, c'est que ça semble périlleux quand on est piéton de se déplacer. Qu'est-ce que vous constatez, vous,
17: Il est vrai, on en faisait le constat, on en discutait tout à l'heure. Il est vrai qu'en plus, avec les travaux, parfois, ça vient compliquer la circulation. Et donc, on a la grande tentation pour tout ce qui est cycliste et autres EDPM de monter sur les trottoirs. Le trottoir, c'est la zone de circulation du piéton, il ne faut pas l'oublier. Le cycliste, comme la personne en trottinette, peuvent l'emprunter, mais à ce moment-là, il faut descendre du vélo. Il y a une seule exception, vous savez, pour les vélos, c'est pour les enfants de moins de 8 ans, qui sont les seuls autorisés à faire du vélo sur les trottoirs. Et les accompagnants, contrairement à ce que bien souvent on voit, eux ne peuvent pas rester sur leur vélo, donc ils doivent aussi être à pied. Donc on le voit, le trottoir, par principe, c'est quand même une zone réservée aux piétons.
0: Vous nous appelez comme Marie-Adélaïde vient de le faire au 02 43 29 10 10 ce matin pour répondre à la question du jour. Quel comportement vous agace peut-être un petit peu sur la route, que vous soyez utilisateur de la voiture, du vélo, de la trottinette? Vous appelez ça les EDPM?
17: EDPM, c'est ça, engin de déplacement personnel motorisé.
0: Ça intègre les gyro-roues.
17: Exactement, vous avez trouvé le mot plus compliqué à dire, mais principalement les trottinettes.
0: Voilà, c'est ça. Aujourd'hui, c'est surtout les trottinettes que l'on voit dans nos rues. Francisca est chauffeur de taxi au Mans. Alors, évidemment, avec son métier, elle est aux avant-postes pour observer nos petits travers. Quel comportement elle observe? Eh bien, elle nous le dit dans un instant en direct. 02 43 29 10 10, vous prenez la parole ce matin. Et puis, vos messages sont aussi les bienvenus sur nos réseaux sociaux. Voici Christophe Maé sur Ici Mène avec On s'attache.

0: Dans quelques minutes, nos trois infos 100% locales avec Lilian Brault ce matin. On va voir que McDo recrute pour son tout nouveau restaurant qui va bientôt ouvrir à Conéré, chez nous dans la Sarthe. Ici, c'est vous jusqu'à 10h. La question de ce lundi 5 octobre, voiture, vélo, trottinette, piéton, quel comportement vous agace sur la route? 02 43 29 10 10. Vous pouvez aussi réagir sur nos réseaux sociaux. Notre invité, c'est Maître Nicolas Calderero, avocat au Mans, spécialiste du droit routier. Quelles sont les règles, Nicolas, pour dépasser un vélo en toute sécurité? Que dit le code de la route?
1: Alors, le code de la route prévoit des règles très précises que beaucoup de gens ignorent, justement. Distinction agglomération et hors agglomération. En ville, je dois laisser 1 mètre entre moi et le cycliste. Hors agglomération, je dois laisser 1,50 m. C'est très important parce que bien souvent, lorsqu'il y a un accident et qu'il peut y avoir des blessés ou pire, ce sont des choses qu'on vérifie, et notamment dans le cadre de poursuites. Ce que dit surtout le code, c'est que le dépassement doit être possible. Là, bien souvent, je le dis, le code de la route, c'est avant tout du bon sens. C'est pas parce que j'ai mon mètre ou mon 1,50 m, si en face, il y a un véhicule, si en face, il y a un obstacle, je peux me permettre de doubler. Enfin, dernière règle importante, parce qu'elle a connu une modification il y a peu de temps, en 2022, je peux désormais chevaucher une ligne continue pour dépasser un cycliste. Attention, chevaucher, ça ne veut pas dire...
0: Une ligne blanche ?
1: Une ligne continue, une ligne blanche, tout à fait. C'est-à-dire que je peux être à cheval sur cette ligne-là, par contre, ça ne m'autorise pas à rouler complètement sur la voie à gauche, mais désormais, je peux légèrement chevaucher. Mais encore une fois, je le dis bien, il faut s'assurer que le dépassement soit possible.
0: Quel comportement vous agace sur la route ? Vous prenez la parole ce matin au 02 43 29 10 10. Francisca, chauffeur de taxi en Sarthe, évidemment, son métier fait que c'est la parfaite témoin de nos comportements sur la route. Francisca avec nous en direct. Bonjour Francisca.
2: Bonjour Fabien, bonjour à votre invité et aux auditeurs.
0: Bonjour. J'imagine bonjour. Que cette règle du dépassement des cyclistes, laisser 1 mètre en ville, 1,50 m hors agglomération, vous la maîtrisez parfaitement, vous, Francisca?
2: Bah écoutez, on essaye de maîtriser au mieux effectivement la conduite, mais par contre effectivement, je trouve ça un petit peu dommage qu'on puisse pas faire des par exemple des formations aux enfants comme on faisait auparavant, vous savez, avec les vélos où on leur faisait faire des petites pistes et apprendre les panneaux. Bah il faudrait faire la même chose par exemple pour les trottinettes.
0: Vous avez le même sentiment, Nicolas Calderero? Faut-il une éducation à la prévention routière, au déplacement, au même titre que d'autres matières, au sein de l'éducation nationale peut-être?
1: Oui, je partage totalement l'analyse. Alors, il y a encore au sein des écoles, parfois on les voit installer, vous savez, une sorte de mini route où les enfants circulent en vélo. Mais il est vrai que l'éducation est importante. Alors moi, ce que je relève, et c'est un phénomène des dernières années, c'est que globalement, sur les trottinettes et les vélos, on a aussi beaucoup d'adultes. C'est-à-dire qu'il ne faut pas pointer du doigt le problème d'éducation qui serait celui des enfants. Je pense que le problème d'éducation, il est général. Et parmi ces cyclistes et ces usagers de trottinettes, on a aussi des gens qui ont le permis de conduire. Donc déjà, c'est quand même un rappel important. Je pense que la difficulté est ailleurs. C'est plus globalement l'idée qu'on se fait de l'autre usager, la façon dont les gens perçoivent. On le sait bien, c'est toujours l'autre qui est en tort. Et nous, on a toujours raison derrière notre volant, derrière notre guidon. Et je pense que c'est ça. Et il est vrai. Et je vais rejoindre madame sur le fait qu'au niveau des vélos, des trottinettes, on oublie trop souvent qu'on reste soumis au code de la route. C'est-à-dire qu'on les voit assez régulièrement s'affranchir par des questions de facilité, mais il faut pas oublier qu'ils sont quand même des usagers très vulnérables de la route et ils seront les premiers concernés par la faute qu'ils peuvent commettre. Donc il faut encore une fois être très prudent. Mais il est vrai que l'aspect éducation est important et on le voit souvent, ceux qui avant d'être cyclistes étaient automobilistes, ceux qui sont à la fois motards et automobilistes et inversement sont parfois plus sensibilisés et on comprend bien cette idée que il faut essayer de se mettre aussi à la place des autres et de comprendre les difficultés qui sont propres à tous les modes de circulation.
0: Francisca, on revient vers vous. Quelles sont nos erreurs les plus communes? Allez, on commence peut-être avec les voitures. Qu'est-ce que vous observez?
2: Alors, par exemple, vous voyez, j'ai l'exemple concret de ce matin, pas plus tard que ce matin. J'étais du côté d'Ivry-l'Évêque sur une petite route. Je vois effectivement une trottinette devant moi. Donc, j'ai pensé effectivement à l'émission de ce matin. Et il y avait un enfant aussi sur la trottinette, l'enfant et le papa.
0: Donc ça, c'est pas possible. Le code de la route interdit, on l'a dit un petit peu plus tôt avec Nicolas.
1: Il n'y a pas de dérogation pour le père et le fils.
2: Voilà, déjà, et donc, premièrement, déjà, il y avait ça, et deuxièmement, il passe le stop. Mais ça, enfin, voilà, il franchit le stop en roulant dessus, sans marquer le stop. Eh ben, c'est pas forcément donné une bonne image aussi à l'enfant du code de la route. C'est déjà l'apprentissage du code de la route dès le départ, quoi. Enfin. Et c'est vrai que il y a ce genre de choses. Après, faut pas oublier non plus que nous, les véhicules, nous avons des angles morts. Et ça, c'est vrai que on voit pas toujours non plus les vélos et les trottinettes, et c'est dangereux.
0: C'est encore plus vrai pour les bus.
2: Ouais, aussi. Donc voilà quelques problèmes qu'on peut rencontrer au quotidien concernant les vélos ou les trottinettes.
0: Ouais. Une toute dernière question, Francisca. Est-ce que les travaux, il y en a beaucoup actuellement au Mans, puis c'est pas terminé, conduisent à davantage d'erreurs, d'incivilités de la part des automobilistes, des cyclistes, des utilisateurs de trottinettes?
2: Ouais. Complètement. Vous savez, quand vous circulez toute la journée, vous voyez bien effectivement, il y a un manque de respect du code de la route, mais après derrière, effectivement, il y a cette agressivité des gens qui est là, qui est présent. Et c'est dommage parce que la route. En Italie, par exemple, vous voyez, cet été, j'ai eu l'occasion de visiter un petit peu l'Italie. Vous avez des infrastructures qui sont adaptées. Vous avez une partie pour les trottinettes, une partie pour les vélos, une partie pour les voitures.
0: Alors c'est tout le propos du projet Chronoligne, hein. C'est ce qu'on devrait avoir à terme, une fois les travaux terminés au Mans.
2: Donc normalement ça devrait s'améliorer alors, on va dire.
0: Ben vous savez quoi, on vous rappellera, vous interviendrez à nouveau quand les travaux seront terminés. Ouais. Parfait, merci beaucoup Francisca, on vous souhaite une très bonne journée, c'était un plaisir de vous avoir en direct.
2: Bon courage à vous.
0: Bon courage. Le vrai faux sur l'usage de la route, c'est avec vous dans un instant. Nicolas Caldero, vous êtes prêt dans une petite minute?
1: Je suis prêt au démarrage.
0: Et tout de suite, nos trois infos locales avec Lilian Bro. Ce sera après aussi la musique ici même. Bah oui. Avant les infos de 10h, il y aura Die Die, le succès de Shakira et Burna Boy. Tout de suite, Lilian Bro, emploi pour commencer.
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4: Si vous ou l'un de vos proches recherche un travail, une célèbre enseigne de fast-food va ouvrir un nouveau restaurant à Conneray. Ce sera le 24 novembre et l'établissement est encore en cours de recrutement. Des job dating se lancent à partir du 19 octobre. Pour candidater, veuillez écrire à nelly@mcdlemans.fr. 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Chaque samedi à Sablé-sur-Sarthe, l'association LIA propose de la distribution de paniers d'invendus. Dedans, des produits frais, des fruits et légumes, des viennoiseries, des produits secs. Les bénéficiaires doivent verser 15€ par mois, ce qui correspond à moins de 4€ par panier. Pour contacter l'asso et avoir plus d'infos, 07 49 64 48 86.
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0: Nicolas Calderero, avocat spécialiste du droit routier, l'invité d'ici, c'est vous. Voici cette affirmation, Nicolas, sur le code de la route. À vous de nous dire si elles sont vraies, si elles sont fausses. L'affirmation numéro 1, il est possible d'être à vélo sur le trottoir si on roule doucement. C'est vrai, c'est faux?
1: Eh bien, c'est faux. Comme je le disais, le trottoir, c'est réservé aux piétons. Il existe des exceptions locales, mais par principe, retenez que vous ne pouvez pas être sur le trottoir. Une amende, 235€.
0: Sauf les enfants, c'est ça?
1: Sauf les enfants de moins de 8 ans. Vous avez bien retenu, Fabien.
0: Ouais, c'est bien. Vous l'avez dit un petit peu plus tôt. Effectivement, on y revient, on martèle cette info. Affirmation numéro 2, il est possible de rouler en roller sur un trottoir. Est-ce que c'est vrai, est-ce que c'est faux?
1: C'est vrai, la personne en roller est assimilée à un piéton, donc d'accord. Il peut emprunter les trottoirs. Là aussi, faire attention aux piétons.
0: Oui, c'est ça, parce qu'il va quand même beaucoup plus vite
1: qu'un piéton. Un petit peu plus vite, ouais.
0: Affirmation numéro 3, un cycliste qui grille un feu rouge perd des points sur son permis de conduire. Est-ce que c'est vrai, est-ce que c'est faux?
1: Eh bien, c'est faux, c'est une légende urbaine. Lorsque vous commettez des infractions en utilisant un véhicule qui ne nécessite pas de posséder un permis de conduire, vous ne pouvez pas perdre de points. Mais attention, vous pouvez évidemment être amendable et dans certains cas, avoir des sanctions si vous passez au tribunal.
0: Affirmation numéro 4, le piéton doit être au milieu de la chaussée pour devenir prioritaire.
1: C'est vrai, faux. C'est faux. D'ailleurs, que le piéton régulièrement engagé ou qu'il manifeste l'intention de s'engager sur la chaussée, il devient prioritaire.
0: Affirmation numéro 5, deux cyclistes peuvent rouler l'un à côté de l'autre. Vrai ou faux?
1: C'est vrai, ils peuvent rouler, ils n'ont pas l'obligation de rouler en file indienne, sauf quand un véhicule manifeste l'intention de les dépasser ou lorsque la nuit tombe.
0: Affirmation numéro 7, en ville, un automobiliste peut klaxonner un cycliste pour qu'il serre le trottoir. Est-ce que c'est vrai, est-ce que c'est faux?
1: Alors ça ferait plaisir à beaucoup de personnes, mais c'est faux. On ne peut pas klaxonner en ville uniquement pour signaler un danger. Là aussi, c'est amendable, 35€, mais malgré tout, c'est interdit.
0: Oui, c'est ça. On peut klaxonner uniquement s'il y a un danger.
1: Exactement.
0: Pour interagir avec le cycliste. Alors vous êtes nombreux à utiliser des trottinettes électriques. C'est vrai qu'on en voit de plus en plus. C'est pratique hein, pour se déplacer. Et puis en plus, hein, en ces heures de carburant cher, l'électricité, ça permet de faire des économies sur le plein. Quelles sont les règles d'usage? Vous nous répondez dans quelques minutes. Nicolas Calderero, restez avec nous, vous écoutez Ici Mène. Ici, c'est vous jusqu'à 10h.
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0: 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Et tout de suite, on est dans un drôle de décor, c'est très imagé. Et ça, on en a besoin, que vous fabriquiez les images à la radio. Voici Renaud sur Ici Mène. Bienvenue chez la mère à Titi.

0: Allez, on va quitter l'appart de la mère à Titi. Ici, c'est vous jusqu'à 10h sur votre radio locale. Vous écoutez Ici Mène, vos témoignages en direct. Et puis, vous pouvez aussi réagir sur nos réseaux sociaux.
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0: La route a un bien commun, un espace partagé qui crée parfois un petit peu de tension. Voiture, vélo, trottinette, piéton, quel comportement vous agace sur la route? 02 43 29 10 10 pour vous exprimer. Vous avez aussi nos réseaux sociaux. On aura le message de Marie-Jeanne dans un instant. À mes côtés, Nicolas Calderero, avocat au Mans, spécialiste du droit routier. On a le message d'Émilie qui nous parvient un instant. Nicolas qui nous dit, ce qui me gêne, ce sont les gens qui quittent un rond-point sans clignotant. Faut deviner où ils veulent aller. C'est vrai que la manière de circuler sur un rond-point, c'est peut-être un point problématique. Moi, je ne suis pas le champion du monde pour ça, d'ailleurs.
3: Alors, l'absence de clignotant, c'est vrai que c'est une maladie nationale et c'est vrai que c'est quand même un petit peu gênant. Alors, le rond-point, les règles de circulation, si je vais à droite ou tout droit, je dois rester sur l'extérieur du rond-point. D'accord. Parce qu'il y a plusieurs voies. Dès lors que je vais plus loin que tout droit, c'est-à-dire toutes les voies sur ma gauche, je dois m'insérer vers l'intérieur du rond-point. Je sors du rond-point, mais comme partout, dès qu'il y a un changement de direction, je dois manifester ce changement de direction. Et il est important de le rappeler, parce qu'il existe quand même des sanctions par rapport à ça. Notamment, vous encourez une suspension de votre permis de conduire. Donc, si vous faites prendre la main dans le sac, pensez-y. Dernière chose dans un rond-point, lorsque je suis sur l'axe central et que je veux sortir, donc je vais couper une voie, bah c'est vous qui coupez la voie. Donc, si vous percutez une voiture, c'est vous qui serez responsable. Vous n'êtes pas prioritaire, parce que d'un seul coup, vous avez mis votre clignotant et vous devez sortir. C'est important de le rappeler. Le clignotant ne dit pas « je suis prioritaire ». Le clignotant dit « attention, je vais changer de direction ».
0: On a le message de Marie-Jeanne, là encore sur nos réseaux sociaux. Elle nous écrit, les personnes en trottinette roulent très vite et sans aucune protection. On va vous écouter justement sur les règles d'usage des trottinettes électriques qui sont de plus en plus nombreuses, parce que c'est vrai qu'elles sont bien pratiques pour se déplacer avec agilité, surtout en milieu urbain. Mm-hmm. À partir de quel âge peut-on se déplacer sur ce type d'engin, Nicolas? Alors, Calderero?
3: À partir de 14 ans, c'est important, ouais, de le rappeler, parce qu'on voit beaucoup de jeunes sur les trottinettes, donc c'est un âge quand même qui est déjà assez important. 14 ans, il faut le respecter. L'auditeur parlait de la vitesse. Normalement, les trottinettes électriques sont limitées à 25 km/h. Mmh. Et on le voit, là aussi, beaucoup de véhicules sont débridés, font l'objet de modifications, ce qui explique leur vitesse extrêmement importante. Donc ça, c'est des règles importantes à suivre.
0: Quelles sont les règles de sécurité à respecter? À quoi faut-il faire particulièrement attention?
3: Alors, on le disait tout à l'heure, la trottinette doit prendre les pistes cyclables lorsqu'il y en a une, sinon elle doit rouler sur la chaussée. Le trottoir leur est interdit, sauf exception, sinon ils doivent descendre de la trottinette. Alors, pour ce qui est des organes de sécurité, le casque, pour l'instant, il y a toujours un flou. C'est-à-dire qu'il y a en local, il y a certaines préfectures qui vont prendre des arrêtés pour rendre le casque obligatoire. C'est pas encore uniformisé, tout ça. Là aussi, le message de bon sens, faut protéger sa tête. En trottinette, on peut rapidement tomber.
0: C'est valable aussi, ce flou artistique, pour le cycliste?
3: Exactement, tout à fait. Le casque n'est obligatoire pour les cyclistes que jusqu'à l'âge de 12 ans. Donc, pour l'instant, c'est en débat. Je vous dis très franchement, il y a peu de chances que ça passe pour des questions purement législatives. Mais en tout cas, pensez à vous, pensez à protéger votre tête. La nuit, pour la question de la visibilité, le gilet jaune ou de toutes les couleurs qui permettent d'être vu, c'est important. Et là aussi, c'est obligatoire.
0: Oui, et c'est particulièrement important au changement d'heure. Ce sera à la fin de ce mois, même si on a l'impression d'être en plein été. Ben non, le changement d'heure, c'est pour bientôt, dans quelques semaines. Est-ce qu'il faut une assurance spécifique pour circuler à trottinette?
3: Alors, il faut effectivement une responsabilité civile obligatoire qui est devenue, on va dire, spécifique, parce qu'il faut effectivement le préciser à votre assureur. Oui. Là aussi, c'est très important. On le voit avec tous les accidents. J'ai donné les chiffres tout à l'heure en début d'émission. Les personnes en trottinette, comme les cyclistes notamment, sont très exposées, sont plus exposées que les autres en proportion à des blessures très graves. Donc il faut évidemment vous assurer, et puis c'est aussi pour les dommages que vous pouvez causer aux tiers. Là aussi, la prévention est importante. Vous ne devez pas faire l'économie d'une assurance.
0: Qu'en est-il de l'usage des téléphones, des écouteurs également sur ces engins? Et puis alors, il y a du nouveau concernant l'usage du téléphone. On vous écoute à ce sujet dans un instant. On aura aussi les messages de Anne, mais également de Jean-Paul. Et puis la musique n'est jamais loin sur Ici Mène. Avant l'info locale de 10h, on écoutera Céline Dion. Je suis désolé, on n'a pas de place pour le concert à vous offrir. Mais on en a pour Génération Céline à Antares, et c'est pas mal du tout.
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0: Et nous sommes sur la route ce matin. Circulation en ce lundi 5 octobre avec cette question. Quel comportement vous agace sur la route ? Merci pour vos témoignages sur nos réseaux sociaux. 02 43 29 10 10 également. Nicolas Caldero est l'invité d'Ici C'est Vous, avocat au Mans, spécialiste du droit routier. On a le message de Jean-Paul qui nous écrit : je circule au Mans à vélo. Je constate que beaucoup d'automobilistes profitent des bouchons liés aux travaux, parce que c'est vrai qu'on circule beaucoup plus lentement, pour regarder leur portable. Ça, c'est une mauvaise habitude qui va désormais se payer très très cher. Nicolas, il y a du changement hein, quant à l'utilisation du téléphone portable au volant.
3: Tout à fait Fabien, c'est tout frais. On a entendu parler dans la presse. Désormais, le préfet pourra suspendre les permis de conduire au niveau national. C'est en essai dans un grand nombre de départements, mais ce n'était pas le cas en Sarthe. Et on pourra donc voir son permis suspendu par le préfet si on est pris avec un téléphone portable tenu en main. Donc c'est une sanction qui est quand même très immédiate. Hein. Il faut quand même bien se rendre compte que quand le préfet vous prend votre permis de conduire, il ne se passe pas des semaines, hein. C'est immédiat. Jusqu'à présent, a priori, on serait sur des durées relativement modestes, de l'ordre de 15 jours à 3 semaines. Alors attention, hein. Le préfet pourrait aller jusqu'à 6 mois finalement se caler sur ce qu'on pratique en matière d'alcool et de stupéfiants. Donc là, ça va devenir rapidement très compliqué pour les automobilistes qui s'adonnaient à cette mauvaise habitude.
0: Aujourd'hui, il est quand même assez facile dans une voiture d'utiliser un kit main libre. Qu'est-ce qu'on peut faire avec ce système ? Qu'est-ce qu'on peut pas faire ? On a toute liberté avec un kit main libre ?
3: Alors, la règle est claire, c'est il est interdit de faire usage d'un téléphone tenu en main. Donc évidemment, si vous ne touchez qu'aux commandes du véhicule prévues à cet effet, il n'y a pas de difficulté. Dès lors que vous prenez votre téléphone, même si ce n'est pas pour appeler, pour faire autre chose, vous êtes amendable, vous êtes suspendable par le préfet, et surtout, vous pouviez être poursuivi au pénal. Là, déjà, c'était le cas, vous pouviez déjà être suspendu par un juge jusqu'à 6 mois. Donc ça aussi, les gens l'oublient assez rapidement.
0: On passe maintenant aux écouteurs. Alors, ça concerne peut-être un petit peu plus les cyclistes, les trottinettistes, que dans sa voiture, puisqu'on a son système son qui nous dispense d'avoir des oreillettes. Quelles sont les règles d'usage des écouteurs ? Est-ce que, par exemple, je peux écouter ma playlist, la musique que j'aime, ou Ici Même ?
3: Est-ce que je peux écouter Ici Même le matin ? Alors, l'émission de 9h, ça, faut faire attention quand même. Alors, non. C'est les mêmes interdictions pour les automobilistes. C'est-à-dire, il n'y a pas de différence. Là aussi, je le disais tout à l'heure, le code de la route, c'est beaucoup de bon sens. Pourquoi le téléphone est interdit ? Alors, en trottinette, tenir le téléphone en main, ça devient quand même très acrobatique, on peut comprendre l'interdiction.
0: On a eu Marie-Délide qui nous a dit qu'elle avait rencontré quelqu'un qui fumait, donc il avait certainement sa cigarette électronique dans une main et le guidon de la trottinette.
3: J'espère pas le téléphone dans l'autre, sinon ça devenait compliqué. Là aussi, pourquoi ? Parce qu'en fait, vous devez entendre les autres usagers de la route, vous devez avoir une juste perception de ce qui se passe autour. Donc là, on est sur les mêmes interdictions que le téléphone. Donc tout ça, ce sont des comportements qui vous exposent, pour le coup, directement à des risques d'accident, plus que pour les autres. Donc soyez prudents, mais en tout cas, sachez que c'est interdit, ce sont les mêmes interdictions.
0: Allez, d'un mot, le message de Anne qui nous écrit : il y a tellement de causes d'anxiété sur la route, les piétons qui traversent souvent sans même regarder s'il vient une voiture, comme s'ils pensaient être protégés par leurs bons droits. Et aussi souvent, aucun regard bienveillant, sourire, remerciement de leur part. Ça aussi, ça m'agace. Sur la route, les trottinettes, les vélos non éclairés à la nuit tombante, les véhicules qui ne s'arrêtent pas ou stoppent. Griller un stop aussi, ça peut avoir des conséquences très très importantes sur notre permis, j'imagine.
3: Ah bah bien sûr, si vous grillez un stop, vous encourez une perte de points importante. Vous pouvez perdre jusqu'à 4 points. Vous pouvez être poursuivi au tribunal, vous exposer à des sanctions. Toujours la même chose, hein. Vous pouvez perdre votre permis de conduire. Souvent, les gens pensent que ça s'arrête à la simple amende. Mais allons plus loin. Si vous provoquez un accident, blessure involontaire, homicide involontaire, c'est la casse correctionnelle lorsque les faits sont graves. Et évidemment, une pensée pour les victimes dans ces cas-là qui supportent un comportement qui est quand même, on peut le dire, assez évident. Le stop, tout le monde la connaît, la règle.
0: Le message d'Adeline dans un instant et l'éclairage de Nicolas Calderero à cette question. Que faire en cas d'accident? C'est tout de suite après Shakira et Burna Boy. 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
0: Quel comportement vous agace sur la route? Allez, on vous écoute ce matin au 02 43 29 10 10. Vous avez été très nombreux à réagir sur nos réseaux sociaux également ou en direct. Merci Delphine, François-Xavier, Marie-Adélaïde, Francisca. On a eu aussi Marie-Jeanne, Jean-Paul. J'aurai le message d'Adeline dans un instant. Merci Anne et Émilie qui ont participé et qui ont enrichi cette émission. Nicolas Calderero est l'invité d'Ici C'est Vous, encore durant quelques minutes, avocat au Mans, spécialiste du droit routier. Les accidents en conclusion de cette heure ensemble, Nicolas. Quelles sont les règles d'indemnisation?
3: Alors, de par principe, retenez que c'est la loi Badinter qui va s'appliquer. C'est une loi qui a été mise en place pour protéger et faciliter l'indemnisation des victimes d'accidents de la circulation. Pour simplifier le propos, vous êtes piéton, vous êtes une sorte de super victime. C'est-à-dire que globalement, quel que soit votre comportement, sauf faute inexcusable qui serait à l'origine exclusive de votre dommage, vous serez toujours indemnisé. Donc je suis conducteur d'une voiture, je percute un piéton, c'est moi qui serai responsable, sauf dans de grandes exceptions. Si je percute un cycliste, je suis encore responsable. Le cycliste ne conduit pas un VTM, ce n'est pas un véhicule terrestre à moteur, donc lui aussi se voit appliquer les règles protectrices de la loi Badinter. Donc attention, là aussi.
0: Parce que le cycliste est plus vulnérable.
3: Exactement, l'idée c'est vraiment ça, c'était d'accélérer l'indemnisation et d'écarter du débat le comportement. Finalement de la victime pour faciliter les indemnisations. Trottinette contre voiture. Là, on a deux véhicules terrestres à moteur. Alors, la loi Badinter, évidemment, va s'appliquer. Mais là, par contre, la faute du conducteur peut venir réduire son indemnisation. Donc, on le disait, il y a beaucoup question des trottinettes dans les incivilités. Oui. Vous vous rendez compte que la trottinette n'est pas autant protégée que le cycliste et que le piéton.
0: Oui, c'est ça. Là encore, à l'image du cycliste, l'utilisateur d'une trottinette est vulnérable et en cas de choc, c'est très compliqué parfois pour lui. Adeline qui pointe justement le non-respect du code de la route des personnes à vélo et trottinette. La solution, toujours faire attention tout le temps, car eux changent de direction à tout moment. Grille, des stops, des feux rouges. Moi, j'ai le sentiment que ce sont vraiment les trottinettes qui sont dans le collimateur un petit peu.
3: Oui, ce matin, on a entendu beaucoup parler des trottinettes, Il est vrai. Mais encore une fois, c'est aussi lié à la nature du véhicule. On est entre le cycliste et le piéton, ça va vite, c'est très mobile. Donc forcément, je pense qu'il y a une phase qu'il va falloir passer peut-être par des textes plus précis pour la trottinette. Oui. Encore une fois, le législateur court toujours après les événements, il devance rarement les événements, et là on le voit bien avec ce type de situation.
0: C'est un mode de déplacement qui reste finalement assez récent, ce qui fait qu'il faut encore organiser les règles et les lois. Merci Nicolas Calderero
3: pour
0: tous ces bons conseils. À très bientôt, je vous souhaite une bonne semaine.
3: Au revoir.
0: L'info locale dans un instant sur Ici Même. Tout de suite, Céline Dion, tout l'or des hommes.

0: Je crois qu'on a dans ce studio quelqu'un qui a vu Céline Dion il y a quelques jours sur scène. Ah. Léa Dubost, quel privilège.
1: Ah oui, c'était une grande chance. C'était génial.
0: Tu m'étonnes.
2: Ça dure combien de temps déjà le spectacle?
1: 2h20.
3: Oh là là.
0: Rien que pour Léa, formidable. Hein.
3: Formidable.
1: Concert privé, ouais.
0: Léa Dubost, que vous allez retrouver pour l'info locale dans un instant. La suite de votre matinée. Bruno Van Lestik, ici ça marche. Bonjour Bruno.
3: Bonjour Fabien Bric. Moi, je ne trouve plus mes feuilles. Bon, vous savez quoi, je vais improviser.
0: Improvisation théâtrale,
3: oui,
0: ce matin.
3: Absolument, avec la Prost. Voilà, je sais pas si je suis aussi bon que Mathieu Van Erf et Naïs Tempère le Breton qui sont nos invités.
0: Très très bon, Bruno.
3: Mais pourquoi est-ce une idée qui marche, la Prost? C'est ce que l'on va effectivement pouvoir voir, entendre, étudier ensemble entre 10h et 11h. Merci Fabien, bonne journée.
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3: Merci d'écouter ici même. Nous sommes le lundi 5 octobre et il est 10h. Les infos donc.

0: sexuelle dont on vous parlait ce matin ne se tient pas aujourd'hui, mais le 5 octobre 2027. Pour demander un remboursement santé ou obtenir une attestation de droit, il est parfois difficile de s'y retrouver sur le site de l'assurance maladie. Des agents viennent donc à votre rencontre pour répondre aux questions et installer le compte Amélie sur votre téléphone. C'est l'application de l'assurance maladie. Un atelier gratuit est organisé en mairie de Ciel-Guillaume à partir de 14h cet après-midi. Demain, ce sera à Aubigné-Racan et à Parigné-l'Évêque. Par ailleurs, pour les plus de 60 ans, un village de la santé prend place cet après-midi à Luché-Pringé. Conférence sur l'alimentation, sport adapté, accessibilité, transport. De nombreux sujets seront abordés. Fréquentation en hausse pour Faites Lire au Mans. 72 000 visiteurs ont fait le déplacement cette année au Salon du Livre. C'est 7 000 de plus que l'année dernière. Au total, plus de 180 auteurs étaient présents. Enfin, une belle affiche, un gros match et un résultat frustrant. C'est le résumé du premier match de championnat à domicile pour le MSB. Les basketteurs manceaux recevaient Paris, le vice-champion de France à Antares hier soir. Et ils ont perdu 101 à 103 à la toute dernière seconde au buzzer. Le résumé est sur ici.fr/men.
1: Oh là là.
0: La météo pour aujourd'hui, Bruno.
2: C'est beau, mais c'est frais. Voilà, donc il va faire beau aujourd'hui, très clairement, avec un ciel bien dégagé, parfois quelques passages nuageux, mais franchement, rien de bien méchant. Le temps va rester sec. Les températures à 10h et 2 minutes, c'est 16 degrés sur la quasi-totalité du département. Dans les rues du Mans, est à 16 degrés, à Fès comme à Champagne. La température est également de 16 degrés. 15 degrés à Mamers, c'est 16 degrés 5. Pour la température relevée à Sablé sur Sarthe cet après-midi, Météo France annonce des températures qui vont atteindre les 27 degrés. Nous sommes bien en octobre. Vous savez que demain, nous aurons peut-être même encore plus chaud dans l'après-midi avec 28 degrés. Et puis, changement de météo entre mardi soir et mercredi matin avec davantage de nuages. De probables précipitations pour mercredi et une baisse des températures de l'ordre de 6 degrés en l'espace d'une journée. Voilà pour la tendance des trois premiers jours de cette semaine. Si vous avez un train à prendre, quelques perturbations. Le Paris-Austerlitz de 9h34, 35 minutes de retard, donc peut-être être parti. Le TER pour Tours, 50 minutes de retard. Après, globalement, tous les trains sont à l'heure. Au niveau de la circulation, ça se passe plutôt bien. Des ralentissements en ce moment, départemental 326. On est proche de Voivre-les-Le-Mans en raison de travaux qui sont en cours. Sinon, pas de tracas particuliers, j'ai envie de dire. Tant mieux. Merci beaucoup, Léa.
0: Bonne journée à vous. À demain.
2: 10h04.
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2: Un très grand bonjour à toutes et tous. En studio, non pas un, mais deux invités. Oh là là. Et je sens que l'on va passer une heure qui va être absolument extraordinaire. Pourquoi? Parce que tout simplement, ce matin, nous allons faire la lumière, si je puis dire, sur la l'improst. Pourquoi est-ce une bonne idée d'avoir un jour créé une ligue d'improvisation que l'on peut présenter là, en 2026, comme la ligue d'improvisation professionnelle sartoise, la l'improst. Anaïs Tempère-Lebreton, bonjour.
5: Et bonjour.
2: Mathieu Van Herpe, bonjour.
6: Eh bien, bien le bonjour.
2: Tout va bien ce matin?
5: Ah ouais.
2: Bon, c'est j'espère excellent. Que vous avez réponse aux questions, parce que moi j'ai les questions, mais est-ce que vous avez les réponses?
6: On n'a pas révisé, mais on va improviser.
5: Interro surprise.
2: Et peut-être une question qui peut être le fil rouge. Est-ce que l'improvisation, c'est une école de vie? Je vous laisse. Allez, 3 minutes 35 pour réfléchir.
5: Ah, c'est pas beaucoup, monsieur.
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2: Oui, car c'est le titre de la chanson que voici, Thelma Houston avec Don't Leave Me This Way. Mais c'est vrai, l'idée qui marche, la ligue d'improvisation professionnelle, pourquoi l'avoir créée? C'est une bonne idée qui en a été aussi à l'origine, mais naturellement, quelle actualité 2026. Et qu'est-ce qui fait que vous êtes très sollicités tous les deux, et peut-être même plus que tous les deux, parce qu'il y a quand même pas mal de personnes qui gravitent autour de cette ligue d'improvisation, là, l'improst. C'est là, on vous pense à un pilote de Formule 1. Peut-être raison. Il y a, à mon avis, une explication à tout cela. Allez, on se retrouve dans quelques instants, donc après Thelma Houston, Don't Leave Me This Way. Bonne matinée.

0: Ici Ben, belle matinée à toutes et tous, Thelma Houston à l'instant et don't leave me this way.
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0: Ici ça marche du lundi au vendredi. C'est un rendez-vous entre 10h et 11h qui permet de mettre en avant des réussites locales, de s'intéresser à des idées bonnes, qui marchent, des idées qui ont même grandi depuis le jour où elles ont germé. Avec nous, Mathieu Van Herpe et Anaïs Tempère-Lebreton de la L'Improst, la Ligue d'Improvisation Professionnelle Sartoise. Mathieu, vous m'excuserez, mais c'est bien vous, Anaïs, hein, qui êtes à l'origine de tout cela.
3: À la genèse, au démarrage.
0: En 2008. Globalement, question très directe, quand vous annoncez, imaginons, en 2008, vous allez créer cette Ligue, est-ce qu'on comprend immédiatement ce que vous avez voulu faire?
3: Oui, en fait, moi, quand je suis pas d'origine mancelle, donc j'ai été super je suis bien intégrée maintenant, je vous assure. Ouais. Et puis j'ai été très très bien accueillie et vite adoptée en fait par les Sartois. Mais quand je suis arrivée en Sarthe en 2008, je vous parle d'un temps d'il y a presque 20 ans finalement.
0: Ouais,
3: il y avait déjà de la pratique amateur, puisque l'improvisation c'est une discipline dont on peut se saisir assez facilement. Donc il y avait déjà des amateurs qui travaillaient sur le sujet, mais il n'y avait pas de compagnie professionnelle d'improvisation. Moi j'étais déjà comédienne pro, intermittente du spectacle, etc. Et je me suis dit allons-y, je vais créer ce que j'avais appris à faire quand je vivais à Lyon, puisque c'est de là d'où je viens. Et donc, je suis arrivée, j'ai dit, moi, j'ai envie de développer ça et j'ai envie de peut-être aider des gens à se professionnaliser aussi là-dedans. Et donc, on est parti et j'ai rencontré Mathieu par ce biais-là et assez vite, qui était lui aussi en projet, en reconversion professionnelle.
4: Oui, moi, j'étais dans la troupe amateur pour le coup et c'est comme ça qu'on s'est rencontrés avec Anaïs. Et oui, j'étais dans une phase où je travaillais dans l'industrie et je me posais des questions qu'est-ce que j'ai envie de faire de ma vie les trucs normalement
0: la crise de la trentaine quarantaine
4: c'était à peine 30 ans j'étais en avance
3: très prématuré sur plein de trucs
0: et à cette époque-là Mathieu qu'est-ce qui vous fait penser que ça peut marcher?
4: La pratique, ça faisait déjà 2 ou 3 ans que je pratiquais en amateur et donc l'impact de l'improvisation je l'ai senti tout de suite parce que on travaille le lâcher prise, on travaille l'écoute, on travaille plein de compétences. J'espère qu'on aura le temps de développer ça d'ailleurs.
0: Oui, tout à fait.
4: Et c'est vrai que ça libère plein de choses. Quand Anaïs est arrivée avec ce plateau d'argent avec une troupe.
3: Je te l'ai jamais dit, Anaïs, c'est le moment.
0: Avec des liasses de billets et tout.
3: Il
4: n'y avait pas tout de suite des liasses de billets. C'est pas pour ça qu'on fait ce métier. Mais j'ai vu l'impact, oui, tout de suite. Et pourquoi ça, je me suis dit, ça marche. Parce que je savais que, en tout cas sur moi, ça marchait et j'avais envie que les autres le voient. Et puis dans cette énergie, quand ça marche pour nous, le fait de le montrer aux autres, ça, il y a quelque chose qui grandit, quoi. Vous voyez ce que...
0: On aime bien, vous savez, revenir aussi, c'est vrai, sur la genèse des idées. Pas trop, parce qu'on a vraiment envie de parler du présent, et vous avez eu raison de le dire, Mathieu Van Herpe, vous avez en ce moment beaucoup de sollicitations, et c'est bien, mais c'est vrai, on dit que pour créer, il faut une dose d'audace, de courage. Est-ce que vous avez eu peur, Anaïs, de vous lancer?
3: Non, pas trop, mais parce que aussi, comme disait Mathieu, c'est plein d'énergie, quoi, l'impro. Et donc moi, je savais, j'avais vu aussi, comme j'étais à Lyon, j'avais vu aussi que les troupes pro pouvaient vraiment bien fonctionner parce que c'est un outil en fait assez incroyable, l'impro, qu'on peut mettre au service de plein de choses. On peut aller initier des enfants, des ados. On peut aussi aller dans les entreprises. On peut proposer des spectacles. C'est tellement vaste, tellement riche que je me suis dit qu'il y avait quand même un créneau en tout cas à prendre là sur le territoire sartois et qu'on pouvait créer quelque chose parce que c'est aussi un département où il y a beaucoup d'entreprises, où il y a beaucoup de collectivités et tout ça. Donc je me suis dit ça va prendre un petit peu le temps de faire connaître cette discipline-là, mais petit à petit on peut aller et essayer de professionnaliser tout ça.
0: Et je saisis la balle au rebond. Finalement, de quoi parle-t-on lorsque l'on parle de l'improvisation, ou plutôt d'improvisation, la Ligue d'improvisation? Quelle activité? On développe ça à l'instant de ce duo Marc Lavoine et Patrick Fiori qui, effectivement, dans leur vie ont été bien occupés. Pas pour autant laisser de côté ceux qui sont autour de vous, et c'est aussi le sens, le message de cette chanson. Marc Lavoine, Patrick Fiori, occupés. Ici Ben, nous sommes lundi. Belle semaine à toutes et tous.

0: de moi. Ici Mel avec Marc Lavoine et Patrick Fiori. En studio, on rigole bien quand on interprète le titre de cette chanson Occupé. Bon, en tout cas, nous, on est bien occupés en studio et on va vous dire pourquoi dans un petit instant autour de l'improst. Il y a beaucoup de choses à se dire et tant mieux, Mathieu Vanner, Anaïs Tempère, Le Breton sont nos invités ce matin.
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0: Et ici en Sarthe, clairement, ça marche pour la l'Improst Ligue d'improvisation professionnelle sartoise. Anaïs Tempère, Le Breton, Mathieu Van Herp, nos invités. Je vais vous poser cette question très simple pour que clairement ça parle à tout le monde. Et c'est ça ma question. Finalement, quand on parle de la l'Improst et d'une ligue d'improvisation, Anaïs, on parle de quoi vraiment?
5: Eh ben, l'objectif en fait, c'est de développer l'improvisation théâtrale sous toutes ses formes. Et comme on disait, c'est une discipline très polymorphe. Donc, c'est un outil finalement qu'on peut mettre au service de plein de choses. Évidemment, nous, on crée des spectacles avec ça.
0: Oui.
5: Donc, on a une petite programmation. On peut venir voir les spectacles de l'Alain Prost. Et puis, on se met aussi au service parfois de problématiques. On peut aller dans les entreprises et puis utiliser l'impro pour faire un peu du team building, aider les gens à se retrouver, à se découvrir aussi un peu autrement. On accompagne une pratique amateur, c'est-à-dire que c'est des gens qui font ça comme on fait du foot ou du tricot, et ben on va faire de l'impro une fois par semaine et on les accompagne là-dedans. Puis on a des fidèles dans nos amateurs là qui sont là depuis plus de 10 ans avec nous. Voilà, chaque petite collectivité peut avoir sa problématique, un besoin d'animer, d'amener à travers l'impro une petite respiration un peu décalée et rigolote. Et voilà, on était sur le séminaire des centres sociaux la semaine dernière, par exemple.
6: Le congrès des centres sociaux.
5: Premier congrès.
0: Le président de la fédération départementale était à ce micro aussi pour nous parler de la bonne idée. Voilà Jean-Jacques Rousseau.
5: Voilà, exactement.
0: La bonne idée d'avoir ces centres sociaux. Mathieu, à quoi est-ce que l'on mesure le succès de l'Alain Prost? Au nombre de sollicitations?
6: Il y a deux choses. Il y a le retour direct qu'on a des gens. Quand on joue, par exemple, dans un séminaire d'entreprise, ça nous arrive souvent de faire à la fin un récap improvisé du séminaire. Et on voit que ça marche quand les gens sont pétés de rire parce que on ramène le pas de côté par rapport à tout leur vocabulaire, leur situation et tout ça. Et c'est vrai que c'est un retour qui est direct. Et puis on l'a aussi au bouche à oreille. C'est-à-dire que quand il y a quelqu'un, qui a vu une de nos prestations et qui en parle à quelqu'un d'autre, ce quelqu'un d'autre nous rappelle en disant, ouais, il y a Martine qui vous a vu, elle vous a trouvé drôlement chouette. Et donc, du coup, on voudrait, qu'est-ce qu'on peut inventer ensemble? Et on fait pas forcément la même chose que ce que Martine a vu. Mais du coup, voilà, c'est comme ça qu'on arrive à mesurer. Et puis on voit dans notre agenda aussi que on a pas mal de sollicitations effectivement.
0: Oui.
6: Et à la fois ça fait plaisir et puis ça nous arrange bien parce que c'est notre travail.
5: C'est ça. Le départ de l'Alain Prost, au départ, c'était ça. C'était aussi offrir une structure qui permettait de développer notre activité en tant que comédien et comédien improvisateur.
0: Oui.
5: Et donc ça permet ça. Et on voit que l'activité se développe et que ça permet de faire. Alors ça fait pas nourrir des gens entièrement, mais on participe grandement à ce que les gens maintiennent leur statut d'intermittent parce qu'on leur offre quelques cachets pendant l'année, quoi.
0: Question influencée par ce que vous venez de dire à l'instant, Mathieu, finalement, le fait que des entreprises fassent davantage appel à vous, ça traduit quoi? Est-ce que ça peut traduire un mal-être ou pas du tout?
6: Alors ça dépend, parce que les entreprises peuvent nous solliciter de deux manières. On a quand même une réputation d'amuseur,
0: ouais,
6: voilà, ouais. Et qui nous va très bien, hein, parce ouais. que c'est important aussi.
5: C'est la petite virgule, la respiration, le petit décalage un peu qui permet donc, d'aérer parfois certaines journées.
6: Et aussi, on peut nous solliciter pour traiter des problèmes de fond, de mal-être. Et donc là, c'est pas que les entreprises, c'est aussi les institutions et tout ça qui peuvent nous demander. On travaille parfois sur des crises suicidaires, on travaille sur le vieillissement, on travaille sur le harcèlement dans les collèges.
5: C'est pas que des thématiques rigolotes.
6: Et donc, est-ce que ça traduit un mal-être? Oui, peut-être. Je pense personnellement, mais c'est très personnel, que ce mal-être existait et que maintenant les outils se développent, ça commence à se connaître plus, et donc du coup, de manière très heureuse, on essaye de les traiter en prévention aussi. Il y a beaucoup de prévention, et donc du coup, ce mal-être qui existait avant, maintenant on essaye de mieux le traiter. Il y a encore du boulot, mais je pense que c'est un chemin qui est intéressant à prendre.
0: Est-ce que quelque part, Anaïs, on devient comédien improvisateur parce qu'on aime ne pas savoir ce qui va arriver?
5: On adore ça. Mais alors, il y a des petites astuces toutes bêtes, c'est que parfois c'est des comédiens qui se disent qu'on n'aime pas apprendre un texte. Donc l'avantage, c'est que là, on n'a pas besoin d'apprendre un texte à l'avance.
0: C'est vrai.
5: Par contre, on va développer vraiment d'autres facultés. Il y a des très très bons comédiens qui vont pas être très bons improvisateurs, et inversement, des très bons improvisateurs qui seraient bien embêtés dans un truc trop strict du cadre ou d'un texte un peu trop classique et tout ça. Mais c'est le même boulot, mais on n'utilise pas tout à fait les mêmes outils, les mêmes compétences. Ça demande beaucoup d'énergie. C'est souvent quand on sort d'un spectacle d'impro, on est un peu sur les rotules, parce que faut être très à l'écoute, faut être prêt à rebondir, faut être prêt à accepter que ça se passe pas du tout comme on avait prévu. Et c'est le genre de surprise qu'on adore. Moi, ça, j'adore monter sur scène en sachant pas du tout ce qui va se passer. Mais il faut être prêt à accueillir cette surprise là, quoi.
0: Ouais. Est-ce que c'est d'abord une question de talent, d'écoute, de confiance aussi, ce que vous parvenez à faire?
5: Je pense qu'il y a une envie d'abord, hein, parce qu'il faut avoir envie de le faire. Hein, et puis après, il y a du travail.
0: Bien sûr. Tout ça se travaille. On va continuer de travailler tout ça avec Mathieu et avec Anaïs dans les prochains instants. Dans les médias, j'ai l'impression que ça reste un coup de cœur musical pour vous deux. Et ça fait plaisir. Voici Jimmy Cliff avec Nous sommes tous uniques quelque part. 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

0: Ici Ben, c'est vrai que c'est un tempo très très sympa. We All Are One avec Jimmy Cliff, 10h26. On se retrouve dans un petit instant avec Mathieu Van Herp, avec Anaïs Tempère, le Breton. Je pose toujours plein de questions, il faut qu'on prenne le temps de répondre à toutes ces questions. Une d'entre elles, mais en fait, pourquoi là l'Alain Prost? Il y a sans doute une explication. Avant cela, c'est Sophie Ellie qui est fan de l'Alain Prost. Je ne vous cache pas qui arrive tout de suite avec une sélection de 3 infos pratiques pour un quotidien tout simplement plus sympa en Sarthe.
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2: On commence avec une info gourmande pour les seniors de Château du Loir. Un atelier de cuisine végétarienne leur sera proposé le vendredi 16 octobre au centre social Agora Loire et Bercé. Pour y participer, il faut s'inscrire avant vendredi prochain, tarif 5€. Attention, événement, l'un des clubs de rugby les plus emblématiques de l'histoire de l'Ovalie viendra fouler la pelouse du stade Marie-Marvin le samedi 24 octobre. Rencontre au sommet pour le compte de la 7e journée du top 14, le Racing 92 contre Montpellier. Pourquoi au Mans? Céline Dion aura terminé sa première série de concerts parisiens à la Défense Arena, le fief du Racing qui délocalise ses matchs depuis le début de la saison. 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Et je termine avec un coup de pouce budget. La bourse aux vêtements automne-hiver de Solesmes, c'est ce week-end, samedi de 9h à 19h et dimanche de 10h à 16h.
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0: Ici en Sarthe, ça marche vraiment pour l'Alain Prost. Avec Anaïs Tempère, le Breton, Mathieu Van Herp. Je vous la pose tout de suite cette question, Anaïs, parce que je m'en voudrais que l'émission se termine en disant mince, j'ai oublié de poser la question, mais pourquoi l'Alain Prost?
4: Bon, il fallait faire un sigle en fait, oui. Parce que traditionnellement on appelle ça une ligue d'improvisation. Ouais. Savoir que ça nous vient du Québec, hein, beaucoup l'improvisation qui sont un petit peu la mère patrie de l'improvisation théâtrale. Et eux ont calqué l'impro théâtrale sur le hockey sur glace. Et donc les équipes de hockey s'appellent des ligues de hockey. Il y a la ligue, d'accord, du Québec, la ligue de Montréal, etc. Et donc ils ont calqué ce modèle-là pour créer la LNI, la toute première, la Ligue Nationale d'Improvisation. Et donc en France, eh ben, traditionnellement, les ligues d'impro s'appellent Ligue quelque chose, donc il fallait trouver un sigle. Et donc Ligue Improvisation Professionnelle ce Sartoise, ça fait l'Alain Prost, et je me dis quand même, ouais, en Sarthe, l'Alain Prost, bon voilà, quand même, je devrais être bien intégré dans le... Il y a un petit truc avec le sport automobile, ça devrait passer.
0: Même s'il n'a jamais fait les 24 heures du Mans, son
4: non,
0: fils.
4: Non, oui, mais c'est pas...
0: Il y avait le circuit de karting
4: Alain Prost. Il y avait le circuit de karting, ouais.
0: Ouais, tout à fait.
5: Oui, il y a le circuit de karting.
0: Le circuit de karting, tout à fait. Et puis il est quand même venu aux 24 heures pour suivre son fils. Vous êtes très sollicité, j'y reviens, mais c'est hyper important de le dire. À partir de quand avez-vous compris que l'impro, question répond qui veut de vous deux, justement, mais pouvait sortir de la scène? Dès le début?
4: Oui, assez vite, parce que moi j'ai été formée à ça quand j'ai démarré l'impro, quand je vivais à Lyon, et en fait on m'a formée comme ça. Là, ce que disait Mathieu tout à l'heure, c'est vraiment, on appelle ça du sur-mesure, c'est-à-dire, ouais, qu'on rentre dans une entreprise, on va attraper leurs problématiques, le jargon, regarder un peu leur organigramme et créer sur le moment une sorte de spectacle qui est juste pour eux, qui est unique, qu'on rejouera jamais nulle part. Et ce côté sur-mesure, en fait, bah on peut tellement le calquer sur ce qu'on veut, oui, que effectivement assez vite, oui, on s'est dit qu'on pouvait développer cette partie-là de l'impro, quoi.
0: Oui, parce qu'effectivement votre site internet, hein, le présente, vous propose aujourd'hui des interventions donc sur mesure, je reprends vos mots, pour les associations, les entreprises, les collectivités, ainsi que le théâtre forum, les ateliers et les spectacles jeunes publics.
4: Ouais, c'est belle ça. Palette. Et le forum, je vais laisser Mathieu développer, c'est un peu plus son domaine, c'est vrai qu'il est arrivé là.
0: Instant.
4: Ah oui, après,
0: ouais,
4: ça marche.
0: Ouais, absolument, parce qu'elle est tout pile 10h30, comme ferait l'arbitre, c'est la mi-temps. On se retrouve évidemment tout de suite. Tiens, après ce petit jingle, ce sera Michel Sardou en chantant, et après on continue d'improviser, en fait, d'une certaine façon.
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0: Missy Manel, toutes les chansons pour faire la la la à tout moment de la journée. Mais c'est bien finalement de passer la matinée en chantant. Vous êtes d'accord tous les deux?
1: Ah bah oui, là, ne nous lancez pas sur le sujet.
0: C'était Michel Sardou.
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0: C'est vrai que c'est vraiment bien de mettre en avant le succès de la Ligue d'improvisation professionnelle sartoise qu'est la Limprost. Tu vois, au passage, Anaïs, une question vraiment qui me vient à l'instant en prononçant de nouveau ce mot professionnel. Il a quel poids dans la présentation que l'on fait de la Limprost?
1: On nous demande souvent la différence entre est-ce qu'il y a un bon ou un mauvais professionnel. Non, on nous demande souvent la différence entre pourquoi on dit pro et pourquoi amateur. Oui. On va avoir des très très bons amateurs éclairés, etc. Mais c'est pas leur cœur de métier. Ils font ça pour le loisir, pour le plaisir. Nous, c'est notre travail. Et on ne fait que ça de nos vies, c'est-à-dire qu'on est comédien improvisateur, et puis on met nos compétences de comédien pour d'autres compagnies aussi. On crée des spectacles, enfin voilà. Et c'est bien parce que c'est notre métier au quotidien que on va avoir une certaine forme d'expertise. Voilà, on peut avoir un très bon plombier amateur. Il n'aura jamais tout à fait l'expertise d'un plombier professionnel, quoi. Bah, c'est un petit peu le même truc. C'est de l'artisanat. Mais comme on fait ça toute la journée, voilà, on a une petite case d'avance.
0: Très bien. Alors, on devrait laisser quelque part les micros ouverts, même pendant la diffusion des chansons, parce que c'est incroyable comme les paroles fusent ici, elles sont très intéressantes. J'ai noté ceci, Mathieu, vous avez peut-être vu que j'ai pris mon stylo.
4: Qu'est-ce que j'ai encore dit ?
0: On répond à des commandes.
4: Oui.
0: Mais en fait, c'est ça, en fait, hein, aussi la raison pour laquelle on tenait absolument à vous avoir, pour saluer une idée qui marche, c'est le magazine des réussites locales. L'impro, très clairement, en est une. Ça fait plaisir de répondre donc à des commandes. Est-ce que quelque part, l'impro, c'est une école de vie ?
1: C'est pour toi, celle-là.
4: C'est presque philosophique.
0: Ouais.
4: Ça peut participer peut-être à se forger de l'expérience, à aller à prendre des risques dans un contexte sécurisé. Donc du coup, on grandit un peu. Est-ce que c'est une école de vie ? Faut pas que ça. Voilà, ne faites pas que de l'impro.
1: Ouais, c'est
4: dans
1: ça.
4: La
1: non,
4: vie.
1: Non, ça, c'est
4: nourrissez-vous déjà. Mais moi, en tout cas, dans mon expérience personnelle et ce que je peux aussi observer dans les collèges où on va, dans les ateliers qu'on fait dans les entreprises où ils apprennent à se découvrir autrement, ça peut participer.
1: Disons
4: à
1: que c'est pas ce qu'on dit souvent.
4: Ouais,
1: ce qu'on dit souvent, c'est que c'est pas un remède de miracle, c'est-à-dire qu'on n'apprend pas parce que tu vas venir faire de l'impro que tout d'un coup tu vas supprimer ta timidité et que tu vas devenir hyper à l'aise.
0: Mais on peut changer quand même.
1: Ça contribue. Si t'as envie d'y aller, l'impro, elle va forcément t'aider à travailler, et on le voit bien avec les collégiens. Sous un aspect très ludique, très fun, parce que justement il y a une grande liberté de ton et de mouvement aussi avec l'impro. On n'est pas contraint par le texte, on n'est pas contraint par la mise en scène, on crée tout au fur et à mesure, et on vient travailler des compétences sociales, être à l'écoute de l'autre, être prêt à la rencontre, enfin des choses comme ça. Et par des tout petits leviers comme ça, on vient activer des choses, et on le voit. On a eu des retours par exemple de profs quand on est intervenu dans des classes qui disent on sent que le groupe classe a bougé, que ils ont terminé l'année, ils étaient pas dans le même état qu'au démarrage. Enfin, voilà, ça contribue à, c'est jamais un remède miracle, mais ça aide, quoi.
0: Mathieu.
4: Et le truc qui vraiment l'impro peut amener, c'est le rapport à l'échec. C'est-à-dire que quand on fait de l'impro, il y a un moment donné, on va faire un truc nul, il faut l'accepter. On est bien obligé de l'accepter. Il y a des moments, le thème, ça se goupille mal, on part dans une direction, et puis voilà. Et donc, ce rapport à l'échec, je trouve que c'est quelque chose qu'on retrouve rarement dans ce rapport apaisé à l'échec,
1: on accepte.
4: Ouais, dans l'acceptation de ça, de nos failles, de nos j'ai pas réussi, j'ai pas eu la bonne idée, et alors, what else?
0: Merci,
4: et donc,
0: Georges.
4: Du coup, on continue, on avance, et puis on part sur autre chose, et puis ça veut pas dire qu'on est nul, c'est juste que là,
1: on
4: à ce moment précis,
1: question,
4: c'était pas ouf, c'est pas grave, on va faire un truc bien plus tard, et puis voilà.
0: Maxime me rappelle alors, il réalise l'émission en disant, faut qu'on avance. j'ai l'audace quand même d'une question, on va essayer d'y répondre très très vite. Anaïs, quand vous montez sur scène, il n'y a rien d'écrit vraiment ?
1: Non, il n'y a rien d'écrit. Par contre, on compare toujours ça au sport, justement, même par rapport à l'échec. Un grand joueur de foot, il rate un but, il n'arrête pas de jouer pour autant, il va quand même aller au bout du match et il va essayer de ne pas se démobiliser. On a vu l'équipe de France cet été qui nous a donné des belles leçons par rapport à ça.
0: Ouais,
1: on peut être très très bon et puis rater quand même. Ça marche pas à tous les coups. Et puis, je ne sais plus quelle était la question du coup.
0: Rien n'est écrit.
1: Et rien n'est écrit. Par contre, on s'entraîne. Hein. C'est-à-dire qu'on se prépare à. Donc, comme les joueurs de foot ou comme les sportifs, on ne sait pas quel match on va jouer. Par contre, on s'est beaucoup entraîné avant pour parer à toute éventualité.
0: J'aimerais bien tester un jour, truc d'improvisation qu'on se marre, si je puis dire. En attendant, voici les quatre pas blondes.
1: Ouais, c'est
0: les four non blondes.
1: C'est les brunes.
0: Voilà, donc, doivent être brunes, effectivement, qui ne comptent pas pour des brunes. Mais c'est pas de Lio dont il est question, mais bien des four non blondes avec WhatsApp. Et dans la foulée, nous partageons vos coups de cœur. Hey, hey.
4: Ah, trop bien.

0: Non Blondes, what's up? Il est 10h42, la suite de Ici ça marche, la ligue d'improvisation professionnelle sartoise qu'est là, Alain Prost avec Mathieu Van Herpes, avec Anaïs Tempère, le Breton, qui vont partager chacun un coup de cœur.
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0: Bon allez, qu'est-ce qu'on improvise tout de suite? Oh bah tiens, on va improviser un coup de cœur.
7: Ouais, ah bah allez, c'est parti.
0: Avec Alain Prost, Anaïs Tempère, le Breton et Mathieu Van Herpes. Ah bah Mathieu, j'ai envie de commencer avec vous. Parce qu'effectivement, chers amis, je rappelle dans cette émission, quand on attaque le dernier quart d'heure, il y a deux étapes. La première, effectivement, partager un coup de cœur. Un coup de cœur, c'est quoi? Un coup de cœur pour un village. Ça peut être pour un musée, un restaurant, pour une autre personne. Et dans quelques instants, nous écouterons également une idée, savoir ce que vous en pensez. Mathieu, on commence avec vous. Coup de cœur en Sarthe.
8: Eh bah, moi, j'ai envie de mon coup de cœur, ce serait une personnalité.
0: Oui.
8: Une personnalité qu'on a découvert grâce à vous, parce qu'on avait fait une chronique sur cette personne.
0: Ah
8: c'est
0: oui
8: Marie Marvin.
0: Le stade
8: Marie Marvin. C'était au moment où le stade avait été rebaptisé. Et du coup, avec Anaïs, on avait fouillé un peu la vie de Marie Marvin. Et alors, on a découvert des choses complètement extraordinaires. Et ce que je retiens, c'est qu'il y a des personnes comme ça. Quand on leur dit non, c'est pas possible de faire ça, eh ben, ça leur donne. En tout cas, c'est l'impression que j'ai eue. Ça leur donne l'envie de le faire bien propre, quoi.
0: Ouais, c'est sûr.
8: Donc, par exemple, c'est la première à avoir fait le Tour de France. Et du coup, comme il n'y avait pas pour
0: à
8: les
0: vélo,
8: bien sûr. Vélo, ouais. Oui, le vrai Tour de France, d'accord, c'était pour les gars. Les femmes n'étaient pas tolérées. Elle a quand même mis son dossard. On l'a empêchée de partir. Elle est partie après. Elle l'a fait toute seule, mais elle l'a fait et elle a fini son Tour de France, ah, si oui, je me souviens bien. Et à chaque fois qu'on lui dit c'est pas possible, eh ben elle y va. Et je me dis c'est cool parce que c'est ça qu'il faut qu'on retienne. Qui a le droit de dire que c'est pas possible tant qu'on n'a pas essayé et que vraiment on se dit bon c'est pas possible. Par exemple, on dit c'est pas possible de sauter aussi haut que pour aller sur la lune. Bon, d'accord, je veux bien essayer, j'y arriverai pas. Mais il y a des choses comme ça, on nous dit c'est pas possible, et ça se challenge quoi.
0: Marie Marvin est également une femme qui, rappelons-le, s'est travestie quelque part en homme pour aller se battre dans les tranchées de la guerre 14-18.
8: Oui, oui. Et voilà. Elle s'est grimée en homme pour parce que les tranchées étaient interdites aux femmes. Et du coup, ils ont mis du temps à la découvrir.
0: C'est fou.
8: Et alors, ce qui est drôle, c'est que on lui a dit les femmes n'ont pas le droit d'être au front, donc tu vas aller derrière. Elle était infirmière de formation. Derrière les lignes, elle a fait un travail extraordinaire. Je crois qu'elle a inventé un point de suture et tout ça qui faisait moins d'infection. Enfin, vraiment, partout où on la met, ça fait un truc cool.
0: C'est bien, c'est une bonne évocation et un coup de cœur permanent quelque part pour cette personne.
8: Il n'y a pas que elle, mais lié avec la Sarthe, avec un ancrage sartois, il y a vraiment
0: Marie Marvin. Malgré la controverse, quand il y a eu effectivement le choix de Marie Marvin, après on va le dire, MM Arena.
8: Oui.
0: Bon, écoutez, quelque part, j'ai l'impression garçon qui est bien adopté aujourd'hui, selon plus quelque part. Tant mieux, on ferait pas marche arrière, je pense.
9: C'est l'exemple de la de savoir s'adapter. Elle, on fait de l'impro, on sait s'adapter. Alors elle s'adapte à tout, quoi. C'est vraiment la caméléon.
0: Coup de cœur d'Anaïs.
9: Eh ben, c'est un coup de cœur par anticipation, parce que en fait, on va être convié bientôt à fêter la clôture du musée du Carré Plantagenêt qui ferme bientôt. Et donc on va célébrer ça en grande pompe, et donc on va intervenir. L'Alain Prost sera présente le dernier jour, le 31 octobre, et le musée va fermer et pour 2 ans de travaux. Donc c'est un coup de cœur pour dans 2 ans. C'est un coup de cœur en avance. Parce que j'ai eu la chance de voir en exclusivité mondiale les projections en fait du futur musée qui va réunir du coup le musée vert, le musée de l'homme, etc. Et le musée d'histoire, quoi. Et ça, voilà, ça, on va avoir un truc vraiment très très beau et vraiment super intéressant. Et ils font un très beau travail, le service de la ville, des musées du Mans. Génial, donc il faut aller au musée de TC en attendant, parce que lui reste ouvert. Ouais. Et puis dans 2 ans, au Carré Plantagenêt, je pense qu'on va se régaler. Ouais.
0: Allez au M24, c'est un autre musée, mais quand on aime l'Alain Prost, c'est bien aussi.
9: Ouais.
0: Bon, en tout cas, coup de cœur pour quelque chose qui n'existe pas, c'est la première fois, mais c'est un très très bon teaser.
9: Exactement. Voilà. Rendez-vous dans 2 ans.
0: Dans un petit instant, une idée qui marche, eh ben, pour une fois, les sartoises. Enfin, pour une fois. Non, c'est une sorte de logique qui est respectée, mais je vous en dis plus après Matt Pokora, que voici après, quand même.

0: quand même Matt Pokora, qui en plus a gagné la finale de The Voice Kids, c'était samedi soir dernier.
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0: Mathieu Van Der Panne, estampeur le breton, pardon, je tape sur la table,
4: mais
0: c'est parce que je tiens absolument à qu'on aborde avec vous plein de sujets. Salle des concerts, ouais. Stage, et puis j'aurai également encore deux questions. Mais nous arrivons à cette séquence d'une idée. Alors généralement, elle vient d'ailleurs, mais vous savez, il y a 44 ici en France, et il est logique qu'un jour, il y ait une idée qui vienne de Sarthe. Eh ben, ça tombe sur vous, dites donc les amis. Donc l'idée que l'on va écouter, et vous allez nous dire ce que vous en pensez, elle est locale. Vous savez que les prix du carburant sont très très hauts, l'impact sur le quotidien évident aussi, ça impacte le loisir des enfants. Un club de foot a mis en place une solution grâce à une application que ce club a lui-même créée. Robin Bernot donc s'est effectivement rendu chez nous, en Sarthe.
5: À une demi-heure de voiture du Mans, un club de foot a créé sa propre application de covoiturage face à l'augmentation des prix du carburant.
6: Ah oui, mais c'est génial, c'est bien, c'est vachement bien. C'est une fort bonne idée.
5: Je me suis rendu sur le terrain de l'association sportive de Brette-les-Pins lors d'un entraînement des U15. Alors il y a des ballons, des cônes, des chasubles, un entraînement somme toute assez classique en soi, ou presque, car désormais, les joueuses et leurs parents disposent d'une nouvelle application.
7: Aujourd'hui, on est sur une application full web.
5: Nicolas Marceau, éducateur des U15, est à l'origine de la création de l'appli qui permet aux parents de mutualiser les trajets et économiser du carburant.
7: On va sur le prochain match. Si je vais dessus, ici, je peux voir les personnes qui sont présentes, si elles vont au stade ou pas. Et si je valide ici, par exemple, Lise, elle vient, elle sera rendez-vous à Brette, et je peux choisir le nombre de personnes présentes dans la voiture. Elle a 3 places dans la voiture en plus de elle et sa mère. C'est plus simple.
5: Rassembler les trajets, une idée particulièrement bienvenue alors que les prix du carburant sont toujours très hauts, surtout lorsqu'il faut aller à 30 ou 40 km de chez soi un week-end sur deux.
7: Si vous prenez aujourd'hui une voiture, vous emmenez 4 personnes, 5 personnes, vous arrivez vite à 25-30 euros de carburant, juste pour les loisirs des enfants.
5: Autre point positif, en plus de permettre aux parents de faire des économies, l'application développée par Nicolas, qui travaille dans l'informatique, a aussi permis de recréer du lien.
8: Je l'ai déjà vu, les gens ils habitaient à 300 mètres côte à côte et ils se connaissaient pas. Et depuis, ils sont amis.
5: Amis et parfois même au-delà, me racontait Fabrice Desormes, le président de l'association sportive de Brette-les-Pins.
8: Bon, je ne vais pas rentrer dans les détails, même plus qu'amis. Des fois, vous passez du bon temps entre les personnes. Voilà, je trouve ça important.
5: Alors ici, dans la Sarthe, ça marche, mais qu'en pensent les premiers intéressés?
7: Gauche, droite, allez, on travaille les articulations.
5: Je suis allé demander à Faustine, elle a 15 ans, elle était en plein entraînement sur le terrain et m'a expliqué que l'application lui avait sauvé son dernier match.
9: Comme samedi dernier, on a eu un imprévu de dernière minute et j'ai pu trouver un covoiturage très vite. Et du coup, c'est super important d'avoir ça parce que sinon, tu peux pas aller au match en fait.
7: Allez les filles, vous avez tout le demi-terrain.
5: Aujourd'hui, pour beaucoup de parents, covoiturer pour emmener les enfants au sport est devenu un nouveau réflexe. Une solution qui permet de recréer du lien, mais aussi et surtout de réduire les frais.
0: Anaïs Tempère, le Breton, une bonne idée?
10: Ah bah une super bonne idée. Et puis voilà, c'est ça, moi j'ai un petit kiffé du foot aussi, et oui, on s'organise entre parents, mais là si on peut avoir une appli en plus, voilà, le territoire est grand aussi en Sarthe.
0: Oui, c'est vrai.
10: Et il y a de l'activité sportive partout, donc effectivement on peut vite faire des kilomètres pour amener nos petits faire leur match de foot, donc oui, très très bonne idée, on valide.
0: Mathieu Van Herp.
11: Ah bah je valide, oui, et puis j'ai entendu des choses très intéressantes dans ce reportage, le lien aussi, moi pour avoir amené mon gamin qui fait du hockey sur gazon, il y a un club de hockey sur gazon en Sarthe, mais tout à fait, voilà, ça me permet de le dire aussi, ouais. Et ils sont super d'ailleurs, et ben du coup c'est vrai que quand on amène son enfant et la voiture est remplie de gamins qu'on connaît pas forcément, c'est hyper riche en fait, donc et j'ai envie de dire pourquoi attendre que les prix du carburant soient si hauts pour mettre ça en place,
0: c'est
11: et
0: vrai.
11: En tout cas même si ça descend, gardez cette appli.
0: Mathieu Van Herp, si je vous dis salle des concerts.
11: Oh, j'ai plein de choses.
10: Là là.
11: Ça m'évoque plein de choses. Je vais essayer de concentrer. Ouais. Eh ben, la salle de concert, on y sera dimanche prochain.
0: Salle des concerts du Mans. Hein.
11: Ouais. Salle des concerts du Mans, oui, tout à fait. On y sera le 11 octobre. On va jouer un spectacle, notre traditionnel spectacle Rewind.
0: Ouais.
11: Un spectacle où on joue la fin au début. Voilà, comme ça, on sait ce qui va se passer à la fin. Et on essaye de. Oui, alors on joue aussi le 17 novembre. Ce sera un Punch Club.
10: Oh, ouais,
11: on a vite 3 Québécois.
10: Ça.
11: nous défier sur un concept à eux. Donc c'est du street impro, ça va très vite, c'est très bien. On est aussi le 13 décembre, toujours à la salle des concerts, pour un rewind.
0: Ouais.
11: Voilà. On va faire un, voilà, on va aller au Saulnières le 21 mars et on fera un catch d'impro. C'est un 2 contre 2 dans un ring. Ça brasse, ça brasse même, comme diraient les Québécois. Le 18 avril, on retourne à la salle des concerts pour un rewind.
0: D'accord.
11: Ok. Et puis le 20 juin, on fait la bamboche de l'Alain-Laprance, où là, on lâche les chevaux. Il y aura les ados, les amateurs, il y aura nous, il y aura tout le monde, sera cool.
0: J'ai encore, allez, au moins une question. Si je dis stage.
10: Oui.
11: Alors ça, je on passe la main à Anaïs.
10: On a ça parce qu'effectivement, pour s'initier à l'impro, parfois on n'ose pas. Est-ce que je m'inscris une année complètement Et donc, on a mis en place cette année une série de stages. Vous venez le dimanche matin, on prend 3 heures ensemble. Vous connaissez pas l'impro, et ben on s'initie ensemble à l'impro sur 3-4 stages pendant l'année. Et à la fin, vous êtes accro normalement.
0: Est-ce que l'idée que vous aviez en 2008 c'est toujours la même aujourd'hui? J'ai envie de dire oui.
10: Ouais.
0: Ouais. Si vous deviez aujourd'hui improviser à la suite de l'histoire de l'impro, quel serait le prochain chapitre?
10: Le prochain chapitre, c'est tout pareil. On continue et puis on engage encore plus de comédiens et voilà, on initie encore plus de gens à l'impro.
0: Vous avez passé une bonne heure, j'espère, Mathieu.
11: Oh, c'était très bien, c'était super.
0: Allez, ceci,
11: merci.
0: Tout va bien.
10: Parfait.
0: En tout cas, c'était génial de vous accueillir. Même si on a du temps, mais ça passe quand même toujours très
10: vite.
0: Demain, c'est de Tarmac dont il sera question. Nous en reparlerons évidemment un peu plus tard. Survivor tout de suite, Burning Heart. Merci à tous les deux et terminez bien cette année 2026. Il y a plein de choses.
10: Merci.

0: pour cause Survivor avec Burning Heart. Bon, vous avez un téléphone à portée de main, prêt, 02 43 29 10 10, le jeu de 11h. Nous sommes prêts, gagnés ce matin, de place pour Terra Botanica. Jouez en appelant maintenant.
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0: Ici Maine, lundi 5 octobre, il est 11h. Le Flash, bonjour Julien Jean.
2: Bonjour Bruno, bonjour à tous.
0: Le mouvement du blocus des lycées entre dans sa deuxième semaine.
2: Oui, la mobilisation se poursuit. 400 lycées sont perturbés au niveau national. En Sarthe, même si aucun établissement n'est officiellement fermé, selon la préfecture aujourd'hui, il y a encore un rassemblement ce matin devant le lycée Bellevue. Une centaine d'élèves manifestent et bloquent partiellement l'établissement. La police est sur place, mais il n'y a pas de débordement. C'est surtout demain que la mobilisation devrait être importante. L'intersyndicale de l'éducation nationale appelle à manifester partout en France et à faire de ce mardi une grosse journée d'action et de grève. Un grave accident de la route à Saint-Rémy-de-Sillé dans le Nord-Sarthe. Hier soir, vers 21h15, deux voitures se sont percutées à un carrefour entre deux routes départementales. Deux personnes ont été grièvement blessées et transportées à l'hôpital du Mans. Avec la flambée des prix des carburants, BlaBlaCar enregistre un bond de sa fréquentation en Sarthe. La plateforme de covoiturage constate une hausse de 38%.

0: Les Bleus de Zizou affrontent ce soir la Belgique. C'est la quatrième journée de la Ligue des Nations. Coup d'envoi à 20h45. Et puis, la cantine du collège de Saint-James-sur-Sarthe transformée ce midi en restaurant gastronomique dans le cadre de la Semaine du Goût. Les chefs cuisiniers de l'association des 19 bonnes tables sartoises vont proposer aux collégiens un menu exceptionnel avec des produits sartois. 500 repas vont être servis.
1: Waouh.
0: Et ça s'annonce plutôt bon.
1: Hey.
0: Forcément. Quand c'est sartois et quand c'est cuisiné par des chefs. Voilà.
1: Ça fait dire.
0: Une bonne raison d'aller à la cantine.
1: Et ça donne déjà faim.
0: La météo, Bruno.
1: Il fait beau et il va faire beau toute la journée. Vous êtes en ce moment à Ligny-Saint-Gervais, à Marigny-Laye, à Torcé-en-Vallée. Et tout simplement, vous êtes habitant au Mans, sur le Mans Métropole. La température affichée 18 degrés. Cet après-midi, les températures vont atteindre les 26-27 degrés. Donc oui, une belle journée. Ensoleillée, pas trop de vent. Est-ce que ça va durer? Oui, il y aura encore demain pas mal de soleil, des températures qui pourront même atteindre les 28 degrés. Il va falloir attendre mercredi pour assister à un changement de temps avec le retour de nuages et quelques précipitations impossibles, notamment au niveau du Perche Sartois pour mercredi, avec une baisse des températures pour mercredi, globalement 22 degrés. Le trafic, ça se passe bien au niveau de la gare du Mans. Globalement, désormais, les trains sont à l'heure. En ce qui concerne la circulation, sur le moins sur toute la Sarthe, quelques ralentissements en ce moment au niveau de l'avenue Georges Durand, notamment dans le sens de sortie du Mans, mais globalement, le département se parcourt, oui, agréablement. Je prends le temps de bien vérifier pour être sûr de ne pas passer à côté de quelque chose, mais je pense que c'est le cas. Merci beaucoup, Julien.
0: Merci à vous, vous avez été complet. Moi, je vous dis à tout à l'heure.
1: Alors, à tout à l'heure, avec plaisir, merci.
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1: Bonjour à toutes et tous, ravi de vous retrouver. Bienvenue, ça y est, c'est parti pour le jeu de 11h. Avec tout de suite un cadeau 02 43 29 10 10 qui sincèrement fait l'unanimité. Ouais, c'est vrai, regardez autour de vous, faites un petit sondage. Est-ce que vous connaissez les personnes qui sont revenues de Terra Botanica mitigées? Bof, allez, bof.
0: Jamais.
1: Eh bien, allez-y, vous aussi, retournez-y. Deux places pour Terra Botanica. Gagnez-la tout de suite au 02 43 29 10 10. C'est effectivement en Anjou, à Angers. C'est un lieu emblématique. Au moins 5000 espèces végétales venues de tous les continents. Et puis, c'est vrai que c'est bien. C'est surprenant pour les petits ou pour les grands.
0: Ouais, ma fille est allée et à chaque fois, elle m'en parle. Elle me dit, papa, quand est-ce qu'on y retourne? Donc, effectivement, je confirme.
1: J'ai le même discours à la maison. Incroyable. Sensibiliser le public au végétal, et en plus si vous y allez là dans les prochains jours avec le côté automnal et surtout Halloween, je peux vous garantir que Terra Botanica, c'est une super visite à faire. Vous méritez cette place. Appelez-nous 02 43 29 10 10.
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1: Quatre candidats, naturellement, d'ici à midi. On passe un très très bon moment ensemble. Téléphone, c'est tout de suite avec le jour s'est levé. Le téléphone, vous le prenez. Appelez-nous, c'est le jeu de 11h, c'est parti.

0: Ting, ici Man avec un téléphone et le jour s'est levé.
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0: Ah là là, 16 ans déjà que Terra Botanica, ça existe et c'est vrai que c'est génial. Des fleurs, des papillons, des légumes oubliés, alors parfois même des plantes carnivores, des arbres millénaires. C'est absolument génial. Gagner deux places pour Terra Botanica, c'est le cadeau ici Man, c'est le cadeau du jeu de 11h.
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0: Ouais, on joue, à la fin il y a quelqu'un qui gagne, ça peut être vous, ça peut être Sébastien, depuis La Flèche. Bonjour Sébastien.
2: Bonjour.
0: Ravi de vous accueillir. Sébastien, parlez-nous de La Flèche, comment ça va là ce lundi matin?
2: Très bien, tout se passe bien, il fait beau.
0: Ouais. Et puis en plus c'est vrai que quand on est à La Flèche, on n'est pas très très loin d'Angers, plus proche en tout cas que par rapport à la situation du Mans. Vous êtes déjà allé à Terra Botanica ou pas?
2: Oui, deux fois.
0: Ah, wow! Jamais 203, dit l'expression. Qu'est-ce que vous avez aimé dans Terra Botanica et à Terra Botanica?
2: J'adore les plantes, c'est mon métier. Alors, j'adore les plantes. J'adore aller faire une petite visite à Terra Botanica et c'est bien agréable avec les enfants, c'est bien sympa.
0: Sébastien, quel est votre métier?
2: Paysagiste.
0: Bravo. Bravo, bravo, voilà. Bravo, bravo. Vous êtes à votre compte, c'est votre entreprise, vous êtes employé?
2: Non, du tout. Je travaille pour une entreprise.
0: Très bien, félicitations Sébastien. On sent qu'il y a de la passion en vous, c'est perceptible et j'ai envie de le dire. Donc félicitations, sincèrement. Sébastien, vous êtes le premier des quatre candidats de ce jour, comme chaque jour dans le jeu de 11h, quatre candidats, des jeux toujours différents, alors qu'ils peuvent revenir régulièrement dans la semaine ou d'une semaine à l'autre, peu importe. Quel sera votre jeu pour savoir cela? Je lance la roue, vous dites stop et on le découvre à l'écoute de votre stop ou dans la foulée. Dites stop quand vous voulez. Ah, voilà, c'est maintenant.
3: T'as tout tes mots.
0: Bon, alors là, Sébastien, je vais pas dire que les précédentes fois ça s'est étrangement passé, ce jeu, qui est pourtant très simple, Sébastien. Dans l'idée, il faut trouver 6 mots en 30 secondes. Les mots qui sont à trouver commencent par le même son à chaque fois. Mais pour les trouver, moi je vais prononcer un mot. Et si c'est pas un synonyme, c'est un mot contraire, ça peut être un voisin géographique, ça peut être quelque chose qui est de la même famille. Petit exemple, par exemple, c'est le cas de le dire. Imaginons, hein, on est bien d'accord Sébastien, qu'il faille trouver des mots qui commencent par ba. Si je vous dis foot, vous me dites...
2: Football ?
0: Non, ballon.
2: Ah non, ballon, ballon.
0: Ouais, voilà. Si je vous dis tonneau, vous me dites... Ça commence par ba. Tonneau.
2: Bah,
0: ouais, voilà, c'est ça. Donc moi, je dis un mot, on est bien d'accord. En face, il faut que vous en trouviez un autre, et je vais tout de suite vous donner le son par lequel ça commence. Donc encore une fois, les mots que je prononce, soit c'est des synonymes, soit des mots contraires, soit c'est la même famille. On est bien d'accord, Sébastien, ok?
2: On est bien d'accord.
0: Alors attention, les six mots que j'ai sur ma liste à trouver commencent par les lettres P-A-R, et par conséquent par le son par.
2: Part.
0: Allez, part. Donc j'ai envie de dire, c'est parti. Si je vous dis excuse, vous me dites part.
2: Pardon.
0: Ouais.
2: Pardon.
0: Si je vous dis Mary Poppins, vous me dites
2: aucune idée.
0: Mais je si. Pas. Bon allez, une personne, un mot qui désigne une personne qui commence par part, un part.
2: Tonnerre.
0: Non. Bon, allez. Ouais, si vous voulez, je vous l'accorde. Odeur. Part. Une odeur. Un part. Allez Sébastien, une odeur à part.
2: Un parfum.
0: Oui. Trois sur six. Mary Poppins, c'était parapluie.
2: Ah, parapluie.
0: Bon, et partenaire, je vous l'accorde. C'était pas ça que j'avais sur la liste, mais ceci étant, ça passe quand même. C'était un particulier, une personne, un particulier. Mais partenaire. Allez, en même temps, c'est vrai que ça peut être, comme le disait la fameuse chanson, partenaire particulier. Donc, on vous l'accorde, Sébastien. Donc, 3 sur 6, c'est pas mal. C'est pas mal, Sébastien. Vous avez bien rigolé, en tout cas.
2: Ça... Que ça
0: suffit. Ouais, oui, on verra bien. C'est ça qui est le suspense de ce jeu et que l'on adore. Sébastien, peut-être à tout à l'heure, ok?
2: Ok, à tout à l'heure.
0: Restez merci proche beaucoup de votre téléphone. En tout cas, ça dégage des watts, tout ça. Voici de la haute énergie, High Energy, Evelyne Thomas.

0: Cybèle avec ce souvenir des années 80, 1984 pour Evelyne Thomas avec High Energy. 11h18 tout de suite, c'est le jeu de 11h, c'est parti, à gagner deux places pour Terra Botanica. Hey, tentez votre chance, jouez 02 43 29 10 10, au plaisir de vous accueillir là dans quelques minutes.
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0: Terra Botanica, je veux y aller. Un été avec toi, c'est Adèle Castillon, tout de suite pour le jeu de 11h. Et les places pour Terra Botanica, ça se gagne au 02 43 29 10 10.

0: Ici Mène avec Adèle Castillon, un été avec toi, il y a un automne avec toi, ça marche aussi à Terra Botanica. La fête de l'automne à Terra Botanica, ça l'a tout juste débuté, ça se prolonge jusqu'au 1er novembre.
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0: Oui, il y a des places à Terra Botanica, le premier parc européen consacré au végétal, à la biodiversité. Allez-y, avec Ici Mène.
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0: Marie-Claire, depuis Souligné Flacé. Bonjour Marie-Claire.
2: Bonjour.
0: Comment ça va, Marie-Claire? Ah, c'est le plaisir de vous accueillir, ça va?
2: Très bien. Ouais. Oui, ça va très bien, merci. Avec le soleil, ça va toujours.
0: Oh, on est bien, vous avez bien raison. Parlez-nous de Terra Botanica et de vous. Est-ce que vous y êtes déjà allée?
2: Oui, j'adore ce parc parce qu'avant j'étais fleuriste et j'aime la nature. Donc, c'est un parc super joli.
0: Oh là là.
2: Il l'adore aussi.
0: C'est vrai. Ah, vous étiez fleuriste alors?
2: Oui. Ouais. Donc, c'est vrai que la nature, c'est beau.
0: Ouais, c'est vrai. Et pour vous séduire, vous, quel genre de bouquet il fallait vous offrir?
2: Moi, j'aime bien les roses blanches.
0: D'accord. Ah ouais. Génial. Bon, si un jour on passe par Souligné Flacé, je sais ce qu'il faudra faire. Trouver l'adresse de Marie-Claire et donc lui offrir un bouquet de roses blanches. Marie-Claire, on va encore saluer la belle performance de Sébastien avant vous. 3 points sur 6. À quoi allez-vous jouer? Hop, je lance tout de suite la roue. Vous dites stop.
2: Stop.
0: Alors.
3: Le vrai du faux.
0: Ah. Marie-Claire, le vrai du faux, c'est simple. C'est 6 affirmations. Et je vous demande si ce que je vous dis est vrai ou faux. Et vous me dites c'est vrai, c'est faux. Je note à chaque fois et on fait le bilan à la fin. On est d'accord, Marie-Claire? Les 6 affirmations, c'est en une minute. Et ça commence maintenant. Je vous dis que Neptune est le dieu grec des océans. Vrai ou faux?
2: Vrai.
0: Vrai, c'est ça? D'accord, ouais, vrai, ok. La France a changé ses frontières il y a moins de 3 mois. Vrai ou faux?
2: C'est faux.
0: C'est faux. Aucun papillon ne vit plus de 2 semaines. C'est vrai ou c'est faux?
2: Un papillon plus de 2 semaines, c'est vrai.
0: Vous dites que c'est vrai. Le premier album de Tintin date d'avant la Seconde Guerre mondiale. Vrai ou faux?
2: C'est faux.
0: C'est faux. Après le football, c'est le tennis qui compte le plus de licenciés en France. C'est vrai ou c'est faux? Vite, vite.
2: C'est vrai.
0: C'est vrai. Enfin, attention, une Sartoise est devenue la Française la plus âgée à avoir traversé la Méditerranée à la nage. Vrai ou faux?
2: C'est vrai.
0: Vous dites que c'est vrai. Ah ah ah! Il y a Sébastien juste avant qui quittait effectivement le moment qu'on a passé avec lui en disant pourvu qu'il n'y ait pas plus de points que moi dans les prochaines séquences jeu. Alors Marie-Claire, avez-vous minimum 3 bonnes réponses? Plus moi, on va le savoir. Neptune est le dieu grec des océans, vrai ou faux? Vous avez dit vrai. Ah bah ça commence mal parce que c'est faux. C'est bien le dieu des océans, mais chez les Grecs. La France a changé ses frontières il y a moins de 3 mois. Vrai ou faux? Vous avez dit faux. Ben, je suis désolé, il aurait fallu dire vrai. Parce qu'effectivement, ouais. En fait, c'est sur l'île de Saint-Martin, située dans les Caraïbes, que l'on a redéfini les frontières avec les Pays-Bas. Aïe, aïe, aïe, ouais. Voilà. Aucun papillon ne vit plus de 2 semaines. Vrai ou faux? Vous avez dit vrai. Eh ben, malheureusement, aïe, aïe, aïe, toujours pas de points. Certaines espèces peuvent dépasser les 10 mois de longévité.
2: Ah bon, alors, voyez, ça prend des choses en plus.
0: Alors là, il faudrait que vous ayez bien maintenant dans toutes les autres questions. Le premier album de Tintin date d'avant la Seconde Guerre mondiale. Vrai ou faux? Vous avez dit faux. Aïe, aïe, aïe. Eh, malheureusement, c'était vrai. Le Tintin, l'album Tintin au pays des Soviets, en fait, est publié en 1930. Après le football, c'est bien le tennis qui compte le plus de licenciés en France, ça c'est vrai. 1 200 000 licenciés, donc là vous marquez un point. Et il y avait un petit piège dans la dernière, en vous parlant d'une Sartoise devenue la Française la plus âgée à avoir traversé la Méditerranée à la nage. C'était la Manche. Aïe, aïe, aïe, vous avez tout un article à voir sur le site ici.fr. Selima Bouayad Aga, habitante du Mans, 67 ans. Ah là là, bon, Marie-Claire, ce sera pas pour tout de suite, les places. Et vous rejouez bientôt, en tout cas. Vous rejouez bientôt, Marie-Claire.
2: Merci beaucoup.
0: Un plaisir de vous accueillir. On vous dit à très très bientôt. Tout de suite, allez, on appuie sur la cafetière pour préparer un café noir. Et on le fait avec Eddie Mitchell. Vous continuez de nous appeler 02 43 20.

0: Cybèle avec Eddy Mitchell. Oui, c'est vraiment 11h30, c'est l'heure de préparer un café noir avec du lait comme vous voulez. C'est l'heure aussi de prendre tout de suite connaissance de ces trois infos pratiques.
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0: Info don du sang, les besoins sont toujours réels. Donner de son sang est possible ce lundi, créneau 15h30, 19h à la Ferté-Bernard, salle des fêtes. Demain, mardi 6 octobre à Ornage, salle La Bulle, 15h, 19h avec l'association Cénomane. S'inscrire préalablement est toujours requis sur dondesang.efs.santé.fr. Ça va se passer après-demain, mercredi à Montmirail, un atelier numérique en lien avec Amélie, le nom de l'application de la sécurité sociale, enfin de la caisse primaire d'assurance maladie, pour être exact. Accompagner les usagers, les familiariser à cette application, c'est le but, une initiative de France Service Perche Émeraude et de la CPAM, et c'est gratuit. Mine de rien, les premières vacances d'après-rentrée scolaire, elles approchent, celles de la Toussaint. La mairie de Parçay-sur-Sarthe reconduit l'opération Argent de Poche au profit des 14-17 ans. Pour en profiter, c'est simple, il faut s'inscrire maintenant en vous rapprochant de la mairie de Parçay-sur-Sarthe.
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0: 02 43 29 10 10. Y a-t-il de la place encore pour vous pour le jeu de 11h et tenter de gagner deux places pour Terra Botanica? Appelez-nous pour le vérifier. La troisième personne qui joue, c'est dans un petit instant, l'instant de cette chanson souvenir qui nous amène de la lumière, du soleil dans la nuit. Et c'est avec Gérard Blanqui. Oh là là, ses débuts étaient le chanteur des Martins Circus. Mais là, je vous parle d'un temps voilà, que les moins de 30 ans éventuellement ne peuvent pas connaître. En tout cas, c'est une très belle chanson que voici. On continue de jouer juste après.

0: Ici Ben avec la voix de Gérard Blanc et du soleil dans la nuit.
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0: Et il y a du soleil dans le ciel de la chapelle Saint-Aubin. C'est de là que nous appelle Florence.
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0: Troisième personne à jouer ce lundi, Florence, bonjour.
2: Bonjour Bruno, bonjour tout le monde.
0: Eh ben super, ça fait plaisir de vous accueillir Florence. Vous êtes à la chapelle en ce moment ?
2: Ah ben, je viens juste d'arriver là du travail justement, là je suis dans ma voiture, j'allais rentrer chez moi mais je suis restée dans ma voiture, je suis bien.
0: Ouais, vous êtes bien en effet, le son est bon, vous êtes au soleil, ben voilà, excellent. Bien, il faut au minimum marquer 3 points. En jeu, hein, Florence, qui arrive là. Et au passage, c'est vrai que tout à l'heure, j'ai lu quelque chose qui n'était pas complètement vrai à propos de Marie-Claire. J'étais obnubilé par les Grecs. En fait, c'était le dieu des océans, Michel et Romain, à propos de Neptune. Mais ça ne changeait rien par rapport au point que n'a pas marqué Marie-Claire. Mais je préfère juste le dire, hop, pour corriger l'info. Florence, Terra Botanica, est-ce que vous y êtes déjà allé ?
2: Eh ben non, justement, c'est un projet. Parce que je dis absolument, moi j'adore la nature, les insectes, j'adore.
0: En plus, toutes les saisons sont bonnes pour aller à Terra Botanica, mais là quand je vois comment il sublime l'automne et Halloween, waouh, ça vaut le coup d'y aller aussi en ce moment. Bon, chère Florence, hop, il faut dire stop car les rouleaux tournent. À quoi allez-vous jouer ?
2: Stop !
0: Alors,
3: les gens d'ici.
0: Ah, les gens d'ici. Nous prenons, en fait, 6 localités sartoises. Alors, je regarde, eh bien, la chapelle Saint-Aubin n'y est pas. Mais effectivement, pour une localité, je vais vous donner deux formulations possibles par rapport au nom des habitants de la commune. Choisissez la bonne, Florence. Et choisissez-la bien, au minimum, 3 fois, 1 point par bonne réponse. D'accord ? Okay. Et le tout se gère en 30 secondes, hein, ça va aller assez vite. On est prêt, Florence ? Attention. Allez, pour Alonne, on dit les Alonnais ou les Alonnéens ?
2: Alonnéens.
0: Les habitants de Ballon-Saint-Marc sont les Ballonnais ou les Salvomarciens ? Vite.
2: Ballonnais. Là, une.
0: Pour changer, les Changéens ou les Changeais ?
2: Non, les Changéens.
0: Les habitants de Duneau sont les Dunais ou les Dunois ?
2: Dunois.
0: Pour Lavardin, les Lavardins ou les Lavardinois ?
2: Lavardinois.
0: Pour Soulitré, les Soulitréens ou Solutréens ? Vite.
2: Premier.
0: Ok. C'est du tac au tac, hein, parce qu'au début, là, vous mettiez un petit peu de temps. Alors, en même temps, c'est vrai qu'il faut un temps de réponse, mais c'est comme ça, c'est punchy. Hein. Bon, maintenant, est-ce que ça marche tout ça ? Alors,
2: on va voir.
0: Pour Alonne, vous avez dit les Alonnéens. Ah non, dommage, c'est bien les Alonnais.
2: Aïe.
0: Bon. Pour Ballon-Saint-Marc, ce sont bien les Ballonnais et pas les Salvomarciens. Un point, Florence. Ah, vous avez le sourire là, hein ?
2: Oui.
0: Bon, pour changer, les Changéens ou les Changeais ? Vous avez dit les Changéens, Florence ?
2: Oui.
0: Eh ben bravo, c'est ça. Deuxième point.
2: Oui.
0: Maintenant, si on va faire un petit tour du côté de Duneau, les Dunais ou les Dunois ? Vous avez dit les Dunois ? Vous avez bien fait. Troisième point. Si maintenant, imaginons, vous avez bien répondu à la proposition suivante, c'est vous qui prenez la main. On était à Lavardin. Est-ce que les habitants de Lavardin s'appellent les Lavardins, comme effectivement le nom de la commune, ça peut arriver, ou les Lavardinois ? Et vous avez dit les Lavardinois, Florence.
2: Oui.
0: Eh bien, bonne réponse. Quatrième point, vous prenez la main dans ce jeu. Heureusement, parce que en fait, vous avez dit les Soulitréens. Pour Soulitréens, ça paraît évident, et pourtant, c'est les Solutréens. L'essentiel est d'avoir marqué 4 points. Désolé encore pour Sébastien, mais qui rejouera, j'en suis sûr. La chapelle Saint-Aubin est en émoi, Florence. Car vous avez pris effectivement la main dans ce jeu. Florence, une autre personne va jouer dans un petit instant. On va voir quel sera le score de cette personne. Deux possibilités. Soit elle marque moins de 4 points, auquel cas c'est vous la gagnante. Soit elle en marque 4. Ça veut même 3 possibilités. Il y a la question subsidiaire, donc pour vous départager à la fin. Et la troisième possibilité, c'est que cette personne marque 5 points et l'emporte, Florence. On va bien voir. D'accord ?
2: C'est le jeu.
0: Florence, vous pouvez rentrer chez vous, reprendre une activité normale, aurait dit à quelque part une marionnette à la télé. On se retrouve dans quelques instants, tant mieux, 11h40.

0: Ici même, la situation est sous contrôle, car perte de contrôle, c'est le titre de cette chanson, Lose Control, Teddy Swims.
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0: Sylvain, bonjour.
2: Bonjour Bruno.
0: Comment ça va Sylvain?
2: Ça va bien.
0: Ouais, ça va bien. Vous habitez Le Mans Sylvain?
2: Oui.
0: Dans quel, quel secteur de la ville?
2: Piscine des Ardriers à peu près.
0: Ok. Est-ce que vous êtes déjà allé à Terra Botanica?
2: Ouais, ça fait très très longtemps en fait.
0: D'accord.
2: Ça fait très longtemps.
0: Vraiment. Et vous en gardez un bon souvenir au point de vous dire bah, j'y retournerai bien et avec les places ici même évidemment.
2: Ouais, vous voyez, quand on a été quelque part, après, on veut y retourner, pas tout de suite, mais quelques années après, c'est sympa.
0: Ouais, c'est vraiment, à vous écouter, ça me rappelle les fois où on fait gagner des places pour le Futuroscope. C'est souvent le genre de témoignage qui nous revient aussi, et c'est très très bien. Bon, vous aimez beaucoup faire pousser des choses dans des pots, dans des jardins. Sylvain, vous êtes une main verte ou pas?
2: Ouais, je suis une main verte, mais j'aime pas trop faire pousser, mais en fait, quand je plante, ça part facilement, oui, donc oui,
0: d'accord.
2: C'est bizarre. Après, non, il y a tout le côté nature qui me plaît aussi, ouais.
0: Bah, bravo, mais c'est bien. Sylvain, à quoi allez-vous jouer? Combien de points allez-vous marquer? Minimum 4, hein, rappelons-le, pour rester effectivement dans la course. Mmh. Alors, il y a du suspense, ça tourne, dites stop.
2: Stop.
0: Et vous allez jouer...
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0: C'est un grand classique du lundi. Sportivement vôtre. Une minute. Quiz, 6 questions, 2 propositions, vous choisissez la bonne et on fait le bilan à la fin. Est-ce que vous suivez l'actu sportive, Sylvain?
2: Oui, un petit peu, oui.
0: Bon, parfait.
2: Un petit peu.
0: Attention, concentration, ça commence maintenant. Rugby, après la 5e journée de top 14, l'équipe en tête du championnat, c'est Pau ou c'est Toulouse?
2: Je dirais Toulouse.
0: Basket, le MSB battu par Paris Antares. Comment s'appelle, vous savez, cette dernière seconde pour marquer un panier, le buzzer ou le bizarre?
2: Ah, le buzzer.
0: Tennis, Novak Djokovic. Novak Djokovic a remporté sa 32e victoire au tournoi de Tokyo ou de Pékin?
2: Tokyo.
0: National 3 féminine, Aïe Koulen a été battue par Cherbourg. Je vous parle de basketball ou de handball?
2: National 3 féminine, basket.
0: Cyclisme, hier c'était la 56e édition de Paris-Conneré ou de Conneré-Trouville?
2: Paris-Conneré.
0: Formule 1, Max Verstappen a remporté hier le Grand Prix de Bahreïn, mais délocalisé dans quel pays? L'Afrique du Sud ou la Malaisie?
2: Afrique du Sud.
0: Ah,
2: je suis pas sûr, hein.
0: Ta-da-da. Ah, je regarde. Et j'ai une pensée évidemment pour Florence qui se dit, pourvu que Sylvain ne fasse pas plus de 4 points, n'ait pas eu plus de 4 bonnes réponses.
2: Ouais, c'était national, ça aurait été plus local.
0: Ah oh, ouais, mais il y avait un petit peu des deux. Il y a un petit peu des deux à chaque fois.
2: Si on veut.
0: Bon, rugby, ouais, c'est bien Toulouse qui est en tête en ce moment, 19 points. Pau, 18 points, mais pour vous, 1 point, Sylvain, c'est l'essentiel. Ouais, c'est bien le buzzer, on n'a pas de bruit de chponte, vous savez, ouais, c'est un petit peu ça, le bruit de buzzer.
2: Le pauvre MSB à la fin, quoi.
0: Ah, ouais, c'est rageant, hein, tout ça.
2: Chaud.
0: Ouais, il y a tout un article également sur ici.fr. Donc, un deuxième point, vous avez dit bizarre, non, j'ai dit buzzer, pardon. Tennis, Novak Djokovic a remporté sa 32e victoire ASC à Pékin. C'est pas à Tokyo. Ah, il a battu Alexander Zverev, le numéro 2 mondial. Donc là, vous restez à 2 points. National 3 féminine, Koulen battu par Cherbourg. Oui, je vous parlais bien de basketball. En effet, score, défaite sévère, hein, 51-75. Troisième point pour vous. Cyclisme, oui, hier c'était bien Paris-Conneré, pas Conneré-Trouville. Quatrième point. Vous êtes à égalité. Oh là là là là là là. Avec Florence. Attention, attention, attention. Eh ben, je suis désolé, c'était pas en Afrique du Sud, c'était en Malaisie.
2: Ah ouais.
0: Eh ouais, ce Grand Prix délocalisé en raison tout simplement du conflit. Comme vous le savez, ce qui fait que c'est bien le circuit de Sepang qui était hier le cadre du Grand Prix de Bahreïn gagné par Max Verstappen. Dont Max Verstappen, pardon, dans la présence est attendue au Mans en juin 2027, au passage, Sylvain. Bon, Sylvain, je vais pas être plus long dans l'immédiat. Vous allez rester en ligne parce que, il va y avoir une question pour vous départager. Vous et Florence, d'accord? Vous êtes 4 points, hein, tous les
2: ça
0: deux.
2: Marche.
0: Ok?
2: Ouais,
0: allez, vous
2: marche.
0: Avez, prenez un verre d'eau et profitez de la chanson que voici, Eli Medeiros avec A Bailar Calypso.

0: Sylvain avec Elie Medeiros à Bailar Calypso dans un petit instant. Le match Florence-Sylvain.
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0: Qui va aller à Terranica? On sait que le prénom est soit Florence, soit Sylvain. Florence, vous êtes là?
15: Oui, je suis là.
0: Parfait.
15: De
0: et Sylvain, et Sylvain est resté avec nous, évidemment.
15: Oui.
0: Bien.
15: Oui.
0: Alors, Florence, effectivement, vous serez la première à répondre à la question que je vais formuler parce que vous avez été tout simplement la première à jouer dans l'ordre de passage des candidats avant Sylvain. C'est une réponse chiffrée, évidemment, que je souhaite.
15: Ça va
0: aller? Mais je sais bien, mais il faut bien que vous départagez. C'est mieux que finalement, je sais pas, un papier dans un chapeau, par exemple. Bon,
15: oui,
0: je vais vous poser effectivement une question et ce que l'on vous demande tous les deux, Florence, vous répondez tout de suite et Sylvain, vous répondez dans la foulée de Florence, parce qu'évidemment, si vous prenez le temps d'aller sur un clavier, que j'entends quelqu'un qui fait ça derrière pour aller voir sur internet la bonne réponse, c'est pas joué. On est bien d'accord?
15: On est d'accord.
0: Ok, Sylvain?
15: Oui.
0: Bon, voici donc la question. Ah, mais c'est vrai qu'il y a une dame. Habitante du Mans, 67 ans, Salima Bouayad Aga, qui a traversé, là ce dimanche 4 octobre, la Manche. En 14 heures et combien de minutes? C'est ça la question. Florence?
15: 58.
0: 14 heures, 58 minutes. Ok, Sylvain?
15: 25.
0: Mesdames et messieurs, c'est Sylvain qui l'emporte. Désolé, Florence.
15: Ah là là,
0: c'était
15: 14.
0: Ah là là, 14h35 minutes. Oh mince,
15: ben
0: mince. Bon.
15: Non, tant pis.
0: Bravo, Sylvain.
15: Désolé, Florence. Désolé.
0: Et Florence, je rappelle que chez nous, le droit de rejouer existe. Profitez-en, d'accord. Félicitations, Sylvain, et félicitations aussi, Florence.
15: Merci.
0: Vous êtes jaillot, ne changez rien. À très bientôt.
15: Merci.
0: Merci, Florence. On joue bientôt, d'accord, Florence?
15: Oui, merci.
0: Allez, tiens, tout de suite, un super souvenir. Oh là là, ça va vous rappeler les années où vous étiez à la boum, très souvent. Coke Da Books, bien sûr. Voici Your Eyes.

0: Simen. Oh là là, nos années, la boum, Sophie Marceau et tout et tout. Coupe d'Amoux avec Your Eyes. C'est à 12h05 que l'on retrouvera Enora Malagré pour une nouvelle émission. On vous doit bien ça. Quel thème ce lundi? Bonjour Enora.
1: Bonjour à toutes et à tous. Et on vous doit bien ça, votre nouveau rendez-vous quotidien entre 12 et 13h. Aujourd'hui, on va parler du démarchage téléphonique qui nous empoisonne la vie.
0: Incroyable.
1: Comment fait-on pour s'en débarrasser? À tout de suite.
0: Ah bah oui, alors ça c'est vraiment un bon sujet. Mais comme tous les jours, me direz-vous Enora. Bon, en tout cas, on sait, on ira avec vous au niveau thématique du moins à partir de 12h05. Là, c'est On ira, et c'est la chanson de Zaz.

0: Ici même avec Zaz. Et on ira pour terminer la matinée.
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0: Ici même, soyez toutes et tous les bienvenus, lundi 5 octobre, il est midi. Le journal Julien Jean Nouvelle, journée d'action dans les lycées.
2: Oui, alors que le mouvement va entrer demain dans sa deuxième semaine, 400 établissements sont encore touchés ce lundi. En Sarthe, c'est le cas du lycée Bellevue, où une centaine d'élèves ont manifesté ce matin en bloquant les entrées. La police était sur place, mais ça a été plutôt calme. Calme aussi d'ailleurs et ailleurs en Sarthe. Pas d'autres rassemblements à signaler ce matin. Aucun lycée n'est fermé aujourd'hui, selon la préfecture de la Sarthe. Il faut dire que c'est surtout demain que l'on attend un regain de la mobilisation. L'intersyndicale de l'éducation nationale a coché ce mardi 6 octobre pour en faire une grande journée d'action nationale. Une journée qui s'annonce aussi stressante pour les parents qui ne sont pas toujours tenus au courant par leurs enfants de leur participation à ces manifestations. Gwendoline Langlois.
3: Elle n'en a pas parlé du tout à ses parents. Ozane, 15 ans, a participé au blocus de son lycée.
4: Je pense que je vais jamais leur dire. Ça va rester un secret.
3: La lycéenne a bien tenté d'ouvrir le dialogue, mais...
4: Ma mère, elle m'a dit « Ah oui, non, tu vas pas, ça va être dangereux. »
3: Et malgré tout...
4: J'ai décidé de venir en disant que j'allais chez une amie parce que je trouve ça quand même important de soutenir les autres lycées, même si le mien n'est pas forcément celui qui a besoin de manifester.
3: Ceux qui ont l'accord de leurs parents doivent quand même remplir une contrepartie.
5: Je dois tout le temps leur envoyer des messages pour dire « Bah là, il y a ça, là, il y a des CRS qui sont sur le côté, j'ai rejoint des personnes, je suis pas toute seule. »
3: Mais Flore, 17 ans, ne raconte pas toujours tout dans ses messages.
5: Je rassure, etc. Après, je mens pas et je vais pas dire non, il y a aucune police à la manif, etc. Mais je vais dire, il y a que quelques policiers, on est éloignés, etc. Ce qui est la vérité, mais je vais un peu édulcorer le propos.
3: Le plus honnête, c'est Antoine, en classe de première. L'incendie du lycée Mandela, les violences, il en parle à table avec ses parents, même s'ils ne sont pas d'accord, et les tient au courant quand ils manifestent.
6: Bah oui, c'est sûr, parce que si je leur dis pas où je vais, ils vont encore plus s'inquiéter pour moi. Parce qu'ils voient de toute façon à la télé ce qui se passe, ça changera si je leur dis ou pas.
3: Ils pensent continuer de se mobiliser dans les

0: voiturer les enfants à l'école de foot ou aussi lors des matchs. C'est Nicolas Marceau, l'entraîneur de l'équipe féminine des moins de 15 ans, informaticien de métier, qui a créé cette appli.
1: On a des déplacements, on reste sur du U15 féminin qui peut aller jusqu'à la Flèche. On est à 45, 50, 60 km de notre base de départ. Et ça a un coût. Hein. Si vous prenez aujourd'hui une voiture, vous emmenez 4 personnes, 5 personnes, vous arrivez vite à 25, 30 euros de carburant. Juste pour les loisirs des enfants. On parle de loisirs. Si vous n'avez pas l'argent pour mettre dans votre voiture, vous ne pouvez pas partir, vous ne pouvez pas emmener, vous ne pouvez pas covoiturer. Et là, c'est compliqué. Et le fait de rationaliser tout ça, on peut emmener les joueurs, mais on peut aussi emmener des participants, des coachs, des éducateurs en plus. Donc, c'est vraiment important. Et tout ça, on le fait tout simplement en se connectant à l'application et en validant chacun qui peut emmener qui et ainsi de suite. Et les parents sont rassurés aussi puisqu'ils savent quels parents vont emmener leurs joueuses.
0: Voilà l'application de covoiturage du club de football de Brette-les-Pins. Plus 10%, c'est le bon résultat de la fréquentation de Faites Lire, le salon du livre du Mans, a attiré ce week-end 72 000 visiteurs, c'est 7 000 de plus que l'an dernier. Et puis les collégiens de Sainte-Jeanne-sur-Sarthe qui vont se régaler ce midi à l'occasion de la semaine du goût. Ce sont des chefs de restaurants gastro, ceux des 19 bonnes tables sartoises, qui ont concocté le menu, un menu à base de produits sartois. Forcément, les assiettes devraient être vidées et terminées ce midi. La météo, Bruno.
2: Il fait beau et presque une note, tiens, puisque vous parlez d'établissement scolaire, 20. Presque du 20 sur 20. Voilà.
0: 20 sur 20.
2: Oui, quasiment 20. Globalement, partout en Sarthe, là, à cette heure-ci, 20 degrés. C'est vrai dans les rues du Mans, c'est vrai dans le secteur de Sablé-sur-Sarthe. 17h, Météo France nous dit comment. À la Ferté-Bernard, à la Flèche, il fera encore 27 degrés. 17h toujours, si le Guillaume et le Grand Lucé, la température sera de 26 degrés. Donc, beau temps aujourd'hui, encore demain. Globalement, la Sarthe se parcourt agréablement. Merci beaucoup, Julien.
0: Bon appétit.
2: Bon appétit à vous. Ici, Maine, il est midi 5. La suite, c'est avec Enora Malagré. On vous doit bien ça.
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5: Et bonjour à tous, bienvenue dans votre nouveau rendez-vous quotidien entre 12 et 13 heures. Ça s'appelle On vous doit bien ça, on est là pour vous rendre service. Ici on parle bon plan, on parle de comment éviter les arnaques, on parle santé animaux. On est là encore une fois pour vous rendre service et je ne suis pas toute seule pour faire cette émission. Moi je m'appelle Enora Malagré, je suis avec, oh là là, mon capitaine dans la tempête, Aude Razo. Madame anti-arnaque, coucou Aude.
6: Coucou, coucou tout le monde.
5: Vous avez passé un bon week-end, ma Aude?
6: Oui, vous aussi je crois.
5: Oh. J'ai guinché, je dois bien vous le dire. J'ai tournoyé la jupette. Voilà, ça c'est dit. Gérald Kirzek, notre
7: bonjour.
5: Médecin. Bonjour Gérald.
7: Qui ouvre les yeux tout ronds comme ça, ça veut dire quoi?
5: Non, j'ai guinché, j'ai dansé le swing, etc. Faut pas parler de moi, on s'en fiche, mais enfin j'ai dansé. Et vous, vous avez dansé Gérald Kirzek ce week-end?
7: Non, mais j'aurais pu danser parce que je suis allé parler santé mentale et santé physique à Valenciennes. Et finalement, la danse, c'est un excellent moyen de préserver tout ça.
5: Ah, il est reparti, à peine à midi 6. Et vous allez d'ailleurs nous parler santé mentale aussi un peu plus tard dans l'émission.
7: Oui, on démarre les semaines de la santé mentale.
5: Exactement, docteur. Ma chère et tendre amie, notre mère merveilleux journaliste Elsa Wolinski, coucou.
8: Bonjour tout le monde.
5: Elsa, vous allez nous parler de la santé mentale des jeunes,
8: les jeunes
5: tout à l'heure.
8: Tout à fait.
5: Et je dirais le meilleur pour la fin. Oh. Valère Coréard, monsieur Bonplan, coucou.
9: Salut,
5: Valère.
9: Salut Enora, bonjour à toutes et tous.
5: Vous avez passé un bon week-end?
9: J'ai passé un aussi bon week-end que vous, mais j'ai pas dansé.
5: Non, vous avez fait beaucoup de sport.
9: Exactement.
5: C'est un malade du sport. Alors, nous allons parler d'un gros dossier aujourd'hui, entre autres, hein, vous l'avez compris, le démarchage téléphonique. Ça continue, ça nous empoisonne la vie. Et pour cela, nous allons recevoir, je vous le présente dans un instant, un éminent collègue de 60 millions de consommateurs. 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Ah oui, et pardon, c'est vrai, ma chère réalisatrice Céline qui me disait ça dans l'oreille. Et vous pouvez aussi nous laisser des messages vocaux et nous appeler tout au long de l'émission, 0810 055 056. C'est lundi, ça sent, je suis désolée. Et comme l'a fait d'ailleurs, qui nous a laissé un message vocal aujourd'hui, eh bien c'est Siam, on l'écoute.
10: Bonjour, c'est Siam de Gironde. Je voulais savoir si l'endométriose est héréditaire. Merci.
5: Alors là, vaste sujet que malheureusement je ne connais que trop bien. On va vous répondre, cher Siam, dans une trentaine de minutes.

0: Juste petite parenthèse, l'hystérectomie, quand on se fait retirer l'utérus, c'est pas un remède à l'endométriose. On en parlera avec le docteur Kirzek dans un instant. Allez, on y va, on démarre l'émission, il est midi 8 sur ICI. Je vous l'ai dit en préambule, gros dossier aujourd'hui sur le démarchage téléphonique, c'est insupportable. Moi-même, j'en subis les conséquences. On va recevoir notre ami journaliste Adriane des 100 Isidoro. Bonjour Adriane.
1: Bonjour Anouar.
0: Vous y consacrez un large chapitre dans 60 millions de consommateurs. C'est insupportable. Il y a des lois pourtant et ça continue.
1: Et oui, une loi est entrée en vigueur là cet été tout juste, qui est censée interdire le démarchage, mais ça continue et ça hérite vraiment nos lecteurs. Alors ça continue parce que il y a un certain nombre de démarcheurs qui continuent à appeler de manière totalement illégale. Et puis il y a aussi des exceptions. Donc si vous avez un contrat en cours avec une société, donc si vous êtes abonné à un forfait téléphonique, pendant la durée du contrat, vous pouvez être appelé par le professionnel. Ça, c'est totalement normal. Il peut démarcher dès lors que son appel a un lien avec l'objet du contrat. Il peut pas vous parler de porte ou de fenêtre, quoi. Si c'est un opérateur téléphonique. Et puis autre exception, et elle est bonne à donner aussi, si vous achetez un objet en neuf dans une enseigne, pendant la durée de la garantie commerciale, ce professionnel pourra vous appeler pour vous démarcher. Mais ce sont les seules exceptions à laquelle, quand même, s'en ajoute une toute dernière. Il y a certaines entités qui profitent d'un régime d'exception, la presse, pour des questions de pluralisme, et puis les associations aussi qui peuvent vous démarcher pour des causes caritatives.
0: D'accord, Audrazo.
2: Alors ça, effectivement, ce sont pour les exceptions, mais il y a tout le reste. Ah, pourquoi les appels indésirables continuent? J'ai vérifié, c'est l'article qui est le plus lu encore ce matin sur votre site internet 60 millions de consommateurs. Vous dites que vous avez eu une avalanche de témoignages et de réactions, c'est ce qui est écrit.
1: Absolument.
2: Ils disent quoi les gens ?
1: Alors les gens ils sont dépassés, ils sont irrités. Je peux vous citer un mail qu'on a reçu.
0: Si vous êtes irrité, dépassé, je reprends les mots de notre invité, 0810 055 056, posez-nous des questions, on a les réponses.
1: Ah oui, on a lancé un appel à témoignages, plus de 500 personnes ont écrit à la rédac, c'est quand même assez conséquent. Et en fait ces gens-là dénoncent un harcèlement, jusqu'à 10 appels par jour.
0: Oh là là.
1: Alors si vous voulez, je peux vous donner un exemple. C'est abominable, nous écrit Vincent. Depuis des mois, je reçois des appels intempestifs quotidiens. Automatisé, à chaque fois, je fais une déclaration dans signal.conso.gouv.fr, mais je n'ai pas de retour. Cette semaine, je me suis fait appeler 10 fois depuis X numéro, aidez-moi. Les gens n'en peuvent plus, quoi.
0: Valère Coréa.
3: Cette semaine, donc, ce lecteur a été appelé 10 fois. Démarchages intempestifs, on en reçoit encore tous. Mais qu'est-ce qui se passe, en fait? Les entreprises n'appliquent pas la loi, elles s'en fichent?
1: Alors, je pense que la majorité des entreprises l'appliquent, mais vous savez, il y a toujours quelques récalcitrants, ils font beaucoup de bruit, ils sont très embêtants, et donc au mépris de la loi, ils continuent à harceler les gens au téléphone.
2: Il y a eu quand même des tentatives successives pour limiter le démarchage. On a eu Bloctel en 2016, vous vous souvenez, Bloctel?
0: Ouais, bien sûr.
2: Une liste d'opposition au démarchage.
0: Est-ce que vous pouvez redire ce que c'est Bloctel?
2: Bloctel, liste d'opposition au démarchage, ça n'a pas marché du tout.
0: Ouais.
2: Je pense qu'on est tous d'accord là-dessus. 2020, démarchage pour la rénovation énergétique a été interdit. LOL, qui n'a pas reçu, dernièrement des appels, isolation, pompe à chaleur, panneaux solaires, etc. 2022, interdiction du démarchage pour le CPF, le compte personnel de formation. Vous vous souvenez, celui-là, ça a été un cauchemar. On recevait des appels tout le temps. 2023, interdiction du démarchage les week-ends et jours fériés. Bon, en fait, on peut faire une liste très longue de toutes les tentatives. Donc là, énième tentative, là, cet été, avec interdiction du démarchage sans notre consentement. Mais il faut faire quoi, en fait, Adriane de San Isidoro? Il faut taper plus dur au portefeuille de ceux qui ne respectent pas la loi.
1: Bien, très bonne question. Alors en 2020, comme vous le dites, les amendes ont été relevées considérablement, donc à 375 000 euros d'amende. Ça peut aller jusqu'à même 500 000 en cas de démarchage sur des personnes en situation de faiblesse. Et ça s'accompagne de 5 ans de prison. Donc, j'allais dire, les sanctions, elles sont là. Maintenant, il faut les faire appliquer.
2: C'est pas appliqué, en fait.
1: Et c'est là où le bât blesse, en fait, parce que on a l'impression que l'État est un petit peu dépassé. En tout cas, c'est ce qui revient dans les commentaires qu'on revient. Les gens déplorent un manque de moyens crucial, quoi. C'est-à-dire qu'en fait, il faudrait pouvoir tracer tous les appels, les adosser à des noms, des personnes physiques, et ensuite mettre en place des sanctions. Et là, pour l'instant, on est loin du compte.
0: Gérald Kirzek, vous aviez une question, je crois.
4: C'est insupportable, on l'a tous vécu, mais j'ai quand même l'impression que ça va mieux. C'est-à-dire que depuis quelques mois, je ne reçois
0: pas. Ah bon ?
4: Ah, j'en reçois beaucoup moins. Avant, c'était de l'ordre de 2 ou 3 par jour, à tel point que dès qu'il y avait un numéro fixe, en fait, on répondait plus, quoi. Un 02, un 03 ou même un 09. Moi, je répondais même plus. Et j'ai l'impression, enfin, en tout cas, c'est pas qu'une impression, c'est que ça s'est calmé.
0: On va d'ailleurs vous donner des solutions après pour éviter tout ça.
1: Alors, parfois, il y a une solution technologique qui s'impose elle-même. C'est-à-dire que si vous avez certains téléphones, ça peut être le cas des Google Pixel, de certains Samsung Galaxy ou de certains téléphones Apple, en fait, par défaut, ils vont réussir à filtrer tout un tas d'appels. Et ça, c'est grâce aux constructeurs.
4: Donc c'est eux qui filtrent, en
1: c'est
4: fait,
1: eux c'est pour qui ça que je les vois plus. En identifiant la récurrence des préfixes invasifs et qui vont tout simplement filtrer les appels et ce qui permet de réduire le nombre d'appels. Il y a d'autres leviers où on y reviendra peut-être.
0: Ah bah j'espère qu'on va y revenir, évidemment qu'on va y revenir dans un instant. Merci beaucoup à vous en tout cas, Adriane, d'être avec nous pour parler du démarchage téléphonique. On va vous dire comment se protéger, quelles erreurs en gros à éviter juste après. Abba, Waterloo. Ouh, ça va me réveiller un peu, ça va pas faire de mal. En ce lundi, dans On vous doit bien ça sur ici.

0: Abba Waterloo sur votre radio ici, il est midi 16.
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0: 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Et oui, c'est votre nouveau rendez-vous quotidien depuis la rentrée. On est ensemble jusqu'à 13h. On vous rend service dans cette émission, du moins on essaye. Là, on est en plein cœur du dossier des démarchages téléphoniques qui nous enquiquinent la vie, qu'on a envie de tabasser son téléphone tellement on n'en peut plus. Et grâce à notre collègue de 60 millions de consommateurs, Adrian San Isidoro, on est en train de détricoter tout ça. Et on va accueillir une auditrice qui fait un peu les frais, je crois, tout ça, Nathalie, qui nous appelle de Guichen, je crois, c'est ça. Bonjour Nathalie.
2: Oui, bonjour Enora.
0: Bonjour, vous êtes inscrite sur Bloctel et malgré la nouvelle législation, vous continuez de recevoir ces satanés appels publicitaires,
2: oui.
0: Nathalie.
2: Oui, tout à fait, oui. Tout à fait, et je ne sais pas trop vers quoi me tourner en fait.
0: Parce je me doute
2: c'est
0: bien.
2: Vrai que c'est insistant, quoi.
0: Mais c'est-à-dire, vous en avez combien par jour ou par semaine?
2: Oh, bah, ça m'arrive surtout période de midi et le soir, quoi.
0: Oh là là. Bon, alors comment on peut l'aider, Nathalie, là, très concrètement?
3: Eh ben, en fait, il existe des applications de blocage. Donc, vous avez Truecaller, par exemple. Vous avez Orange.
0: Truecaller.
3: Truecaller. C-A-2-L-E-R.
0: Ouais, comme... Attendez, vous pouvez rappeler distinctement?
3: Oui, bien sûr. Truecaller. T-R-U-C-A-2-L-E-R. Vous avez Orange Téléphone Anti-Spam, qui fonctionne aussi chez les autres opérateurs, hein, c'est quand même bon à savoir.
0: Ouais.
3: Ou encore le fameux Ça Raccroche.
0: Ah, bah ça, c'est notre passion, c'est grâce à Audrazo qu'on a découvert Ça Raccroche. Non, mais pardon, ça fonctionne très bien ce Ça Raccroche.
3: Ouais, ouais, paraît-il, en tout cas, selon les témoignages qu'on a reçus à la rédaction.
4: Je confirme moi aussi que ça marche quand même très très
0: moi,
4: bien.
0: J'en ai
4: ça,
0: ouais. Pratiquement
4: ça filtre pas tout, mais ça filtre
3: et,
4: très bien.
3: Ah, ouais. Alors, en plus, c'est une appli qui a été développée par un Français indépendant, donc bon, ça veut. Voilà.
0: Cocorico, ça veut, voilà.
3: Et puis, dans le même genre, vous avez aussi le préfixe bloqueur qui connaît un certain succès, donc à télécharger. Alors, les choses qu'on peut faire aussi pour éviter que nos numéros se retrouvent dans les internets, si je puis dire, c'est il faut vraiment éviter de le laisser, quand on le peut, dans les formulaires web, parce qu'en fait, vous savez, vous voulez émettre un devis, vous voulez faire ci, vous voulez faire là. Et ben en fait, ces informations, elles sont aspirées et réutilisées par des courtiers en données. Ouais. Qui vont en fait les revendre à des sociétés qui vont vous démarcher sans prendre la peine de prendre votre consentement.
0: Valère.
5: Adriane, pour bien être clair quand même sur ce que vous nous dites depuis tout à l'heure, c'est que l'État est sinon impuissant, en tout cas il n'a pas les moyens de faire appliquer correctement la loi, et c'est donc aux citoyens, aux consommatrices, aux consommateurs, de trouver des solutions par nous-mêmes, avec des applications, en filtrant, etc. Ah oui. C'est voilà. Ça
3: est ce qu'on appelle une emplâtre sur une jambe de bois. Cette critique a été formulée à l'encontre de l'État. Elle a été faite par l'ex-sénateur Jean-Pierre Verzelaine, qui lui-même a porté le texte de démarchage et mis en question la capacité de l'État à faire appliquer la loi. Vous voyez, donc, même au plus haut niveau, on se pose cette question. Donc, on attend quand même avec une certaine
0: fébrilité.
3: Une certaine impatience, les annonces des futures sanctions qui vont tomber, et on espère qu'elles seront nombreuses.
0: Et qu'elles soient vraiment dissuasives. Audrazo.
4: Et vous avez parlé des applis pour bloquer ces appels intempestifs. Il y a aussi le premier coup d'œil, aussi l'appel de démarchage. C'est un 0162, c'est un 0377, c'est un 0948. Il y a la liste sur Internet. Si vous tapez les premiers chiffres des appels de démarchage, je ne dis pas que des fois on vous appelle avec un 06 et on vous démarche, et ça, ils n'ont pas le droit, c'est interdit. Mais en tout cas, si vous avez un 0162, 0377, 0378, 0948, 0949, tout ça c'est du démarchage. Vous le savez déjà.
6: Pour ça, je réponds plus.
0: Attention, pas tous en même temps.
4: Vous allez sur Internet et vous tapez numéro de démarchage, les premiers chiffres, etc. Vous allez avoir toute la liste en fait.
0: Elle se trouve très facilement. On se dit que c'est un nouveau numéro de portable.
6: Et puis la conséquence, c'est que c'est rare maintenant qu'on appelle avec un fixe, mais du coup, tous les gens qui appellent avec un fixe, on les prend plus. C'est des inconséquences très concrètes.
0: Exactement.
4: Et Adrienne de San Isidoro, vous parliez de formulaire web sur lequel il ne faut pas laisser nos numéros. C'est quoi ces formulaires web exactement? De quoi vous parlez?
3: Quand on vous demande de laisser votre numéro de portable, si vous avez le choix de...
4: Quand on achète quelque chose?
3: Quand on achète quelque chose, quand on demande des informations, vous voulez télécharger un livre blanc, n'importe quoi sur Internet, vous avez la possibilité de ne pas le laisser, parce que parfois, malheureusement, c'est une obligation, et c'est embêtant, mais parfois on n'a pas le choix, parfois on l'a, et dans ce cas-là, il faut éviter de le donner. Parce
6: quand c'est facultatif, effectivement, il ne faut pas le donner.
4: Ça ne l'est pas toujours.
6: Moi, je fais ça en soirée aussi. Parce que... Je ne donne pas toujours. Je ne donne pas toujours. Ou j'ai appelé le 15.
7: Ouais, c'est ça. Aude Razo.
4: Qu'est-ce qu'on doit faire si on reçoit un appel de démarchage illégal? Vous en avez déjà un petit peu parlé. Est-ce qu'il faut le signaler? Mais est-ce que ça sert vraiment à quelque chose de signaler ces numéros?
3: Oui, alors, en fait, ce qui est important, c'est de conserver les preuves. Donc, le numéro de téléphone, les dates, les heures des appels, et de signaler sur signal.conso.gouv.fr. Alors, est-ce que ça sert à quelque chose? Oui, parce que ça aide quand même à documenter la fraude, puisque quand on fait ce signalement, c'est immédiatement envoyé à la répression des fraudes, et donc il va agréger toutes ces plaintes, produire des dossiers touffus, et peut-être remonter les centres d'appels frauduleux, les filières qui vous enquiquinent toute la journée, pour enfin être à la hauteur et coller les amendes qui correspondent, en fait.
7: Adriane, vous restez avec nous. Si vous avez des questions, chers amis, ça se passe au 0810 055 056. Un peu plus tard dans l'émission, on parlera santé mentale et endométriose, mais pour l'heure, on écoute Indochine avec Victoria. Il est midi 22 sur votre radio ici, on est ensemble jusqu'à 13h.

0: d'Indochine, Victoria, sur votre radio ici. On est ensemble jusqu'à 13h, les amis.
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0: On vous doit bien ça. Et oui, on vous doit bien ça, on est là pour vous rendre service. Je le rappelle, on est ensemble jusqu'à 13h et c'est votre nouveau rendez-vous quotidien sur votre radio. Ici, on va parler santé mentale dans un court instant. On va parler aussi un petit peu endométriose, cette maladie qui touche une femme sur 10. Mais pour l'instant, on parle toujours du démarchage téléphonique, parce que malgré la loi, on continue d'être saoulés, enquiquinés par ces gens qui nous appellent plusieurs fois par jour. Et nous recevons d'ailleurs Itelvina, qui nous appelle de Bayonne. Coucou d'ailleurs les amis de Ici Pays Basque.
2: Bonjour à toute l'équipe.
0: Bonjour, vous allez bien?
2: Oui, je tenais à vous remercier parce que votre émission elle est géniale.
0: Oh, merci.
2: Vous êtes de bonne humeur et ça fait du bien.
0: On espère en tout cas parce que les temps sont durs, la rentrée est vraiment voilà, pas simple. Donc si on peut vous apporter un peu d'infos et de la bonne humeur, et ben voilà, enfin en tout cas on estime qu'on vous doit bien ça. Alors, Itelvina, on vous appelle sur le fixe et sur le portable. Vous c'est les deux, mon colonel.
2: Alors, voilà, c'est ça. Alors quand je suis à la maison et quand je suis au travail aussi, c'est pareil.
0: Oh là là.
2: Alors si je ne réponds pas à la maison et que je suis pas loin, on va dire, on m'appelle en suivant sur le fixe. Et au travail, c'est exactement pareil parce que je regarde des numéros parce qu'ils s'affichent. Et donc j'ai beau leur dire que les démarchages c'est interdit et compagnie, ils en ont rien à faire. Alors comment on fait pour pas qu'ils appellent à la maison?
0: Eh oui, c'est ce qu'on était en train de vous proposer, hein, des solutions. Adriane qui est avec nous, notre collègue de 60 millions de consommateurs, qui y consacre d'ailleurs un large dossier. Hein, procurez-vous ce merveilleux magazine parce qu'il y a des vraies solutions, Adriane.
3: Oui, bah écoutez, là dans ce cas-là, il faut absolument installer des applications de blocage. Mais la question, c'est finalement comment ces appels qui vous arrivent sur le fixe arrivent aussi sur le portable.
0: Mais c'est ça.
3: Et oui, c'est-à-dire que quand ils ne rentrent pas par la porte, ils essayent de rentrer par la fenêtre, tout simplement. Et ça, c'est possible parce qu'en fait, ils récupèrent les données issues de fuites de données.
0: Ouais.
3: Partout, malheureusement, aujourd'hui, sur les sites gouvernementaux, sur les sites commerciaux. Et donc, ils récupèrent ces données sur le dark web. Et dedans, bah, vous avez le fixe, vous avez le portable. Et bah, pourquoi se priver de l'un ou de l'autre quand on a les deux?
4: Et alors on a Marie qui témoigne sur le WhatsApp de l'émission et qui dit elle c'est l'inverse. Elle dit que en fait elle reçoit l'appel sur le téléphone portable et qu'elle bloque et ensuite elle reçoit l'appel sur le téléphone fixe. Donc ça montre bien qu'ils ont les deux en fait, hein, tout simplement. C'est exactement ce que nous dit Itelvina.
0: Valère Coréard.
5: Oui, chère Enora.
6: Non mais.
7: Moi j'avais une question. Sinon pour vous Aude. Aude, en fait, vous qui nous dites tout le temps, justement, faut faire très attention à pas donner son téléphone, enfin tout ça. C'est comme ça que qu'ils réussissent finalement.
4: C'est ça. En fait, c'est les fuites de données dont parle Adriane.
7: Oui,
4: effectivement,
7: c'est ça.
4: En fait, dès que vous laissez votre numéro de téléphone quelque part, quelqu'un peut le récupérer. Il faut le dire. Il peut y avoir un escroc derrière qui va siphonner un site, le pirater. C'est comme ça qu'on dit,
7: c'est
4: les piratages informatiques.
7: En fait.
4: Et ils vont récupérer ces données. Et effectivement, c'est une des manières qu'ils ont de récupérer les numéros. Et c'est pour ça qu'ils ont les appels, les téléphones fixes. Et portables, ils ont les deux, ils ont votre nom aussi, ils ont plein de choses.
7: Mais ouais.
0: Gérard Kierzeg.
8: Question bête, mais à chaque fois je me demande si c'est un vrai humain ou si c'est un faux humain, un disque ou je ne sais quoi.
0: Ça c'est la grande question que tout le monde se pose.
3: Bah oui. Alors,
4: parfois, ça dépend.
3: Parfois c'est des bots, malheureusement c'est des robots en fait qui vont automatiser des appels
8: à l'infini. Des robots, oui,
3: ouais,
8: des bots.
3: Pas en croco.
8: Non,
3: en robot. Et donc ils vont automatiser des appels et à un moment ça va tomber sur vous et voilà. Mais ça veut pas forcément dire qu'ils auront récupéré votre numéro. C'est simplement qu'ils passent des milliers et des milliers et des milliers d'appels.
0: Merci beaucoup à Nathalie. Merci à Itelvina. Continue de réagir au 0810 055 056. Mais pour l'heure, c'est l'actu dans toutes vos régions grâce aux 44 locales de votre radio ici. À tout de suite.
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0: Oui, bonjour, midi 32. On est en direct jusqu'à 13h. Vous l'avez compris, c'est votre nouveau rendez-vous quotidien. On essaye de vous rendre service avec sérieux et bonne humeur et on espère qu'on y parvient. C'est votre antenne. Hein. Appelez-nous 0810 055 056. Vous avez des questions, ça tombe bien. On a les réponses. Surtout Valère Correa aujourd'hui.
3: Surtout aujourd'hui, oui, c'est vrai.
0: En très grande forme. Et puis vous pouvez aussi nous laisser des messages vocaux encore sur ce numéro WhatsApp 0810 055 056. C'est gratuit comme l'a fait Siam aujourd'hui.
32: Bonjour, c'est Siam de Gironde. Atteinte d'endométriose et adénomyose, je me suis fait opérer d'une hystérectomie totale. Ma fille a 14 ans et je m'inquiète pour elle. Je voulais savoir si l'endométriose est héréditaire. Merci.
0: Alors, un vaste sujet et je serai évidemment accompagnée pour y répondre du docteur Kierzek. Moi, c'est une maladie que je connais bien. J'en ai beaucoup parlé dans les médias. J'ai écrit un livre à ce sujet. La seule chose que je peux vous dire, Siam, c'est qu'on ne sait pas grand-chose sur l'endométriose. Il y a autant d'endométriose que de femmes. Et ce qu'on ne sait pas, c'est qu'on ne sait pas si c'est héréditaire ou pas. Pourquoi ? Parce qu'il n'y a pas assez de sous pour la recherche. On commence à s'y atteler. Il y a quelques chercheuses et quelques chercheurs, notamment à l'Institut Pasteur que je sais salut chaleureusement, qui essaye de comprendre l'endométriose qui existe depuis la nuit des temps, qui touche une femme sur 10 et qui est la première cause d'infertilité. Vous parlez d'ailleurs d'hystérectomie. Je vais juste faire un petit rappel. L'hystérectomie, c'est quand on se fait retirer l'utérus. Ça n'est pas un remède à l'endométriose, n'est-ce pas, docteur Kierzek ? Ça ne veut pas dire que l'endométriose va faire dodo pour autant.
8: Ah ben non, surtout que l'endométriose, par définition, elle est souvent en dehors de l'utérus aussi. C'est du tissu utérin, mais qui est ailleurs, qui peut être dans les poumons, dans le tube digestif. Donc on voit bien que si on enlève l'utérus, ben on enlève une partie, mais on ne peut pas enlever les morceaux d'utérus qui sont ailleurs, ou de tissu utérin, qui sont inflammatoires. Et
0: pour répondre... qu'en gros, l'endométriose, docteur, pour très, vraiment simplifier pour nos auditrices, nos auditeurs, c'est cette membrane autour de l'utérus qui se liquéfie au moment des règles. Et sauf que chez nous, au lieu de se liquéfier vraiment, ça devient un peu comme de la glu qui va se coller sur les ligaments utérosacrés, sur la vessie, parfois même dans des cas très extrêmes,
8: dans le poumon, il peut y avoir des décollements dans le cerveau, à cause
0: c'est
8: de
0: très
8: l'endométriose.
0: Rare, hein. Et c'est pour ça que ça inflame tout le corps et que ça donne
8: des crises douloureuses
0: folles. Voilà, en gros, c'était pour refaire un
8: et
0: petit schéma.
8: Pour répondre à la question, est-ce que c'est génétique ? J'allais dire non et oui. Alors non, parce qu'il n'y a pas un gène de l'endométriose, voilà. Mais il y a des gènes de l'endométriose. Et surtout, quand on regarde les familles, si votre maman a été atteinte d'endométriose, la fille a 4 à 8 fois plus de risques d'avoir de l'endométriose. Donc on voit bien qu'il y a un terrain génétique. On ne comprend pas tout, effectivement, dans cette maladie. Il y a une prédisposition génétique, probablement. Et il y a plusieurs gènes centaines impliquées. Certains commencent déjà à être identifiés. Et ça sera une des voies de recherche, hein, aussi bien pour diagnostiquer, dépister, mais aussi pour traiter éventuellement. Et l'hystérectomie, donc non, c'est pas la solution. Et le message à passer, c'est notamment aux jeunes filles qui ont des règles très douloureuses, ou moins jeunes filles d'ailleurs, qui ont des règles très douloureuses, qui les empêchent d'aller au travail, à l'école, etc. Non, c'est pas que les règles. Il faut aller chercher plus loin, ouais. Faire
1: l'échographie, l'IRM,
8: aller voir un centre spécialisé.
1: Exactement.
8: Et ne pas s'arrêter. Il y a une errance diagnostique et ne pas s'arrêter à « Ah ben non, si t'as mal, c'est parce que c'est tes règles. »
1: Exactement. Et n'hésitez pas à vous tourner vers les associations de patientes. Je pense à Endo France, je pense à Info Endométriose, où il y a vraiment de répertorier aussi tous les médecins de secteur 1, les généralistes qui s'y connaissent bien et qui vont vous aiguiller vers des bons gynécos et des bons radiologues. Elles sont là pour vous. Merci beaucoup Siam. On y consacrera aussi évidemment beaucoup plus de temps dans une autre émission grâce à notre ami, le docteur Kirzek, qui nous fait la joie et l'avantage d'être là tous les jours ou presque.
8: N'en faites pas trop.
1: J'en ai fait un peu des caisses, c'est pas faux. Je retire. Alors, je voudrais remercier surtout notre cher ami de 60 millions de consommateurs, le grand journaliste Adrian San Isidoro, parce qu'on a parlé démarchage téléphonique. Si vous avez des questions, ça se passe au 0810 055 056. Une dernière chose, un dernier conseil à prodiguer à nos auditrices et nos auditeurs.
3: Mais écoutez, ne donnez pas vos données quand vous avez la possibilité de ne pas le faire. Surtout, installez les applications pour bloquer.
1: On peut rappeler 3-4 applis.
3: Mais oui, absolument. On va avoir ça raccroche. Préfixe bloqueur ou encore Orange téléphone anti-spam qui marche absolument chez tous les autres opérateurs.
1: Valère Correard qui cette fois-ci a quelque chose à dire.
2: Non, si vous me permettez de rappeler une chose, c'est que les gens qui nous appellent quand c'est pas de l'IA, hein, quand c'est des vrais gens, en fait ils y sont un peu pour rien. Et c'est vrai que
1: faut
2: souvent,
1: pas les insulter les
2: exactement,
1: pauvres.
2: Exactement, on peut leur expliquer gentiment, les éconduire comme on dit gentiment, mais en restant dans le respect parce que ces gens-là sont en train de faire un métier qui est, je pense, assez difficile.
1: Très ingrat et très désagréable. Merci beaucoup Adrian, prenez grand soin de vous, revenez quand vous voulez, vous êtes éminemment sympathique. Il est 12h37, on va écouter Julien Doré avec Paris Seychelles sur votre radio ici. On est ensemble jusqu'à 13h, ça s'appelle On vous doit bien ça.

0: Julien Doré, Paris Seychelles, sur votre radio ici. Ici, midi 13h.
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0: Eh oui, on vous doit bien ça. On est là pour vous rendre service. Et si vous avez des questions, c'est au 0810 055 056. Cette semaine, c'est la semaine d'information autour de la santé mentale. Mon cher confrère, pardon, j'avais envie de dire ça, c'était mon rêve, le docteur Gérald Kirzek.
2: Docteur Malagré.
0: Oh là là, ça m'émeut, j'en ai les poils. Je ne suis malheureusement pas médecin. Vous, oui, et vous allez nous parler de la santé mentale. Elsa Wolinski aussi, dans un instant, qui nous parlera de la santé mentale chez les jeunes.
2: Grande cause nationale, ouais, 2026, pour la deuxième année consécutive.
0: Ouais.
2: C'est dire qu'il y a du boulot, ou alors qu'il ne s'est rien passé la première année, c'est peut-être aussi une solution, c'est pas faux. Ouais. En tout cas, c'est un sujet majeur, on le voit après le Covid, il y a vraiment eu avant et après le Covid, un adulte sur cinq qui a dans sa vie, au cours de sa vie, un problème de troubles psychiques. 53% des gens qu'on interroge en leur demandant est-ce que vous avez eu de l'anxiété, des symptômes un peu dépressifs dans les 12 derniers mois, répondent oui. Ça veut dire une personne sur deux dans l'année qui a précédé a un problème de santé mentale. Et le problème, c'est que la majorité n'ont pas consulté, ne veulent pas consulter. Il y a un grand tabou autour de la santé mentale. On
0: et
2: parle
0: si
2: de
0: je
2: quoi
0: peux me permettre, plus les hommes qui me consultent encore,
2: oui,
0: moins que les femmes, parce qu'ils ont peur et qu'ils ont... Oui,
2: et puis il y a l'image, il faut être fort.
0: C'est ça.
2: C'est un signe de faiblesse. En fait,
0: exactement,
2: non, c'est pas un signe
0: pauvres,
2: de faiblesse.
0: Ouais,
2: d'abord,
0: ouais,
2: quand on voit que tout le monde est concerné, parce que forcément, quand on voit des chiffres comme ça, ça veut dire que tout le monde est concerné, de manière réactionnelle ou pas, de manière avec une composante génétique ou pas. Il y a plein de circonstances dans la vie, il y a plein de facteurs, y compris des maladies physiques aussi, qui peuvent générer des troubles de santé mentale, et les troubles de santé mentale qui génèrent des maladies physiques. C'est-à-dire qu'on ne peut pas déconnecter le corps et l'esprit. Et ça, c'est vraiment quelque chose d'extrêmement important, parce que quand on a une maladie physique, on va consulter. Ben, quand on a une maladie mentale, pourquoi on ne va pas consulter?
0: Oui,
2: surtout
0: sûr
2: que les choses peuvent être imbriquées. Alors, après, la question, c'est de quoi on parle? On peut parler tout simplement de petits troubles, parfois du sommeil, de troubles un peu de l'humeur, des choses qui sont un peu anodines ou qu'on passe sous silence. On peut aller jusqu'à la maladie psychique, la bipolarité par exemple, la schizophrénie, qui sont des maladies beaucoup plus lourdes, et puis la dépression nerveuse, bien sûr, qui est quelque chose d'extrêmement répandu.
3: J'avais juste une petite question. En fait, quand vous dites il faut consulter, mais on consulte qui? Qu'est-ce qu'on peut dire aux gens justement? Qu'est-ce
2: médecin,
3: qu'on peut leur conseiller?
2: Généraliste. Le premier interlocuteur, ça doit être son médecin généraliste, bien sûr, parce que il va éliminer d'abord un problème physique, parce que des troubles du sommeil, un trouble de l'humeur, des maux de tête, une irritabilité, un changement de comportement, ça peut être quelque chose de physique. On va vérifier votre taux de sucre, on va faire un scanner cérébral, on va faire une prise de sang, parce que ça peut être un problème qu'on appelle somatique. Et puis après, lui va vous orienter vers un psychiatre, un psychologue, les deux n'étant pas pareil. Le psychiatre, c'est un médecin qui va pouvoir vous prescrire des médicaments, qui va faire aussi, pourquoi pas, une thérapie sur le plus long terme. Le psychologue n'est pas médecin, ne vous prescrira pas de médicaments, mais peut bien sûr vous aider. Ce qui est important, c'est de repérer les signes d'alerte. De l'insomnie, un changement de comportement, une baisse d'énergie, une perte d'envie, tout ça, un isolement, tout ça, ça peut être individuellement pas très grave, et c'est pas pour ça que vous avez un trouble de santé mentale.
0: Pardon, en revanche, je me permets, vous n'êtes pas fou. Vous savez,
2: bien
0: ce
2: sûr
0: mot qu'on met
2: bien
0: un
2: sûr
0: peu n'importe comment.
2: Et c'est pas parce qu'on va avoir un psy qu'on est fou.
0: Voilà, ça peut être un problème chimique. Et puis vous n'êtes pas seul. Continuez après, Valère Correa aura une question.
2: Des troubles du comportement, une consommation d'alcool, de tabac plus que d'habitude, ou comportemental avec les écrans, les jeux, etc. Alors individuellement, c'est pas très grave, mais quand il commence à y avoir une accumulation de petits signes comme ça dans l'entourage, ça doit vraiment être un signe d'alerte et engager la conversation. Parce que là, on n'ose pas là aussi
0: et
2: en
0: oui,
2: parler à quelqu'un.
0: Sûr.
2: On n'ose pas aborder le sujet sans culpabiliser, sans juger, mais juste tendre une main.
0: Valère.
4: Oui, je voulais juste rappeler la définition de la santé mentale, parce que ça permet de se situer, c'est celle de l'OMS. C'est un état de bien-être qui nous permet de faire face aux sources de stress de la vie, de réaliser notre potentiel, de bien apprendre et de bien travailler, et de contribuer à la vie de la communauté. Et c'est important de la rappeler, cette définition, parce qu'elle permet de se situer, est-ce que je suis là-dedans ou
0: absolument
4: en dehors, et donc sinon j'ai un problème.
2: Après, c'est normal d'avoir tous des petits coups de mou, hein. C'est l'automne, il y a moins de lumière, on a repris le boulot, etc. Mais quand ça a un impact sur votre vie sociale, vous n'arrivez plus à y travailler, ou vous travaillez la boule au ventre, ou quand il y a vos relations sociales, il y a un repli, etc. Effectivement, ça devient problématique, et c'est là où il ne faut pas hésiter à consulter. Alors après, on peut prévenir les troubles de santé mentale aussi. Et quand je disais que le physique et le mental, ils sont indissociables, un bon sommeil, par exemple, une bonne alimentation, moins de produits ultra transformés. Il y a des études assez fascinantes qui montrent que les gamins qui boivent des sodas ont plus de syndromes anxio-dépressifs.
0: Okay.
2: On diminue les sodas, eh bien on diminue leurs troubles anxio-dépressifs. Or, chez un ado, qu'est-ce qu'il va faire? Il va s'enfermer dans sa chambre, il va se mettre devant les écrans, il va se gaver de soda en disant, bah, ça ira mieux. Et généralement, on lui dit, bah oui, fais-toi plaisir. Tiens, bah non, c'est pas lui faire plaisir, au contraire. Il y a, en termes d'hygiène de vie, l'activité physique, bouger, le sport, c'est fondamental. Parce que tout ça, ça va générer des changements physiques dans le bon sens du terme et sécréter de la sérotonine qui est l'hormone du bonheur.
0: Vous avez des questions à poser au docteur Kierzek, ça se passe au 0810 055 056, hein, vous le savez, on est là pour vous. On va continuer de parler santé mentale. En attendant, on va écouter Johnny Hallyday, Gabriel, sur votre radio ici. Il est midi 45, dis donc, ça passe vite.
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0: Johnny Hallyday, Gabriel sur votre radio. Ici, on est ensemble jusqu'à 13h.
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0: Et ça s'appelle On vous doit bien ça, c'est votre nouveau rendez-vous quotidien. On parlait santé mentale avec le docteur Kierzek qui a encore une petite chose à nous dire et pas des moindres.
3: Premier secours en santé mentale. On connaît tous les gestes d'urgence, les massages cardiaques, la méthode Emlich, etc. Il existe des formations PSSM, premier secours en santé mentale, délivrées par des associations. Là, c'est de vous donner un peu les gestes, les choses à faire, les choses à dire pour pouvoir venir en aide à quelqu'un qui ne va pas bien, détecter, orienter, c'est vraiment l'objectif. Et puis un numéro, je voudrais vous donner le 3114, qui est le numéro d'information 24 heures sur 24 de prévention du suicide. Donc ça peut être important. Évidemment, il y a toujours les numéros d'urgence, le 15, mais le 3114, c'est un numéro important à connaître.
0: Merci docteur Kierzek. Et puis on a parlé en début d'émission du démarchage téléphonique qui nous empoisonne la vie. On a développé plein de solutions pour vous que vous pourrez retrouver dans le podcast, évidemment sur ici.fr. On vous doit bien ça. Nous avons un auditeur aussi qui avait une dernière question à nous poser, Benoît, qui appelle via Ici Pays Basque. Bonjour Benoît.
4: Oui, bonjour Enora, bonjour à tous.
0: Ça va, Benoît ?
5: Bonjour.
4: Ça va, merci, ça va très bien.
0: Alors vous avez des appels tous les jours aussi, hein ? On n'en peut plus.
4: Ah oui, mais tous les jours, là, j'ai eu encore un 07 ce matin. Cet après-midi, je pense que je vais avoir un 02 ou un 04 qui va m'appeler. Hein. Maintenant, je ne sais pas les pronostics parce que c'est tout le temps, c'est horrible. J'entendais dire qu'il ne fallait pas laisser son numéro de téléphone sur certains sites quand on faisait des devis, des choses comme ça, mais ce n'est pas toujours évident. Mmh. Moi, ce que je ne trouve pas normal, c'est que parfois, on nous dit « Voulez-vous laisser votre numéro de téléphone, être contacté, etc. ?» Mais ce n'est pas toujours le cas. Et ce qui m'inquiète le plus, c'est que le président Macron voulait faire interdire le téléphone au moins de 15 ans. Franchement, je ne sais pas comment il va pouvoir protéger les jeunes, alors que rien que ça, déjà, le gouvernement n'est pas capable
6: Les réseaux sociaux.
0: C'est les réseaux sociaux, hein, Benoît. Ouais, c'est encore un autre système.
6: Benoît, on peut peut-être faire un petit rappel de toutes les applications qui existent pour bloquer ces appels intempestifs. Comme ça, peut-être vous n'auriez pas reçu, Benoît, ce petit 07 de ce matin. Dans le WhatsApp de l'émission, très plébiscité, c'est Sarah Croche, toujours. Alors, visiblement, vous êtes fan de Sarah Croche. Marie-Christine l'a installé, a dit que c'est super. On a aussi, c'est Pascal aussi qui l'a installé. Alors, vous en avez d'autres. Alors, ça, c'est chouette. Merci beaucoup. On a Céline qui nous dit que son fils lui a installé l'application BlockCall, donc BLOCA2L. Elle dit que ça marche très bien. On a aussi, alors attendez, parce qu'il y a beaucoup de messages. Je remonte le fil. Isabelle, qui elle a installé Skipple Shield. Et elle est très contente aussi, visiblement. On va mettre une petite liste sur ici.fr. Comme ça, vous aurez ça à disposition. Et on espère que vous en recevrez moins.
0: Ce qui est formidable, c'est la communauté qu'on est en train de créer parce que vous donnez aussi des conseils via notre WhatsApp 0810 055 056. Merci, vous aussi, vous nous rendez service. Juste après une petite pause, Elsa Wolinski nous parlera santé mentale chez les jeunes. À tout de suite.
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0: On est encore ensemble pour quelques minutes, ça passe tellement vite sur votre radio ICI, ça s'appelle On vous doit bien ça. Il y a énormément de questions sur le 0810 055 056, sur le démarchage, on continue d'y répondre en antenne, ne vous inquiétez pas. Et aussi sur l'endométriose, je vous le rappelle, nous consacrerons une large émission à cette maladie qui touche une femme sur 10 avec le concours du docteur Kirzek. Mais pour l'heure, on parle encore de santé mentale avec notre journaliste Elsa Wolinski.
6: Alors oui, quand on parle de santé mentale des jeunes, ça peut nous paraître un peu abstrait. D'ailleurs, Gérald l'a dit, c'est vrai que c'est depuis le Covid qu'on parle de santé mentale. Avant, nous, quand on était plus jeunes, personne n'en parlait. Donc on a aussi un peu tendance à se dire, bah, pff, avant on faisait sans, alors pff, pourquoi ? Et puis on s'en est bien sorti. Alors moi, j'ai envie de vous dire, bah, non, en fait, on s'en est pas très bien sorti, vu le nombre de gens qui sont chez le psy aujourd'hui, justement. Alors, il serait bon d'ouvrir les yeux sur nos adolescents qui sont autour de nous, et les chiffres, vraiment, témoignent de leur malaise. Près d'un lycéen sur 5 présente aujourd'hui un risque important de dépression et 15% déclarent avoir déjà fait une tentative de suicide. Les filles sont particulièrement touchées. Alors pourquoi ? Parce qu'évidemment, il n'y a pas qu'une seule explication. La pression sur le corps, les réseaux sociaux, les violences, le harcèlement. Mais au milieu de tous ces chiffres un peu voilà, qui font peur, qui sont désagréables, il y a une jeune femme dont moi je souhaitais absolument vous parler. Elle s'appelle Miel Abitbol. Elle a 19 ans. Près de 3 millions de personnes la suivent sur les réseaux sociaux. Et elle est devenue l'une des voix de la santé mentale des jeunes, justement.
0: Absolument.
6: Elle sait de quoi elle parle. À 13 ans, après du harcèlement à l'école, elle est violée par le meilleur ami de son grand frère, qui était majeur. Elle n'en parle pas à sa famille et sa santé mentale s'effondre. Dépression, chute des résultats scolaires, troubles alimentaires, automutilation. En mars 2021, elle fait une tentative de suicide par médicament et c'est à l'hôpital que ses parents prennent conscience de ce qu'il se passe. À cette époque, Miel, elle va écrire à Emmanuel Macron, elle va pas obtenir de réponse du président. Quelques années plus tard, elle va décider de transformer ce qu'elle a vécu, de transcender en fait son malheur en engagement. Avec son père et la psychiatre Claire Morin, elle va créer Link. Alors Link, c'est L-Y-Y-N-K, une application de prévention autour de la santé mentale des jeunes. Alors, c'est pas la seule, évidemment, application à exister. Il existe aussi Jardin Mental ou encore Mind Day, qui propose d'autres outils pour prendre soin de sa santé mentale. Mais quand Link est lancé par Miel et son papa et la psychiatre, en septembre 2024, en moins de 24 heures, 150 000 téléchargements, 100 000 comptes sont créés. Énorme. Link devient numéro 1 de l'Apple Store en France, devant ChatGPT. C'est vous dire quand même ce qui se passe. Donc aujourd'hui, l'application compte plus de 400 000 utilisateurs. Ça décrit l'immense besoin des jeunes de trouver un endroit où déposer ce qu'ils ressentent. Sur Link, c'est justement ce qu'ils peuvent faire. C'est-à-dire, on dit, parce que il y a une espèce de kit de secours, si je vous explique un peu, pour les moments où ça ne va pas vraiment, avec des stratégies justement pour traverser une crise émotionnelle, des exercices de bien-être et des ressources. Mais surtout, le jeune peut choisir, c'est-à-dire qu'il peut aller, il peut choisir un adulte avec lequel il a du mal à discuter, il peut là dire, là sur cette appli, on peut échanger, sans que ça soit en face à face. Mais Miel, qui n'est pas du genre à oublier non plus, à se faire oublier, qui avait donc écrit cette fameuse lettre au président de la République et lui avait pas répondu, a décidé de lui réécrire. Et cette fois-ci, il lui a répondu, il s'est excusé et il l'a invité à l'Élysée. Elle y a passé plus de 2 heures pour parler de la santé mentale et de sa génération. Et pourtant, aujourd'hui, Miel dit encore, rien n'a changé. Alors, qu'est-ce qu'on peut faire ? Ce qu'on peut faire, c'est déjà en parler. Parce que quand je vous parle, moi, de santé mentale, ça peut paraître, pour les jeunes, ça peut paraître abstrait. Mais en fait, on parle de qui ? On parle de nos jeunes. C'est peut-être votre fille, c'est peut-être votre fils, votre neveu, votre petite-fille. Alors peut-être même, d'ailleurs en ce moment, ils sont en train d'écouter, enfin ceux que vous, si vous êtes en train, pardon Enora, j'étais en train de vous regarder, pour du coup je bafouille, pardon.
0: C'est pas grave.
6: Non mais en tout cas, si vous êtes en train de nous écouter, c'est peut-être quelqu'un qui est proche de vous. Donc en tout cas, faites attention, je vous rappelle juste plusieurs numéros que vous pouvez avoir. Il y a Fil Santé Jeune au 0800 235 236, un numéro gratuit et anonyme pour les 12-25 ans qui ont besoin de parler. En cas de harcèlement et de cyberviolence, il y a le 30 18.
5: Et pour les étudiants en difficulté, le 3040, un nouveau numéro national lancé cet été.
0: Merci beaucoup Elsa Wolinski. Et si vous êtes grand-mère, si vous êtes maman, n'hésitez pas à parler de miel, si vous êtes papa et grand-père aussi. Elle est formidable cette jeune fille. 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Si je compte bien, ça fait 200 euros. Bonjour Thomas.
10: Bonjour Nora, bonjour l'équipe.
0: Vous
10: bonjour.
0: Appelez de Valence, bonjour. Ici Drôme, Ardèche, et c'est gagné Thomas.
11: Bravo, ouais, super.
0: Eh oui, on est là pour booster hein, votre pouvoir d'achat tous les jours et tout au long de l'année, et on est ravis de le faire. Vous le méritez, et en plus, on vous doit bien ça. Gros bisous Thomas, prenez soin de vous. Merci beaucoup à toute l'équipe. Dans un instant, c'est le trésor de nos régions. Moi, je vous dis à demain. Et le trésor de nos régions, ça se passe avec Emeline Ferry, chers amis. Et demain, je vous le rappelle, on parlera des aidants. Grande émission, très très importante. On aura d'ailleurs une association vraiment.
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0: Et merci d'écouter la radio ici, les 13h. Les informations, Emeline Ferry.
13: Bonjour et bienvenue dans le 13h de nos régions à la une. Aujourd'hui, évidemment, le cri de détresse des lycéens. Plus de 400 établissements bloqués ou perturbés ce matin à la veille de l'acte 3 de la mobilisation. On va en parler avec le SNES-FSU, syndicat enseignant, qui va descendre dans la rue avec les élèves pour réclamer de meilleures conditions d'enseignement. On entendra aussi les parents d'élèves. Certains sont inquiets et puis on vous emmène à Créteil. C'est là qu'a démarré la contestation il y a maintenant 2 semaines. Le carburant, le prix des courses, la difficulté à se loger et le nombre de bénéficiaires des Restos du Cœur qui augmente. Vous entendrez tout à l'heure le témoignage de Océane. Témoignage de Océane qui fait partie des bénéficiaires des Restos du Cœur. L'association publie une étude aujourd'hui. Elle estime qu'une personne sur 10 aura recours à l'aide alimentaire dans la prochaine décennie. Le Nutri-Score va-t-il devenir obligatoire sur les emballages alimentaires? Des scientifiques le réclament avec une pétition. 100 000 signatures déjà sur le site de l'Assemblée nationale. Et puis, les supporters et les joueurs sont sous le charme de Zizou à la tête de l'équipe de France de foot. Ils rêvent maintenant d'une victoire à domicile, peut-être ce soir, on l'espère, contre la Belgique. Les cours ont repris ce matin dans de nombreux lycées. La classe a parfois été un peu perturbée après plusieurs jours de mobilisation des lycéens. Mais il y a encore 413 établissements bloqués ou perturbés ce matin en France, selon le ministère de l'Éducation. Et l'image marquante de la matinée, c'est à Paris, le lycée Vauquelin dans le 13e arrondissement. Un départ de feu, des tirs de mortier et des élèves confinés. Vous étiez sur place, Marie Bouédard, racontez-nous.
14: Eh bien, quand je suis arrivée, les vitres de la porte de l'établissement étaient brisées, le plastique, 2-3 poubelles fondues et des vélos disposés au milieu carbonisé. Premier blocus ce matin pour ce lycée des métiers de la chimie qui stocke des produits dangereux. L'approviseur Carole Zerbi était sur place très tôt, dès 7h.
15: Là, on a vu un groupe très organisé hein, qui a mis des poubelles devant l'établissement, qui a mis le feu à ces poubelles après avoir déversé un liquide inflammable hein, qu'on a senti. Les casseurs qui étaient là, il y a eu une espèce de convergence avec les élèves qui passaient par là et qui avaient peut-être aussi envie d'en découdre. Mais c'est pas eux, c'est pas mes élèves qui ont commencé.
14: Elle dit qu'il y a eu 3 assauts, ce sont ses mots. Et à un moment, des élèves et des professeurs se trouvaient dans le lycée et ont dû être confinés.
15: Ça a été très effrayant pour les élèves et les personnels qui ont assisté en fait à la mise à feu, aux coups et au déchaînement de violence.
14: J'ai aussi croisé Yara, une lycéenne de 17 ans qui participait au blocage.
16: La police sont arrivés, ils ont commencé à courser des petits.

0: contenir le mouvement. Le Premier ministre Sébastien Lecornu a envoyé un courrier hier soir à ses ministres avec des pistes pour répondre à la colère des lycéens. Qu'est-ce qu'il leur dit, Hélène Terzian ?
1: Une feuille de route de 2 pages adressée à ses ministres concernés par la mobilisation lycéenne. Sébastien Lecornu y dresse 5 chantiers. D'abord, assurer les cours. Dès aujourd'hui, ils devront reprendre partout où la sécurité le permet, écrit le Premier ministre, qui demande que dès cette semaine, chaque académie traite prioritairement les remplacements de professeurs pour absence de longue durée. Autre chantier, améliorer les locaux. Une réunion doit se tenir demain avec les présidents de région qui ont la responsabilité des lycées, mais aussi mieux organiser les journées de cours, rendre Parcoursup plus transparent et mieux prendre en compte la parole des lycéens. Le Premier ministre demande des décisions et leur financement avant la fin du mois. Une manière pour l'exécutif de reprendre la main alors que le gouvernement se dit concentré, vigilant sur la journée de demain, acte 3 de la mobilisation à laquelle se joint une intersyndicale de l'éducation nationale.
0: Le courrier du Premier ministre qui tente d'apaiser la colère, alors est-ce que c'est le cas ? Eh bien on pose la question à Sophie Vénétité, secrétaire générale adjointe du SNES-FSU, syndicat enseignant. Bonjour.
2: Bonjour.
0: Et merci d'être avec nous. Votre réaction à cette feuille de route dressée par Sébastien Lecornu, il a pris la mesure, selon vous, de l'ampleur de la crise ?
2: Alors c'est une feuille de route qui arrive tardivement. Ça fait maintenant 10 jours que la mobilisation a commencé. Donc il y a un début de réponse qui est très tardif et surtout qui ne prend pas complètement la mesure de l'ampleur de la mobilisation. On en est à un stade où une feuille de route qui donne des résultats dans 3 semaines, ce n'est pas possible d'avoir cette réponse-là. Il faut des réponses immédiates et surtout il ne faudra pas se contenter d'une lettre postée sur le réseau social X. Il faut y mettre très vite des éléments budgétaires en face. C'est comme ça qu'on esquissera une sortie de crise. C'est en mettant dès les prochains jours quelques solutions concrètes et immédiates avant de poursuivre après les discussions, notamment dans le cadre du débat budgétaire.
0: Il y a quand même un début de calendrier, des annonces quand même concrètes, par exemple sur le remplacement des profs absents, c'est pas suffisant ?
2: Écoutez, pour remplacer les profs absents, encore faut-il avoir des remplaçants. Ça paraît d'une logique implacable, mais ce n'est pas celle de l'éducation nationale aujourd'hui, puisque au moment où je vous parle, on a très peu de remplaçants disponibles, à tel point qu'à la rentrée, des absences qui étaient prévisibles, comme des congés maternité, n'ont pas été remplacées, parce qu'on manque de remplaçants. Donc, c'est là qu'on voit que Sébastien Lecornu, manifestement, n'est pas un expert des questions éducation nationale, mais il y a une solution sur cette question du remplacement. C'est de recruter, de renouveler très vite les contrats des professeurs contractuels. Il y en a un certain nombre qui ont vu leur contrat non renouvelé à la rentrée. Les rectorats les connaissent, ça vous les trouvez. Si leur contrat est renouvelé dans les prochains jours, ils seront disponibles pour faire des remplacements la semaine prochaine et à la rentrée des vacances de la Toussaint. Alors certes, ça a un coût, mais ça permettra là pour le coup d'être vraiment efficace sur la question des remplacements sans se contenter d'une lettre sur un réseau social.
0: Ça, ce sont vos priorités. Vous serez demain en grève, vous serez dans la rue avec l'intersyndicale et les lycéens. Si le gouvernement n'entend pas votre colère, qu'est-ce qui va se passer ensuite ?
2: D'abord, là, il y a ce qui va se passer demain. C'est une mobilisation importante à laquelle nous, on s'est joint pour en appui des lycéens, parce que, bien évidemment, on se retrouve dans un certain nombre de revendications, mais aussi quelque part pour apporter notre appui, notamment en termes de sécurité des mobilisations, des manifestations. On sait que la présence d'adultes peut faire diminuer la tension et on voit bien que c'est un enjeu quand même très important. Il faut vraiment que les manifestations et les mobilisations se passent dans le calme. La répression policière doit cesser. Et toutes les violences envers les personnels et les élèves doivent cesser. On fera le bilan de cette mobilisation demain soir, mais ce qui est certain, c'est qu'il devra y avoir des réponses demain soir ou mercredi, en tout cas dans les prochains jours de la part du gouvernement, sans quoi la mobilisation continuera d'une manière ou d'une autre d'ici les vacances.
0: Merci beaucoup Sophie Vénétité, enseignante dans un lycée en Essonne et secrétaire générale adjointe du SNES-FSU.
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0: Dans ce climat de contestation qui tourne parfois à la violence, on a vu ce lycéen blessé dans le Pas-de-Calais. Beaucoup de parents s'interrogent, faut-il laisser son enfant aller manifester ? Comment garantir sa sécurité s'il va en cours ? Pas mal d'inquiétudes chez les parents que vous avez rencontrés au salon de l'étudiant à Toulouse, Romain Biteau.
4: Calma est bien au courant que le mouvement va reprendre.
5: Parce qu'ils partagent entre eux, ils ont des. Vous avez des groupes, c'est ça ?
6: Ouais. Ça en parle beaucoup, ouais. Ça envoie des vidéos et tout.
4: Son fils, Mustapha, en terminale à Théodore Rosen, un lycée du centre-ville de Toulouse, ils discutent sur des groupes Snapchat.
7: Ça dit quoi là pour lundi et mardi alors ?
8: Que ça va faire encore pire.
4: Mustapha ne participe pas au blocage, il le jure, mais ça ne rassure quand même pas sa maman.
5: Je vais le renvoyer en...

0: cours, mais je suis pas sereine. Il va y retourner, mais dans un climat pas tranquille en fait.
1: Et ce qu'elle voit à la télé ou sur les réseaux sociaux, des poubelles brûlées, des établissements incendiés, des charges de CRS, ne l'aide pas à avoir l'esprit tranquille.
0: Il peut se faire agresser, et derrière il peut avoir un coup perdu, une bombe lacrymogène.
1: Les lycéens de retour aussi à Bellevue, Marie va prendre des nouvelles de son fils Hippolyte toutes les heures.
2: On est en contact avec lui en permanence, sur le téléphone, pour savoir est-ce que tu rentres, est-ce que tu rentres pas, tu restes pas devant les grilles, tu reviens, voilà, donc on est en contact avec eux. Mais oui, effectivement, on est en contact parce que ça inquiète.
1: Un papa me confie ne pas encourager ni dissuader sa fille d'aller manifester. Il la laisse faire son choix, mais avec toujours deux mots d'ordre, pas de violence et prudence.
3: Témoignage de parents inquiets au micro ici Occitanie. J'accueille maintenant Mustapha Ocelik, bonjour.
4: Bonjour à tous.
3: Vice-président de la FCPU, la Fédération des conseils de parents d'élèves. Tous les parents se posent la question ces jours-ci. Est-ce que vous allez encourager les enfants, les lycéens, à aller manifester, à aller participer au blocage ?
4: Ce qu'il faut savoir, c'est que les lycéens, c'est aussi des personnes responsables. Ils se forment à la citoyenneté. Ils ont une représentation qui a été accueillie notamment par le ministre vendredi. Et c'est à eux, effectivement, de prendre la décision de savoir s'ils continuent le mouvement ou pas. Et c'est en fonction des revendications et s'ils sont entendus, reconnus, surtout écoutés. Et maintenant, la balle est dans le camp du ministère et du gouvernement. S'ils souhaitent, effectivement, que cette manifestation ou ce mouvement arrête, c'est des revendications légitimes qui doivent être transformées en actes avant tout.
3: On l'entend, vous soutenez ce mouvement, vous serez demain dans la rue, aux côtés des lycéens et aux côtés des enseignants. Vous n'avez pas peur que le mouvement dégénère ? On voit des violences, on voit des jeunes blessés ?
4: Au contraire. Ce qu'il faut savoir, c'est que les parents d'élèves, en tout cas un représentant dans les établissements ou dans les conseils d'administration, étaient déjà présents à la fois pour apaiser, à la fois pour faire de la médiation et en même temps sécuriser. Et pour celles et ceux qui souhaitaient que ça soit le personnel ou les élèves accéder aux établissements, les parents d'élèves étaient là pour accompagner notamment tout ça. Le fait que des adultes soient présents sur le terrain accompagné auprès des enfants, ça permet aussi de faire de la médiation, de la désescalade et surtout le message, c'est l'apaisement. Sauf que si on souhaite finalement, parce que le souhait des parents d'élèves et des lycéens, c'est de pouvoir rentrer à l'école et de pouvoir continuer leur scolarité, mais avec des conditions, et ces conditions, c'est le ministère ou en tout cas le gouvernement qui pourra les donner. Donner les garanties.
3: On entend selon vous la nécessité d'avoir aussi des adultes dans les cortèges demain. Qu'est-ce que vous répondez tout de même à ceux qui estiment que les dégâts, les violences provoquées par certains jeunes sont de la responsabilité des parents, le principe de casseur-payeur aussi que le gouvernement veut mettre en place ?
4: C'est pas le fond du message. Le fond du message aujourd'hui, c'est une revendication, une colère finalement, et en tout cas une demande de reconnaissance des lycéens. Les lycéens l'ont dit également à la sortie, notamment de la réunion avec le ministre, il peut y avoir finalement des mouvements extérieurs ou des personnes extérieures au mouvement qui sont là également avec une volonté finalement de casser ou de dégrader.
3: Des jeunes qui se font dépasser par le mouvement.
4: C'est possible extérieurs. Également, mais ce que l'on dit, c'est que toute forme la plus légitime d'expression, la plus légitime, ne peut ni banaliser la dégradation, puisque la dégradation, c'est aussi l'établissement dans lequel ces jeunes vont pouvoir étudier par la suite. Et nous sommes persuadés, en tout cas en tant que parents, que ces jeunes lycéens qui ont une expression légitime d'une inquiétude à la fois sur leur avenir, mais sur leurs conditions d'études, leur objectif n'est pas là de casser. Leur objectif, en tout cas, c'est d'être entendu, reconnu, et finalement la réponse à leurs attentes, c'est aussi les revendications de l'AFCPE qui l'a toujours été. Je ne vais pas rappeler les revendications ou en tout cas légitimes des lycéens, mais je peux vous donner un chiffre. 10% quasiment d'heures d'enseignement n'ont pas été assurées dans les collèges, dans les lycées. Ça représente plus de 10 millions d'heures finalement perdues. Ça veut dire qu'il y a des choses qui peuvent être faites rapidement, sauf qu'il faut y mettre le budget derrière, et le la réponse ne peut venir que du ministère et du gouvernement.
3: Merci beaucoup Mustapha Ousselik, représentant de la FCPE, d'avoir été avec nous dans ce 13h de nos régions. On continue de parler de la colère des lycéens parmi les motifs. Ça, les parents le constatent chaque jour quand le réveil sonne bien trop tôt. Ce sont les journées à rallonge avec des emplois du temps souvent inadaptés pour les jeunes. Alors, est-ce seulement un ressenti ? Alexis Morel a posé la question à des spécialistes et effectivement, Alexis, la France se distingue sur cette question de l'organisation du temps scolaire.
5: Autant, voire plus d'heures de cours que nos voisins européens, mais une année scolaire bien plus ramassée en France. Résultat, le temps passé en classe est chez nous très concentré.
6: Ça veut dire qu'on va avoir des journées les plus longues d'Europe pour les adolescents.
5: Stéphanie Mazza, chercheuse en neuropsychologie.
6: Avec une amplitude 8h-18h, à cela vous ajoutez aussi du travail personnel.
5: De grosses journées peu adaptées au rythme biologique des ados, estime le psychiatre Pierre-Alexis Geoffroy.
7: Naturellement, il est difficile pour un adolescent de se coucher avant 23h et ils ont besoin de 10 à 11 heures de sommeil, donc avec des cours qui commencent vers 8h, ils sont en privation chronique de sommeil. Toutes les études montrent que l'école avant 8h30 est délétère pour leur santé.
5: Une grande amplitude et des emplois du temps plus complexes depuis la réforme du lycée. Au sein d'une même classe, les élèves ont des spécialités différentes, difficile de tout synchroniser et donc impossible d'éviter certains trous en cours de journée, explique Christelle Kaufmann, proviseure à Albi, élue du syndicat SNPDEN.
8: Ça crée des trous du fait de la multiplicité des groupes auxquels appartiennent les élèves. Et c'est vrai que pour un parent qui constate qu'il y a 2 heures de trou dans l'emploi du temps, il nous dit mais c'est facile, vous remontez ça. Mais oui, pour votre enfant, c'est possible. Mais pour celui qui fait un autre enseignement de spécialité, ça n'est pas possible.
5: L'an dernier, la Convention citoyenne sur les temps de l'enfant a bien proposé une réforme du rythme scolaire. Proposition restée lettre morte pour l'instant.
3: Et voilà des jeunes épuisés et en colère. La crise couve depuis longtemps et c'est à Créteil, dans le Val-de-Marne, qu'elle a éclaté il y a un peu plus de 2 semaines. Tout est parti dans le lycée, qui est désormais très calme, Valentin Dunat.
9: C'est comme s'il n'y avait rien qui s'est passé. On reprend comme à la rentrée.
10: En effet, les cours ont repris dans ce lycée à l'origine de ce mouvement qui, au départ, n'était pas un mouvement lycéen. Le jeudi 17 septembre, des personnels du lycée, enseignants et vie scolaire, se mobilisent contre des postes non pourvus. Ils sont rejoints le lendemain par des élèves avant un blocage il y a 2 semaines, le lundi 21 septembre, où des députés La France Insoumise se rendent sur place.
11: Louis Boyard, il est venu. Et comment il s'appelle déjà ?
12: Clémence Guettet.
11: Exactement, Clémence Guettet.
10: Ce jour-là, une délégation est également reçue au rectorat avant que 2 jours plus tard, la situation ne dégénère. Des tirs de mortiers d'artifice sont tirés dans l'établissement. Sabrine et Sonia assistent à cette scène.
11: Et d'un coup, on entend un pas. Hein ? C'est quoi ? Un deuxième boom et la explosion, étincelle. On était allés à 3 mètres.
13: Et le lendemain, on n'a pas eu cours parce qu'il y a eu une alerte à la bombe dans le lycée, donc il y avait plein de CRS, etc.
10: Le mouvement change ensuite d'échelle et de nature et le lundi 28 septembre, le ministre de l'Éducation nationale annonce que les postes de proviseur adjoint, directeur de la formation et infirmière sont remplacés.
13: C'est quand même grâce au mortier, genre on est obligé d'en venir à pas une sorte de violence, pas une violence énorme, mais quand même, pour se faire entendre.
10: Une version que conteste le ministre de l'Éducation qui explique que la décision de recruter ces personnels avait été prise avant ces événements.
13: Bah nous, on se dit, on a un lycée, en fait, on va faire révolter la France au final.
10: Reste que les moyens d'exprimer les revendications posent problème à de nombreux élèves.
14: Parce que nous, c'est pas l'image qu'on veut renvoyer. On veut juste que ça change, mais pas de cette façon-là.
15: On peut se rentendre sans faire de violence, hein, je pense. On vient pour étudier et faut être sérieux, hein, c'est tout.
16: C'est ce que vous avez réussi à faire ici, finalement.
15: Exactement, on a réussi à se rentendre et voilà, je pense que là, l'année va bien se passer et voilà, tout ça s'est arrêté. Hein.
10: Ce qu'on entend là, ce sont donc des lycéens qui veulent pouvoir apprendre dans de bonnes conditions après une mobilisation portée par des revendications très concrètes, mais dont l'ampleur les dépasse désormais largement.
3: Le ministre de l'Éducation nationale, Édouard Geffray, se rendra en début d'après-midi dans un lycée des Yvelines. Il va s'entretenir avec des proviseurs en visioconférence.
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3: La détresse des lycéens, c'est un sujet qui vous fait réagir dans les isoloirs ici. Vous le savez, on vous donne la parole directement à quelques mois de l'élection présidentielle pour connaître votre regard sur l'actualité et sur les grands enjeux à venir. Alors il faut avoir au moins 18 ans pour participer. Ce sont donc des adultes qui parlent dans l'isoloir. Bonjour Mathilde Lansker.
19: Bonjour.
3: Ils partagent leur optimisme ou leurs préoccupations sur ce sujet.
19: Oui, avec un regard qui peut être parfois positif. C'est le cas de Marie, elle vient de Dijon. Et ce qui la rend optimiste, c'est ça.
12: beaucoup de personnes tentent de se mobiliser pour toutes les conditions qui sont difficiles en ce moment. On voit quand même des lycéens notamment qui osent manifester, qui osent bloquer. Enfin voilà, c'est je pense une bonne chose de voir que des jeunes peuvent prendre la relève.
19: Une bonne chose donc pour Marie, c'est un petit peu moins le cas pour Gilbert. Il travaille dans le domaine de l'éducation.
20: Le fait que notre jeunesse soit instrumentalisée et clivée m'inquiète beaucoup. Pour l'éducation à la citoyenneté, c'est pas une façon d'exprimer ses revendications, qu'elles soient légitimes ou pas. Mais l'expression et le débat nécessitent une expression un peu plus sereine. Et donc les mouvements m'inquiètent un peu.
19: Et puis il y a ceux qui nous parlent d'investissement. C'est le cas d'Étienne. Il vient de Dordogne et selon lui, on ne parle d'éducation que quand les jeunes bloquent leur lycée. Et c'est dommage.
21: L'éducation, c'est le capital futur d'une société et je trouve qu'on n'en parle pas assez, qu'on n'investit pas assez, qu'on perd trop. Pour moi, ça devrait être un sujet déterminant et de ce sujet d'éducation découle beaucoup d'autres.
19: Et il n'est pas le seul, hein, Étienne, à nous dire qu'il faut investir dans l'éducation de nos jeunes. C'est quand même une priorité qui revient très souvent dans l'isoloir et même avant le début du mouvement des lycéens.
3: Merci beaucoup Mathilde Dansker. Et si vous, à la maison, vous avez aussi des choses à dire, eh bien, vous trouverez sur ici.fr la carte des isoloirs ici. Il est accessible par exemple cet après-midi dans les locaux de la station ici Normandie à Rouen, jusqu'à vendredi à la station ici Belfort-Montbéliard. Et puis demain matin, votre isoloir se déplace au sommet de l'élevage de Cournon d'Auvergne.
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3: Emeline Ferry. 13h19, dans les prochaines minutes, on va vous parler de ce chiffre dramatique. Une personne sur 10 aura recours à l'aide alimentaire au cours de la prochaine décennie, d'après les Restos du Cœur. Une pétition lancée pour rendre le Nutri-Score obligatoire dans les rayons du supermarché. Et puis ce soir, Zizou et l'équipe de France de foot qui espèrent une victoire contre la Belgique. La pauvreté gagne du terrain en France. Enseignement tiré de cette étude publiée aujourd'hui par les Restos du Cœur. On y apprend notamment que la précarité résidentielle a bondi de 62% depuis 2018. La difficulté à se loger qui touche notamment les familles monoparentales. Les mamans solo sont nombreuses à demander de l'aide aux Restos du Cœur, comme ici à Rueil-Malmaison en région parisienne. Écoutez leurs difficultés au micro de notre reporter ici, Marie Boueda.
22: Avant, Océane donnait aux collectes des Restos du Cœur. Aujourd'hui, elle en bénéficie. Je me suis jamais dit que la situation allait basculer et que du jour au lendemain, j'allais perdre tout ce que j'avais.
23: Trois enfants à charge qu'elle élève seule. Elle vient de perdre son entreprise, ne touche pas le chômage, rembourse un crédit.
22: J'ai du mal à retrouver du travail. Parce que quand je cherche du travail, on me dit que je suis trop qualifiée. Quand je postule à des emplois, j'ai beaucoup de contraintes parce que je dois faire les dépôts d'école, les sorties ou après l'étude. Je peux pas travailler le week-end. Enfin, je me dis juste que c'est un mauvais passage. Et au début, mon fils il m'a dit mais c'est honteux de venir ici. J'ai honte.
23: C'est toi qui as dit ça?
22: Ouais, ouais. Et puis maintenant, il m'accompagne.
23: Elle regarde son fils. Luca sourit timidement. L'ado de 14 ans mûrit un peu plus vite que les enfants de son âge.
24: Ça change un peu. Avant, c'était pas comme ça, mais bon. Bah, on avait plein de cadeaux. Je suis déjà grand pour des cadeaux, mais bon, ça va.
23: Au fond du centre, des paniers destinés à une soixantaine de familles, préparés par une bénévole.
25: Des compotes, et un peu de pois chiches ou lentilles. Ils font des purées. Des...
26: Oui, il y a une grande différence.
23: Pourquoi ?
26: Parce que là, les prix sont augmentés.
23: Gaillet aimerait reprendre son travail d'auxiliaire de vie, mais impossible de trouver une crèche pour sa fille de 18 mois.
26: Ils m'ont dit d'attendre. Donc du coup, j'attends.
27: On a beaucoup plus de mamans seules qu'avant, avec deux ou trois enfants.
23: Dominique est responsable du centre.
27: On a au moins 30% de personnes logées par 115 qui sont en hôtel. Dans une chambre d'hôtel avec des enfants, pas de commodité, juste une bouloire. Vu l'exiguïté de leurs pièces à vivre, les enfants ne savent pas jouer. Donc nous, on axe aussi notre action sur les apprendre à évoluer et apprendre des jeux collectifs.
23: Ils ont donc ajouté un coin dans la salle avec pâte à modeler, crayons de couleur. Et il y a 2 ans, on a bien profité.
3: Et quand chaque euro compte dans le budget difficile en ce moment de boucler les fins de mois avec la flambée des prix des carburants, il faut parfois trouver des alternatives pour ne pas utiliser sa voiture trop souvent. À Beauvais, dans l'Oise, gros succès pour le covoiturage. Surtout que l'agglomération a mis en place un partenariat avec l'entreprise Daily depuis 5 ans. La collectivité finance à hauteur de 800 000 euros par an un dispositif de covoiturage où les conducteurs sont rémunérés, les voyageurs ne payent rien. Un système tellement incitatif que la collectivité a presque du mal à suivre, Flore Catala.
19: Sur la petite aire de covoiturage de Beauvais, le jour se lève sur un balai de voitures et dans chaque véhicule, souvent le même refrain.
0: J'avoue que je suis passé très récemment au covoiturage.
1: Ça fait 3 semaines.
2: C'est la première semaine en fait. Moi, c'est la première fois que je covoiture.
4: Ça fait 10 jours.
19: Ils sont très nombreux, les nouveaux covoitureurs. Plus 60% de trajets enregistrés cette année par Daily, la plateforme financée par la communauté d'Aglo, avec une offre imbattable.
5: Bah, on est rémunéré pour faire du covoiturage.
19: Noah est étudiant, il peut gagner jusqu'à 4 euros par personne transportée et ne paye pas quand il est passager.
5: Donc c'est quand même assez intéressant, vu les cours aujourd'hui au niveau des prix de l'essence. Franchement, c'est une aide précieuse.
19: Une aide précieuse, mais tellement prisée qu'elle coûte trop cher à la collectivité.
6: C'est 100 à 150 000 euros de plus, voire 200 000 euros de plus.
19: Jacques Dorida est en charge des mobilités à l'agglomération du Beauvaisis.
6: Il fallait effectivement qu'on recentre un petit peu le dispositif. Avant, on rétribuait le covoiturage dès 2 km. Aujourd'hui, c'est dès 5 km. À un moment donné, ce service, c'est pas le tonneau des Danaïdes.
19: Malgré le coût, l'objectif est de maintenir à flot cette offre de mobilité à part entière.
6: Même si ça coûte cher, c'est moins cher qu'une ligne de bus pérenne. C'est quand même un service qui est offert aux gens à domicile-travail.
19: Un nouveau genre de transport en commun peut être mieux adapté que les autres aux contraintes des ruraux comme des urbains.
3: Reportage signé Flore Catala.
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18: Emeline Ferry.
3: Direction la Dordogne pour vous raconter la polémique qui secoue la ville de Bergerac. Lors du dernier conseil municipal, les élus ont voté pour baptiser une école Irène Sapir, du nom d'une rescapée de la Shoah. Tous ont voté pour, sauf les trois conseillers municipaux du groupe RN. Ce qu'ils reprochent à cette rescapée de la rafle du Veldiv engagée contre le racisme et l'antisémitisme, c'est son engagement politique, Jeanne de Butler.
7: À 89 ans, Irène Sapir intervient toujours dans les écoles. Elle a suivi le vote du conseil municipal à distance.
8: Il me faisait de la peine, ce monsieur qui a lu son truc. Ce qu'il sait de moi, c'est que je suis communiste et que je suis d'origine juive. Que je suis une rescapée d'un massacre immonde. S'il était vraiment républicain, il aurait voté. C'est la démonstration que le Rassemblement National est un parti qui rejoint ce contre lequel j'ai toujours lutté.
7: Cela n'a absolument rien à voir avec ses origines juives, répond Christian Gérard, l'un des 3 élus Rassemblement National. Pendant le Conseil, il a justifié leur vote par l'engagement d'Irène Sapir au Parti communiste, mais surtout parce qu'elle a toujours refusé de serrer la main aux élus RN lors des commémorations.
28: Qu'on soit bien clair, on aurait voté pour si Madame Sapir n'avait pas mené ce combat, et encore maintenant, contre notre parti, qui est un parti républicain, un parti comme les autres. On méprise notre mouvement, qui est quand même le premier parti de France, et je pense que c'est pas donner un bon exemple aux enfants qu'elle représente en disant que, ben non, on n'est pas un parti légitime.
7: Christian Gérard affirme aussi que si les 3 voix des élus RN avaient fait que l'école ne soit pas baptisée Irène Sapir, ils auraient voté pour.
3: Les 3 élus Rassemblement National assurent aussi qu'ils souhaitaient initialement s'abstenir, mais face à ce qu'ils appellent un pugilat pendant le conseil municipal, ils ont donc décidé de voter contre. C'était un reportage ici Périgord. Vous avez pris l'habitude de le regarder en attrapant un paquet de gâteaux, de chips ou une boîte de conserve, en faisant vos courses au supermarché. Le Nutri-Score, ce petit indicateur coloré qui vous informe sur la qualité des aliments, eh bien 4 scientifiques experts en nutrition aimeraient le rendre obligatoire. Ils ont lancé sur le site de l'Assemblée nationale une pétition qui a déjà récolté 100 000 signatures. En réalité, ces auteurs, leur but, c'est de peser dans les débats sur le budget de la sécurité sociale. On vous raconte tout ça sur notre site ici.fr. Ils connaissent un gros succès depuis le mois de juin, quand leur remboursement a été voté, remboursement à hauteur de 65% par l'assurance maladie. On parle des médicaments anti-obésité Mounjaro et Wegovy. Eh bien, leur efficacité pour perdre du poids n'est plus à démontrer, mais on apprend aujourd'hui avec une étude qu'il existe aussi de gros effets secondaires et de soucis qui arrivent chez certains patients. Ces médicaments provoquent notamment une chute de cheveux. Séjour de match pour les Bleus, l'histoire d'amour continue entre les supporters et Zidane, le nouvel entraîneur de l'équipe de France du foot. Il ne manque qu'une victoire à domicile pour parfaire le tableau, peut-être ce soir contre la Belgique au Stade de France. 4e journée de Ligue des Nations, dernier match d'un rassemblement de 15 jours à Clairefontaine. Zizou en tire déjà beaucoup de positifs.
1: Ben, il y aura des changements, ça c'est sûr. C'est notre quatrième match. Il faut pas non plus faire n'importe quoi. Et c'est bien de pouvoir utiliser tout le monde. Donc on va faire des changements intelligents et surtout pour être compétitif pour ce match-là. On est tous concernés, tout le monde est important dans cette équipe. Et moi, c'est ce que j'ai envie de transmettre à mes joueurs. C'est de dire qu'il y a beaucoup de concurrence. Enfin, voilà, les joueurs le savent, mais je vais compter sur tout le monde. L'important, c'est bien préparer notre match et surtout faire ce que l'on a envie de faire sur le terrain, être à l'aise. Je crois que jusqu'à maintenant, je suis très satisfait de ce que j'ai vu, de l'état d'esprit, et ça c'est le plus important pour moi.
3: Zinedine Zidane, France-Belgique, c'est donc ce soir, on espère ne pas avoir le seum à la fin du match. Coup d'envoi à 20h45 et vous suivrez la rencontre en direct avec les commentaires de nos journalistes sportifs ici, en direct sur notre site donc ici.fr et sur la chaîne YouTube de l'émission, sur la chaîne YouTube, pardon, de notre radio ici. Il est 13h28, c'est la fin de notre 13h de nos régions. Merci beaucoup d'être à l'écoute de votre radio locale. La musique vous accompagne cet après-midi. Je vous souhaite une bonne journée. Je vous dis à demain pour une grande émission.
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19: On commence avec une info gourmande pour les seniors de Château du Loir. Un atelier de cuisine végétarienne leur sera proposé le vendredi 16 octobre au centre social Agora Loire et Bercé. Pour y participer, il faut s'inscrire avant vendredi prochain, tarif 5€. Attention, événement, l'un des clubs de rugby les plus emblématiques de l'histoire de l'Ovalie viendra fouler la pelouse du stade Marie-Marvin le samedi 24 octobre. Rencontre au sommet pour le compte de la 7e journée du top 14, le Racing 92 contre Montpellier. Pourquoi au Mans ? Céline Dion aura terminé sa première série de concerts parisiens à la Défense Arena, le fief du Racing qui délocalise ses matchs depuis le début de la saison. 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Et je termine avec un coup de pouce budget. 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

Le Loir-et-Cher avec Michel Delpech pour attaquer l'après-midi de la meilleure des manières. Merci d'avoir choisi Ici Mène. On passe cet après-midi ensemble en musique comme chaque jour et je vous le promets que de la bonne musique. La preuve, Bruno Mars et son dernier titre On My Soul suivi de Vanessa Paradis avec Marilyn et John. Voilà le programme. Et juste après, créer un site internet autour d'un sujet de santé publique. Vincent Leroux a eu cette audace. On l'entendra également dans L'Écho d'ici, le rendez-vous de Bruno.

0: Ah, ça nous rappelle des souvenirs. Vanessa Paradis avec Marilyn et John sur Ici Men. L'écho d'ici, c'est le rendez-vous que votre radio consacre aux acteurs de la vie économique locale, aux porteurs de projets. Bruno Vandestick, vous partez d'un constat en lien avec la création d'un site internet.
1: Créer un site internet, c'est vraiment créer une entreprise. Vincent Leroux, bonjour et bienvenue.
2: Bonjour Bruno Vandestick.
1: Merci d'être là. Vous êtes le créateur du site lebon.collagène.fr. C'est tout récent, c'est un site qui a vu le jour là, au milieu d'année 2026.
2: Oui, c'est ça.
1: Bon, le collagène, c'est quoi au passage ?
2: Le collagène, c'est un peu le ciment qu'on a dans notre corps. Mmh. Donc c'est une protéine qu'on a naturellement dans la peau, les articulations, les tendons. Et le problème, c'est qu'avec l'âge, on en produit de moins en moins, ce qui peut créer des problèmes aux articulations, aux tendons, et ce qui explique notamment l'arrivée des rides.
1: À partir de là et de ce constat, Vincent Leroux, pourquoi avoir créé ce site lebon.collagène.fr ? Parce qu'à travers ce site, vous attaquez quelque part un sujet de santé publique.
2: C'est ça. En fait, on aide les consommateurs à comprendre les produits au collagène et avec un quiz, on les oriente vers la bonne gamme de produits. En fait, on part des études scientifiques, ouais. On regarde quels critères et quelles caractéristiques un collagène doit avoir pour qu'il soit efficace et ensuite on regarde ce qui se fait sur le marché. On fait la comparaison entre les deux et les produits des marques qui cochent toutes les cases, on les publie sur notre site.
1: Permettez l'expression, mais ça a été quand même une sacrée usine à mettre en place tout cela pour récupérer toutes ces données, parce qu'encore une fois, c'est pas rien, il est question de santé.
2: Ah bah oui, effectivement, et du coup on est accompagné par notre comité scientifique, donc qui est constitué d'une dermatologue, d'une pharmacienne et d'un biologiste, qui ont pu chacun apporter leur expertise.
1: Il est donc encore tout jeune, hein, ce site lebon.collagène.fr, comment se passe le démarrage? Et donc sous-entendu, est-ce qu'il y a beaucoup de clics au quotidien, des retours positifs, dites-nous?
2: Oui c'est ça, on a déjà plus d'une centaine de réponses à notre questionnaire, donc on a aiguillé plus d'une centaine de personnes à choisir le produit qui leur convient au collagène, oui. Donc on est assez content. Et puis, on est assez confiant pour la suite.
1: Ouais. Alors, certaines personnes pourraient être finalement contentes de voir qu'on a encore un site .fr.
2: Oui.
1: Effectivement, alors il y a peut-être une déclinaison réseaux sociaux, mais là, effectivement, un site classique, lebon.collagène, donc .fr, ben, ça marche encore alors.
2: Ah oui, ça marche encore. Bon, on a aussi l'extension .com,
1: ouais.
2: Mais on aime bien dire .fr, d'autant plus que tous les produits qui sont sur notre site pour le moment sont français.
1: Comment vous voulez le voir grandir, ce site ?
2: Eh ben, on ne s'interdit rien, donc pourquoi pas s'étendre sur d'autres produits,
1: ouais.
2: Qui sont aussi confus pour les consommateurs, autres que le collagène.
1: Vous êtes alors pas de naissance sartoise, mais de sous-sartoise. Hein,
2: c'est
1: quand
2: ça,
1: même.
2: J'ai grandi ici. Oui.
1: Vous avez quel âge aujourd'hui ?
2: Là, j'ai 24 ans.
1: Voilà, à 24 ans, sortir un site comme ça, le créer, c'est pas rien quand même. Faut une dose d'audace, de courage.
2: Oui, bah, j'ai toujours été indépendant, donc l'entrepreneuriat m'a toujours attiré.
1: Oui.
2: Donc j'ai fait mon école de commerce. Et puis après, une fois qu'on a l'idée, faut juste un peu de motivation et de volonté pour se lancer.
1: Quelle structure locale vous accompagnez ?
2: Le Mans Innovation.
1: Voilà.
2: Le Mans Innovation m'accompagne très bien.
1: Ouais, et c'est effectivement quelque part une référence à prendre en compte.
2: Effectivement, oui.
1: Vincent Leroux, merci beaucoup. Alors si vous le permettez, à très très bientôt.
2: Merci, à bientôt.
1: Et donc à découvrir le site que vous avez créé, lebon.collagène.fr. 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

0: Grace Jones sur ici mène avec Liber Tango. Et la suite de la musique, c'est avec Lewis Capaldi. On revient en France juste après avec Maxime Le Forestier. Et on n'oublie pas de rester informé avec le journal de 14h.
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1: Ici Maine, votre radio locale, il est 14h, merci de nous écouter.
2: La main arrachée. Un lycéen de 15 ans a été gravement blessé ce matin à Lens, dans le Pas-de-Calais. L'adolescent blessé lors de heurts avec la police en marge du blocage d'un établissement. Le préfet indique qu'une compagnie de CRS avait été déployée devant ce lycée pour maintenir l'ordre. L'IGPN, la police des polices, est saisie. Et la colère continue de se faire entendre dans plusieurs centaines d'établissements du pays. Plus de 400 toujours perturbés, même si les cours ont repris dans de nombreux lycées. Avant, une grande nouvelle journée de mobilisation demain. Le ministre de l'Éducation nationale, Édouard Geffray, se rend cet après-midi dans les Yvelines pour s'entretenir avec des proviseurs. Une personne sur 10 aura recours à l'aide alimentaire au cours de la prochaine décennie. Chiffre alarmant dévoilé par une étude des Restos du Cœur publiée aujourd'hui. Autre enseignement de cette enquête, la précarité résidentielle, c'est-à-dire la difficulté à se loger, qui a bondi de 62% depuis 2018. À 6 mois de l'élection présidentielle, c'est le dernier jour pour vous inscrire si vous voulez participer à la primaire de la gauche social-démocrate, pour dire qui vous voulez voir mener la course à l'Élysée entre Raphaël Glucksmann, Jérôme Guedj, Ségolène Royal, Olivier Faure et Emmanuel Morel. Le premier tour aura lieu en ligne vendredi et samedi. Comptez entre 10 et 15 euros pour participer. Objectif, une victoire à domicile. Les Bleus et leur nouveau sélectionneur Zinedine Zidane espèrent un succès ce soir, 20h45 au Stade de France. Ce sera la 4e journée de la Ligue des Nations de foot.
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4: Ici Maine et la météo en Sarthe ce lundi. Il va faire beau, temps sec, des vents faibles. Les températures maxi, Le Mans, La Ferté-Bernard, Sablé-sur-Sarthe, 27 degrés. À 17h selon Météo France, il fera encore 25 degrés à Saint-Calais, à Sillé-Guillaume, 26 degrés à Coulaines, 27 degrés. Pas de phénomène météo pour la nuit prochaine. On signale en particulier ciel dégagé, les étoiles, 14 degrés. Le beau temps est annoncé également pour demain. Mais attention, demain selon Météo France, il pourrait y avoir une dégradation orageuse en soirée. Demain en Sarthe, 28 degrés.
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0: Cut par Karen Yang sur Ici Men. Si vous venez de nous rejoindre, vous écoutez bel et bien votre radio locale. Au programme de notre après-midi, essentiellement de la musique, histoire de se détendre. Si vous êtes sur la route, par exemple, jusqu'à 17h, une belle programmation pour nous, avec trois disques de chansons françaises à suivre. La nouveauté de Joseph Kamel en feat avec Vita, leur titre s'appelle Jamais. Et juste après, on écoute Gold avec Ville de Lumière. Pour l'instant, Les Innocents.
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0: Gold avec Ville de Lumière sur Ici Mène. La musique, ça reprend dans quelques secondes. Pour l'instant, quelques infos pratiques et locales pour vous.
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2: Info don du sang, les besoins sont toujours réels. Donner de son sang est possible ce lundi, créneau 15h30, 19h à la Ferté-Bernard, salle des fêtes. Demain, mardi 6 octobre à Arnage, salle La Bulle, 15h, 19h avec l'association Cénoman. S'inscrire préalablement est toujours requis sur dondesang.efs.santé.fr. Ça va se passer après-demain, mercredi à Montmirail, un atelier numérique en lien avec Amélie, le nom de l'application de la sécurité sociale, enfin de la caisse primaire d'assurance maladie, pour être exact. Accompagner les usagers, les familles familiariser à cette application, c'est le but, une initiative de France Service Perche Émeraude et de la CPAM, et c'est gratuit. Mine de rien, les premières vacances d'après rentrée scolaire, elles approchent, celles de la Toussaint. La mairie de Parçay-sur-Sarthe reconduit l'opération Argent de Poche au profit des 14-17 ans. Pour en profiter, c'est simple, il faut s'inscrire maintenant en vous rapprochant de la mairie de Parçay-sur-Sarthe.
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0: Sandy Stevens sur Ici Men avec J'ai faim de toi. Et l'histoire de ce tube est particulièrement insolite. La mélodie est à l'origine celle d'un jingle publicitaire ultra populaire à l'époque pour une marque de yaourt. Plutôt original. Pourquoi pas de la nouveauté avec Marine et son dernier titre dans quelques minutes. Louise Attaque arrive juste avant et restez bien avec nous pour vos infos de 15h.
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1: Vous écoutez votre radio locale et on vous en remercie. Il est 15h, voilà vos informations.
2: Manifester, c'est une liberté qui se respecte et qui se protège, assure le ministre de l'Éducation nationale à la veille d'une nouvelle journée de mobilisation des lycéens. Édouard Geffray, cet après-midi, dans un établissement de banlieue parisienne, selon lui, 24 lycées ont été incendiés ou saccagés depuis le début du mouvement. Exemple à Paris, où des élèves ont été confinés pendant plusieurs heures ce matin dans leur établissement, après des tirs de mortier et des départs de feu. Selon l'approviseur, ce sont des jeunes cagoulés qui ont attaqué le lycée. À Lens, dans le Pas-de-Calais, c'est un adolescent de 15 ans qui a été grièvement touché ce matin. Sa main a été arrachée lors de heurts devant un lycée, mais ses jours ne sont pas en danger, selon le préfet. Ils sont accusés de viol en réunion. Deux footballeurs de l'AS Nancy-Lorraine, club de Ligue 2, sont mis en examen et placés en détention provisoire. La plaignante, 22 ans, dénonce des faits commis il y a 10 jours. Les deux mis en cause sont des jeunes de la réserve. Le prix Nobel de médecine, décerné à un chercheur américain et à deux Allemands récompensés pour leurs travaux sur la mémoire. Ils étudient les canaux ioniques activés par la lumière et l'optogénétique. En résumé, comment les cellules nerveuses façonnent les souvenirs, les émotions et les comportements dans le cerveau. Après le match nul contre l'Italie, l'équipe de France de retour au Stade de France ce soir, 20h45. Une rencontre contre la Belgique en Ligue des Nations de football. Une nouvelle rencontre pour les Bleus et leur nouveau sélectionneur Zinedine Zidane.
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4: Ici Ben, et la météo en Sarthe ce lundi, il va faire beau, temps sec, des vents faibles, les températures maxi, Le Mans, La Ferté-Bernard, Sablé-sur-Sarthe, 27 degrés à 17h selon Météo France. Il fera encore 25 degrés à Saint-Calais, à Sillé-Guillaume, 26 degrés à Coulaines, 27 degrés. Pas de phénomène météo pour la nuit prochaine, en signalant en particulier ciel dégagé, les étoiles, 14 degrés. Le beau temps est annoncé également pour demain, mais attention, demain selon Météo France, il pourrait y avoir une dégradation orageuse en soirée. Demain en Sarthe, 28 degrés.
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Même plus besoin de le présenter, je le dis quand même, c'est Ed Sheeran avec Shape of You. Selon vous, combien y a-t-il de vues sur le clip de cette chanson sur YouTube? 6,7 milliards. C'est plutôt impressionnant. Un peu de nostalgie à suivre avec Pierre Bachelet ou encore Richard Cocciante. Mylène Farmer fait aussi partie des prochains artistes que l'on écoute sur Ici Men.

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0: Hot Shot par Karen Yang sur Ici Mène. Si vous venez de nous rejoindre, vous écoutez bel et bien votre radio locale. Au programme de notre après-midi, essentiellement de la musique, histoire de se détendre. Si vous êtes sur la route, par exemple, jusqu'à 17h, une belle programmation pour nous, avec trois disques de chansons françaises à suivre. La nouveauté de Joseph Kamel en feat avec Vita, leur titre s'appelle Jamais. Et juste après, on écoute Gold avec Ville de Lumière, pour l'instant, Les Innocents.
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0: Si vous ou l'un de vos proches recherche un travail, une célèbre enseigne de fast-food va ouvrir un nouveau restaurant à Conneray. Ce sera le 24 novembre et l'établissement est encore en cours de recrutement. Des job dating se lancent à partir du 19 octobre pour candidater. Veuillez écrire à nelly@mcdlemans.fr. 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Chaque samedi à Sablé-sur-Sarthe, l'association LIA propose de la distribution de paniers d'invendus. Dedans, des produits frais, des fruits et légumes, des viennoiseries, des produits secs. Les bénéficiaires doivent verser 15€ par mois, ce qui correspond à moins de 4€ par panier. Pour contacter l'asso et avoir plus d'infos, 07 49 64 48 86.
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0: Frankie Goes to Hollywood avec le titre Relax. L'année de sortie de cette chanson, 1983, et c'est un titre qui célèbre le plaisir sexuel et la provocation queer, une chanson qui était en avance sur son temps. Vous allez pouvoir chanter dans les minutes à venir grâce à Rock Voisine ou bien Céline Dion. Si vous connaissez déjà sa nouveauté, bonjour, pardon, merci. Vos infos nationales arrivent à 16h.
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2: Est-ce que le soleil va résister face aux nuages, tiens, éventuellement,
3: oui,
2: Tom, pour
3: aujourd'hui? Je vous le dis, Simon, le soleil va être là, dernier jour de l'été, sous les rayons en Sarthe.
4: Vous êtes ici? Nous aussi.
3: Vive moins 11 degrés à 7h17, autour de Changer et Trangé, 12 degrés pour Ivry-le-Paulin, 13 degrés ce matin. Une promenade est envisageable hein, cet après-midi, un petit peu de vent, oui, mais le soleil réchauffe la Sarthe jusqu'à son coucher.
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1: Il est 16h sur votre radio locale, on prend le temps de s'informer d'ici quelques secondes.
2: Lycéen a eu la main arrachée par une grenade ce matin à Lens, dans le Pas-de-Calais, grièvement touché, mais ses jours ne sont pas en danger, selon le préfet. L'adolescent de 15 ans a été blessé lors de heurts avec la police, en marge du blocage de son établissement. L'IGPN, la police des polices, est saisie. À Aix-en-Provence, l'enquête avance après qu'une passante a été blessée à l'œil jeudi, touchée par un projectile en marge des manifestations des lycéens. Un mineur de 17 ans, soupçonné d'avoir jeté une pierre, a été identifié grâce à la vidéosurveillance. Il est en garde à vue. Et demain, les lycéens et les enseignants dans la rue, acte 3 de ce mouvement de colère. Le ministre de l'Éducation nationale assure que c'est une liberté qui se respecte et qui se protège. Toujours mobilisés pour réclamer une loi intégrale et un budget à la hauteur, les associations féministes et de défense de l'enfance manifestent une nouvelle fois ce soir. Appel à se rassembler devant de nombreux tribunaux dans le pays. Et à Paris, un cortège ira de la place Vendôme jusqu'à l'Assemblée nationale. Il a déjà conquis le public et la cerise sur le gâteau pour Zidane, le nouveau sélectionneur des Bleus. Ce serait une victoire à domicile. C'est le scénario qu'on espère ce soir à 20h45, match de Ligue des Champions, de Ligue des Nations de foot, pardonnez-moi, face à la Belgique. Plus de 30 ans à jouer les plus grands tubes d'Indochine. L'heure de la retraite a sonné pour le bassiste du groupe, Marc Elliard, 68 ans. Il l'annonce sur Instagram. Il remercie le public pour cette formidable aventure.
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4: Ici même, la météo en Sarthe ce lundi. Il va faire beau, temps sec, des vents faibles. Les températures maxi, Le Mans, La Ferté-Bernard, Sablé-sur-Sarthe, 27 degrés. À 17h, selon Météo France, il fera encore 25 degrés à Saint-Calais, à Sillé-Guillaume, 26 degrés à Coulaines, 27 degrés. Pas de phénomène météo pour la nuit prochaine. On va signaler en particulier, ciel dégagé, les étoiles, 14 degrés. Le beau temps est annoncé également pour demain. Mais attention, demain, selon Météo France, il pourrait y avoir une dégradation orageuse en soirée. Demain en Sarthe, 28 degrés.
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1: C'est une nouveauté que l'on vient d'écouter sur Ici Mène, Boulevard Désert, en feat avec Carbone. Leur titre, c'est pas si facile. J'ai cédé ma place à Tom Vanier. Ça y est, il reprend le flambeau des J'ai testé pour vous en nous faisant découvrir tous les matins des communes, des métiers, des activités. Et ce matin, vous vous êtes fait une toile, Tom.

0: ça y est, je vous ai surpris en train de chanter ou de danser dans la voiture pour certains, à la maison pour d'autres, et vous avez bien raison. On calme le jeu pour la suite avec peut-être ma chanson préférée de Francis Cabrel, L'encre de tes yeux, suivie de la nouveauté de Florent Pagny. Et dans moins d'un quart d'heure, on vous donne quelques infos pratiques et locales.
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0: Difficile de ne pas avoir une pensée pour la regrettée Catherine Ringer lorsque l'on écoute Lerita Mitsuko. Retour de la musique dans une minute avec Bernard Lavillier. Pour l'heure, quelques infos locales.
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2: On commence avec une info gourmande pour les seniors de Château du Loir. Un atelier de cuisine végétarienne leur sera proposé le vendredi 16 octobre au centre social Agora Loire et Bercé. Pour y participer, il faut s'inscrire avant vendredi prochain, tarif 5 euros. Attention événement, l'un des clubs de rugby les plus emblématiques de l'histoire de l'Ovalie viendra fouler la pelouse du stade Marie-Marvin le samedi 24 octobre. Rencontre au sommet pour le compte de la 7e journée du top 14, le Racing 92 contre Montpellier. Pourquoi au Mans ? Céline Dion aura terminé sa première série de concerts parisiens à la Défense Arena, le fief du Racing qui délocalise ses matchs depuis le début de la saison. 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Et je termine avec un coup de pouce budget. La bourse aux vêtements automne-hiver de Solem, c'est ce week-end, samedi de 9h à 19h et dimanche de 10h à 16h.
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0: À l'instant, Taylor Swift avec l'un de ses derniers morceaux, Opalite. Un peu de sourire désormais, comment ne pas devenir envieux quand on regarde les photos des autres sur Instagram. C'est simple, dans l'humour en tube, Fred Ballard va nous apprendre à pouffer plutôt que rager.
1: Elle s'est prise en photo au pied d'un jet privé, sur le tarmac d'un aéroport. Elle a un sac Vuitton, des chaussures à 3000 et elle écrit « Merci, la vie ».
2: Alors c'est vrai que certaines mises en scène de photos nous rappellent que notre vie à nous est beaucoup plus moisie que celle des autres. On n'a pas tous les jours envie de dire merci la vie, mais la vraie vie sur les réseaux sociaux n'est pas toujours aussi étincelante que sur la photo.
1: La vie, c'est la vie qui a pis tout ça, oui. Jean-Jacques Lavie, 78 ans. Il est dans l'avion skin, il n'arrive même plus à bouger.
2: Il y a parfois un prix à payer pour une photo en Louboutin au pied d'un jet privé. Donc finalement, une photo avec notre Jean-Mich torse-poil qui fait griller des saucisses au camping, c'est la vie aussi, mais avec des fous rires. Donc les selfies de filles sexy de dos en maillot, on zappe direct.
3: Elles se mettent de dos comme ça.
4: Vous voyez cette photo de connasse ou pas? Elle est partout sur Instagram, on est d'accord?
3: J'ai craqué, je vais vous dire la vérité, je l'ai faite.
4: Ouais.
3: Instagram, il a bloqué mon compte.
4: Parce que moi quand je fais comme ça, tu sais, quand je me mets en trois quarts comme ça, j'ai un bourrelet ici. Tu connais ou pas le bourrelet dorsal? Même tu peux ranger des trucs, tu mets des CD, des stylos.
2: Alors oui, si c'est pour faire du rangement à la maison et se taper des barres de rire, pourquoi ne pas tenter le selfie dodu de trois quarts d'eau, hein, idée poilante d'Inès Reg, validée par Gad Elmaleh, parce que les réseaux sociaux, c'est beaucoup mieux quand c'est rigolo.
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0: Eddie Mitchell avec Mans parfait pour arriver gentiment vers cette fin d'après-midi. Le retour de l'info locale, c'est à 17h. Avant ça, encore deux chansons que l'on écoute. Occupé, la nouveauté de Marc Lavoine avec Patrick Fiori. Et on va conclure avec Mamma Mia par ABBA. On se retrouve dans 10 minutes. Je vous dis à tout de suite.
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1: Bonne fin d'après-midi à l'écoute de votre radio locale, il est 17h. Les informations avec vous, Julien Jean, bonjour.
2: Bonjour Lilian, bonjour à tous.
1: Le mouvement de blocus des lycées continue.
2: Une nouvelle semaine de mobilisation. Près de 600 lycées ont encore été perturbés aujourd'hui partout en France. Dans le Pas-de-Calais, un lycéen a eu la main arrachée ce matin en ramassant une grenade policière lors d'une manifestation. C'était à Lens. Le ministre de l'Enseignement supérieur dit craindre un embrasement national dans les lycées et les universités. Une cinquantaine de campus sont d'ailleurs à l'arrêt. En Sarthe, la journée a été plutôt calme. Aucun lycée n'est fermé dans le département, selon la préfecture. Une seule action a été recensée aujourd'hui, un rassemblement d'une centaine de jeunes devant le lycée Bellevue du Mans, qui a été partiellement bloqué. Les lycéens préparent surtout la grande journée de mobilisation de demain. L'intersyndicale de l'éducation nationale appelle à faire grève et à manifester partout en France. Au Mans, le cortège partira à 14h de la place de la République. La CGT de la Sarthe appelle les travailleurs à y prendre part aux côtés de la jeunesse pour soutenir leurs revendications. Et dans un message envoyé aux parents, le recteur explique qu'ils peuvent contribuer à l'apaisement en demandant à leurs enfants, je cite, de ne pas se mettre en danger en participant à des actions violentes. Et à propos de violence, trois personnes, dont un jeune de 18 ans, sont actuellement jugées en comparution immédiate au Mans pour des violences commises sur des policiers jeudi dernier lors des manifestations. Deux jeunes avaient déjà été condamnés vendredi à des peines de prison avec sursis pour des faits similaires au Mans et à Arsonnay. Par ailleurs, une famille du Mans a été violemment agressée jeudi après-midi. C'était donc le 1er octobre. Elle a été tabassée en marge d'une manifestation devant le lycée Touchard, place Washington. Une agression filmée. La vidéo dépasse déjà les 2 millions de vues sur le réseau social X. Les victimes sont un homme, sa femme et leur fils de 20 ans. Et les auteurs des faits sont toujours en fuite. Nous y reviendrons dans le journal de 18h.
1: Zizou et les Bleus face à la Belgique.
2: C'est l'affiche du soir au Stade de France. L'équipe de France qui reste sur un match nul assez triste contre l'Italie. À l'occasion donc de refermer cette fenêtre internationale par une victoire. Coup d'envoi à 20h45 et match à vivre en direct sur ici.fr. Les basketteurs du MSB, eux, n'ont pas le temps de souffler après avoir affronté le Paris Basket hier soir. Eh bien, les basketteurs sartois partent demain matin, juste après l'entraînement, en Italie pour le deuxième match de l'Eurocup. 10 heures de voyage en car et en avion pour rejoindre Tortona. C'est entre Milan et Turin, une toute petite ville.
1: Et puis le compte à rebours est lancé pour les fans du Grand Prix de France Moto.
2: C'est demain à midi qu'ouvrira la billetterie. Je sais que beaucoup de monde attend ce rendez-vous. La course aura lieu du 14 au 16 mai sur le circuit Bugatti, comme d'habitude, au Mans, où l'on attend plus de 300 000 spectateurs sur les trois jours, et notamment le jour de la course avec un pic à 110 000 spectateurs le dimanche.
1: Vous y serez, Julien ?
2: J'y serai certainement, ouais. Mm-hmm. Que ce soit en tribune ou dans les gradins pour vous commenter l'événement, peut-être.
1: Allez.
2: On verra. La météo.
1: Il y a encore des températures au-dessus des normales de saison, avec 26 degrés enregistrés au Mans cet après-midi. On va perdre quelques degrés sur la journée de demain, un mardi tout aussi ensoleillé, avec une tendance de 13 degrés en moyenne sur les coups de 9h demain matin en Sarthe. Et le mercure va progressivement remonter pour une maximale de 23 degrés en milieu d'après-midi pour La Flèche et Sablé-sur-Sarthe par exemple. Il fera un tout petit peu moins chaud dans le nord du département avec 21 degrés prévus entre Ciel-Guillaume et Mamers. Et Météo France nous annonce l'arrivée de la pluie pour la nuit de mardi à mercredi. Si vous nous écoutez sur la route actuellement, quelques ralentissements en centre-ville du Mans, mais rien de dingue à vous signaler. Ouais. Non, avenue Rhin et Danube, un peu de ralentissement. De même pour vous diriger vers Allonnes sur le boulevard de Morieux et sur l'avenue Jean Jaurès. Les axes habituels qui sont perturbés. En revanche, c'est en gare du Mans qu'il y a quelques retards. Une demi-heure sur le TER en direction de Laval. Départ initial 17h20. Donc dans un quart d'heure, il sera repoussé. Et 20 minutes pour le TER en direction de Caen. Départ initial 17h33. Le retour de l'info, c'est dans une heure pour le journal, Julien.
2: À tout à l'heure, Lilian.
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1: Comme chaque jour, on commence cette émission en musique avec un titre de 1978, My Life par Billy Joel.

0: My Life sur Issimène, un titre de Billy Joel qui nous accompagne pour terminer cette journée tranquillement.
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0: Comment développer davantage son esprit critique? Vaste question, je vous l'accorde, mais à l'heure où une présidentielle se rapproche, à l'heure où nos réseaux sociaux nous proposent que ce que nous aimons, il est parfois important de prendre du recul et d'échanger, quel que soit le sujet d'ailleurs. C'est un peu l'une des morales du récit 12 hommes en colère, ça vous parle peut-être. Eh bien, une adaptation nous est proposée cette semaine sur les planches du Centre culturel d'Ancine. On en parle en détail avec son metteur en scène dans 3 minutes. Vous avez peut-être vu passer l'info, la Starac revient en fin de semaine, ce samedi pour être précis, et pour les 25 ans du télécrochet, TF1 a mis le paquet sur les nouveautés. Nouveau directeur, pas de parrain ou de marraine cette année, mais deux grandes sœurs. De nouvelles têtes également sur le casting des professeurs. En bref, pas mal de nouvelles choses qu'Émilie Mazoyer nous explique dans Décibels d'ici 30 minutes. Et restez bien avec nous également si vous souhaitez remporter vos entrées, que dis-je, vos bracelets VIP pour la fête des plantes et de l'art au jardin, ce sera en fin d'émission. Pour l'instant, voilà une nouveauté d'Axel Red. Sa chanson s'appelle « Chanter pour elle ». Passez une belle fin de journée sur Issimène.

0: pour Elle, c'est le nom de cette nouveauté signée Axel Red, un peu dans le jus des années 2000. On adore.
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0: Nous accueillons notre invité loisir, Hubert Géga. Bonjour.
3: Bonjour.
0: Vous êtes metteur en scène de la pièce 12 en colère. Votre pièce de théâtre se joue ce samedi, de jeudi à dimanche, autant pour moi, au centre culturel André Malo, dans la commune d'Ancine. Et ce titre, 12 en colère, nous rappelle forcément le film de Sidney Lumet, 12 hommes en colère, qui est déjà une adaptation d'un texte de Reginald Rose. Le point de départ est simple. 12 jurés doivent décider si un jeune homme est coupable de meurtre. S'il est coupable, c'est la peine de mort. Hubert, pourquoi avoir voulu adapter à votre tour cette œuvre, et qu'aviez-vous envie de rajouter ou de réadapter dans cette interprétation ?
3: Eh bien, je trouve que en ces temps où le doute parfois n'est pas permis, où on a des effets de masse, on va dire, s'interroger, c'est effectivement tout ce que pose cette pièce comme question, c'est un doute. Si on a un petit doute, si on n'ose pas avoir le courage de dire que peut-être que. En tout cas, sortir du conformisme, c'est toute la question que pose ce texte, qui est un retournement complet au départ d'un jury qui doit être unanime pour se prononcer, et puis qui, au fur et à mesure, en discutant, en échangeant, se rend compte que peut-être il y a une autre un autre verdict à donner que celui qui est annoncé au départ.
0: Et côté mise en scène, vous de votre côté, qu'est-ce que vous avez mis en place pour ajouter votre touche personnelle ?
3: Qu'est-ce que j'ai mis en place ? Je suis parti tout simplement de la question de la chaise. Je me suis amusé autour des chaises, puisque voilà, il y a 12 personnes. Alors moi, je l'ai adapté aussi de manière un petit peu plus contemporaine, puisque là, on est sur 12 en colère, on n'est pas sur 12 hommes. Le jury est composé d'hommes et de femmes, qui représentent au plus, on va dire, notre époque, où tout le monde peut avoir la parole. J'ai par contre pas du tout touché au texte tel quel, hein. Vraiment, je suis assez fidèle à l'écriture de Reginald Rose, mais voilà, on a pu féminiser certains personnages. Certains ne peuvent pas l'être, hein. Ils sont très marqués dans leur masculinité, on va dire. Mais voilà. Et puis, vraiment, on prend la chaise comme c'est le seul élément scénographique. Il y a 12 chaises et potentiellement cette chaise électrique qui attend le condamné.
0: Les élections présidentielles arrivent l'année prochaine. L'idée, c'est pas de parler politique aujourd'hui, mais tout de même, on est aujourd'hui dans un monde où l'esprit critique, j'ai l'impression qu'on va de moins en moins le chercher. On se laisse un peu guider par les infos qui nous sont envoyées sur les téléphones ou nos télés ou même à travers la radio. Est-ce que c'était aussi une volonté de votre part d'interpréter, de mettre en scène cette pièce de théâtre aujourd'hui dans cette démarche d'esprit critique et d'essayer d'aller un peu creuser son esprit, ou c'est un peu arriver sur votre route comme ça par hasard ?
3: Non, évidemment, la question se pose. Bon, là, je cherchais un texte un peu plus contemporain pour ce travail, puisque le précédent texte était autour du Lavoir d'Hélène et Dominique Durvin, donc on était plus que sur la question de la guerre, des femmes, et puis un peu de la question du patrimoine. Mais là, vraiment, j'avais envie d'être plus actuel et d'être effectivement sur cette question d'une œuvre qui dénonce la pensée unique, et tout au long du texte et tout au long du spectacle, on voit vraiment comment le dialogue, la pensée, la contradiction peut faire évoluer les choses et peut emmener une pensée qui au départ est toute tracée, un verdict qui est implacable dans les premières minutes du spectacle, et puis au fur et à mesure, ça change par le dialogue, par aussi des gens qui ont le courage de se lever de leur chaise et de dire moi effectivement, aujourd'hui j'ai un doute et donc je ne peux pas envoyer un jeune homme sur la chaise électrique.
0: Et on va continuer d'en parler un peu plus en détail. Hubert Géga, d'ici quelques instants, je le rappelle, vous êtes metteur en scène de la pièce 12 en colère. Votre pièce se joue de jeudi à dimanche au centre culturel André Malo à Ancine. On continue de parler de cette pièce dans quelques instants. Pour l'instant, Alphaville.

0: Big in Japan, un titre d'Alphaville, ça nous rappelle l'époque, les années 80, on apprécie. 17h21, on retrouve à nouveau notre invité, loisir, Hubert Jega. Vous êtes toujours avec nous, Hubert ?
1: Oui, toujours avec vous.
0: C'est parfait, on reprend le train en marche. Alors, votre pièce de théâtre, 12 en colère, qui reprend le célèbre récit 12 hommes en colère. Côté mise en scène, on en parlait un peu juste avant. Vous avez imaginé cette fois-ci des comédiens et des comédiennes dans ce format qui est un huis clos. Ça doit être un sacré défi à mettre en scène de votre côté, non ? De mettre 12 personnes comme ça sur scène ?
1: Ouais, c'est assez intéressant parce que effectivement on est dans un huis clos, il y a qu'un espace qui est la salle de délibération. On est sur un temps unique, hein, on est vraiment plongé au cœur d'un jury. Comment ça peut se passer en 1h30? Moi j'ai ramassé tout le texte en 1h30. Et c'est vraiment c'est une expérience aussi pour le spectateur, je pense, parce qu'on est dans un état de tension. On est vraiment plongé au cœur de la discussion, dans l'esprit des gens et des comédiens qui sont sur scène. Et c'est ouais, là sur les dernières répétitions, il y a une vraie tension qui se crée. On veut savoir, hein, c'est comme le cinéma ou le théâtre judiciaire, on veut savoir s'il va être condamné ou pas, quoi, au final. Donc il y a vraiment c'est captivant, il y a du suspense, vraiment.
0: Le théâtre, ça reste du divertissement, mais est-ce que vous avez tout de même une attente du public que les spectateurs repartent avec un message ou une morale?
1: Non, je crois pas. Je pense que effectivement, tout le monde va s'apercevoir que on peut avoir une idée au départ et puis elle peut bouger. Et c'est pas pour ça. Parfois, on s'accroche à des choses. Hein. On voit dans les personnages ce à quoi ils s'accrochent. Certains sont pressés, d'autres ont des antécédents. Voilà, dans leur vie, ils ont traversé un épisode qui font qu'ils ont fait ce choix-là. D'autres, on voit que c'est un choix beaucoup plus politique. Voilà, il y a parfois des dimensions très intimes qui traversent des choix et être bousculé par quelqu'un d'autre pour avancer dans une réflexion collective, voilà, faut embrasser tous ces champs-là et c'est pas forcément évident au départ. Et je pense que la pièce, on en ressort en se disant ah ouais, peut-être que je peux peut-être penser autrement finalement. Si je discute, je peux peut-être évoluer.
0: Votre pièce de théâtre 12 en colère se joue de jeudi à dimanche au centre culturel André Malo dans la commune d'Ancine. Et Hubert Jega, vous êtes le metteur en scène. Merci d'avoir été avec nous.
1: Merci, n'oubliez pas de réserver, il y a déjà des séances complètes.
0: Ok, très bien. Voilà. Et de mon côté, je vous dis merde, comme on dit. Très bonne fin de journée.
1: Merci, au revoir.
0: Pour nous, c'est de la musique qui nous attend. Avec Jennifer et sa reprise de Mourir sur scène, on a Queen qui arrive dans les prochains instants. Restez bien avec nous.

0: de Jennifer, un peu plus de peps, c'est la version 2026 de Mourir sur scène. On apprécie tout de même encore beaucoup la version de Dalida. Si vous nous écoutez et que vous comptez vous rendre en gare du Mans dans les prochaines minutes, si vous devez prendre un train pour Caen, par exemple un TER départ initial 17h33, il a toujours 20 minutes de retard et 15 minutes de retard signalé pour un train en direction d'Alençon, départ initial 18h02 sur les routes du Mans. Toujours quelques complications sur le côté de l'avenue Rhin et Danube, avenue Jean Jaurès si vous vous rendez vers Alonne, et sur lesquels Louis Blanc aussi, un peu de bouchon, et de même sur l'avenue Bollé si vous pouvez éviter ces secteurs, faites-le. La musique arrive dans les prochains instants avec un Queen, comme je vous l'ai annoncé, Another One Bites the Dust, pas facile à dire comme ça d'une traite, et juste après quelques infos pratiques et locales.
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0: Et après la belle voix de Freddie Mercury, c'est Jean-Jacques Goldman qui va s'y mettre d'ici quelques instants. Pour l'instant, Bruno Vandestick a quelques infos pour nous.
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2: Info don du sang, les besoins sont toujours réels. Donner de son sang est possible ce lundi, créneau 15h30, 19h à la Ferté-Bernard, salle des fêtes. Demain, mardi 6 octobre à Arnage, salle La Bulle, 15h, 19h avec l'association Cénoman. S'inscrire préalablement est toujours requis sur dondesang.efs.santé.fr. Ça va se passer après-demain, mercredi à Montmirail, un atelier numérique en lien avec Amélie, le nom de l'application de la sécurité sociale, enfin de la caisse primaire d'assurance maladie, pour être exact. Accompagner les usagers, les familiariser à cette application, c'est le but, une initiative de France Service Perche Émeraude et de la CPAM, et c'est gratuit. Mine de rien, les premières vacances d'après rentrée scolaire, elles approchent, celles de la Toussaint. La mairie de Parçay-sur-Sarthe reconduit l'opération Argent de Poche au profit des 14-17 ans. Pour en profiter, c'est simple, il faut s'inscrire maintenant en vous rapprochant de la mairie de Parçay-sur-Sarthe.
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0: Goldman, comme promis, qui marche seul, et dans quelques minutes, on vous offre deux bracelets VIP pour la fête des plantes et de l'art au jardin. C'est ce week-end, alors restez bien avec nous.

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0: Le retour de la Star Academy ou bien les 20 ans de l'album Repenti de Renan Luce. Voilà quelques infos dont Émilie Mazoyer nous parle dans Décibel.
2: Salut tout le monde. Émilie au rapport pour votre dose quotidienne d'actualité musicale. C'est l'anniversaire de Caroline Loeb aujourd'hui. Elle qui a fait danser la France en mode langoureux, paresseux, il y a pile 40 ans avec son premier tube.
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2: C'est la ouate, un phénomène cette chanson qui avait même été citée par le président de la République François Mitterrand en 1987 à la télé, alors que le journaliste Yves Mourouzi tentait de le piéger en lui posant une question sur les tubes du moment. Et puis si vous tendez l'oreille, vous entendrez les choristes sur le refrain de C'est la ouate, deux illustres et sympathiques personnages, la chanteuse Amina et l'humoriste de la bande Les Nuls, Dominique Farrugia. Caroline Loeb a 71 ans aujourd'hui, bon anniversaire. La Star Academy, c'est reparti. Édition anniversaire pour les déjà 25 ans de la Starac qui tente de se renouveler en donnant une plus grande place aux artistes. Un directeur DJ très en vogue, Mossiman, un parrain qui sort son cinquième album, Vianney, et un nouveau rôle de grande sœur de la promo donné aux chanteuses Eva et Adèle Castillon. Rendez-vous samedi soir pour la première, ce sera à 21h sur TF1. Renan Luce fête les 20 ans de son tube La Lettre en sortant La Suite, qui est, comme son nom l'indique, la suite de l'histoire de cet homme qui reçoit par erreur une lettre et qui tombe amoureux de son autrice. 20 ans plus tard, il raconte l'histoire à son fils en chanson.
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0: La nouvelle chanson de Renan Luce, La Suite, en duo avec le chanteur Sanson, est disponible partout. C'est l'heure de la retraite pour Rod Stewart, 81 ans. Il a annoncé sur ses réseaux: le moment est venu de dire adieu à la vie sur la route. Après mûre réflexion et avec une grande tristesse, je dois annoncer que l'année prochaine sera ma dernière tournée. Fin de citation. Et dommage, Rod Stewart ne passera pas par la France, mais il nous reste les tubes. Ça, c'est pour toujours.
1: Et à partir de 19h, vous retrouvez Émilie Mazoyer pour Décibel, l'émission. Son invité ce soir, c'est le chanteur Icar. Il a d'ailleurs écrit et co-composé le dernier titre de Céline Dion et vient de sortir un album dans lequel il reprend des chansons de Jacques Brel, un artiste qu'il apprécie tout particulièrement. Je vous l'ai répété plusieurs fois dans l'heure, on vous offre deux bracelets VIP pour la fête des plantes et de l'art au jardin, organisée par l'association Entre Cours et Jardin. C'est bien ce week-end dans le Vieux-Mans. Donc, ce bracelet vous permet d'accéder à la fête, mais aussi à des ateliers partout dans la cité Plantagenêt. Mais pour les remporter, il faut répondre correctement à une question. La voici: comment s'appelle cette célèbre place dans le Vieux-Mans, place sur laquelle on a une belle vue panoramique sur toute la rive droite du Mans? Est-ce l'esplanade du bicentenaire ou l'esplanade du bimensuel? Bimensuel ou bicentenaire, vous nous appelez 02 43 29 10 10 et vous nous donnez cette bonne réponse pendant que l'on écoute Christophe Maé et sa nouveauté que j'adore personnellement, Il y a que de l'amour chez toi, suivi des Pretenders avec Brass in Pocket. Appelez-nous.

0: Brass in Pocket. Nous sommes en 1979 avec ce morceau des Pretenders. Est-ce que Sylvie, vous étiez née en 1979?
1: Oh oui, oui, oui.
0: Très bien. Bonjour Sylvie d'ailleurs, vous êtes notre auditrice. Bonjour. Et vous jouez avec nous pour tenter de remporter vos deux bracelets VIP pour la fête de l'art. Pour la fête des plantes et de l'art au jardin. On en parlait hors antenne, Sylvie. Ce nom, il nous emmêle un peu les pinceaux. On est habitué à dire entre cour et jardin. On est d'accord?
1: Oui, tout à fait, oui.
0: Donc, vous me disiez hors antenne que c'est pas la première année hein, que vous allez sur l'événement.
1: Non. J'ai l'habitude d'y passer. Il y a de très jolies créations. Donc, l'année dernière, je me souviens de l'invité des marches sur le Vieux-Mont. Était super bien décoré avec les fleuristes. C'était très, très joli.
0: Bon, pour remporter vos deux bracelets VIP, Sylvie, il faut répondre correctement à une question. Comment s'appelle cette célèbre place dans le Vieux-Mans, l'esplanade du bicentenaire ou l'esplanade du bimensuel?
1: L'esplanade du bicentenaire.
0: Du bicentenaire, Sylvie, c'est une très bonne réponse. Les deux places sont gagnées. Vous comptez y aller avec qui, rapidement?
1: Avec mon mari.
0: Avec votre mari, c'est parfait. Bah écoutez, c'est gagné pour vous. Et merci d'avoir joué. Ouais.
1: Eh bien, merci beaucoup à vous et puis bonne soirée.
0: Bonne soirée à vous. Tina Arena à suivre avec Aller plus haut et on finira avec la nouveauté de Vianney, D'or et d'étain. Votre actu locale arrive à 18h.
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0: On l'adore, cette nouveauté de Vianney, d'or et d'étain.
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0: Vous écoutez votre radio locale, il est 18h. Retour de l'info locale avec le journal présenté par Julien Jean. Bonsoir Julien.
2: Bonsoir Lilian, bonsoir à tous.
0: Une famille rouée de coups au Mans en marge d'une manifestation de lycéens au Mans.
2: Oui, une famille qui a accepté de se confier au micro d'ICI Maine, un témoignage exceptionnel à la hauteur de la gravité des faits qui se sont produits jeudi dernier, 1er octobre, près de la place Washington devant le lycée Touchard. Un homme de 52 ans, sa femme de 49 ans et leur fils de 20 ans ont été passés à tabac tout près de la manifestation, Julien Penaud.
3: Oui, ils passent le portail et se retrouve alors dans la cour intérieure de cette résidence privée accolée au lycée Touchard. Un couple de résidents et l'un de ses fils de 20 ans leur demande de partir, leur explique que la manifestation est devant le lycée, pas ici, mais les premiers coups de poing partent.
4: Nous avons été clairement tabassés là, il n'y a pas d'autre mot, mon fils a été lynché, moi j'ai été tabassé et ma femme a été tabassée, oui.
3: Le père de famille, que nous appellerons Olivier, nous montre une vidéo de l'agression diffusée sur les réseaux sociaux, devenue très virale, image tournée avec un portable par une personne sur place.
4: Je suis juste là. Oui. Là, je m'en vais parce que je me prends des coups. Hein. Donc, il y en a deux qui me poursuivent et puis les autres qui vont directement sur mon fils. Entre 5 et 6 sur mon fils à le frapper. Dans le dos, dans la tête, le front, enfin, sur tout le corps.
3: L'agression dure ainsi autour de 5 minutes. La police intervient, alertée par d'autres habitants de la résidence. Les agresseurs prennent la fuite. Aucun, pour le moment, n'a été retrouvé. Les trois victimes sont, elles, transportées aux urgences. Le fils de 20 ans se voit prescrire 4 jours d'arrêt maladie en raison de ses blessures.
2: Les auteurs de ce passage à tabac sont donc toujours en fuite. Une plainte contre X a été déposée. Reportage ICI Maine de Julien Penaud. Par ailleurs, 3 personnes, dont un jeune de 18 ans, sont actuellement jugées en comparution immédiate au Mans pour des violences commises sur des policiers. C'était là aussi jeudi dernier lors des manifestations. L'audience est toujours en cours.
0: De quoi préoccuper les parents à la veille de la grande journée de mobilisation.
2: Le recteur de région leur a d'ailleurs demandé dans un message cet après-midi de demander eux-mêmes à leurs enfants de ne pas se mettre en danger en participant à des actions violentes. Fin de citation. Ce mardi sera un test pour les lycéens et l'intersyndicale de l'éducation nationale qui appelle à faire grève et à manifester partout en France. En Sarthe, le point de rassemblement est la place de la République du Mans où les lycéens vont affluer en début d'après-midi. Bonsoir Christelle Caillot.
5: Bonsoir Julien, bonsoir à tous.
2: Alors c'est donc un rendez-vous important pour la suite de la mobilisation. À quoi faut-il s'attendre exactement?
5: Alors en fait, le cortège doit partir de la place de la République à 14h. Il descendra par la rue Gambetta, le long des voies du tram pour rejoindre le quai Louis Blanc. Les manifestants remonteront ensuite vers le centre-ville en passant sous le tunnel Wilbur White, un passage que les jeunes aiment bien. Pourquoi? Parce que tout simplement, ça fait pas mal de bruit. Ils doivent s'arrêter place des Jacobins pour les différentes prises de parole et ce sera en priorité des prises de parole de lycéens. Il y aura certes des syndicalistes, notamment de la CGT, pour encadrer et protéger le cortège. Il devrait être une cinquantaine, nous a dit l'un de ses responsables. On est là un peu comme des grands frères pour qu'ils fassent entendre leurs revendications. Pour Sud Éducation, ils seront une quinzaine pour accompagner les lycéens. Et on veut éviter à tout prix les débordements, nous a confié là aussi un délégué cet après-midi. Une manifestation qui, en tous les cas, va réunir, vous l'aurez compris, en grande partie des lycéens, même si certains salariés des secteurs de l'éducation nationale, de la territoriale, de la santé et des services publics ont prévu de rejoindre le cortège.
2: Précision de Christelle Caillot pour ICI Maine. Aujourd'hui, la journée a été calme en Sarthe. Aucun lycée n'a été fermé dans le département, précise la préfecture. Et il n'y a eu qu'un seul rassemblement notable, celui d'une centaine d'élèves du lycée Bellevue du Mans qui ont bloqué partiellement l'établissement ce matin. La police s'est rendue sur place, mais il n'y a pas eu d'incident. En revanche, au niveau national, là, le mouvement n'a pas faibli. Près de 600 établissements, 589 exactement, ont été perturbés aujourd'hui, selon les chiffres du ministère de l'Éducation nationale, qui ajoute que 190 élèves ont été blessés. Dans le Pas-de-Calais, un jeune de 15 ans a eu la main arrachée en ramassant une grenade policière lors d'une manifestation. C'était à Lens, un contexte qui fait craindre au ministre de l'Enseignement supérieur un embrasement national dans les lycées et les universités. Une cinquantaine de campus sont d'ailleurs à l'arrêt ce soir.
0: Zinedine Zidane, encore superstar au Stade de France.
2: Ah oui, ça c'est la petite touche un peu plus légère de la journée.
0: On en a
2: Zizou
0: besoin.
2: Et les Bleus qui accueillent la Belgique. Belgique pour la quatrième journée de la Ligue des Nations. C'est la dernière rencontre de cette fenêtre internationale. L'occasion pour l'équipe de France de finir sur une bonne note après un match nul décevant contre l'Italie vendredi soir. France-Belgique, c'est à 20h45 à suivre en direct sur ici.fr. Et puis, les passionnés de GP Moto sont dans les starting blocks. C'est demain qu'ouvre la billetterie pour le Grand Prix de France Moto qui aura lieu du 14 au 16 mai au Mans, comme d'habitude, sur le circuit Bugatti. Le top départ de la billetterie sera donné à midi sur le site de l'organisateur. On vous a mis le lien et toutes les infos pratiques sur ici.fr. L'an dernier, l'événement avait attiré plus de 300 000 spectateurs. Et la météo, Lilian, toujours pas de pluie, en tout cas pas avant mercredi.
6: Oui, c'est ça, dans la nuit de mardi à mercredi, ça commencera à ce moment-là. Pour l'instant, encore des températures un peu au-dessus des normales de saison. 26 degrés aujourd'hui et demain quelques degrés en moins. Un mardi ensoleillé avec une matinée autour des 13 degrés en moyenne en milieu de matinée. Et un mercure qui va progressivement remonter pour une maximale de 23 degrés. Donc 3 degrés de moins demain par rapport à aujourd'hui. Donc 23 en milieu d'après-midi pour la Flèche et Sablé-sur-Sarthe, il fera un peu moins chaud pour le nord du département, 21 degrés entre Mamers et Ciel-Guillaume. Et en effet, cette pluie qui va arriver dans la nuit de mardi à mercredi. Rien à vous signaler sur la route, si ce n'est quelques ralentissements en centre-ville du Mans. Il y avait pas mal de retard l'heure précédente en gare du Mans. Cette fois-ci, les trains sont à l'heure.
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6: Un peu de musique pour commencer cette émission avec le titre de France Gall. Musique, on fait simple aujourd'hui.

0: Musique pour conclure la journée à 18h10 avec un peu de France Gall et du sport désormais. 100% sport, c'est parti jusqu'à 19h.
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0: Vous étiez peut-être sur le circuit Bugatti la semaine passée pour les 24 heures camions, plusieurs courses, un village bien garni et les parades de camions sur la piste qui réunissent aussi beaucoup de monde. On parle de ce rendez-vous sportif avec le principal intéressé, Thomas Robineau. Il est sartois et ça tombe bien car c'est lui qui a remporté cette édition 2026. Thomas Robineau, bonsoir.
2: Bonsoir.
0: Comment ça va?
2: Bah, très bien.
0: Ouais, une semaine après la victoire, on est un peu moins à chaud. Toujours beaucoup de joie, j'imagine.
2: Bah oui, c'est sûr que ça fait vraiment plaisir. Ça fait quelques années, on était deuxième, troisième. On était jamais loin de la victoire, mais ça faisait un petit moment qu'on l'avait eu. Donc on est vraiment content. Toute l'équipe a bien travaillé pour et ça c'est top. Gagner à domicile, c'est vrai que ça va rester gravé un petit peu. Ouais.
0: Donc une édition 2026 comme chaque année. Plusieurs courses dans les 24 heures camion. Quel bilan vous faites de tout le week-end?
2: Eh ben, bon week-end pour nous. Voilà, en performance, on était bien. On était très proche du premier. Enfin, on avait vraiment des bonnes performances. Et puis après, l'effet de course ont fait qu'on a réussi à tirer notre épingle du jeu à plusieurs départs. Et dans le cumul des quatre courses, du coup, on est premier. Donc c'est top.
0: Et félicitations pour ça.
2: Merci.
0: En tant que sartois, Le Mans, c'est une épreuve comme une autre pour vous ou forcément elle a un peu plus d'importance?
2: Non, on essaye de l'aborder comme une autre épreuve, mais forcément, au fond de soi, elle a quand même un petit peu plus d'importance. Mais depuis pas mal d'années, on essaye de l'aborder vraiment comme toutes les épreuves, sans se mettre plus de pression, et ça va aussi bien.
0: Étant donné que j'étais présent sur le circuit sur la journée de dimanche, en fin de matinée, j'ai remarqué aussi que côté public, c'est un peu le rendez-vous.

0: vous pour beaucoup de routiers. L'ambiance sur place, elle est géniale. Est-ce que ça, vous le ressentez en tant que pilote ou pas plus que ça?
1: Bah si si, après c'est vrai que c'est des week-ends un peu chargés pour nous, on a quand même beaucoup de partenaires, beaucoup nos amis, notre famille, donc c'est vrai qu'on n'a pas trop le temps de se promener dans les paddocks, mais on sent qu'on voit, bah, on voit tous les gens du métier, c'est le rendez-vous du poids lourd, et tous ceux qui sont de près ou de loin dans le métier, c'est un peu incontournable de l'avoir fait au moins une fois dans sa vie, quoi.
0: Est-ce que c'est aussi le cas sur les autres étapes du championnat, où il y a vraiment ce rendez-vous de routier?
1: Non, dans les autres circuits aussi. Après, c'est plus un peu plus régional, on va dire, que les autres circuits. Mais c'est vrai que le Mans, même les gens qui viennent à d'autres circuits, bon, bah ils disent, faut quand même s'ils habitent loin, faut quand même qu'on fasse le Mans dans notre vie.
0: Ouais, mais justement, j'avais tendu le micro à des gens qui venaient d'assez loin, des amis qui se connaissaient d'un peu partout en France et qui se retrouvaient justement au Mans pour cette épreuve. Pour parler un peu plus du côté sportif désormais, que s'est-il passé sur cette deuxième course du week-end, la course de nuit? J'ai vu qu'il y avait eu un départ compliqué, donc du coup, un départ qui a été refait, et ensuite vous avez remonté les places une à une, c'est ça?
1: Oui, c'est ça. En fait, au départ, il y a eu un accrochage dans les camions de dans les 15e places, à peu près dans la fin de peloton. Il y a eu un accrochage et du coup le camion était bloqué dans le milieu de la piste, donc ils ont mis le drapeau rouge.
0: C'est bien que c'était pas le vôtre.
1: Hein. Non, c'était pas moi, c'était derrière. Et nous, moi je partais de la 7e place à la course de nuit, et du coup on a remonté jusqu'à la 3e place, donc une belle remontée de nuit avec peu de visibilité. C'était assez intéressant.
0: Et ce concurrent que vous avez donc au classement général actuellement, vous êtes premier, lui est deuxième, Théo Calvé, c'est un peu le concurrent que vous avez sur chaque course, on va dire. Est-ce qu'il vous a posé un peu problème justement, surtout ce week-end des 24 heures camion?
1: Bah bien sûr, hein, comme tous les week-ends, on va dire, mais oui, c'est un concurrent qui est assez rude, donc voilà, on essaye, c'est un peu jeu du chat et la souris, un coup c'est moi, un coup c'est lui, bon voilà, et au cumul du week-end, ce week-end c'était moi, donc tant mieux, on le prend, et voilà, et au championnat on a réussi à reprendre un peu la tête, donc après ça va tout jouer dans moins d'une semaine à Albi, voilà, on va décider de qui est champion de France.
0: On va y venir justement sur ce Grand Prix d'Albi dans les prochaines minutes. D'abord, une petite question plutôt sur la conduite. Est-ce que ça demande des qualités très précises en étant pilote camion en comparaison à un pilote auto ou moto même?
1: Bah oui, ça, alors le camion, ça vraiment, c'est vraiment une conduite particulière par rapport à la voiture ou d'autres disciplines. Après, les qualités de pilote, que ça soit moto, camion, je pense qu'il faut être rigoureux et reste les mêmes. Mais il y a quand même une technique où certains pilotes qui viennent notamment de la voiture arrivent à vite adapter. Mais il y en a d'autres qui ont du mal à s'adapter au pilotage du camion.
0: Thomas Robineau, vous êtes notre invité 100% sport ce soir. Vous avez remporté les 24 heures camion 2026 il y a une semaine. Et la dernière épreuve du championnat de France, c'est ce week-end, le Grand Prix d'Albi. On va en parler. Et j'aimerais vous poser également quelques questions sur votre relation avec Théo Calvé. Ça, c'est dans quelques minutes.

0: Faster, Know It All, c'est la nouveauté de Teddy Swims pour vous sur Ici Men.
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0: De retour avec notre invité Thomas Robineau, gagnant des 24 heures camion 2026, c'était il y a une semaine. On parle désormais de la prochaine étape qui est aussi la dernière du championnat de France, le Grand Prix d'Albi. Ça aura lieu donc ce week-end et on va évoquer le classement très serré entre vous Thomas et votre concurrent principal Théo Calvé. Mais d'abord parlons de ce circuit d'Albi. Quelles sont les particularités, ses exigences à ce circuit?
2: Eh ben c'est un circuit qui est plutôt sympa à rouler en tout cas. Après les exigences, il en a pas vraiment. Voilà, c'est un circuit qui est tracé autour d'une piste d'avion, donc on traverse à un moment donné la piste d'avion, c'est un peu la particularité. Donc voilà, non mais c'est un circuit qui est plutôt agréable pour les camions en tout cas. Le départ, on va dire, est un petit peu serré pour en camion, c'est un peu serré. Voilà, les départs sont souvent un peu serrés, très serrés, mais bon, on arrive à passer le premier virage tous, mais c'est compliqué. Mais voilà, après non, c'est un bon circuit.
0: Il n'y a pas d'avion qui décolle pendant la course.
2: Non, il ferme l'aérodrome.
0: Vous m'envoyez rassuré. Comment vous définiriez votre relation avec Théo Calvé, votre concurrent principal entre guillemets? Est-ce que vous vous parlez? Est-ce que c'est des regards noirs? Ça se passe comment?
2: Non, on n'est pas, on n'a pas trop de problèmes entre nous deux. Voilà, on se parle, mais après on n'est pas non plus amis dans la vie. Donc voilà, on va dire, on discute normalement, mais ça. On reste là, voilà. On n'est quand même pas non plus
0: concurrent sportif. Et voilà, ça dans le respect du sport,
2: exactement.
0: Mais il y a quand même cette concurrence.
2: On se respecte l'un et l'autre, et voilà. Ouais, mais il y a quand même une concurrence entre nous deux.
0: Actuellement, vous êtes à la première place du classement avec 630 points. Théo Calvé, lui, t'as à deuxième place avec 618. Est-ce que sur cette dernière étape du Grand Prix d'Albi, il pourrait vous rattraper si ça se passait mal?
2: Bah oui, bien sûr, étant donné qu'on marque 50 points par course, donc notamment la première course, donc en fait 12 points c'est vraiment quasiment rien. Donc non, là il faut vraiment être devant lui. C'est celui-là qui va être devant qui va être champion. Donc là ça, il va falloir pas se louper et rien lâcher.
0: On a un peu évoqué tout à l'heure la conduite du camion. J'aimerais qu'on l'aborde un peu plus en détail. Est-ce que déjà dans un premier temps c'est facile de conduire un camion qui est préparé pour la course, que ce soit sur les courbes d'un circuit, sur les dimensions du camion qui sont plus larges, etc. Est-ce que vous pouvez nous parler un peu de cette expérience?
2: Bah oui, c'est assez simple quand même. Il y a quand même la boîte de vitesse qui est quand même un peu spéciale, parce qu'on a une boîte de vitesse d'origine de camion manuel, qui est pas séquentielle comme certaines voitures. Donc il y a, on va dire, c'est vraiment la boîte de vitesse qui change et qui est un peu compliqué à appréhender. Mais après la conduite en tant que telle, ça se conduit bon voilà, enfin, freinage, accélération et le volant, hein, mais mais après puis c'est pareil, la réaction du véhicule, ça réagit pas du tout comme une voiture au niveau de tenue de route, etc. C'est quand même vraiment bien spécifique au camion. Ouais.
0: Une tenue de route, j'imagine qu'avec la hauteur du camion, si on accélère trop dans un virage, le camion peut tomber tout simplement.
2: Non,
0: pas du tout,
2: non, honnêtement c'est des véhicules qui sont quand même bien étudiés, les châssis sont vachement rigides, il y a des suspensions rigide aussi. Non, c'est ça a vraiment rien à voir. C'est des prototypes, hein, ça a vraiment rien à voir avec un véhicule de série. Et du coup, non, vous pouvez mettre un grand coup de volant en pleine ligne droite à 160, le camion il va pas tomber.
0: Bah, c'était justement ma dernière question un peu technique. En vitesse de pointe, un camion comme les vôtres en course, ça va jusqu'à quelle vitesse?
2: Alors du coup, pour parler un peu chiffres, du coup, et nous on est limité. En fait, c'est le règlement qui nous limite à 160 km/h. Hein, okay. Il y a un système GPS qui s'est placé dans le camion, qui on est contrôlé en direct pendant toute la course. Et pour donner un petit peu des chiffres, ça fait environ 1200 chevaux et 5 tonnes 400 le poids vide du camion, et voilà, donc à peu près quasiment 7000 Nm de couple, voilà.
0: Si vous finissez premier du championnat à l'issue de ce Grand Prix, ce serait votre quatrième prix en tant que champion de France, le dernier étant en 2016, car ça fait 6 ans que vous finissez vice-champion. Une petite envie de revenir sur la première place, là, j'imagine.
2: Bah oui, c'est sûr. Hein, c'est vrai que ça fait depuis un petit moment qu'on est deuxième. On a toujours eu, même avant Théo Calvé, il y avait d'autres concurrents qui étaient un petit peu plus performants que nous. Donc, du coup, bah oui, bien sûr, ça nous ferait plaisir d'être champion. Après, nous, on fait avant tout ce sport pour la passion et pour l'esprit familial qu'on a dans notre team, et voilà, on fait avant tout ça pour ça. Après oui, c'est sûr, si on peut gagner, c'est on va dire le Graal, mais on fait avant tout pour le plaisir et passer des bons moments entre amis.
0: Et que se passe-t-il si on devient champion de France cette année? Pourquoi pas faire un Dakar l'année prochaine? Pourquoi pas participer à d'autres compétitions comme du championnat d'Europe par exemple? Beaucoup de questions qu'on se pose et auxquelles on va répondre dans les prochaines minutes. Pour l'instant, Simply Red.

0: Simply Red avec la douceur de ce titre Holding Back the Years à 18h27. Derniers instants, dernière minute avec notre invité 100% sport, Thomas Robineau. Pour les personnes qui viennent de nous rejoindre, je le rappelle, vous avez gagné il y a une semaine les 24 heures camion 2026. Donc ça tombe bien puisqu'on est en 2026 et oui, c'était cette année. Et vous avez également participé plusieurs fois au Dakar et j'aimerais que justement on aborde ce sujet. Vous avez participé à cette course en tant que pilote de camion assistance pour deux véhicules Toyota, notamment en 2024. On rappelle qu'il y a aussi une vraie course entre ces camions d'assistance, donc que vous avez remporté il y a deux ans. Est-ce que le Dakar 2027, c'est dans le viseur ou pas du tout?
1: Non, c'est pas prévu au programme pour 2027, mais c'est pas tout à fait enterré. Ça se peut que je revienne une autre année, mais pour 2027, non, c'est pas prévu, pas du tout.
0: Alors pourquoi pas en 2027 hein?
1: J'ai pas mal de projets professionnels, etc. Et ça demande quand même pas mal de temps et d'investissement. Donc voilà, mais on a toujours ces projets-là de repartir au Dakar dans quelques années, je pense.
0: Du coup, sur les projets 2027 camion, on est sur toujours le championnat de France. On change d'objectif. On est sur quoi ?
1: Non, on va rester en championnat de France. Peut-être objectif de faire une ou deux courses en championnat d'Europe pour aller un petit peu se mesurer. On a vu qu'au Mans, il y avait le championnat d'Europe qui roulait avec nous. On a vu qu'on était quand même assez performant. Donc pourquoi pas, on étudie peut-être la possibilité de faire une course ou deux en Europe. Mais sinon, ce sera le championnat de France, oui, certainement.
0: C'est vrai que ça fait une dizaine d'années qu'en fait vous êtes ou top 1 ou top 2 de ce championnat de France. Pourquoi pas plus tester que ça l'Europe?
1: Après, l'Europe, c'est une autre dimension. C'est des autres budgets, nous on a des partenaires qui sont français, donc après il faut trouver des partenaires européens, donc on va dire que c'est un petit peu ça qui nous freine au jour d'aujourd'hui, parce que c'est ce qui fait fonctionner le team, hein, les partenaires. Donc on étudie toujours un peu le sujet, mais c'est compliqué d'aller rouler en championnat d'Europe, c'est vraiment pas évident, que ce soit financièrement, c'est assez compliqué.
0: Un petit mot sur le team Robineau, parce que vous êtes Thomas Robineau, mais en réalité vous faites partie d'un team qui est plutôt familial en fait.
1: Oui, on a un team familial qui a été créé en 1983 par mon grand-père et mon père, et après il y a mon oncle Olivier qui a roulé aussi, et là en ce moment je roule avec mon cousin Anthony qui lui aussi a fait les 24 heures camion, donc voilà, on est deux camions du team Robineau.
0: Est-ce qu'il y a des fils, des filles, des neveux, des nièces qui sont un peu dans le viseur pour reprendre le flambeau?
1: Alors il y a des enfants, oui, ils sont encore un peu petits, mais oui, si ça continue toujours dans une dizaine d'années, oui, pourquoi pas, ça pourrait peut-être y avoir la quatrième régénération, oui.
0: Ok, on peut conclure en disant vive les camions et vive la victoire, on l'espère à Albi la semaine prochaine, enfin ce week-end.
1: On va tout donner en tout cas, et on va essayer de ramener la coupe au Mans.
0: Ramener la coupe à la maison, ouais. En Sarthe. Thomas Robineau, merci d'avoir été avec nous.
1: Merci.
0: Et à une prochaine. On croise les doigts pour vous pour cette course ce week-end. Merci de nous écouter également de votre côté. Il est 18h30. Un peu de musique à venir avec Alain Souchon ou Adèle Castillon. Avant ça, on a quelques infos pratiques pour vous.
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0: Quelques infos pratiques en effet, et de la musique juste après Alain Souchon, Adèle Castillon. On a également des places à vous faire gagner, des places de basket, ça c'est dans les prochaines minutes.
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0: Si vous ou l'un de vos proches recherche un travail, une célèbre enseigne de fast-food va ouvrir un nouveau restaurant à Conneré. Ce sera le 24 novembre et l'établissement est encore en cours de recrutement. Des job dating se lancent à partir du 19 octobre. Pour candidater, veuillez écrire à nelly@mcdlemans.fr. 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Petit indice, n'hésitez pas à bien écouter la radio demain matin à 7h20. Chaque samedi à Sablé-sur-Sarthe, l'association LIA propose de la distribution de paniers d'invendus. Dedans, des produits frais, des fruits et légumes, des viennoiseries, des produits secs. Les bénéficiaires doivent verser 15 euros par mois, ce qui correspond à moins de 4 euros par panier. Pour contacter l'asso et avoir plus d'infos, 07 49 64 48 86.
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0: 7h20 demain pour vos places de basket pour les plus matinaux qui nous écoutent. Et sinon, on a aussi des places pour vous d'ici un quart d'heure. Alors écoutez bien la radio MSB Rostock Seawolves. Ça pourrait être vos places d'ici 15 minutes pour l'instant. À l'insou.

0: été avec toi. La nouveauté d'Adèle Castillon. Adèle Castillon qui fera d'ailleurs partie des deux grandes sœurs de la Starac. C'est un peu ce nouveau terme de marraine. Il y aura Adèle Castillon et une autre chanteuse, Eva. On retrouve Patrice Gascoin avec ses coulisses TV. Aujourd'hui, Patrice, vous nous parlez d'une enquête à découvrir sur la chaîne parlementaire. Une enquête d'actualité puisque l'enquête se nomme Primaire, une machine à perdre.
1: Il n'y a qu'un seul homme politique à avoir gagné l'élection présidentielle après avoir gagné une primaire. Lequel, si vous n'avez pas la réponse, c'est Xavier Bertrand qui vous la donne.
2: Vous m'enregistrez pas là, c'est dommage.
3: Si.
2: C'est que, à part François Hollande qui l'a gagné parce qu'il a beaucoup surfé sur l'anti-sarkozisme, jamais un vainqueur de la primaire n'a remporté l'élection présidentielle. Donc primaire, machine à perdre. Oui, certainement, on peut le dire.
1: Xavier Bertrand a donc son avis sur l'utilité ou pas de faire une primaire. Mais vous aussi, vous allez pouvoir vous forger votre propre opinion en regardant ce soir « Primaire, une machine à perdre » avec un point d'interrogation. Une enquête proposée sur LCP, la chaîne parlementaire, sur le canal 8 de votre TNT. Vous allez voir un récit chronologique haletant, nourri par des archives et surtout par les témoignages exclusifs des acteurs clés des primaires qui ont déjà jalonné la vie politique française, les candidats eux-mêmes, que ce soit des favoris, des outsiders, des petits candidats. Le casting de politique a accepté de témoigner dans ce documentaire et 3 étoiles et de tous bords politiques. Donc j'ai demandé à l'un des 2 réalisateurs, Patrice Duhamel, s'il fallait s'appeler justement Patrice Duhamel ou sa collègue Michel Cotta pour rassembler un tel casting. On écoute Patrice Duhamel.
4: Bon, je dirais pas que ça suffit, mais on a une longue expérience, Michel Cotta et moi-même, donc c'est pas un problème de carnet d'adresse, c'est que compte tenu de nos parcours respectifs, on les connaît tous un peu. Mais il y a l'attraction aussi du sujet et de la chaîne, qui est une très bonne chaîne, LCP, qui fait beaucoup de très bons documentaires. Voilà. Puis il y a des moments aussi où c'est difficile pour les grands acteurs politiques de se dérober.
5: En tout cas, si c'est une machine à perdre pour les politiques, c'est une machine à gagner pour les chaînes d'info et les chaînes parlementaires qui font à chaque fois de belles audiences.
4: Oui, la première primaire en 2006, donc Ségolène Royal, Laurent Fabius et Dominique Strauss-Kahn, c'était sur chaîne parlementaire. Je crois qu'il y a eu un petit million de téléspectateurs. Et alors après, il y a eu une forme d'explosion. Mais la grande primaire ouverte de 2011, celle qui a été remportée par François Hollande, ça a fait des scores absolument extraordinaires. Ça a dû tangenter sur France 2 quelque chose comme 5 millions de téléspectateurs.
1: Patrice Duhamel, réalisateur avec Michel Cotta de Primaire Machine à perdre, ce soir sur la chaîne parlementaire.
0: Et pourquoi pas écouter Étienne Daou avec Des heures hindoues. On part du côté de l'Inde, finalement, avec Étienne Daou. Et juste après, on reviendra en Sarthe, même, j'ai envie de vous dire, sur le marché des Jacobins. Une semaine avec 5 épisodes sur ce marché bien connu en Sarthe.

0: La douceur d'Étienne Daou à 7h moins le quart et Alex Warren qui va arriver dans les prochaines minutes pour Fever Dream. Chaque semaine, dans le rendez-vous, une semaine à, on se plonge dans le décor d'un village, d'un quartier, d'un lieu culturel. Cette semaine, je vous emmène au marché des Jacobins. Dès mon arrivée sur l'esplanade du jet d'eau, je tourne la tête vers la droite et j'aperçois un nombre de pains assez conséquents et originaux. Je me rapproche de l'étalage.
1: Bonjour, je m'appelle Edouard, donc je travaille pour Nature et Pain. Où on fait du pain bio, au levain, cuit au feu de bois et tout est fait avec beaucoup d'amour.
0: À en croire la devanture, vous venez de Clermont-Créant.
1: Effectivement, ouais, Clermont-Créant, juste à côté de la Flèche. Donc le fournil est fermé au public, hein, c'est la production. On travaille sur les marchés, donc on fait 9 marchés par semaine du mercredi au dimanche. On fournit toutes les biocopes de Sarthe et aussi on fournit du pain à certaines écoles, collèges, lycées autour de chez nous, notamment sur la Flèche.
0: Donc là, dans la vitrine, on voit pas mal de gourmandises, des desserts, mais aussi une très grande variété de pains. On en voit rarement autant de pains différents.
1: Effectivement, on essaie de proposer à notre clientèle une grande variété de pains différents. On va vraiment mettre l'accent sur la qualité et la variété. On va dire que la baguette, le pain blanc, voilà, on en propose parce qu'il faut en proposer, mais on va vraiment mettre l'accent sur les pains un petit peu plus travaillés, on va dire, avec des farines anciennes, des graines, des fruits, des pains complets. Voilà, il y a de quoi faire. On peut sortir des sentiers battus.
0: Là, typiquement, on a plein de choses sous les yeux, même des choses qui se ressemblent, comme le pavé campagne au froment et juste à côté le pavé bûcheron. Quelle est la différence par exemple?
1: Alors le pavé de campagne, donc ça va être un pavé de farine semi-complète. Le pavé bûcheron, ce sera un pavé avec 20% de seigle, donc 80% de farine semi-complète, 20% de seigle et des graines à l'intérieur. Si vous le grillez, c'est très très très simple. Voilà.
0: Là, je vois quelque chose qui m'interroge, le sarrasin riz châtaigne. On voit jamais de ça.
1: Non, en tout cas assez rarement. C'est un pain sans gluten, donc on est sur un levain de riz. Voilà, là c'est vraiment pour répondre à un besoin spécifique d'une clientèle sans gluten. Donc ça va être un pain très moelleux, ça ressemble presque à un petit cake. C'est assez chouette, c'est assez sympa, ouais. Il y en a pour tous les goûts, donc faut pas hésiter à venir découvrir les produits.
0: Je vais essayer de me rapprocher de madame si elle veut bien me parler. Bonjour madame.
2: Oui, je suis pressée.
0: Comment allez-vous?
2: Eh bien, très bien, ouais.
0: Vous êtes venu chercher, il me semble, des petites gourmandises, des desserts.
2: Des choux à la crème, à la vanille.
0: Vous en prenez régulièrement ou c'est pour changer?
2: Oh, j'en prends. Je prends les pâtisseries régulièrement, ici.
0: C'est toujours très très bon?
2: Ouais. C'est très bon, très sain, biologique.
0: C'est pour ça que vous revenez?
2: C'est pour ça que je reviens et que je soutiens la filière.
0: Très bon marché?
2: Merci, vous aussi. Hein.
0: Et un merci à Edouard pour la présentation du stand. On retient que Nature et Pain, c'est local, bio et adepte du circuit court, en plus d'être très bon. On valide. Et demain, ce sera de la confiture avec le stand de la Fée Confiture. Ils ouvrent bientôt une boutique à Savigny-l'Évêque. On va se régaler.

Fever Dream par Alex Warren et vos informations nationales qui arrivent dans 8 minutes à 19h pile, tout comme Émilie Mazoyer. Pour l'instant, on a deux places à vous faire gagner, deux places de basket pour aller voir le MSB, un match d'Eurocup la semaine prochaine, le mercredi 14. Ils affronteront Rostock Seawolves. Alors pour remporter ces deux places, répondez correctement à cette question. Hier, Le Mans a affronté Paris. Le match s'est fini sur le buzzer, 103 à 101. Mais qui a remporté ce match ? Le Mans ou Paris ? Paris ou Le Mans ? Vous nous appelez 02 43 29 10 10. Vous avez moins de 3 minutes.

0: Et Romain a été rapide sur son téléphone à composer notre numéro. Bonsoir Romain.
1: Bonsoir Lilian.
0: Vous êtes un fan de basket, vous nous téléphoniez plutôt pour remporter ses places par curiosité, ça se passe comment?
1: Bon, un petit peu les deux, là ça fait un petit moment que je vais voir un match du MSB, donc ce sera l'occasion.
0: Très bien. Bon, alors je rappelle que c'est deux places pour le match MSB contre Rostock Sea Wolves, un match d'Eurocup mercredi prochain, non pas cette semaine mais la semaine suivante. Il faut répondre correctement à la question du jour pour les remporter ces deux places. Le Mans affrontait hier Paris. Le score final 101 à 103. Qui a remporté ce match, Romain?
1: Eh bien, c'est Paris, malheureusement.
0: C'est malheureusement Paris, mais heureusement, c'est une bonne réponse de votre côté.
1: Merci beaucoup.
0: Donc les deux places sont remportées. Vous comptez y aller avec qui?
1: Bon, avec ma compagne ou avec un ami, je vais voir.
0: Parfait.
1: Comment ça va s'organiser.
0: Bon, on se croisera peut-être. J'ai également mes places pour ce match-là, Romain, vous voyez.
1: Bon, ça fait bien, avec plaisir.
0: Parfait, merci d'avoir joué avec nous. Très bonne soirée.
1: Merci, à bientôt. Au revoir.
0: Et à bientôt sur Ici Mène, en effet. Allez, de la musique pour conclure avant nos infos de 19h et le retour d'Émilie Mazoué sur cette antenne. Vanessa Paradis avec Tandem.

0: Vanessa Paradis qui nous a accompagnés pour conclure 100% sport, mais ça revient demain à la même heure à partir de 18h.
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0: Merci d'avoir écouté cette émission, il est 19h. Vos informations de 19h, juste après de la musique, et Émilie Mazoyer avec Icar.
2: Un adolescent blessé, sa main arrachée par une grenade. C'était ce matin à Lens, dans le Pas-de-Calais, au milieu des heures, avec la police devant un lycée bloqué. Écoutez le récit de Vanessa Lamar.
3: Vers 10h30, la situation a dégénéré. 200 jeunes font face aux policiers à la compagnie de CRS dépêchée en urgence sur place. Les forces de l'ordre et les pompiers essuient jets de pierre et tirs de mortier. Ils ripostent. Cette lycéenne est sous le choc. Elle a assisté à la scène.
4: Et ils ont commencé à venir, à s'approcher de nous et en lançant des fumigènes. Du coup, nous, on commence à courir. J'étais à côté du camarade qui s'est fait mal. D'un seul coup, il reçoit un gros truc dans sa main. C'était une grosse boule. Et d'un seul coup, ça explose. Il y avait plein de boules de chair qui a volé partout. J'avais failli vomir. Ils l'ont lancé sur lui. Il l'a pas ramassé. Tout le monde dit il l'a pas ramassé. Il l'a reçu dans sa main. D'un seul coup, ça a explosé dans sa main.
3: Pour faire la lumière sur les faits, Étienne Thiéfry, le procureur de la République de Béthune, a saisi l'IGPN, la police des polices.
5: Alors, je vous parle, je ne suis pas en mesure de vous répondre. Si cet adolescent avait formellement récupéré une grenade qui a explosé dans sa main ou si la grenade aurait atterri sur lui.
3: Le préfet du Pas-de-Calais évidemment regrette cet accident, mais il estime que les forces de l'ordre doivent pouvoir se défendre. François-Xavier Loche.
6: Quand les policiers se voient projetés par une foule compacte de 200 personnes, soit des pierres, soit des mortiers d'artifice, ils ont la possibilité de se défendre, c'est un cadre de légitime défense, et de maintenir l'ordre public. Voilà.
3: Une cellule d'écoute et de soutien a été mise en place au sein de l'établissement.
2: Au total, depuis le début du mouvement, 190 élèves ont été blessés dans le pays. À la veille d'une nouvelle grande journée de mobilisation, le ministre de l'Éducation était cet après-midi en déplacement dans les Yvelines pour préparer la reprise des cours et pour tenter d'apaiser la situation. Marie Boueda.
7: Oui, dans une salle de classe où les tables et les chaises ont été rangées contre le mur, le ministre Édouard Geffray sort satisfait de sa discussion avec quelques élèves.
8: Il y a en réalité une envie d'école et une envie de mieux d'école. On voit bien, autour du remplacement des professeurs absents, autour des rythmes scolaires qui reviennent quand même très souvent.
7: Il annonce la sortie d'une plateforme dès ce soir pour que les lycéens écrivent leurs attentes et aussi un temps d'échange à partir de mercredi organisé par les proviseurs de tous les lycées. Albin, en terminale, a discuté avec le ministre.
9: Je dirais que c'est pas forcément prometteur, mais c'est très rassurant sur le fait qu'il est à l'écoute des différentes inquiétudes que certains lycéens peuvent avoir, notamment dans le lycée ou à l'extérieur.
7: Lui ne bloque pas, mais Elias, si, il a interpellé le ministre en sortant du lycée.
10: Certains lycéens ont été violents dans leurs revendications. Est-ce que c'est une mauvaise image du fait que la population se dira qu'il faut être violent pour être entendu?
7: Il n'est donc pas vraiment convaincu.
10: Le système, il est défaillant, on le sait maintenant, et ajouter des heures, faire du 8h-18h et ne proposer aucun moyen pour les revendications des lycéens. Je trouve qu'il y a un certain mépris de l'État pour les lycéens.
7: Ismaël, non plus.
11: Il y a une manière différente de continuer, pas par la violence. Et à force, comment la police elle répond, moi je dis ça va pas s'arrêter, ça va continuer, ça va s'empirer de plus en plus.
7: Et Édouard Geffray, lui, annonce que ce soir, que les blocages perdent en intensité.
2: Toutes les infos sur cette mobilisation lycéenne à retrouver sur ici.fr. Il est considéré comme le livre le plus lourd et le plus cher au monde. Et il a été volé, dérobé au Centre d'art contemporain 10 soirs dans le Puy-de-Dôme. L'Apocalypse, un ouvrage précieux, illustré notamment par Salvador Dali, 210 kilos avec une couverture en bronze. On a assassiné le patrimoine français, réagit son propriétaire sur ici.fr. Allez, direction le Stade de France pour le dernier match du premier rassemblement de la nouvelle ère Zidane, qui est désormais à la tête des Bleus. L'équipe de France de foot reçoit ce soir la Belgique. On va vivre la rencontre en direct sur ici.fr et sur notre chaîne YouTube avec les commentaires de Thomas Vichard de ICI Bourgogne. Bonsoir.
12: Bonsoir.
2: Trois jours après le match nul contre l'Italie, les Bleus veulent rebondir.
12: Oui, histoire de solder le premier petit accroc, c'est vrai, de l'ère Zizou. Des Bleus souvent dominateurs, mais qui ont eu pour péché mignon lors des trois premières rencontres de manquer d'efficacité. Trois buts marqués seulement, un seul encaissé. C'est donc l'un des enjeux de la soirée, s'offrir si possible un succès confortable. Ça passera peut-être par une nouvelle belle prestation de Michael Olise, impliqué sur tous les buts français de ce rassemblement. Mais l'attaquant du Bayern Munich sera-t-il titulaire ce soir? Parce que L'équipe de France va à nouveau être très remaniée. Des changements sur toutes les lignes sont attendus. Un succès et les Bleus, en tout cas, seraient assurés de garder la première place de leur groupe, de se rapprocher de la qualification pour les quarts de finale. Un petit point seulement d'avance sur des Belges ce soir, privés de deux de leurs cadres. Yuri Tielemans et Kevin De Bruyne, les deux milieux de terrain, sont suspendus. Des Diables Rouges, d'ailleurs, défaits par cette même équipe de France. C'était il y a tout juste une semaine à Bruxelles. Et si la performance se répète ce soir, alors on pourra parler, c'est sûr, de très bon bilan pour ces quatre premiers matchs des Bleus, version Zidane.
7: Thomas Bichard et toute l'équipe d'ici à partir de 20h30.
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0: Encore des températures au-dessus des normales de saison avec 26 degrés enregistrés au Mans aujourd'hui. On va perdre quelques degrés sur la journée de demain. Un mardi tout aussi ensoleillé avec une tendance de 13 degrés en moyenne sur les coups de 9h en Sarthe. Et le mercure va progressivement remonter pour une maximale de 23 degrés en milieu d'après-midi pour La Flèche et Sablé-sur-Sarthe. Il fera un tout petit peu moins chaud pour le nord du département. 21 degrés prévus entre Ciel-Guillaume et Mamers. Météo France nous annonce l'arrivée de la pluie pour la nuit de mardi à mercredi.
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2: Salut à toutes, salut à tous et bienvenue sur votre radio. Ici, c'est Décibels. Rendez-vous musique en direct et jusqu'à 20h. Ce soir, l'anniversaire d'un petit nouveau chez AC/DC. Bon, il est nouveau depuis 1980, mais vous savez ce que sont les fans hardcore. Ils ne pardonnent pas au petit nouveau d'être le petit nouveau. Donc voilà, Brian Johnson sera à l'honneur, donc AC/DC, à la fin de l'émission dans la séquence anniversaire. On se fera aussi un joli blind test de chanteuse pianiste. Si c'est un thème qui vous inspire, n'hésitez pas à vous inscrire dès maintenant. Il faut appeler le standard où vous attend Sadika. Le numéro 0810 055 056 0810 055 056 a gagné ce soir au Blind Test. C'est l'album en version vinyle de notre invité de ce soir, Icar. Icar qui sort sa musique évidemment, mais est aussi aux manettes pour une chanson de Céline Dion que vous adorez. C'est définitivement Icar, l'auteur-compositeur des grandes voix francophones. Il a été choisi par Céline Dion. Donc pour ce bonjour, pardon, merci. On parlera de ça avec Icar, de sa tournée Résilience Tour et puis évidemment de son album Brel où il rend hommage à Jacques Brel car l'album est bien nommé. Avant d'accueillir Icar et avant de vous présenter notre coup de cœur du jour, on prend des nouvelles de Rod Stewart. Et je dois vous le dire, les amis, c'est l'heure de la retraite pour Rod. Eh bah oui.

0: murmure à la fin. C'est tellement sexy. Rod Stewart, Do You Think I'm Sexy? Bien sûr, baby, même à la retraite et même à 81 ans, il y a des choses qui ne changent pas.
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0: C'est l'heure du coup de cœur. Alors aujourd'hui, c'est vraiment une production indépendante, la Fanette Production, qui nous propose Fanny. Fanny, c'est une artiste qui est originaire du sud de la France. Elle est née à Marseille, elle a grandi à Nice, dans une famille de musiciens. Et elle a été, suite à une rencontre à Nice, la chanteuse et claviériste du groupe La Femme. Un peu les mêmes débuts que Clara Luciani, vous voyez. La Femme, ils ont toujours fait ça. En fait, il y avait les deux garçons qui étaient vraiment le pilier du groupe. Et puis après, des voix de chanteuses, des filles pour les accompagner sur scène. Il y en a plusieurs qui y sont passées, dont Fanny. Donc, ce qui lui a permis, évidemment, de faire des grandes salles, des scènes internationales, d'ailleurs, avec La Femme. Et voilà que Fanny écrit ses propres chansons, en français, s'il vous plaît. Et il y en a déjà trois qui sont sorties. Il y a la chanson des cigales, Monstre du soir, et puis celle que j'ai envie de vous faire découvrir ce soir, qui s'appelle Amour d'été. On est donc au tout, tout début de la carrière de Fanny, mais je pense qu'elle va vous plaire, que vous soyez fan de Françoise Hardy, Lana Del Rey, même un petit côté Beatles. Elle est excellente, elle s'appelle

0: on est d'accord, elle a quelque chose, hein, cette jeune femme. Elle s'appelle Fanny. Et donc, trois chansons disponibles pour le moment. Amour d'été, que vous venez d'entendre, La chanson des cigales et Monstre du soir. Vivement, la suite. Et la suite, dans Décibels, ça se passe avec un garçon que vous connaissez bien, que vous aimez beaucoup. Sur tous les fronts, puisque en plus de signer le nouveau tube de Céline Dion, Bonjour, pardon, merci, il sort un album hommage à Jacques Brel. Il va tout vous raconter dans Décibels. A tout de suite.
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0: de Kuntea. Un coup de cœur ici même.
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3: Je vous l'ai dit, les amis, le garçon que nous recevons ce soir a beaucoup, beaucoup de choses sur le feu, de bonnes choses. Bonsoir, Ricard.
4: Sur le feu, sur le cœur. Bonsoir.
3: Comment ça va?
4: Bien, très, très bien.
3: J'étais sûre que ce sur le feu allait pas passer direct.
4: Ouais, non, on les éteint, les feux, là. Il faut les éteindre.
3: Les mots ont un sens avec Ricard et c'est ça qui est très agréable. On parlera tout à l'heure de cette magnifique chanson pour Céline Dion. Bonjour, pardon, merci, qui est un énorme succès. Mais parlons d'abord de ça.

0: n'existe pas.
1: Icare rend hommage à Jacques Brel dans le nouvel album sobrement intitulé Icare. Brel, tu dis Icare, Brel m'a appris à écrire. C'est à ce point-là.
2: Ouais, mais il ne sait pas.
1: Ah bah non.
2: Ouais, j'ai commencé
1: à ce point-là.
2: Ah oui, moi, c'est parce que j'écoutais beaucoup de chansons françaises. Et il y avait Aznavour, il y avait Brassens, il y en avait tant d'autres, voilà, qu'on connaît, des légendes. Et lui, il avait, voilà, j'étais jeune, et cette passion-là, qu'il avait d'exprimer les mots avec des consonnes et d'appuyer tout. Ah, je trouvais que, genre, lui, il voulait qu'on le comprenne. Il voulait pas qu'on le plaigne. Il voulait pas être brillé. Il voulait, c'est l'enfant qui veut être compris par-dessus tout. Donc, je recopiais toutes ses paroles pour voir comment on conçoit une chanson. Parce que si on avait un qui pouvait, moi, je voulais juste un enfant qui voulait être compris. C'est toujours le cas quand je fais une chanson. Je le fais, je fais ce métier pour être compris.
1: Pour être compris.
2: Pour être compris. Pas pour briller. Ça s'en va, ça. Mais être compris, ça reste dans ton cœur quand t'es compris. Et ça compte. Et
1: Donc tu recopiais ses paroles.
2: Oui, tout. Et Amsterdam.
1: Et pour essayer de comprendre un système.
2: Dans le port d'Amsterdam, si il y a des marins qui chantent, des rimes embrassées, j'ai vu qu'ils faisaient A, B, B, A, puis A, B, B, A. Et dans d'autres, ils faisaient A, B, A, B. J'ai dit, ah, c'est comme ça qu'on fait une chanson. Ouais, il n'y a pas la Starac au Sénégal dans les années 90.
1: Mais c'est plus comme ça qu'on fait une chanson, c'est surtout comme ça qu'on fait un poème.
2: Oui.
1: Compter les pieds, voir les rimes.
2: Absolument. Donc, parce qu'il y a une métrique à respecter et le carcan des notes qu'impose une chanson. Voilà. Donc lui, il faisait des poèmes qu'il mettait en chanson et c'est pour ça que j'ai été très vite un vieux chanteur. C'est que j'ai fait des poèmes. À 20 ans, je faisais des poèmes qui étaient des mises en chanson.
1: Et justement, là, tu as 15 ans de carrière maintenant, un paquet de tubes pour toi ou pour les autres d'ailleurs. Tu as sorti 8 albums, tu as écrit ton bouquin, tu as fait plein de choses. C'est maintenant que tu déclares ta flamme à Brel en t'attaquant aux chansons les plus connues de son répertoire. Donc, tu n'es vraiment pas un trouillard. Hein. C'est que les chansons qu'on connaît.
0: Quand on a que l'amour. Pour tracer un chemin.
2: Avec des guitares électriques, bien sûr.
1: Pourquoi maintenant ?
2: Parce que j'ai estimé avoir assez vécu, j'ai estimé assez avoir cassé mes dents pour avoir le droit de raconter les siennes.
1: Ouais.
2: Parce que il fallait une légitimité pour dire quand on n'a que l'amour, pour dire ne me quitte pas à son propre miroir et pas qu'à une personne qui nous a quittés. Parce qu'il y a plusieurs lectures d'une seule chanson. On a vu souvent rejaillir le feu, c'est le feu que j'essaie d'avoir à l'intérieur aussi. Cette flamme-là qui s'en allait par moments, cette confiance. Quand on a le temps d'avoir perdu des amis pour chanter Jojo, tu reprends Saint-Nazaire, je refais l'Olympia au fond du cimetière, nous parlons en silence d'une jeunesse vieille. Je peux pas le chanter à 20 ans.
1: Non.
2: Donc j'ai attendu, je l'ai jamais chanté nulle part, ni dans les télécrochets que j'ai fait. Alors que je suppliais et je remercie aujourd'hui les directeurs musicaux de l'époque qui m'avaient dit non, je n'avais pas cette maturité. Il fallait que je morde la poussière avant.
1: Fallait que tu prennes aussi de l'épaisseur et que tu comprennes exactement ce qu'il voulait dire.
2: Et j'ai pris la peine et j'ai demandé un entretien qui a été merveilleux avec
1: France Brel.
2: Oui, à la Fondation.
1: Elle est incroyable, sa fille. Elle est venue dans l'émission.
2: T'as pleuré quand tu l'as vue ?
1: Non, mais elle m'a collé des frissons parce que la manière dont elle parle de son père, d'ailleurs, elle l'appelle Jacques.
2: Oui.
1: Elle dit pas papa.
2: Non.
1: Tu sens que c'était un drôle de personnage.
2: Mais elle, quand tu arrives et que tu vois son œil clair, son petit nez, ses dents, je l'ai vu, lui, s'il avait vécu, elle a 72 ans.
1: T'as raison.
2: Et je suis arrivé, je lui ai serré la main et ça m'a saisi. J'étais en larmes, elle a dit apportez-lui des mouchoirs. Avec, tu vois, franche comme elle était. Tu vois, apportez-lui du mot, ça fait tout le temps ça. Ouais, ça fait pleurer quand on me voit. Et elle était exceptionnelle. Elle était exceptionnelle. Et moi, je pleurais, je l'ai vu, j'ai pleuré parce que, oui, lui, c'était la mer du Nord, moi, c'était l'Atlantique au Sénégal et je rêvais d'Olympia. Il a construit mes rêves, Jacques. Hein, il m'a fait boire de la bière dans l'ivrogne. En vrai, j'ai bu de la bière parce que Jacques Brel. J'ai fumé des clopes aussi parce que
1: Jacques Brel.
2: Parce que Jacques Brel. Erreur. Mais, c'est rien compte tenu de tout ce que j'ai appris auprès de lui, d'humanité, de regarder l'autre, de la loyauté, même s'il avait un rapport aux femmes qui étaient, d'époque, il avait, de ses trahisons. Voilà, on va pas déboulonner les statuts et changer les statuts des gens, ça appartient à des époques, mais c'est quelqu'un qui avait cette fureur et aujourd'hui je pense que cette fureur plutôt que de la terre, dans les accordéons comme il allait dire, il murmurait l'ombre de ton chien, dont ne me quitte pas, je le hurle, je mets les guitares électriques de Sébastien Chouard, on fait taper les batteries de Romain Sarron, on a mis des instruments de dingue, on a tout joué, ça veut dire qu'il n'y a pas une goutte d'IA, il n'y a pas une goutte de prog, si le Wurlitzer n'était pas disponible, on attendait le lendemain qu'on nous l'amène au studio, on a fait à l'ancienne.
1: Mais ça s'entend. Icare, Brel est disponible.
2: Ah ouais.
1: Et ça, c'est Vesoul.
2: Un petit trèfle à Take 5, tu entends. À la basse.
1: Évidemment, Brebec.
0: Magnifique. Ouais. J'ai voulu voir Vierzon et on a vu Vierzon.

0: Gérard chante Brel. Et alors, pendant qu'on écoutait la chanson, il me disait « Oh là là, faut que j'attende un an pour faire ça en tournée. » Bah ouais.
1: Ah, bah, mais ça donne, ouais. Moi, j'ai très très envie d'aller sur scène, le faire, de le transpirer, d'aller au bout de mon souffle. Parce que là, tout est enregistré live. Hein, ouais. Et quand on me disait, non, fais une phrase sur deux et on collera, je dis non.
0: Tu voulais chanter comme lui, dans
1: mais
0: les
1: oui,
0: mêmes conditions
1: parce qu'il en a marre dans la chanson. Il raconte cette forme-là. Voilà, il est à bout de souffle parce qu'il ne sait pas quoi faire pour la rendre heureuse. Ouais. T'as voulu voir ça, ça t'a plu. C'est cher et ça fait mal. À la fin, j'ai plus d'air. Il est à bout de souffle. Et c'est la réalité de cette chanson, quoi. Il vivait ses chansons.
0: 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Wow. Icar Brel, son album. Hommage à celui qui lui a appris à écrire, dit-il, qui lui a donné envie de faire de la poésie et de la chanson. 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Alors, Icar, l'année prochaine, la tournée qui passera donc notamment 4 fois par l'Olympia à Paris, un Olympia par mois, le 25 septembre, le 17 octobre, le 5 novembre et le 3 décembre 2027. Et puis évidemment, tu joues absolument partout en France hein, à l'automne 2027. Cette tournée porte un nom, c'est le Résilience Tour. Et pour le coup, tu as travaillé avec une artiste qui est un modèle de résilience très récemment.

0: créé un sacré tube pour Céline Dion. Ton album s'appelle Résilience. Oh mon Dieu, tu t'es fait tatouer le prénom de Céline sur le bras.
1: Ouais.
0: Tu es en train de me montrer.
1: Ouais, et les 300 km en Vendée aussi. En fait, c'est mon premier Olympia.
0: Je sais qu'il y a beaucoup de choses.
1: J'ai
0: sur
1: des
0: ton
1: moments
0: bras.
1: Qui sont des marqueurs de temps,
0: Céline,
1: et ça m'a marqué.
0: Céline, elle est dans ta peau.
1: Ouais, ça m'a marqué. Ça m'a marqué parce que je suis pas un fan hystérique de Céline depuis toujours. Je sais qu'elle a chanté pour moi une des plus grandes chansons d'amour qui soit, c'est Pour que tu m'aimes encore. Et au fur et à mesure que j'avançais en travaillant, je réfléchissais, je me disais, en fait, elle a marqué tous les temps de ma vie, de nos vies. Et c'est pour ça que finalement, ce retour sur scène était important. Et c'était important qu'il soit réussi parce que finalement, elle était garante, elle était gardienne des clés de beaucoup de nos souvenirs. Donc quand elle est montée la première fois sur scène, j'avais demandé à être tout devant, j'étais tout devant et c'était comme l'albatros de Baudelaire qui ouvrait ses ailes et qui reprenait sa place et dans nos cœurs et sur scène. Et ça m'a assis, j'étais soulagé, on était tous soulagés. Et elle chante de mieux en mieux chaque soir, c'est merveilleux. Oui, cette collaboration, elle est dingue. Donc oui,
0: est-ce
1: je l'ai sur la peau.
0: Est-ce qu'elle te rend
1: fière? Honnêtement, j'aime
0: cette
1: pas
0: cette collaboration. Je sais que c'est pas un truc.
1: Je peux pas m'enorgueillir de choses. J'ai du mal avec ça. Je dis pas que ça me rend fier. Je dis que j'ai beaucoup de chance d'être à ce moment, à cet endroit, et que parmi les milliers de chansons qui a été envoyées, elle ait compris ce message. Parce que plus que Icar qui écrit une chanson pour Céline et qui va faire le malin sur un plateau radio, c'est pas le sujet. C'était quel message? C'était le message de résilience, le message de dire aux gens, à vos auditeurs ce soir, que quel que soit le mal qui vous entrave, quel que soit le mal du siècle que nous traversons, quel que soit ce que ce pays, les autres pays traversent, il y a un chemin, il y a une route de sortie. Ce n'est pas un puits, c'est qu'un tunnel. Et je vous le dis du fond de mon cœur, pour moi, être passé par mes propres nuits, parce que il y a des millions de gens, il n'y a pas que Céline, il n'y a pas que moi qui ai eu ma nuit. Chacun traverse sa nuit. Bien sûr. Il y a des gens dans leur voiture qui rentrent du taf, qui se demandent comment ils vont joindre les deux bouts. Il y a une sortie. Et cette sortie passe par l'amour. Et c'est pour ça, il manque un vers à ce poème. Les mots sont simples, hein. Bonjour, pardon, merci, il manque un vers à ce poème, un mot qui nous unit, bonjour, pardon, merci, je t'aime. Elle était là ma conviction, et donc, oui, peut-être, je vais te confesser que je suis fier que ce soit ce message-là. Voilà.
0: Icar est l'invité de Décibel, à tout de suite.
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0: On commence avec une info gourmande pour les seniors de Château du Loir. Un atelier de cuisine végétarienne leur sera proposé le vendredi 16 octobre au centre social Agora Loire et Bercé. Pour y participer, il faut s'inscrire avant vendredi prochain, tarif 5€. Attention, événement, l'un des clubs de rugby les plus emblématiques de l'histoire de l'Ovalie viendra fouler la pelouse du stade Marie-Marvin le samedi 24 octobre. Rencontre au sommet pour le compte de la 7e journée du top 14, le Racing 92 contre Montpellier. Pourquoi au Mans? Céline Dion aura terminé sa première série de concerts parisiens à la Défense Arena, le fief du Racing qui délocalise ses matchs depuis le début de la saison. 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Et je termine avec un coup de pouce budget. 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
0: Icar est notre invité et ce soir, on peut le dire, hein, l'auteur-compositeur des grandes voix francophones, parce qu'il y a Céline Dion, mais il n'y a pas que, hein, tu as écrit aussi pour beaucoup d'autres artistes. Et donc, tu as cette passion pour Jacques Brel que tu révèles dans cet album, Brel, où tu lui rends hommage, tu reprends ses chansons qui sont parfois de vraies pièces de théâtre. Et

0: C'est beau, ces gens-là chantaient Jacques Brel, enregistraient Jacques Brel, tout en live, tu l'as dit. On n'a pas parlé de Pascal Obispo qui a une place dans cet album. T'as voulu voir avec lui justement comment arranger les chansons. Certaines sont très guitare électrique, on l'a entendu tout à l'heure. D'autres sont très jazz, comme on vient d'entendre, ces gens-là. Ça, c'est des décisions que tu as prises avec Pascal Obispo?
1: En fait, nous avons partagé un duo récemment sur son album Héritage qui s'appelle ouais. Viens. Et pendant qu'on enregistrait ce duo-là... J'ai trouvé ça tellement délicieux dans la musique et je lui ai dit j'aimerais rendre hommage à Brel. Je lui ai dit s'il te plaît constitue-moi une team. Il a fait le sélectionneur, il a fait le Zinedine Zidane.
0: Oh, c'est Zizou.
1: C'est le Zizou. Il a fait Zizou. Il m'a dit alors là est-ce que tu veux plutôt jazz, plutôt rock. Et on a choisi chaque gars et on a eu des musiciens formidables. Max Pinto aux arrangements et au cuivre, Fred Nardin aux arrangements et au piano et au clavier, Romain Saron batterie, Zizou Sadki à la basse, contrebasse, Seb Chouard guitare, Yuri Benaïs au son. C'est une équipe de dingue que je n'aurais jamais débusqué moi-même. Ouais. Donc voilà, et c'est un bonheur de jouer ça. C'est de la vraie musique. C'est l'album de ma vie où j'ai fait de la vraie musique. Ça fait genre, je pense, ça fait 20 ans que je fais bientôt ce métier. J'ai jamais eu autant de plaisir et de pression. Mais comme c'est tous des mecs qui lisent la musique et qui sont des jazzman, genre voilà, j'ai voulu faire l'air alors que j'avais pas l'air du tout. Tu vois, comme faut pas jouer les ceux qui savent lire les partitions alors que je ne sais pas lire les partitions. Donc j'ai dû niveler par le haut, quoi. J'avais une pression monstrueuse dans ce disque.
0: Icare, Brel est disponible. Franchement, allez l'écouter, vous allez être surpris et charmé. Mon cher Icare, c'est l'heure des choix cornéliens. Questions bêtes et réponses courtes. Si je te propose de faire revenir Brel contre 6 mois de ta vie, tu dis ok ou pas?
1: Oui. Pour l'éternité qu'il offrira à celle des autres.
0: Quand tu sais pas où aller, tu vas au nord, au sud, à l'est ou à l'ouest?
1: Ne bouge surtout pas.
0: Sport quand tu sais pas où aller. Solo ou sport collectif?
1: Sport collectif.
0: Tu préfères qu'on te coupe l'eau ou Internet?
1: Couper Internet tous les jours, en fait. Oui, avec l'eau, tu subsistes quand même. Sans Internet, sans Internet, tu subsistes, sans eau, non.
0: Ouais. Tu as fait cette aventure incroyable sur les chemins de Vendée où tu marchais 25 à 30 km par jour. Je te demande donc aujourd'hui, en connaissance de cause,
1: on avait une besoin randonnée d'eau d'ailleurs,
0: en tong, randonnée en tong ou randonnée en moonwalk?
1: Randonnée en tong. oui, comme les gens qui font les marathons à l'époque avec les sandales grecques. Ouais, c'est jouable, randonnée en tong.
0: Tu préfères faire Koh-Lanta ou Fort Boyard?
1: Koh-Lanta.
0: Koh-Lanta, tu
1: vois? Ouais, Koh-Lanta. Même
0: t'es taillé pour ça, toi?
1: Ouais, moi j'aime bien, mais j'aime pas le côté faut faire des magouilles pour pas être éliminé. Ouais. Il y a un autre, c'est The Island, là.
0: Oui.
1: Genre ça, on te lâche sur une île et tu te démerdes. Moi, si vous me lâchez 6 mois, vous revenez, j'ai fait un tennis, j'ai fait un petit padel, je suis tranquille.
0: Il y a un resto.
1: Je me débrouille. Voilà, j'ai pas de problème avec la solitude et avec les intempéries. Voilà, bon entendeur.
0: Icare, régime ou dessert?
1: Un régime qui te permet de prendre des desserts. Ça veut dire avec une hygiène de vie qui, tout effort mérite une récréation. Faut pas se priver trop. Tu vois, là, je viens de courir 10 bornes avant de venir ici.
0: Ouais.
1: Je suis venu, je vais dîner léger et à la fin de la semaine, j'aurai droit à quelque chose que j'aime manger de qui fait pas du bien au corps, quoi. Un burger, quoi.
0: Pas mal, pas mal. Amour, passion ou amitié tranquille?
1: Oh là là, amour tranquille. Ça veut dire que... forcément. Ça veut dire que les amours, passion, c'est bien quand t'as ta carte 12-25.
0: Ouais. Hein,
1: 12-29, tu peux prolonger si tu veux, si t'as le cœur. Et après, en fait, la paix du cœur, c'est d'être avec quelqu'un qui est ton ami et de l'aimer. La passion, ça va pas très très loin. Ça fait des bonnes chansons, c'est tout.
0: Parlant de bonnes chansons, on t'écoute. Amsterdam, Icare.
1: Mmh.
0: C'est parti, c'est sur ton album.
1: Une petite rêve aussi, quand après. Ça part. Une petite rêve que je te dirai.

0: là là ! Il faut oser, Icar, quand même, c'est fou. Je disais tout à l'heure que t'étais pas un trouillard, parce que si t'avais été un peu trouillard, ce que t'aurais fait, c'est que t'aurais pris des chansons plus obscures de Brel, moins connues, en déclarant quand même ton amour à Brel, en allant chanter des textes magnifiques, mais que tout le monde ne connaissait pas par cœur, pour éviter la comparaison. Là, tu ne peux pas. Quand tu chantes Amsterdam, Les vieux amants, Quand on a que l'amour, Ces gens-là ne me quittent pas, tout le monde a la voix de Brel dans l'oreille. Est-ce que ça t'a fait peur à un moment?
1: Ce qui m'a fait pas peur, mais c'est je savais que j'allais être confronté à ça. D'ailleurs, quand vous allez sur Instagram, j'ai fait une petite vidéo sur Ne me quitte pas, où j'exulte et je suis dans l'orage et je ne surjoue pas. C'est un jeu d'acteur. Je suis à fond dans le mec qui disjoncte complètement un peu. Il y a le Joker de Batman dans l'histoire. Tu vois, il est possédé. Et les gens, ça a fait beaucoup de discussions. Ah non, c'est insupportable. Ah non, c'est génial. Ah non, c'est insupportable. Et ça se discute. Et c'est bien.
0: C'est bien. T'es content.
1: Oui, mais il n'y a rien de pire que la tiédeur d'une reprise qui soit celle d'un karaoké. Tu vois, genre. Donc là, c'est un parti pris. Oui, ça peut plaire. Oui, les gens ne peuvent pas y adhérer et c'est pas grave. Mais c'était ma vision. Oui. En fait, moi, quand il dit l'ombre de ton ombre, l'ombre de ton chien, il le murmurait. Je l'aurais hurlé sous une fenêtre 14 boulevard Saint-Michel il y a 10 ans. Tu vois ce que je veux dire? Mon propre vécu. Ouais. Donc c'est des choses que j'ai vécues. Et c'était ma vision de des choses. Bah évidemment, si tu chantes Brel comme Brel, t'es mort. Il y a que lui qui chante Brel comme Brel. C'est Brel.
0: C'est Brel. T'es fan aussi de Johnny?
1: Oui.
0: Et je trouve que dans ce disque, il y a des clins d'œil dans la, justement, quand il y a les guitares électriques et même dans ta façon de chanter. Et alors, je t'ai posé la question hors antenne, mais je te la repose à l'antenne parce que la question, ta réponse est intéressante. C'est déjà pas du tout incompatible, l'amour de Johnny et l'amour de Brel. Et qu'en plus, ils se sont croisés et qu'ils s'aimaient bien.
1: Oui, il n'y a aucun amour incompatible de toute manière. Et oui, j'ai vu des interviews où il parlait de Brel avec le plus grand respect. Il disait qu'il l'adorait et qu'il l'aimait. Et il avait chanté Ne me quitte pas, à genoux dans un zénith. J'ai pas la date, donc je vais pas me tromper auprès des fans de Johnny, dont je fais partie.
0: Bisous les fans. Bah, les fans de Céline, les fans de Johnny, les meilleurs du monde, quoi.
1: Mais Johnny nous manque. Johnny me manque beaucoup. Ouais. Johnny me manque sur le regard qu'il aurait porté sur notre société, sur sa capacité qu'il avait à unir les gens, alors que je ne l'ai jamais rencontré. Mais moi, il me rendait heureux, ce monsieur. Et sa version de La Quête au Trianon.
0: C'est la maquette.
1: Donc voilà, donc je la chante à la fin en m'époumonant. Je ne sais pas si ce participe.
0: Il est correct.
1: Merci, il est validé en m'époumonant à la fin. Ouais. Parce que voilà, il y a deux, trois références à une vision que Johnny aurait pu avoir. Le Ne me quitte pas, quand je le hurle, je pense à Johnny avec les guitares électriques.
0: Ouais, ça s'entend.
1: Et La Quête aussi. Oui, à fond, non, je suis fan de Johnny Hallyday.
0: Donc voilà, c'est un album à tiroir, un album avec plein de surprises, un album avec, vous savez, les petits œufs de Pâques, comme ça. On fait « Ah, mais ça me fait penser à quelque chose !» Mais ça aussi, il est comme ça, Icar, il vous laisse des petites références qui ne sont pas envahissantes, mais qui sont là et voilà, qui vous plairont si vous allez écouter ce disque, ce que je vous recommande. Donc, on a parlé de ta chanson pour Céline Dion, « Bonjour, pardon, merci, je t'aime », n'oublions pas le « je t'aime ». On a parlé de cet album qui est disponible. Le Résilience Tour, c'est pour l'année prochaine. Entre-temps, alors, qu'est-ce qui va se passer, mon cher Icar? Parce qu'on te connaît, toi qui as la bougeotte, tu es parti sur les routes devant des marchés pendant des kilomètres et des kilomètres et rencontré des gens. Tu as écrit un livre, Tout le monde naît avec des ailes. Est-ce que là, tu as un projet artistique sur lequel tu es et que tu as envie de nous dévoiler?
1: Je vais prendre je sais même pas si c'est un risque, mais je parle avec mon cœur comme à chaque fois. En Vendée, j'ai vécu quelque chose d'exceptionnel. C'est-à-dire que j'étais parti faire une espèce de Forrest Gump de Compostelle. Moi, marcher, ça a sauvé ma vie, la course à pied, et je voulais remercier ce pays qui m'a accueilli ici quand je faisais mes études, quand je suis arrivé très jeune, à 17 ans. Et je pensais qu'on serait trois à marcher.
0: Non, vous étiez super nombreux.
1: On était des centaines et à la fin des milliers sur le dernier concert.
0: Très Forrest Gump, vraiment.
1: Ouais, et c'était exceptionnel. On a fait 300 kilomètres en Vendée.
0: Et à pied.
1: À pied. Et il y a ce chemin d'amour, là, encore dans notre pays est merveilleux. On est un formidable roseau. Et, je suis pas très Eurovision, je suis pas très allé chanter de la dance et tout, voilà, mais j'ai envie de dire merci à mon pays. J'ai écrit une chanson qui est à moitié en anglais, qui est à moitié en français, parce que je veux que le reste de l'Europe aussi comprenne ce que j'ai à dire. Et là, je vous le dis, hein, je vous le dis comme c'est sorti de mon cœur. Je ne sais pas où ça va aller ce que je viens de faire et si je vais me faire engueuler derrière, parce que j'en ai parlé à personne, nulle part. Mais j'ai écrit cette chanson, donc si les personnes qui s'occupe de l'Eurovision veulent bien me recevoir en entretien. voilà. Moi, je veux juste y aller avec une guitare et donner un message de paix et dire merci à notre pays et que je l'aime, ce pays. Voilà.
0: Très beau projet, Icar, les amis de France Télévisions, évidemment, qui écoutent régulièrement Décibel, et on leur enverra l'extrait, on leur fera savoir, et voilà. J'espère qu'on te portera bonheur.
1: Bah, c'est un message discret de paix et d'amour, tout simple.
0: C'est ce qu'on aime.
1: Ce Portugais qui avait fait un guitare-voix et qui avait gagné l'Eurovision, juste, il y a des choses, on n'a pas besoin de les crier.
0: Non.
1: Il y a des messages qui sont forts juste dans le mot, dans le verbe. Tout n'est pas bon à être hurlé, et dans un monde où il y a beaucoup de bruit, c'est bien d'apaiser un peu. Donc voilà, je viens humblement proposer ça.
0: Merci beaucoup.
1: Merci. À
0: très très bientôt.
1: Merci.
0: Le Résilience Tour, c'est l'année prochaine avec notamment 4 Olympias à Paris en septembre, octobre, novembre, décembre et puis des concerts partout en France, justement entre septembre et décembre 2027. Vous pouvez d'ores et déjà réserver. À très bientôt, mon cher Icar.
1: Merci de m'avoir reçu.
0: Merci.
1: Merci du fond du cœur.
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1: Le nouveau titre de Yoann Le Nay, fabriqué en circuit court, sincère, sans détour.
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1: Originaire du Mans avec le groupe Charivari, après son passage dans The Voice, Yoann raconte ici le sentiment d'être à part, mais surtout, la force de s'assumer pleinement.
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1: Un titre intense qui transforme la différence en véritable puissance.
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1: Outsider de Yoann Le Nay.
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1: Un coup de cœur ici même.
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3: 19h47, mon Dieu, mais il est grand temps de jouer au Blind Test. Ce soir, notre petit jeu nous emmène écouter des chanteuses pianistes qu'il va falloir reconnaître juste en écoutant les premières notes de leur chanson. À gagner, l'album d'Icar, son album dédié à Jacques Brel. Et je crois que j'ai Eric au téléphone. Bonsoir Eric.
4: Bonsoir Émilie. Bonsoir. Exactement, tu as Eric au téléphone, ouais.
3: Et Eric, tu es un grand fan d'Icar, et alors tu partages la vie d'une grande fan d'Icar, c'est ça, hein ?
4: Une grande fan d'Icar, et on a nos places pour l'an prochain, donc à Tours, justement, ça doit être en novembre ou décembre, donc, et d'ailleurs, je fais des gros bisous à ma petite chérie.
3: Ah ben nous aussi on l'embrasse, Tours c'est le 16 décembre, le concert de Icar, 16 décembre 2027, voilà.
4: Voilà, il va falloir être patient.
3: Oui, mais alors on va patienter en écoutant cet album de Icar, alors c'est la version vinyle que nous vous offrons, parce que voilà, la vie est belle. Et pour gagner ce disque, il y a aussi Laurette qui est avec nous, bonsoir Laurette.
5: Oui, bonsoir.
3: Bienvenue, c'est la première fois qu'on joue ensemble, Laurette.
5: Oui, Émilie, c'est la toute première fois.
3: Ah, ça me fait tellement plaisir. Eh bien, on va commencer avec une bonne nouvelle. Pour celles et ceux qui n'étaient pas encore au courant, je vous l'annonce, quand on joue au Blind Test de Décibel, on gagne au Blind Test de Décibel et vous tombez une très bonne semaine. Parce que non seulement vous avez gagné chacun un vinyle de Icar, Brel, donc, dont nous avons parlé avec lui, mais vous avez aussi gagné chacun deux places pour aller au cinéma voir le nouveau film dont ici est le fier partenaire, c'est La Maison de nos rêves avec Chantal Latsou et Kev Adams. Voilà, Chantal Latsou qui sera d'ailleurs en fin de semaine invitée de la playlist de Décibel, c'est elle qui choisira les chansons samedi. Et donc voilà, vous avez gagné chacun un album et deux places de ciné. Pas mal, non ? Pour démarrer la semaine.
5: Bah
3: oui. On est là pour vous chouchouter. Voyez, on sait que le monde est compliqué en ce moment, donc quand vous venez ici, bah sachez qu'on vous aime et qu'on vous le montre et en vous gâtant. Laurette et Eric, le disque c'est fait, le ciné c'est fait. On peut maintenant passer au jeu. Je vais vous passer des chansons et il va falloir retrouver le plus rapidement possible le nom des interprètes de ces chansons. Est-ce que vous êtes prêts à jouer?
5: Je suis prête.
4: Ready to go.
3: Ready to go. Prête, Laurette. On y va. Première chanson. Dites-moi, qui chante ça? Et c'est des chanteuses pianistes, donc forcément, ça commence par un peu de piano.
4: Eric.
5: Chanta.
3: Ah bah Laurette,
4: Juliette Armanet.
3: Alors c'est pas Juliette Armanet, Laurette me propose
5: Santa.
3: Santa, gagné. Allez viens.

0: chanteuse et pianiste. Mais alors, elle fait des trucs dingues avec son piano. Elle le fait voler dans les airs. C'est incroyable ce qu'elle fait. Santa, c'est effectivement la bonne réponse donnée par Laurette. Bravo. On continue avec nos chanteuses pianistes.
1: Eric.
0: Eric.
1: Véronique Sanson. Oui.

0: quel suspense. Eric a un point, Laurette a un point. Donc même si tout le monde gagne à la fin, on ne sait quand même pas qui a gagné. C'est ça que j'adore. Dernière chanson, voici une chanteuse, alors qui sur scène ne joue pas forcément du piano, mais est une pianiste. On le voit très régulièrement dans les vidéos qu'elle partage sur Instagram.
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0: Elle est belge.
1: Eric.
2: Angèle.
0: Oui, bravo.
1: Laisse-moi te chanter.
0: Chanteuse et pianiste. Eh ben j'aime bien, ça s'était bien réparti cette affaire. Laurette a trouvé, Eric a trouvé, et tout le monde a gagné. Et je vous remercie d'être venu jouer avec nous. Vraiment, merci beaucoup à tous les deux.
3: Merci à vous, soirée. Merci beaucoup.
0: Merci. Vous revenez quand vous voulez, vous le savez, le blind test de Décibel. C'est tous les soirs du lundi au vendredi. L'album d'Icar, c'est gagné. Les places de ciné pour aller voir La Maison de nos rêves. C'est très drôle, avec Chantal Latsou et Kev Adams, avec votre radio ici. Et avant ça, avant d'aller au cinéma, il faut écouter une autre chanteuse pianiste. Oui, c'est important. C'était le thème de notre blind test. Eric l'a cité d'ailleurs tout à l'heure. Elle n'était pas dans le jeu, elle était à la fin. C'est la merveilleuse Juliette Armanet. Seule.

0: Ça, c'était sur le premier album de Juliette Armanet, Petite Amie. Ensuite, il y a eu Brûler le feu. Et je nous souhaite, pour 2027, un troisième album de Juliette Armanet. Ce serait trop bien.
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0: La chanson anniversaire du jour est pour Brian Johnson, le petit nouveau d'ACDC. Alors oui, il est arrivé dans ACDC en 1980. Suite à la mort de Bon Scott, mais voilà, pour tout un tas de gens, et notamment les fans de Bon Scott, il reste le petit nouveau, le chanteur remplaçant. Moi, je l'adore. Brian Johnson a 79 ans aujourd'hui. Bon

0: 46 ans, 1980, Brian Johnson rejoignait AC/DC. C'est son premier album avec eux, Back in Black. Avouez quand même que le petit nouveau, il avait du coffre. Allez, c'est terminé pour ce soir. Décibel, merci beaucoup d'avoir écouté l'émission. Merci à l'équipe, Diana Alcide, Sadika Raoult, Iris Guitoni, Thierry Boffa et Mélodie Chaïb. Demain, on parlera de Ringo, un Beatles sympathique mais discret, avec Hervé Bourris qui a écrit un bouquin sur lui. À demain, les amis.
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4: Bonsoir à tous, salut et bienvenue. Heureux de vous retrouver ce soir à 20h pour prendre le temps d'appuyer sur pause une heure chaque soir pour se détendre, pour rêver, pour voyager dans notre pays. Parce que vous l'avez entendu, il n'y a pas que Paris dans la vie. Chaque soir, ce sont des invités, des univers aussi, des univers inspirants qui nous parlent de ces endroits en France qui ont marqué leur vie. Une carte postale géante qui va nous conduire d'ailleurs ce soir au cœur de vos initiatives. Nous irons dans la Vienne, mais aussi à Alençon pour découvrir ce que vous entreprenez et ce qui marche. Il n'y a pas que Paris dans la vie, c'est parti jusqu'à 21h. Ce soir, je reçois une réalisatrice romancière. Son livre Sur la plage abandonnée est sorti fin septembre aux éditions Charleston. Elle est aussi cofondatrice d'un festival dont nous parlerons et dont la remise des prix aura lieu fin novembre. On lui doit les longs métrages Comme t'es belle, LOL avec Sophie Marceau, Une rencontre, Dalida, I Love America, La chambre des merveilles ou encore LOL 2.0. Ça, c'était cette année. Elle est scénariste et productrice également. Je reçois Lisa Azuelos.
5: Bonsoir.
4: Bonsoir Lisa.
5: Bonsoir.
4: Comment ça va?
5: Ça va bien.
4: Alors, ce qui est fou, c'est que vous sortez ce livre qui est un récit très personnel, à mi-chemin entre l'autobiographie et peut-être quelque part un peu romancé, mais il y aura forcément des correspondances évidentes avec le parcours que nous retraçons chaque soir, comme on le fait dans cette émission. On parlera évidemment de ce livre où vous parlez de votre enfance, de votre famille, de vos blessures, mais aussi de reconstruction à travers Saint-Tropez, qui est un vrai personnage, très clairement.
5: Ah, clairement, c'est vraiment un livre que j'ai voulu en miroir avec la ville de Saint-Tropez.
4: Ouais. Alors, je vous propose de revenir bien avant tout ça et de débuter par le commencement. Vous êtes né à Neuilly-sur-Seine. Je sais que c'est pas forcément une carte postale que vous retenez. D'ailleurs, vous n'avez même pas y vivre. Enfin, c'est parce qu'il y avait, voilà, il fallait naître à ce moment-là quelque part et c'était ici, quoi.
5: C'était dans le 9-2, quoi. Voilà.
4: Bon, très rapidement, voilà, vous allez partir. Vos parents vont séparer. Hein. Je précise que vos parents se séparent, Marie Laforêt, et puis votre papa, qui est homme d'affaires juif marocain, Judas Azuelos.
5: Ouais.
4: Ils se séparent lorsque vous avez 2 ans. Dans un premier temps, vous partez en Suisse.
5: Oui.
4: Et ça encore, c'est pas un bon souvenir.
5: Non, c'est pas un bon souvenir. Il y avait beaucoup de lieux où on plaçait les enfants. Ça s'appelait des homes d'enfants.
4: Oui.
5: Et ça faisait partie de ces lieux où il y avait pas mal de tortures sur les enfants, où on les maltraitait énormément. Et ce qui est bizarre, c'est que beaucoup de gens de la haute société mettaient leurs enfants là-bas. Et nous, on était un peu obligés de se taire. Enfin, on était complètement obligés de se taire. On était terrorisés à l'idée de dire qu'on était maltraités. Et du coup, les parents, quand ils venaient, on jouait la comédie comme si on était heureux. Et après, dès qu'ils partaient, c'était l'horreur, quoi.
4: On vous demandait de jouer la comédie?
5: Ah oui, on nous demandait clairement. On disait, si jamais vous bougez, vous serez punis, vous aurez plus à manger.
4: Alors, c'est une émission qui est résolument positive. Et c'est vrai que j'ai pas forcément envie, et on va très vite accélérer. Mais c'est important aussi d'en parler, de dire que ça existait.
5: Bien sûr.
4: Que c'était aussi l'enfance des gens de votre génération, Lisa Azuelos.
5: Oui, beaucoup. On en a après beaucoup entendu parler récemment avec Bétarame, avec des lieux comme ça. Enfin,
4: évidemment.
5: Bon, maintenant, on se rend compte qu'en fait, on a été une génération, on a beaucoup dit de mal de notre génération qui a fait beaucoup de mal à la planète ou à je sais pas quoi, mais en fait on a été pas si bien traité que ça aussi dans notre enfance.
4: Avec votre frère Jean-Médi, vous allez enfin partir dans une autre maison pour enfants, cette fois dans un petit village de la Sarthe. Comment il s'appelle ce petit village?
5: Les Aulnans.
4: Est-ce que c'est finalement votre naissance à ce moment-là?
5: Disons que c'est une renaissance dans le sens où je suis beaucoup plus libre. Ce qui était extraordinaire dans ce petit village, c'est que c'était un tout petit village, on était 300 habitants, on était 12 dans l'école, ça comprenait donc du CP au CM2. Et quand on est dans un lieu unique pour faire école ensemble, on voit tout de suite qu'en fait, on connaît tous les enfants du village. 300 habitants, c'est vraiment très, très peu. Et on faisait tout à pied. Je pouvais me balader tranquillement. Enfin, c'était vraiment...
4: Qu'est-ce qui vous revient de cette école,
5: ah
4: bah
5: là, là, c'est la cour d'école. Alors, je suis retournée il n'y a pas très longtemps et, ouais. Et j'ai été étonnée, comme souvent, quand on est grand et qu'on revient sur un lieu où on a été petit. Je trouvais la salle de classe toute petite.
4: Exactement.
5: Alors que pour moi, c'était énorme.
4: Bien sûr.
5: Mais on avait une maîtresse qui était extraordinaire, qui nous faisait cours. Elle faisait cours dès CP au CM2 dans la même journée. Donc moi, évidemment, j'avais les oreilles qui traînaient vers les grands, quoi.
4: Vous vous souvenez de son nom?
5: Non, je ne me rappelle pas de son nom. Je me rappelle de ses robes, de comment elle courait, de son visage, mais je ne me rappelle pas de son nom.
4: Dans ce petit village, vous vivez au cœur d'un environnement qui est extraordinaire. J'imagine que c'est au cœur de la nature, des forêts, d'un contexte très agréable pour vous.
5: Oui, en fait, depuis, je connais vraiment beaucoup le nom des fleurs. Je sais ce que c'est que de manger un poulet qu'on vient de tuer. Je sais ce que c'est aussi que d'enlever la peau du lapin. C'était
4: quand on vit à la campagne, généralement on apprend ça.
5: On apprend ça.
4: Ouais.
5: Et puis il y avait
4: un pyjama.
5: On enlève le. Ouais, c'est ça. On disait, on va enlever le.
4: On va enlever le pyjama.
5: On va enlever le pyjama. Ouais. J'adore la part. C'était ouais. Comme ça. Bon. Et bon, moi je détestais ça évidemment. Je l'ai mis dans mon film I Love America parce que c'est vrai que c'est moi qui donnais à manger aux bébés lapins quand ils naissaient et puis quand il fallait les tuer, c'était beaucoup moins marrant. Et puis j'ai beaucoup parlé avec des vaches puisque c'était mes voisines de jardin. Elles broutaient dans le jardin d'à côté.
4: Mais là-bas, ce sont des endroits où la naissance de veaux, c'est un événement.
5: En fait, quand un petit veau est né, je m'en rappelle, j'étais tellement excitée que je suis partie courir parce que je voulais absolument voir le veau. J'attendais. Et puis, je suis tombée par terre et je me suis fait mal aux pieds. J'ai jamais pu aller voir le petit veau qui était en train de naître.
4: En tous les cas, c'est ce contexte-là où, pour ceux qui n'imaginent pas, le boucher vient avec son camion.
5: Oui.
4: La vie vient à vous, en fait.
5: Oui.
4: La bibliothèque, il n'y a rien dans ce village.
5: La caisse d'épargne.
4: La banque, donc.
5: Oui.
4: Vous vous souvenez, voilà, de ces gens qui arrivaient à vous ?
5: Il y a une place du village et en fait, les camions venaient nous apporter de quoi vivre, en fait. Donc,
4: ouais.
5: À part les légumes, bien sûr, puisque ça, tout le monde cultivait ses légumes, à part le lait, le beurre, etc., puisque ça, on le faisait nous-mêmes. Et c'est vrai que je sais ce que c'est que la vie d'un tout petit village en France.
4: Vous alliez vous balader en forêt ?
5: Ouais,
4: vous aimiez,
5: beaucoup.
4: Voilà, vous ressourcez peut-être et vous retrouvez au cœur de cette renaissance.
5: À l'époque, je ne savais pas que ça me ressourçait. Maintenant, quand je vais en forêt, ouais. Je reprends tout de suite les souvenirs bienheureux de cette époque-là. Et c'est vrai que je remarque ce que je remarquais à hauteur d'enfant, c'est-à-dire les petites violettes ou les petites jonquilles ou les choses comme ça qui étaient vraiment des réjouissances du printemps. C'était assez magnifique, en fait, la nature.
4: Elle est où, votre forêt, aujourd'hui ?
5: C'est bien le problème. Je cherche ma forêt après avoir été la fille de la forêt. Je cherche ma forêt. J'y vais pas assez souvent, mais dès que je me retrouve dans un endroit où il y a une forêt, je suis apaisée.
4: Lisa, on est dans la Sarthe. On va continuer de se balader dans votre vie. On va rester un peu dans cette
5: faut univers. Préciser que c'est qu'il y a des rillettes dans la Sarthe et que moi j'ai été nourrie aux rillettes.
4: On
5: beaucoup.
4: Va en parler.
5: On peut en parler.
4: On va en parler parce qu'on s'intéresse aussi à la gastronomie, les régions, votre carte gastronomique. À vous. On va parler d'un hérisson.
5: Oui.
4: Oui, parce que justement, dans la revue des merveilles avec Benoît Prospero, vous allez nous présenter Benoît, une femme qui a un bac plus 8. Vous, Lisa, qui avez eu votre bac à 16 ans, précoce. Eh bien, cette dame, au bac plus 8, elle a décidé de consacrer sa thèse à un hérisson.
6: Et bac plus 8 est une thèse consacrée au hérisson. Avec ici Champagne-Ardenne, on vous présente Rose Delamarre, doctorante au CERFEU, Centre de Recherche et de Formation en Éco-éthologie à Boult-au-Bois. C'est dans les Ardennes. Alors d'abord, petit rappel.
7: Donc l'écologie, c'est l'étude de l'écosystème et des interactions entre toutes les composantes de l'écosystème, donc à la fois la faune, la flore,

0: vérifier qu'elle allait bien.
1: Donc voilà, ça c'est un exemple de nuit parmi tant d'autres. Et c'est d'autant plus important que, c'est quoi le périmètre de vie d'un hérisson ?
0: Un hérisson, ça peut parcourir sans problème 4-5 km par nuit. Et en général, si vous avez un hérisson dans votre jardin, en fait, il va dans tout le village.
1: Ici précisément ?
0: Mon hypothèse, c'est qu'en zone bocagère, comme il y a des haies et des prairies entre les villages, les hérissons vont plus facilement pouvoir circuler entre les villages. Tandis qu'en plaine agricole, plutôt plaine champenoise, là, il y a beaucoup plus de monoculture, beaucoup moins de haies, donc un habitat qui est supposé moins favorable pour le hérisson. Et donc là, les déplacements entre les villages vont être plus compliqués.
1: Ah ben voilà. Et finalement, l'objectif, c'est quoi ?
0: L'objectif principal du chercheur, c'est d'apporter des connaissances. Dans un objectif plus tard, d'orienter les plans de conservation. Par exemple, des associations ou des collectivités territoriales. Mais l'objectif principal du chercheur, c'est d'apporter des connaissances.
1: Et ainsi, prendre les bonnes décisions pour le bien de la biodiversité. Et ça, c'est une merveille. Merci Rose Delamarre, doctorante au CERFEU, Centre de Recherche et de Formation en éco-éthologie à Boult-au-Bois, c'est dans les Ardennes. Et merci, ici Champagne-Ardennes.
2: Merci Benoît Prospero. Vous saviez-vous, Lisa Zouelos, qu'un hérisson faisait 5 km par nuit ?
3: Non, il fait beaucoup plus que moi, un hérisson. Mais j'aime bien parce que les hérissons, en fait, quand ils naissent, ils n'ont pas de piquant. Et ouais, c'est une belle métaphore par rapport à l'enfant et sa mère. Parce qu'il doit être suffisamment proche pour pouvoir se nourrir, mais suffisamment loin pour ne pas se faire piquer. Et c'est intéressant.
2: Ce bah oui. Bah bien sûr. C'est très mignon en tous les cas, un hérisson. Restez avec nous, on ira à Saint-Tropez, mais avant d'aller à Saint-Tropez, on passera peut-être par la Baule, par Saint-Gervais, par le Mont-Saint-Michel, qui sont aussi des lieux qui comptent dans votre vie, qu'on retrouve pour certains dans ce livre que vous publiez sur la plage abandonnée, qui est un récit publié donc chez Charleston, Paradis perdu. Lisa Zouelo, c'est votre invité jusqu'à 21h.
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2: Et Julien Clerc qui nous rejoint avec Hélène sur Ici.

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2: Ouais, avec mon invité Lisa Zuelos, réalisatrice, productrice, scénariste, femme de conviction, romancière, son récit sur la plage abandonnée est en librairie depuis le 24 septembre. On s'est baladé dans la Sarthe où elle a vécu une grande partie de son enfance, mais il y a plein d'autres lieux à découvrir ce soir. On pourrait parler du Mont-Saint-Michel. Oui. Je ne sais pas quand vous l'avez découvert, ce Mont-Saint-Michel, parce que je sais que récemment vous y êtes retourné. Ouais. C'est un souvenir d'enfant, d'adolescent, quand vous l'avez découvert la première fois,
3: hein? La première fois, c'était assez extraordinaire. C'est même très émouvant d'en parler. Justement, j'étais avec cette dame qui nous gardait dans la Sarthe. Et puis, elle avait décidé de nous emmener faire un voyage pour qu'on connaisse autre chose, en fait. Puisque moi, je ne connaissais pas grand-chose quand j'étais petite. Et on part au Mont-Saint-Michel, et je sais que c'est la première fois que je fais du camping. Et on arrive là, et je sais que j'ai été tellement émue par la beauté de ce lieu. Pour moi, c'est un des plus beaux lieux de France, vraiment. L'architecture est sublime, fantastique. C'est là où j'ai appris aussi que Saint-Michel avait terrassé le dragon. Alors, c'est intéressant de savoir que terrasser le dragon, c'est pas le tuer, c'est vraiment faire en sorte que la bête animale sauvage qui crache du feu soit calmée, on va dire, par Saint-Michel. Voilà.
2: Il y a plein de symboles dans votre vie.
3: Oui.
2: Vous y êtes retourné, je crois, il y a quelques années, faire un pèlerinage.
3: Absolument.
2: Vous avez marché pendant des heures à marée basse,
3: imagine. En fait, je me suis fait avoir par un copain à moi qui sait que j'aime pas trop marcher, même si en fait j'adore ça, mais bon. Et il me dit, écoute, à la fin du pèlerinage, on arrive au Mont-Saint-Michel et tu fais les deux dernières heures avec nous et on arrive à pied. Et je fais, mais c'est génial ça. Et je pars donc en pèlerinage avec tout le monde. Et puis on était dans les fameux prés salés, là où il y a les moutons qui mangent l'herbe salée qui leur donne cette texture si incroyable. Et puis je voyais toujours pas le Mont-Saint-Michel, ça faisait déjà deux heures de marche. Je dis, mais il est où? Il me dit, mais il est là-bas. Et là, je vois un point ridicule. Je dis, mais on va y aller à pied? Je dis, mais c'est hyper loin. Il me dit, mais non, t'inquiète pas. Et en fait, plus je marchais, plus j'avais l'impression qu'il ne se rapprochait pas. Et j'étais désespérée et j'ai eu tout un chemin comme ça de désespérance qui petit à petit m'a amenée à l'espoir. Et je crois que c'est ça le pèlerinage du Mont-Saint-Michel. Et en même temps, il y a cette peur parce que on marche sur le fond de la mer. Mmh. Donc je me disais, tiens, je marche sur le fond de la mer et aussi le fond de ma mère et le fond de la mer que je suis. Et c'est une autre impression que de marcher sur la terre, en fait.
2: Ouais.
3: Parce que c'est dangereux et à la fois c'est souple. Et c'était vraiment un moment magique. J'ai des images et des photos de ce moment hallucinant.
2: Autre image, la Haute-Savoie, Saint-Gervais-les-Bains.
3: Ouais.
2: C'est une copine qui vous conduit un peu là-bas. Elle louait une maison ou des appartements, en tous les cas. Vous découvrez le ski?
3: Oui.
2: C'est un endroit.
3: En fait, je
2: ne
3: découvre pas le ski, puisque malheureusement, mon horrible pension en Suisse
2: oui, j'imagine aussi.
3: M'avait mis sur les skis très tôt. J'avais d'ailleurs failli mourir. Et donc je savais skier très bien et j'avais comme mes parents s'occupaient pas vraiment de moi pendant les vacances, j'étais tout le temps heureusement invitée par mon amie qui elle avait toujours besoin d'une copine avec elle, donc j'étais sa copine de vacances. Et on était à Saint-Gervais qui était en face de Méribel, je crois. Et puis bah c'était des vacances assez merveilleuses, c'était avec Bertrand Blier aussi, c'était l'époque où ils étaient ensemble et moi j'étais la copine de la belle-fille, voilà.
2: Vous avez confié à Katharina qui préparait cette émission que c'est là-bas que vous avez acheté votre premier soutien-gorge.
3: Ouais. En fait, c'est drôle parce que normalement ça devrait rester un lieu qui pour moi est synonyme de fondue, raclette et ski. Et je revois cette espèce de... À l'époque, il y avait des merceries, je crois que ça s'appelait. Ou des... Et on allait acheter... Je sentais que je commençais à avoir besoin, justement, parce que comme je faisais du ski, j'avais un peu les seins qui avaient poussé. Et je sentais que j'avais besoin d'un soutien-gorge. Et je n'osais pas en parler à ma maman, parce que j'étais vraiment pas assez intime avec elle. Au contraire, la maman de mon amie, j'étais très intime. Et elle m'a dit, allez, je t'emmène acheter. Et c'était un soutien-gorge Chantel. Je ne sais même pas s'ils existent encore, mais...
2: Couleur claire.
3: Couleur chair, voilà. Je m'en rappelle encore de ce soutien-gorge.
2: Bon, je quitte le ski pour aller à la boule.
3: Oui.
2: Alors ça, la boule, vous allez en plus filmer. En tous les cas, on va retrouver la boule dans 15 août, hein, dont vous avez signé le scénario. La boule, ça c'est le lieu de l'adolescence, c'est le lieu des premiers émois, peut-être, des premiers amours. C'est une baie extraordinaire, je crois que c'est la plus belle, plus grande,
3: la plus grande baie d'Europe.
2: Oui.
3: Bah, il se trouve que le hasard a fait que mon premier petit copain, donc mes premières vacances autorisées avec mon petit copain, mon père m'avait laissé partir avec lui. J'avais 16 ans. C'était à la boule. Mais c'était à la boule Les Pins.
2: Oui, d'accord.
3: Parce qu'il y a deux la boule. Il y a la boule Les Pins et la boule Escoublac. Voilà. Et du coup, j'ai rencontré la boule quand j'avais 16 ans. Et c'était vraiment c'est un lieu magnifique, la Baule, quand on y va l'été. C'est une baie extraordinaire, c'est une plage extraordinaire. C'est vraiment... voilà, ils ont un petit peu abîmé le front de mer. Ils ont fait le choix de mettre les immeubles devant la mer et les jolies maisons derrière.
2: Alors du coup, vous êtes team Pouliguen ou team Pornichet ?
3: Ah ben, je suis plutôt team Pouliguen. Moi, j'adore les vieilles maisons et tout ça. Mais bon, je peux comprendre que pour le tourisme, c'est pas forcément ce qu'il y a de plus intéressant. Mais ce qui est drôle, c'est que mon ex-mari était de la Baule et du coup, j'y suis retournée. Et la Baule est vraiment une ville d'ancrage pour moi. J'adore la Loire-Atlantique. Bon, c'est les mêmes initiales que moi, LA. Et j'adore LA.
2: C'est vrai. Donc, vous faites partie de ceux qui défendent que c'est en Loire-Atlantique.
3: Bah, c'est la Loire-Atlantique, la Baule. Ça, c'est le 44.
2: Ça, c'est le 44. Bah, enfin, il y en a certains qui vont vous dire que c'est la Bretagne. Alors, c'est la Bretagne.
3: Pour moi, c'est la Bretagne aussi. Hein. C'est l'un n'empêche pas l'autre. Après, tout le monde a envie de se faire des guerres selon là où il se trouve. Pour nous, c'est des guerres inutiles. Mais bon, sûrement que ça doit signifier des choses.
2: Qu'est-ce qui vous revient ?
3: Bah, c'est la mer. Hein.
2: Ouais. Vous y alliez le soir, vous y alliez
3: à la Baule, la mer le soir. Déjà la journée, c'est pas facile parce qu'elle est souvent froide. Mais la mer le soir, c'est plutôt quand il fait très chaud. C'est pas à la Baule qu'on va à la mer le soir.
2: Non, le soir, vous alliez en boîte de nuit.
3: Oui.
2: À la Grange.
3: À la Grange, oui.
2: Elle existe toujours, cette boîte.
3: Et d'ailleurs, j'en profite, si jamais il écoute, de dire bonjour à mon ami José, qui en a fait un lieu extraordinaire. Ouais. Elle a fait démarrer tous les plus grands DJ du monde là-bas.
2: Et elle existe toujours, hein, d'ailleurs.
3: Elle existe toujours, oui.
2: Ouais. Ça a servi de décor pour un film.
3: Ouais,
2: pour 15
3: dans 15 août.
2: Dans 15 août. Ouais. Donc vous alliez là-bas. Hein, c'est vos années de boom, de fête.
3: C'est mes années de fête, oui, tout à fait.
2: Alors on parlait de la Bretagne. Vous allez découvrir aussi la Bretagne. Il y a Saint-Brieuc.
3: Oui.
2: Carnac ?
3: Ouais.
2: À quelle occasion vous découvrez la Bretagne ?
3: Toujours avec la même amie qui m'invitait tous les étés.
2: C'est sympa, parce vous avez une amie sympa.
3: J'avais une amie qui était génialement organisée pour les vacances. Il louait toujours des grandes maisons. Et puis, pour qu'elle ne soit pas toute seule, j'étais là. J'étais toujours un peu... c'est drôle, j'ai toujours été un peu l'amie d'une autre famille. J'ai toujours été en famille adoptive, en fait. C'est assez drôle. Et même après, je suis souvent l'amie d'un couple. Je suis toujours un peu la pièce rapportée, mais qui fait que, du coup, c'est moins glauque que tout seul.
2: Lisa Azuelos, à quel moment vous arrivez...
4: Sur la plage abandonnée.
2: Titre de votre livre. À quel moment vous arrivez à Saint-Tropez ?
3: J'arrive à 15 ans. En fait, moi, j'avais fait le choix de partir vivre avec mon père. À l'âge de 12 ans, je quitte ma mère parce que je ne supportais plus de vivre avec elle. Et vice-versa, je crois. Et puis, il est invité à un mariage de son meilleur ami. Et son meilleur ami est le meilleur ami de Brigitte Bardot. Et du coup, il m'emmène à ce mariage. Je suis un peu son plus one de l'époque, hein, puisqu'il n'avait pas de femme attitrée. Et j'arrive au Club 55, puisque le mariage avait lieu au Club 55. Mmh. J'arrive sur cette plage avec ces gens qui étaient des adultes, mais qui se comportaient comme des ados, en fait, qui faisaient la fête. Il y avait évidemment les Gypsy Kings. Et je me suis dit, c'est ici que j'appartiens, les pieds dans le sable et en faisant la fête toute la nuit.
2: On va parler de Saint-Tropez dans un instant, parce que c'est un grand pan de votre livre, de votre vie,
3: de ma vie
2: encore
3: aussi.
2: Aujourd'hui. Je vous propose juste de partir un instant, en parler de l'été. Lisa Azuelos, lutter contre la chaleur dans nos maisons a été compliqué. Catherine Quicandon, dans Ici, ça entreprend, vous nous proposez une idée pour éviter de repeindre ses fenêtres avec du blanc de meudon ou de les recouvrir avec une couverture de survie à la prochaine canicule.
5: À Mont-sur-Gaine, à moins de 50 km au nord de Poitiers, les températures extrêmes ont trouvé un adversaire.
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5: 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Deux matériaux au choix, un isolant réfléchissant à bulles d'air et un isolant réfléchissant multicouche.
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5: 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Ensuite, comment l'utiliser ?
7: On recommande la pose à l'extérieur, si les conditions le permettent, bien évidemment, pour rester dans des conditions de sécurité correctes. Et sinon, en hiver, vous pouvez aussi le placer à l'intérieur pour conserver la chaleur. On a en fait une petite lame d'air entre le réflecteur et la vitre qui est donnée par l'épaisseur des ventouses, puisqu'il se fixe avec des ventouses. Et cette petite lame d'air plus le l'aspect thermique du réflecteur permet vraiment d'isoler, que ce soit en hiver pour garder la chaleur à l'intérieur ou en été pour éviter qu'elle entre.
5: Au fait, avec ces réflecteurs, on est dans le noir. Ah bah oui, il faut choisir entre avoir trop chaud mais dans la lumière ou moins chaud mais dans l'obscurité. Et d'ailleurs, combien de degrés gagne-t-on ? Selon les tests effectués chez sa maman avec les différents prototypes, merci maman, entre 4 et 5 degrés, ce qui n'est pas négligeable. 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
2: Merci beaucoup Catherine Quicandon, restez bien avec nous. D'ici 21h, on va continuer de se balader avec Lisa Azuelo sur la plage abandonnée. Le livre qui va nous conduire dans un instant dans un ancrage particulier pour elle, qu'est Saint-Tropez.
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2: Et voilà ce joli duo, Tame Impala et Jenny avec Dracula sur Ici.

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1: Elle est actrice, elle est productrice de cinéma, elle est scénariste, écrivaine. Lisa Azuelos est votre invitée depuis 20 heures. Elle partage son enfance, son adolescence à travers les lieux qui l'ont marqué, les lieux de sa réussite, ses moments de doute aussi, une enfance parfois cabossée, qui retrouve de la douceur dans la Sarthe, dans le Var, ou aussi en Loire-Atlantique. Continuons donc de nous balader avec Lisa. Bon, à Saint-Tropez, il y a le Mât ou le Mas, c'est ça qu'on dit hein, généralement dans le sud, de l'horizon. Vous vous présentez dans le livre comme un lieu important de votre adolescence. Vous me parlez de votre Saint-Tropez, le Saint-Tropez que vous découvrez à l'époque, de ce Mas, des plages, de ce que vous découvrez de Saint-Tropez, qu'on connaît tous, par image au moins.
19: Oui, alors mon père a eu envie d'acheter une maison à un moment, il a gagné un peu de sous. Et on nous a proposé ce mât de l'horizon qui appartenait avant à Sam Spiegel, qui était un très grand producteur de cinéma, qui a fait Docteur Jivago, Sur les quais, etc. Donc c'était vraiment une maison où je me disais, waouh, en plus c'est là où Hollywood a fait son chemin. Voilà, donc j'ai eu la chance d'avoir une maison à Saint-Tropez pendant près de 40 ans. Et donc c'était la maison de famille. Et bah, comme dans toutes les maisons, en fait, que ce soit à Saint-Tropez ou ailleurs, ce qui est important, c'est ce qui se passe à l'intérieur de la maison. En fait, c'est les dîners, les déjeuners, les disputes, les quand on fait le mur, parce que j'ai évidemment fait le mur. Et
1: pour aller où ?
19: Bah pour aller en boîte, évidemment, pour aller au Cave du Roi. À l'époque, il y avait que cette boîte-là. Maintenant, ouais. Saint-Tropez est devenu une grande boîte de nuit géante. Mais et voilà. Et du coup, j'ai découvert à la fois la beauté du Var, parce que on n'a pas l'impression comme ça, mais Saint-Tropez, c'est un lieu très préservé qui ressemble un peu à tout le Var. C'est une région qui est extraordinaire. Et bah, y a tout ce qui est Lavandou, Canadelle, etc. Mais même
1: Grimaud,
19: la forêt du Don, etc. Enfin bon, il y a beaucoup de lieux. C'est très, très protégé, très préservé, en fait, contrairement justement à des lieux qui ont été beaucoup plus saccagés par l'urbanisme. Voilà, il y a une vraie connexion avec la nature. Et en même temps, il y a une connexion avec la nature de l'homme et des hommes en général, parce que Saint-Tropez, c'est un lieu où, eh ben, justement, de plus en plus, de jeunes filles espèrent aller trouver un mari riche et de plus en plus de riches essayent de choper des jeunes filles. Donc c'est à la fois un lieu qui est divin, magnifique, protégé par un saint qui est donc Tropez, le saint Tropez, et en même temps un lieu de débauche, de déperdition, etc. Et moi j'aime bien naviguer entre les eaux extrêmement translucides de la mer le matin au réveil, parce que souvent j'y allais le matin, et puis les eaux beaucoup plus troubles du soir avec des poissons un peu plus requins, on va dire. Voilà, à l'affût.
1: Mais vous avez aussi des souvenirs sensoriels. Le nougat.
19: Oui.
1: Le nougat chez Sénéquier.
19: Oui. Ben, en fait, comme je vous disais, j'ai eu une enfance un petit peu trouble et moche, dans des lieux moches aussi, de pensions terrifiantes. Et la première fois que j'ai eu vraiment accès à quelque chose qui ressemblait à de la douceur, de la beauté, c'est avec les parents de mon beau-père, le nouveau mari de ma mère de l'époque. Et elle m'a offert ce nougat, parce qu'elle était folle de ce nougat. Et c'est un nougat qui est particulier, parce qu'il n'est jamais dur. Il est tout mou, il est fait à base de miel, d'amandes, de pistaches. Et il est entouré de pain azyme. Moi, pour moi, le pain azyme, c'était l'hostie, c'était ce qu'on mangeait dans les églises. Ouais. Et c'était pas relié forcément à la fête et à la joie. Et là-bas, j'ai découvert ce nougat qui symbolise pour moi, en fait, ce début de douceur dans ma vie.
1: C'est ce que j'allais vous dire. Tout est symbole, je vous l'ai déjà dit tout à l'heure.
19: Tout est symbole,
1: c'est
19: de
1: fou,
19: toute
1: ça.
19: Façon.
1: Vous en avez conscience.
19: Oui, et vous avez conscience que ici c'est un palindrome.
1: Bien sûr.
19: Moi j'adore les palindromes, ça me rend folle.
1: Bon, alors c'est le Saint-Tropez de votre enfance, mais ce Saint-Tropez, vous l'avez dit, vous allez y passer de très nombreuses années, jusqu'à 40 ans, c'est ce que vous disiez tout à l'heure. Vous avez passé...
19: Non, jusqu'à là, jusqu'à encore
1: jour.
19: Oui, j'y retourne tous les ans, ouais. C'est mon lieu d'ancrage.
1: Passez votre bac à 16 ans, je l'ai dit tout à l'heure, vous inscrivez sciences de la gestion à Dauphine, à Paris. Je ne sais pas à quoi vous rêvez, mais bon, vous devenez gestionnaire de portefeuille avant de tout arrêter pour entamer la carrière que l'on connaît, qui est le cinéma. Il y a une rencontre, quel déclencheur, c'est Yvan Motion qui est décorateur. C'est lui qui donne l'impulse, quoi. Il vous offre un premier stage.
19: Bah en fait, c'est mon amie chez qui j'allais tout le temps en vacances. Elle était très importante dans ma vie. Et du coup, elle me présente, parce qu'elle a été devenue photographe de plateau entre-temps, et elle me présente ce décorateur, et il avait besoin, à l'époque, il avait l'idée de créer des studios de cinéma à Bordeaux. Il me disait, tu sais pas, mais il va y avoir le TGV, Bordeaux, ça va être à 2 heures de Paris, ça va être génial.
1: Il avait raison,
19: 30 ans trop tôt.
1: Exactement, ouais.
19: Et du coup, il m'a demandé de lui faire un business plan pour son studio. Bon, moi j'étais incapable de faire un business plan, mais j'ai fait semblant de savoir de quoi il s'agissait. Et ça m'a permis de rentrer dans le cinéma, en fait. Bizarrement, je suis rentrée par cette porte-là.
1: Première pub à Lourdes, dans les Pyrénées, le papier était il y a quelques jours.
19: Ouais.
1: Vous vous souvenez de votre première pub, première réalisation donc ?
19: Ouais, c'était avec Jean-Marie Perrier pour un produit qui s'appelle Old Spice, qui est un espèce de parfum, et on devait tourner un loup dans les Pyrénées. C'était très très beau, mais évidemment ce qui m'a marqué, c'est Lourdes. C'est l'énergie que j'ai sentie là-bas qui était miraculeuse, vraiment. Je pense que c'est pas pour rien que les gens y vont énormément.
1: Le cinéma change votre vie, vous rencontrez Luc Besson, qui va vous acheter un scénario qui verra jamais le jour, si j'ai bien compris, mais il vous conforte dans votre envie de continuer le cinéma, et puis surtout il va vous présenter celui qui deviendra le père de trois de vos enfants. C'est génial.
19: De mes trois
1: enfants. De vos trois enfants, il n'y en a pas trop de pardon.
19: Il n'y en a pas eu d'autres, connaissance.
1: C'est déjà beaucoup. Non mais c'est... Parce qu'on est au début, là, la rencontre avec Besson, avec celui qui deviendra votre futur mari. Encore une fois, on a des choses qui vous changent totalement de carrière, même si vous avez à peine entamé la première, on est bien d'accord. Pour finalement un destin qui se déroule devant vous.
19: J'ai eu la chance qu'ils me disent que j'étais douée pour l'écriture. Et je crois que dans la vie, il faut pas plus que ça. Enfin, en tout cas, dans une vie, il faut qu'il y ait quelqu'un à un moment qui vous dise un petit mot magique qui vous permette de croire en vous. Et si c'est pas un prof à l'école, moi j'ai été très encouragée par mes professeurs à l'école, bien plus que par mes parents. En fait, mes parents arrêtaient pas de me dire tu fais de la merde, c'est nul. Bon, bref. Mais mes profs à l'école et lui, au niveau du scénario qu'on avait commencé à écrire ensemble, ils m'ont dit t'étais vraiment douée pour ça. Et ça m'a confortée dans l'idée que bah, ça allait être ma voie, ma décision, quoi. Mais au début, j'ai travaillé dans le cinéma parce que je savais pas trop quoi faire et j'ai vu qu'en fait, c'était pas si dur que ça de faire un film.
1: La suite, on la connaît. On va l'évoquer dans une poignée de secondes avec quelques longs métrages que l'on connaît tous. Je vous invite à aller en Normandie. Je sais pas si vous connaissez cette région, Elisa Zouedos. Mmh. Ça marche ici. Qu'en pensez-vous? Notre rendez-vous avec Robin Bernot. Là-bas, ça marche. Alors pourquoi pas ici? Chaque jour, on vous présente des solutions et des initiatives inspirantes qui viennent de nos régions. Et aujourd'hui, on vous emmène dans une ville qui expérimente un dispositif pour lutter contre la précarité menstruelle. Reportage Robin Bernot avec Philippe Thomas.
19: C'est quoi
1: en
19: la
1: Normandie.
19: Précarité menstruelle?
1: On va le découvrir.
19: Okay.
12: Dans l'Orne, plus précisément à Alençon, 6 lieux publics sont désormais équipés de distributeurs de protection périodique gratuite.
17: C'est vraiment une bonne initiative de mettre ça à disposition de tout le monde de la même façon.
12: La ville expérimente l'installation de 6 distributeurs en libre service dans différents quartiers de la commune, comme par exemple à la Maison des Solidarités, dans les deux médiathèques, au gymnase ou encore au centre social de la commune. Une initiative qui vise notamment les personnes qui rencontrent des difficultés pour acheter régulièrement ces protections périodiques. Alors ici à Alençon, ça marche, et vous? Qu'en pensez-vous? Je suis allé en discuter avec deux amies, Pauline et Hélène.
17: Bah, plutôt positif, ça permet aux femmes de tout âge, avec tout budget, entre guillemets, de pouvoir accéder à la même protection que toutes, donc plutôt positif.
12: Pour rappel, aujourd'hui en France, la précarité menstruelle concernerait environ 4 millions de personnes dans le pays.
17: Bah oui, concrètement, c'est vrai que c'est quelque chose que j'ai jamais chiffré, mais oui, c'est maintenant il y a de plus en plus de solutions plus durables comme les culottes menstruelles ou là ce genre de choses qui existent, mais c'est vrai que bon bah ça a quand même un coût, donc tout le monde franchit pas ce pas-là, et donc oui, c'est un budget que je pense certaines qui ont moins les moyens ont bien connaissance parce qu'elles ont dû chiffrer ça.
12: Mais alors, une fois ce dispositif installé dans des médiathèques ou encore des gymnases, comment pourrions-nous aller plus loin et peut-être aider encore un peu plus?
17: Sur le principe, je dirais forcément plus de disponibilité pour plus de femmes, donc dans plus d'environnements, d'endroits publics. Dans tout ce qui va être les entreprises, les entreprises où il y a beaucoup d'employés concernés, ou tout ce qui va être les gares, les endroits publics un peu accessibles à tous. Moi, je pense que les gares, ça pourrait être intéressant. Les mairies, pourquoi pas, dans une entrée de mairie de façon assez discrète, parce qu'il y a toujours aussi ce problème qui est... C'est toujours un peu gênant, alors qu'en soi, ça devrait pas l'être, mais on en parle de plus en plus librement, bien heureusement, mais c'est vrai que c'est le genre de truc qu'on aime bien se cacher un peu pour... pour acheter ça, ou voilà.
12: Désormais, à Alençon, en Normandie, la commune souhaite mesurer et quantifier l'utilisation de ces 6 distributeurs avant une éventuelle extension du dispositif.
1: On connaît votre engagement, votre côté militante, féministe aussi. Elisa Zouedos, vous avez envie de réagir. Et je le comprends.
19: Oui. Donc maintenant, je sais ce que c'est que la précarité menstruelle, parce que j'ai cru que vous aviez fait une erreur au début.
1: Non.
19: Et je suis toujours étonnée. J'entends cette jeune fille qui dit on a toujours honte, et c'est incroyable parce que dans tous les villages de France, on a des sublimes ornements pour parler de tous nos soldats qui sont tombés à la guerre, qui ont versé des monuments aux morts, qui ont versé leur sang pour la France. Et en fait, on pense jamais à que les femmes versent leur sang tous les mois pour la vie. Et c'est comme si le sang des morts avait plus de prix que le sang des vivants, en fait, et pour la vie. Donc j'aimerais bien qu'on change de regard sur les règles, tout simplement.
1: Elisa Zouedos, votre invitée sur la plage abandonnée, toutes les correspondances finalement entre ce livre et ce que l'on se raconte depuis 20h. On va continuer d'en parler sur ici, palindrome, d'ici 21h, à tout de suite.
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2: La gare de Toi aura pas lieu, le bras blanc, mon journal intime chez Jean-Claude Lattès ou encore Laissez-moi danser chez Stock, notre invité aime l'écriture. Il partage avec vous ce nouveau récit sur la plage abandonnée aux éditions Charleston. Je reçois la réalisatrice, scénariste et productrice et autrice, Lisa Azuelos. Vous aimez qu'on dise autrice, je peux dire auteur.
3: Avec bon, moi, franchement, je m'en fous.
2: M'en foutez de ce
3: côté-là. Voilà, alors là, je suis plus pour les distributeurs gratuits de serviettes hygiéniques, auteur ou autrice, vraiment rien à foutre.
2: Bon, on pourrait parler de tous les tournages, après on connaît la carrière que vous avez eue, on pourrait parler de Comme Thiébel en 2006, avec Michel Larocque, avec Oratica, avec Valérie Benguigui, 3 ans plus tard, l'important succès que vous connaissez avec LOL, avec Sophie Marceau, cette année il y a eu LOL 2.0. Je m'arrête juste sur la Chambre des Merveilles, parce que je trouvais ça rigolo par rapport à l'émission, je crois que ça, on est en plein Covid, ça doit se passer en dehors de France, vous ne pouvez pas vous déplacer.
3: Moi j'accepte le tournage au départ, parce que je me dis je vais voyager.
2: Oui, c'est parce que vous adorez ça aussi.
3: J'adore ça.
2: Bien sûr. Donc,
3: je me dis, oh, c'est super, je vais aller au Japon, je vais aller en Écosse. Enfin bon, j'étais hyper heureuse.
2: Avec Alexandra Lamy et Muriel Robin.
3: Ouais. J'étais hyper heureuse de voyager, et comme c'est le Covid, on ne peut plus sortir de France.
2: Bon. Et alors, vous allez faire un truc extraordinaire, c'est que vous allez choisir des régions de France, je vous laisse nous le raconter, qui vont représenter ces pays-là. Mais par exemple, si je prends le Portugal, où est-ce que vous trouvez en France un endroit qui fasse un peu Portugal, quoi?
3: Je suis allée justement dans le Var, hier, et je suis allée sur une plage abandonnée, en face du fort de Brégançon, d'ailleurs.
2: D'accord. Oui, je vois ce que c'est.
3: Ouais, et c'était magnifique, c'était complètement sauvage, mais en fait, vous savez, il suffit au cinéma, les gens sont pas regardants. Il suffit de dire on est là, puis ils nous croient, quoi. Enfin, on peut, par exemple, comme Thiébel, j'ai filmé tout au Luxembourg, à part 5 jours à Paris, et on pense que tout le film a lieu à Paris. Donc,
2: dans ce film-là, La Chambre des Merveilles, l'Écosse, c'était en Bretagne.
3: Ouais, c'était en Bretagne.
2: C'est drôle. Dalida, vous l'avez tourné où? Un peu partout.
3: Ah, Dalida, j'ai tourné à Nice, j'ai tourné à Villefranche, qui était vraiment magnifique.
2: Côté Monaco.
3: J'ai tourné à Auvray, San Remo, puisque il y avait beaucoup de choses qui se passaient à San Remo. Et puis j'ai tourné à Paris aussi. Quoi.
2: Comment on filme la France? Vous faites des repérages avant un film?
3: Bah, c'est le meilleur moment. Bon, le problème du repérage, c'est que moi, ce que j'aime, c'est repérer le meilleur resto du coin, évidemment.
2: Donc, c'est comme ça que vous déterminez les décors de vos films.
3: En fait, pour moi, la France, c'est un terroir où l'on mange tellement bien et tellement différemment. Ouais. C'est-à-dire, à Toulouse, on ne va pas manger ce qu'on mange à la Boule, on ne va pas manger ce qu'on mange dans les Pyrénées. On va pas... Enfin, c'est vraiment... magnifique. Moi, j'aime, comme un bébé qui met tout à la bouche, moi, j'aime comprendre la France parce qu'elle a à m'offrir de ses plats, quoi.
2: Bah, racontez-moi, elle est où, votre France gastronomique?
3: Malheureusement, elle est partout.
2: Elle est partout, d'accord.
3: Elle est partout.
2: Non, alors, il y a des choses que vous aimez bien.
3: Mon grand fantasme, là, que j'ai jamais accompli parce qu'on m'en a parlé, c'est en Aubrac. Il y a des grandes tablées au moment du printemps pour manger l'aligot. Dans les pâturages.
2: La truffade.
3: Ah non, mais ça, c'est mon rêve.
2: Véron, voilà,
3: s'il y a des gens qui nous écoutent qui veulent bien m'inviter pour ça, c'est mon rêve. Voilà.
2: Votre amie, elle n'a pas des connaissances là-bas, vu qu'elle connaît toutes les régions de France. Là.
3: non, là, ça, c'est vraiment très particulier.
2: Vous connaissez un peu le Massif Central, justement, parce que là, on est en Auvergne, en Corrèze,
3: justement.
2: En Auxerre.
3: Alors, je connais un peu, j'ai été tourner des petits spots vers la Corrèze, oui.
2: D'accord.
3: Et j'ai découvert, justement, plein de petits agriculteurs qui faisaient à la fois la crème de marron, qui faisaient à la fois une espèce de génépi local qui était sublime.
2: Mais prenez de la raclette tout à l'heure.
3: Ah bah la raclette, c'est...
2: Alors, on va où?
3: La raclette, je sais pas. Avant, il y avait un super resto à Paris. Maintenant, je sais pas où manger de la bonne raclette à Paris.
2: Quand vous allez à la montagne, vous allez où?
3: J'y vais plus parce que je skie plus, en fait.
2: Ça vous manque?
3: Ça me manque, oui. C'est par manque de confiance dans mes jambes, en fait.
2: Moi, ça remue vite, hein.
3: Hein?
2: Moi, je vais pas skier depuis 10 ans, cette année, mais je suis remonté tout de suite. Je me suis inquiété quand même.
3: Voilà.
2: Bon, vous tournez dans toute la France des films, mais vous tournez aussi avec ces fameuses avant-premières.
3: Ah, ça c'est la merveille.
2: Je sais que vous adorez ça.
3: Ouais.
2: Des fois, les comédiens ont un peu marre parce qu'ils répètent toujours la même chose, l'exercice de l'interview, tout ça. Mais au-delà de ça, c'est la découverte des régions et des Français.
3: Ouais. C'est mon moment préféré quand je fais un film parce que sinon, un film, il n'existe pas. C'est de la lumière projetée dans une salle et moi, je ne suis pas dans toutes les salles où on projette le film et puis je ne peux pas parler aux gens après. Mm-hmm. Et quand je suis en avant-première, les gens restent et puis on peut parler, ils peuvent nous poser des questions. Moi, j'adore rencontrer les gens qui ont vu mon film. Et c'est très rare, en fait. Et quand on est en avant-première comme ça, on le fait, mais il paraît que c'est de moins en moins, en fait, les gens s'en foutent de plus en plus, quoi. Donc,
2: Est-ce que c'est pas l'occasion aussi de rencontrer des Français dont on parle peu, qu'on voit pas, hein, parce que c'est un peu la France d'en bas, comme certains disent. Hein.
3: Moi, c'est ce qui m'intéresse le plus en fait dans ce que je fais, c'est d'aller rencontrer toutes sortes de gens et de voir. Par exemple, je me rappellerai toute ma vie, j'avais été présentée comme t'es belle à Rennes, je crois. Et bon, comme t'es belle, ça se passe quand même dans Paris, dans un milieu juif séfarade où on parle des fêtes juives, etc. Enfin bon. Et puis je vois une femme qui était très mode des travaux de l'époque, avec un espèce de petit pull en mohair, vraiment une femme de là-bas, qui avait environ 65 ans, enfin qui avait vraiment aucun rapport avec le film. Et elle vient me voir, elle me dit « c'est incroyable, on dirait que vous avez filmé dans mon salon ». Et ça m'a tellement touchée, je me suis dit « mais en fait, on croit qu'on fait des choses particulières, et en fait, en étant particulier, on est universel, c'est ce que j'essaie aussi de faire avec le livre ». En racontant ma vie, c'est pas pour raconter ma vie, c'est pour raconter la vie de tout le monde, en fait.
2: Alors justement, ce livre, bon, on l'a dit, les correspondances sont nombreuses. Vous y évoquez des conflits de famille, presque qualifiés comme des guerres, hein, d'ailleurs, dans ce que vous vivez très clairement. Et vous dites que vous vous autorisez aujourd'hui enfin à rire, je vous cite, hein, et à danser dans la lumière de cette Méditerranée qu'on a largement évoquée avec Saint-Tropez. C'est salvateur, ce livre.
3: Oui, c'est aussi parce que je me suis guérie de beaucoup de choses, parce que aussi mes parents sont morts et je peux dire un peu ce que je veux sur eux. Je sais pas si j'aurais eu le courage de le faire de leur vivant, j'avoue. En tout cas, j'ai mis ce que j'avais sur le cœur, mais c'est plus pour dire à quel point je les remercie de m'avoir donné la vie, plutôt que de dire nia nia nia, tu m'as fait mal, quoi.
2: Sur la plage, à un moment donné, une vie à Saint-Tropez. Est-ce que c'est pas le début d'un film?
3: J'adorerais que ce soit. En fait, je l'ai écrit parce que je me suis dit, bon, je vais jamais réussir à faire le film que je veux faire sur Saint-Tropez.
2: Il est pensé un peu aussi comme ça, non?
3: Pas du tout. Pas du tout. Et en fait, oui.
2: Parce que quand vous le lisez, il y a quelque chose de très cinématographique.
3: Oui, parce qu'en fait, Saint-Tropez est le personnage principal.
2: Oui, voilà, on a des images tout de suite immédiatement.
3: Il y a un lieu qui reste le même et autour, ça va de 1980 à 2026. Puisque ça finit avec mon petit-fils, puisque je suis devenue grand-mère cette année.
2: Vous faites plein d'allers-retours en ce moment, je crois, du côté de Marseille.
3: Ouais, parce que ma fille habite à Marseille, donc mon petit-fils habite à Marseille.
2: Ouais. On se parle de Marseille?
3: Ah ouais, on se parle de Marseille.
2: Allez. Qu'est-ce qu'on mange à Marseille? Des bonnes choses là-bas à Marseille.
3: Je suis allée chez Michel manger la meilleure bouillabaisse du monde. Hein. Qu'est-ce que vous voulez que je vous dise?
2: Normal.
3: Ouais. C'était vraiment la meilleure bouillabaisse du monde. Et puis, bon, c'est drôle parce que Marseille, il y a un petit côté que je retrouve de Los Angeles. Alors peut-être que ça énerve les Marseillais purs et durs.
2: Vous allez loin. Là.
3: Mais il y a beaucoup là-bas de petits cafés très chichi, très matcha latte. Alors tout le monde se fout du matcha latte parce que c'est devenu la référence du truc un petit peu snob du matin. Mais c'est vrai qu'il y a beaucoup de yoga. Les gens ils s'organisent ensemble pour aller nager. Moi j'adore nager même quand la mer est froide.
2: Vous allez où? Les Stacks, Côte Bleue.
3: Alors je suis jamais allée sur la Côte Bleue, mais il paraît que c'est ce qu'il y a de plus beau.
2: Ouais. Ah oui,
3: j'adore le Cercle des Nageurs parce que c'est hyper à l'ancienne et que les piscines sont incroyables et sont à l'eau de mer. J'adore la plage des Casalans, c'est super pratique même si c'est vraiment pas la plus
2: David là.
3: Voilà, et puis j'ai été récemment sur la plage des Prophètes, c'était super, et puis il y a mon ami qui a fait le Tuba Club tout au bout. Et ça c'est vraiment un lieu magique.
2: Lisa Zouilo, c'est votre invité. C'est quoi ce festival, Vertival? Vous en êtes cofondatrice?
3: Oui.
2: On s'en dit un mot, parce que je crois que les inscriptions, c'est jusqu'au 15 octobre.
3: Absolument.
2: Donc là encore pour quelques jours. Remise des prix fin novembre, 27 novembre.
3: Je crois que c'est jusqu'au 15 novembre. Hein. On peut envoyer des films jusqu'au 15 novembre.
2: On va aller sur Internet, on va
3: aller vérifier.
2: Ouais. C'est un festival,
3: C'est un peu la nouvelle mode en Chine, aux États-Unis. C'est les séries sur téléphone. Ça, c'est un peu c'est un peu comme il y avait les romans photos dans ici Paris ou dans des vieux journaux de l'époque. Donc c'est des séries qui sont très rom-com ou très violentes. Bon, moi je préfère celle de la rom-com et ça se regarde sur le téléphone en format vertical. Et j'avais envie de créer un petit festival. Ce sera pour l'instant on n'a pas encore le lieu, mais je pense que ce sera dans l'école à l'écart.
2: D'accord. Voilà. Allez regarder sur Internet.
3: Sponsorisé par eux.
2: Si vous avez envie de regarder et de participer, surtout, vous pouvez encore le faire. Tiens, puisqu'on parle de festival, il y a eu le festival de l'Alpe d'Huez, on parlait de ski tout à l'heure. Festival de la comédie, c'était pour mon bébé. Hein.
3: Ouais,
2: il y a eu
3: j'avais gagné le prix.
2: Ben oui, grand prix du festival de l'Alpe d'Huez. C'est sympa aussi. Voilà, une ville agréable. Le festival est très agréable, le festival de la comédie, mais vous n'avez pas skié là-bas à l'Alpe d'Huez en 2019?
3: Si, j'ai skié. En fait, le problème, c'est que la dernière fois que j'ai skié, j'avais le Covid et je ne le savais pas. Donc, je me suis trouvée extrêmement fatiguée. Je me suis dit, je ne skierai plus jamais. Donc maintenant, bon, je suis un peu réticente à retourner skier, mais c'est pas grave. Je peux retourner à la montagne, manger des raclettes et puis c'est tout.
2: Oui, vous l'avez dit, vous aimez la raclette, vous aimez le cassoulet du côté de Castelnaudary, la fondue savoyarde. L'Alsace aussi, la flamencus.
3: Oh là là.
2: Eh oui.
3: Bah ça, c'est quand on va à Strasbourg. Qu'est-ce qu'on mange bien? Et puis à Lyon aussi. Enfin bon, c'est.
2: Quel est le plus beau plan que vous ayez fait dans votre carrière, Lisa Zuelos, puisqu'on parle des lieux?
3: Ben, un plan cul.
2: Bon, je peux... Meilleure vanne. Je ne peux
3: non, mais vous, vous me l'avez.
2: Elle est merveilleuse. J'ai jamais pensé à ça, mais je pense que on est en train de terminer l'émission. Je ne devais rien ajouter, si ce n'est magnifique, magnifique. Une vie à Saint-Tropez, à Zuelos, sur la plage abandonnée. Le récit qu'on l'a quand même évoqué hein, depuis 20 heures. Je vous invite à le découvrir parce qu'il raconte vraiment de très belles choses. Puis je trouve qu'il est résolument positif. Très bonne vanne. Merci Lisa d'être venue.
3: Merci.
2: Vous reviendrez quand vous voulez.
3: Ok, vous faire des vannes.
2: Oui, Adam, avec plaisir. Non, mais continuez le parcours parce qu'on aurait pu encore s'en parler pas mal de temps. L'équipe en face de moi est sous la table. Merci beaucoup Lisa Zuelos. Okay. Belle soirée à vous tous et à demain. Ciao.
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2: Écueil Limino qui a décidé de revisiter ce titre des années 60 de Locomotion, sur ICI.

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1: Passez une excellente soirée, merci d'écouter. Ici, il est 21h. Laurent Petit-Guillaume pour 100% 80. Salut et à demain.
2: Bonsoir à tous. Avant 22h, vous allez peut-être avoir envie de chanter, voire de danser. Vous allez peut-être voir surgir des souvenirs. Tout est normal. C'est 100% années 80 et ça commence comme ça.

0: Opus, c'était Live is Life.
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0: Une chanson au destin exceptionnel. Opus, un groupe autrichien, l'enregistre en live en 1984 lors d'un concert en plein air et c'est le tube de l'été 85. Mais l'histoire ne s'arrête pas là. Le titre devient un hymne des grands rassemblements sportifs, surtout notamment grâce à un échauffement mythique de Diego Maradona jonglant au rythme de Live is Life dans le stade de Munich avant un match de la Coupe de l'UEFA. Et plus de 40 ans plus tard, eh ben c'est toujours le cas. La suite, c'est Al Jarreau, Boogie Down.

Céline Dion, Ne partez pas sans moi. Ici. Et quand on pense que certaines mauvaises langues doutaient qu'elle n'assure toutes les dates prévues sur scène à Paris, ils ne savaient sans doute pas que Céline est la plus grande et depuis bien longtemps. Alors je suis sûr que vous avez reconnu à l'instant la chanson qui lui a permis de remporter l'Eurovision en 88. C'était pour la Suisse et c'est la dernière fois qu'une chanson en français remporta ce concours. Eh oui. En 1987, trois chanteuses sous le nom de Charlie McCook sont numéro 1 à travers toute l'Europe avec Boys and Girls. Souvenez-vous.

0: Corgis, Everybody's Got to Learn Sometimes. Andy et James, deux Anglais, tombent dans la musique au début des années 80. Après quelques succès d'estime en Angleterre, ils composent le plus beau slow des années 80. Bingo, c'est un méga succès. Mais ce sera le dernier. Et voilà une petite histoire de plus dans 100% années 80. Avant d'accueillir dans un instant quelqu'un qui n'a connu que des succès, Jean-Jacques Goldman arrive avec Encore un matin.
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0: Johnny Hallyday à l'instant avec Laura.
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0: Une merveille de déclaration d'amour d'un père à sa fille. Et c'est encore le magicien de la chanson française, Jean-Jacques Goldman, qui offre ce titre à l'idole Johnny Hallyday. Ce sera l'un de ses plus grands succès, sorti en 86. Et si vous êtes fan de Johnny, sachez que le biopic actuellement en tournage sortira le 30 juin prochain, avec Benjamin Voisin dans le rôle de Johnny et Laura qui jouera sa propre grand-mère. Eh ouais. Encore de l'amour, toujours de l'amour. Tout de suite, Barbara Streisand, Woman in Love.

Why, c'était Bronski Beat. La vie d'une chanson, c'est parfois étonnant. 84, ce tube dénonce les violences homophobes. Un an plus tard, elle est utilisée dans un spot publicitaire pour vanter les mérites d'une célèbre 205. Et deux ans après, pour les PTT. Tout ça sans changer les paroles. Hein. Au moins avec l'italiano de Toto Cutugno, pas d'utilisation étrange. Un hymne pour célébrer les Italiens par un Italien.

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1: La soirée en chanson ne fait que commencer. Après 100% années 80 dans un instant, c'est 100% chansons françaises. Je vous attends demain dès 21h. Belle fin de journée avec ici votre radio. Il est 22h.
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2: Saviez-vous que le titre cassé de Nolwenn Leroy était destiné à un autre artiste?
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2: Décembre 2002, Nolwenn Leroy remporte la Star Academy. Ce titre cassé cache un secret de fabrication étonnant. Écrit par Lionel Florence, le parolier notamment de Florent Pagny, le morceau n'était pas du tout destiné à la jeune bretonne. Il a été composé à l'origine pour Johnny Hallyday. Nolwenn Leroy le trouve d'ailleurs très adulte, peut-être trop pour son âge. Mais à l'époque, le choix est stratégique. Le mot cassé est une déflagration phonétique parfaite pour la puissance de sa voix.

0: Le pari est gagné. Le titre cassé de Nolwenn Leroy devient instantanément culte.
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4: Saviez-vous que le texte de la chanson Cargo d'Axel Bauer est inspiré d'une simple casquette ?
1: 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Johan Guérin.
4: 1984, Axel Bauer compose cette chanson en une nuit, sur une guitare désaccordée, tout en écoutant du Strauss et du Django Reinhardt. C'est le look d'Axel, sa casquette de capitaine vissée sur la tête, qui inspire à l'auteur Michel Ely cette histoire de marin solitaire, très marquée par le film Querelle de Fassbinder. Mais Cargo, c'est surtout un alignement de planètes. Manu Katché à la batterie pour le groove, Jean-Paul Gaultier pour les costumes du clip, accompagné du regard de Jean-Baptiste Mondino à la réalisation. Un choc visuel tel qu'il sera le tout premier clip français diffusé sur MTV aux États-Unis.
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2: Il est comme tous les jours, et pour découvrir des personnalités aussi du Pays Basque, grâce à Valérie Delos qui part un petit peu partout sur le territoire. Elle était à Hendaye, notamment il y a quelques jours. Elle prend le temps de discuter avec les gens qu'elle croise, et aujourd'hui c'est une rencontre qui nous replonge dans un monde de paillettes, et c'est Lola Lou qui nous raconte son parcours assez incroyable.
3: Bonjour, je me suis appelée Lola Lou, j'habite au Pays Basque, j'ai 54 ans.
4: C'est votre nom d'artiste que vous souhaitez garder, ça fait écho à une vie antérieure.
3: Tout à fait.
4: Vous êtes au Pays Basque depuis combien de temps?
3: Une dizaine d'années.
4: Mais avant, vous avez une vie extraordinaire. Vous étiez une drag queen.
3: Une drag queen française à l'étranger qui chantait du cabaret, du jazz dans les années 90.
4: Donc c'était la grande époque des drag queens.
3: C'était l'époque de Priscilla, reine du désert.
4: Exactement. C'est comment, en étant ch'ti de Arras, on a tout d'un coup l'idée de partir vers le drag queen?
3: Je chantais, j'aimais chanter. C'était aussi la grande époque des karaokés dans les bars à l'époque. Mmh. J'avais des amis bruxellois, drag, transformiste. Mmh. On avait dit, on va essayer. La première fois que j'ai fait ça, je ressemblais un peu à Nelly Olson dans La Petite Maison dans la Prairie, on va dire. C'est pas très glorieux.
4: Est-ce que c'était une forme de revendication aussi d'être drag queen?
3: Très certainement pour certaines personnes. Faut pas oublier que les drag queens, par exemple aux États-Unis, sont les premières personnes qui ont milité pour les droits LGBT. Mmh. Avec Stonewall, par exemple, sont ceux qui avaient le plus à perdre et qui avaient le plus à gagner, je pense. Moi, c'est pas quelque chose de militant. Moi, je chantais. Pour moi, c'était juste une expression artistique.
4: Tu es allé en Pologne. C'était une époque folle artistiquement. Il y avait tout le mouvement underground.
3: Les années 90, c'était une culture post-communiste qui avait vraiment envie de découvrir des choses, de faire des choses. Et puis voilà, j'ai vu un intérêt. J'ai trouvé une pianiste. On a monté un spectacle.
4: Et puis après, il y a l'Afrique du Sud. Alors comment ça arrive, ça?
3: Une histoire d'amour. Puis là-bas, j'ouvre un cabaret drag, multigenre, multiculturel, multiracial.
4: J'imagine que c'était le premier.
3: C'était le premier. J'aimais cette idée de voir tout le monde en Afrique du Sud, post-apartheid, qui se rassemblait dans un lieu et qui s'amusait tous ensemble en regardant des dragues.
4: C'est une forme de fantasme, la drague.
3: Voilà. Elle ne rentre dans aucune case. Elle a le droit de tout dire. Ce n'est qu'un personnage fictif et imaginaire. Bon, on peut faire passer plein de messages sympas. Et ces mêmes messages, je les faisais passer en Pologne quand l'extrême droite est arrivée au pouvoir, à Kaczynski, dans les années 2000. On est de tout bord politique, mais on fait tous YMCA ensemble à la fin de mon spectacle. Dans toute ma carrière, je n'ai jamais eu à subir d'homophobie, de rejet. J'aime à penser que c'est aussi peut-être la manière dont je présentais mon personnage.
4: Comme dit Renaud, tu étais du parti des oiseaux, tu étais pour la douceur.
3: Ouais, c'est ça.
4: Quel regard portaient tes parents?
3: Bon, y a certaines choses qui ont été compliquées pour mes parents, comme mon homosexualité, bien sûr. Dans les années 80, c'était pas évident. Et par contre, le côté drague, non. J'avais des calendriers. Une fois, j'ai surpris mon père en train d'offrir le calendrier à nos voisins en disant c'est mon fils.
4: Oh, mais génial.
3: Donc, je suis assez reconnaissant pour ça.
4: Allez, dernière question. Quel regard vous portez sur les drag queens d'aujourd'hui?
3: Je les envie un peu parce qu'ils ont des possibilités de maquillage qu'on n'avait pas à l'époque. Et vraiment, ils ont des super trucs avec du bon matos, quoi. Ça, je l'envie. Parfois, je trouve ça un peu trop sexuel, mais bon, je pense que voilà, ça, c'est une question générationnelle plus qu'autre chose. Je suis très heureux, en tout cas, qu'ils fassent passer des messages de tolérance, c'est le plus important.
4: Un vieux sage et tolérant, en tout cas. Merci beaucoup.
3: Merci à vous.
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5: Bonjour.
6: Bonjour.
5: Alors, on m'a dit de venir vous voir pour découvrir un peu votre métier. Vous êtes vidéaste, c'est ça?
6: C'est exactement ça. Je suis vidéaste à Poitiers, aux alentours, et France et au-delà.
5: Alors, il y a les caméras classique, j'ai envie de dire celle que tout le monde voit, tout le monde visualise, imagine. Mais aujourd'hui, ce qui marche aussi, c'est les drones.
6: Exactement, parce qu'effectivement, j'ai la chance d'être aussi télépilote de drone professionnel. Et aujourd'hui, on va pouvoir peut-être regarder quelque chose, ça peut être chouette. Donc, effectivement.
5: C'est compliqué à contrôler, à piloter un drone?
6: Alors, aujourd'hui, avec toutes les aides qu'on a, oui et non. Dans la mesure où, quand on fait ça, moi je fais ça très souvent, donc non, ça va. Mais quand on débute, c'est assez intuitif, parce que y a beaucoup d'aides au pilotage. Et effectivement, quand on est dans la bonne réglementation et qu'on vole bien, non, en fait, c'est assez facile, c'est des joysticks. Hein, sais pas si vous jouez aux jeux vidéo, c'est un peu comme un jeu vidéo, donc c'est vraiment sympa quoi.
5: Si je pose la question, c'est parce que du coup je vais vouloir essayer forcément. On est dans le jardin et on peut pas voler trop, il y a des réglementations, mais...
6: Exactement, mais là on est vraiment autorisé à voler parce que moi je suis dans une zone complètement ouverte, donc on est ce qu'on appelle en catégorie ouverte, et donc il n'y a aucun souci ici pour voler, tout va bien.
5: Trop bien, eh ben, allez on y va.
6: On va le faire décoller, donc il est en train de récupérer notre signal GPS pour pouvoir voler correctement. Hop là. C'est très facile. Pour vous montrer, on a en fait deux joysticks. On a un joystick qui va gérer l'altitude, donc haut bas. Et là, le même joystick qui va faire le lacet, donc droite et gauche. Et donc là, on va avoir ce qu'on appelle le tangage, donc pour aller vers l'avant, pour aller vers l'arrière et pour aller sur les côtés. Voilà.
5: L'image est parfaitement fixe, c'est incroyable.
6: Et effectivement, l'image est très fixe parce que là, on est sur un drone gimbal, donc il est lui stabilisé. En fait, quand on se met ici, je sais pas si vous voyez, mais là, quand on va à droite et à gauche, et ben là, la caméra en elle-même, en fait, elle bouge pas.
5: Mais alors, ça peut voler combien de temps un drone comme celui-là ?
6: Ça dépend des versions. On peut aller sur du 40 minutes, 45 minutes par batterie. C'est quand même pas mal parce que nous, effectivement, quand on a des plans, alors la plupart les plans sont réfléchis en amont, donc on sait exactement ce qu'on veut, mais il faut quand même tester les cadrages. Donc ça nous permet vraiment d'être en l'air correctement, et une fois qu'on lance notre enregistrement, on a déjà tout ce qu'on veut et on a encore de la possibilité.
5: Est-ce que je peux essayer ?
6: Bien sûr,
5: avec allez, tac, ça c'est pour...
6: Ouais, ça c'est pour l'altitude, donc haut,
5: okay,
6: et bas.
5: Est-ce que vous avez le contrôle de la caméra ?
6: Alors oui, effectivement, vous avez le contrôle de la caméra avec la petite molette
5: qui est ici.
6: En fait, si vous baissez en haut et en bas, et bien là, du coup, vous pouvez directement cadrer ce que vous voulez.
5: Donc, là, c'est un joujou à combien ça ?
6: Alors, celui-là, c'est un petit joujou, on va dire. C'est un joujou à 1600, 1700 euros. Mais j'ai une autre grosse machine qui aujourd'hui est adaptée pour la réglementation. Et là, on est plus aux abords de 5000 euros, 6000 euros.
5: Bon, s'il n'y avait pas la réglementation, il pourrait monter à combien ?
6: Alors, s'il n'y avait pas la réglementation, on imagine qu'on pourrait aller jusqu'à du 500 mètres d'altitude, 600 mètres.
5: Bon, pas assez encore pour atteindre la station spatiale.
6: Alors, non, pas assez pour atteindre la station spatiale. Et heureusement, parce que vu la vitesse qui passe, ça serait compliqué pour eux. Pas encore, mais peut-être, c'est ça l'innovation dont vous parliez. Ça se trouve, ça sera ça. Pour aller dans la station spatiale en drone.
5: Voilà ce que je vais créer. C'est ça l'idée.
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7: Je rêvais d'avoir une maison à la campagne. Cette maison, c'est comme si j'y étais née. C'est ma maison de famille.
8: Ma maison s'appelle l'Ostao de la Mar.
9: C'est une maison un peu envoûtante.
10: Eh bien, vous voyez, des livres et trois fenêtres qui me donnent le paysage du pays, comme si c'était trois tableaux.
11: Ils ont vécu ici.
12: Thibaut Gaudry.
13: 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La chansonnette.
14: Yves Montand est un enfant de Marseille. Débarqué d'Italie avec sa famille pour fuir le fascisme quand il a 2 ans, il va y grandir et y faire ses premiers pas au Music Hall. Puis il la quitte pour Paris où sa carrière commence à décoller, notamment auprès d'Edith Piaf. Et où il noue des amitiés, comme avec Jacques Prévert, qui va lui faire découvrir en 1948 un charmant village qui va changer sa vie.
15: Je chantais dans la région et puis il y avait Jacques Prévert qui habitait la maison là au coin. J'étais arrivé ici. Et j'ai démonté parce que mon ami le guitariste Henri Crollat, si on allait dire bonjour à Jacques, il dit oui, il est. Alors on lui monté ici, j'ai vu Jacques, j'ai vu l'endroit, et puis je suis tombé amoureux de l'endroit, et puis je suis revenu dès que je pouvais, tous les ans. C'était très discret, c'était à peine connu.
14: Et il ne va pas tomber amoureux que de Saint-Paul. Le 19 août 1949, il est à la Colombe d'Or, une auberge avec quelques chambres, qui est un repère d'artistes. Et Prévert, encore lui, va servir d'entremetteur entre un homme et une femme qui vont devenir un couple mythique.
16: Ça s'est passé à Saint-Paul-de-Vence, au mois d'août, en 1949. Simone était là, et puis moi j'étais dans le tournée. Et puis elle a déjeuné là. Et puis il y avait du soleil, puis il y avait Jacques Prévert, et puis il y avait des copains. Et puis voilà, quoi, on ne sait pas comment ces genres de choses-là commencent, mais enfin, elles ont commencé et c'était une belle histoire, quoi.
14: Une belle histoire qui durera toute une vie. Ils ont 28 ans. En 4 jours, Simone, mariée, plaque tout pour le Marseillais. Et désormais, ils vont construire une partie de leur vie ici, restant fidèles à la Colombe d'Or, où ils se marient même 2 ans plus tard. Prévert est encore là, il est le témoin de Simone, tandis que Marcel Pagnol est celui de Montand.
15: Puis en 49, j'ai rencontré Simone ici, qui elle avait acheté par contre une petite maison dans le village, après son premier film. Puis elle a servi cette maison pendant très longtemps. Puis on descendait au bar de la Colombe,
12: pour boire l'apéritif, pour voir Jacques et les amis, et puis il y avait toujours quelqu'un, et puis on restait là, et puis on mangeait là, et puis on montait pas à la maison. Alors un beau jour, on a mis la télé sous la porte, on donnait ça aux enfants, ou à des amis qui descendaient dans le midi, et nous on descendait toujours ici.
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14: La Colombe d'Or et Saint-Paul, où l'on se retrouve pour les vacances avec les copains, beaucoup d'artistes, dans ce village qui attire notamment les plus grands peintres, Picasso, Chagall, Matisse et d'autres.
12: C'est pourquoi je viens souvent ici à la Colombe d'Or, à Saint-Paul-de-Vence, et d'abord pour la famille Roux, qui sont des gens tellement merveilleux. Puis au mois de juin, ou au mois de mai, c'est agréable, il n'y a pas trop de monde, et c'est encore bien. Mais c'était une époque assez formidable, avec Picasso, Braque, Prévert, qui était là aussi, et Giacometti, quand il a débarqué.
17: J'ai dit, bon, attends de jouer, là, tu ne joues pas.
14: Mais les copains, ce sont aussi les habitants du village, avec qui Montand joue aux cartes au Café de la Place, ou à la pétanque.
12: Et j'aime bien jouer ici au boule, parce que c'est quand même un sport qui délasse bien, qui est très fatigant. Si on veut bien y jouer, c'est très très difficile. Ça ne paraît pas, surtout si on joue à la Provençale.
14: C'est à Saint-Paul-de-Vence également qu'il rencontrera la dernière femme de sa vie, Carole Amiel, et qu'il achètera en 1984 un petit restaurant qu'il transforme en maison, juste en face de la Colombe d'Or.

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2: Quelle qualité doit avoir un sportif de haut niveau ?
3: Des forces, des muscles, manger sain et beaucoup boire.
4: Il faut beaucoup, beaucoup s'entraîner pour faire le sport qu'on veut.
5: Pour faire marcher ses muscles.
4: On s'entraîne beaucoup, genre on fait de la muscule, prendre des poids de genre 40 kilos sur ses bras et tenir le plus longtemps pour avoir des muscles.
2: Et vous connaissez des sportifs de haut niveau ?
5: Ah oui. Cristiano Ronaldo,
4: Teddy Riner, Kylian Mbappé,
5: Lionel Messi,
6: Léon Marchand,
5: Félix Lebrun et Alexis Lebrun.
2: Et ils faisaient quoi eux ?
5: Du ping-pong.
2: Vous les avez regardés pendant les JO ?
5: Oui, de temps en temps.
4: Moi, je les ai pas regardés, mais
5: j'ai vu surtout.
4: J'ai vu juste Teddy Riner parce que j'aime bien karaté, mais j'ai arrêté.
5: Moi, j'ai vu beaucoup plus de fois Léon Marchand, même si je préfère beaucoup plus le ping-pong. Il faisait vraiment des trucs magnifiques.
7: Will Bayama, je crois, pour la France, le basketteur. Et après, il y avait un Américain. Après, je sais pas comment on l'appelle, mais ma belle-mère, elle avait crié le King. Mais je crois pas que c'est son prénom.
2: Est-ce que vous aimeriez être un sportif ou une sportive de haut niveau, vous ?
4: Oui.
5: Non. Parce que ça demande trop d'exercices.
4: Faire de la piscine, j'aime bien. Ça fait marcher les bras, les jambes en même temps. Et ça demande beaucoup d'entraînement, du coup j'adore.
5: Moi, oui, parce que j'aimerais bien faire beaucoup de ping-pong. Parce que c'est mon sport préféré. Et Félix Lebrun, il m'a donné un bon coup d'énergie. Maintenant, j'en fais un club et voilà.
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8: Dans la rue Poncillon, il y a un atelier de gravure. Philippe Estrade, à mon avis, ça fait belle lurette qu'il est là, cet homme. On va essayer d'aller faire connaissance. Allez, on va aller dans l'arrière-boutique, discuter avec Philippe Estrade himself. Vous êtes là depuis combien de temps ?
9: 1987.
8: Le métier de graveur, c'est quoi en fait ?
9: Alors, je fais des plaques de tout.

0: pour les bancs et des plaques de cercueil quand les toubibs sont mauvais.
1: Et vous faites aussi les clés pour ouvrir certains cœurs ?
0: Non, malheureusement, non. Je fais des clés pour ouvrir les chambres des jeunes filles.
1: Vous avez des souvenirs de gravures un petit peu spéciales qu'on vous a eu demandé, parce que vous gravez un peu de tout, des plaques, j'imagine.
0: Alors, j'ai un souvenir, alors ça reste un peu dans le même secteur. Un jour, un monsieur m'a amené une jolie médaille, un bijou, quoi, où il m'a demandé de graver salope. Je lui ai dit que le bijou était beau, que c'était, qu'il fallait pas le faire, quoi. Et il a insisté, je l'ai fait.
1: Et alors, c'est la fin, là? Vous arrêtez votre activité?
0: Oui, à la fin de l'année.
1: Content ou finalement, quand même, ça fait un petit pincement au cœur? Parce que moi, je la vois, votre enseigne, depuis longtemps. Hein.
0: Alors, ça date des années 50. Mon prédécesseur, à qui j'ai racheté le magasin, on s'en est pas à la retraite, et je passe la main, et mon successeur est là, c'est mon fils.
1: Histoire de transmission, encore une fois, votre fils qui, du coup, allez hop, reprend le flambeau.
0: Voilà, il me pousse au trou.
1: C'est difficile d'arrêter du jour au lendemain.
0: Ouais, faut se réinventer et j'ai encore pas eu l'idée. Je sais pas ce que je vais faire, je vais m'ennuyer.
1: C'est pas dit.
0: Je sais pas. C'est compliqué, hein.
1: Ah, il y a une inquiétude, hein, c'est clair. Oui. Mais rien ne vous empêcherait de continuer.
0: Si, lui.
1: On va aller lui dire deux mots.
0: J'aurais pas travaillé avec mon père, hein, donc il est pareil, hein.
1: Bah pourquoi pas?
0: Parce que c'est infaisable.
1: Mais si, j'en connais plein, moi, qui travaillent avec leur père.
0: Le père, c'est toujours un vieux con. Là, la pièce où on est, c'était l'endroit où on cassait la croûte avec les copains. Il y avait donc les photos de mes copains, des quelques bringouilles qui se sont fait là. Il a tout viré.
1: Ils font plus la bringue, les jeunes?
0: Il a mis des trucs comme ça, là. C'est plus pareil. Mais mes copains étaient désespérés quand ils ont vu.
1: Bah, il y a de quoi?
0: Ben oui.
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3: Vous êtes peut-être déjà venu voir vos enfants ou vos petits-enfants jouer à la Guéretoise, cette salle de spectacle qui est à l'espace Fayolle à Guéret. Mais c'était quoi avant ?
4: Hervé Herp, directeur artistique de la Guéretoise de spectacle. Avant, ici, c'était un prêt, il y a très longtemps. Puis après, il y a eu une construction, c'était une MJC, avec multiples activités, comme ça se faisait beaucoup dans les années 70-80. Il y avait un ciné-club, il y avait un labo photo qui existe encore dans les caves.
3: Est-ce que vous avez entendu l'époque où c'était une coopérative ?
4: Oui, alors il y a eu cette période, parce que c'est un petit peu ce qui a permis d'inventer aussi la Guéretoise de spectacle. Guéret est une ville qui a presque inventé les coopératives. C'était une coopérative ouvrière, très active, très engagée politiquement. On venait acheter sa farine, on venait acheter des boutons pour faire de la couture. Il y avait plein de choses et c'était quelque chose qui a été très très très important sur la ville de Guéret. Et il en reste encore des traces.
3: C'est quoi l'esprit coopératif?
4: Plutôt que de passer par un système commerçant, des gens faisaient des achats en gros, ils négociaient des prix, ça rassemblait. C'était très familial et puis dans un but très social. Cette histoire de coopérative de Guéret me trottait dans la tête, mais j'avais pas fait le lien. Et puis un jour, on avait créé un spectacle, Guéret en chanson. Il y avait des réunionnais, il y avait des anciens maçons, des carrières, il y avait des immigrés qui venaient d'arriver ici. Et on a créé un spectacle global avec écriture de chansons. Et on a donné ce spectacle à l'espace André Lejeune devant une salle complète de 600 personnes, quoi. Et à la fin du spectacle, on avait organisé une petite buvette. Et c'était très drôle parce que tout le monde s'est retrouvé, parce qu'il y avait tellement de monde, et bien à servir des boissons, à servir. Et j'avais l'impression d'être une petite usine grouillante et sympathique. J'avais l'impression d'être dans une coopérative. Il y a un ami qui me dit, mais tu devrais appeler ta scène la Guéretoise. Il dit, ça fait un nom de coopérative, la Guéretoise. Je dis, ouais, mais je me demande si c'est pas le nom d'une bière. Rajoute deux spectacles. Et c'est comme ça que la Guéretoise de spectacle est née, suite à cette soirée un petit peu coopérative. C'était en 2006.
3: Maya, comment tu connais la Guéretoise?
5: Moi, j'y suis allée avec l'école. J'ai vu un spectacle. C'était Shoot la pomme. On ne parlait pas. Et en fait, c'était un monsieur. Et ben, il avait une pomme. Et en fait, il faisait comme si c'était un peu son animal de compagnie. Et un jour, quand il dormait, il voulait le manger, mais il se réveillait tout le temps.
3: Tu recommandes cette salle ?
5: Oui, je le recommande très fortement.
3: Aujourd'hui, la Guéretoise de spectacle garde cet esprit de la coopérative, de convivialité et de solidarité.
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1: Je suis sûr que vous êtes déjà passé devant le château du Barou, sauf que le château du Barou, sans un homme, il serait aujourd'hui inexistant, détruit, entièrement détruit. C'est André Vaison de Pradennes qui l'a sauvé. Il arrive en Vaucluse au début du 20e. Très vite, il s'enracine, il devient conseiller municipal, conseiller départemental, puis maire de Murs pendant près de 4 mandats. André Vaison de Pradennes, c'est un homme public, engagé, décoré de la Croix de guerre 14-18, chevalier de la Légion d'honneur, mais c'est surtout un sauveur de pierre. 3 châteaux vont marquer son existence. D'abord, celui de Murs, dont il devient propriétaire. Ensuite, il y a le château de Javon sur son plateau forestier. Et puis, il y a donc le Barou. L'histoire la plus spectaculaire, quand il prend possession au début du siècle, le château féodal est dans un état catastrophique. Les guerres, les pillages et l'incendie de 1929 ont tout dévasté. Je vous renvoie d'ailleurs à la chronique consacrée sur l'histoire du château du Barou. Et là, donc, André Vaison de Pradennes va se lancer dans une reconstruction titanesque. À l'époque, pas de subvention, pas de mécénat, tout est assez frais. Et sur 10 ans, il fait travailler 10 maçons pendant 10 ans. On va consolider les murs, refaire les toitures, dégager les salles, restaurer les escaliers. Il va redonner une silhouette, une sorte de colonne vertébrale à ce château qui domine les dentelles. Et c'est ce gros travail, notamment la nouvelle toiture en béton, qui va permettre au château du Barou de survivre lorsqu'il y aura un second incendie en 1944 pendant la Seconde Guerre mondiale. Sans ces travaux-là, le château qu'on visite aujourd'hui n'existerait plus. Et puis il y a aussi cette autre facette moins connue. André Vaison de Pradennes était un passionné de préhistoire. Ses travaux aujourd'hui font encore référence. En fait, il a longuement étudié les ateliers préhistoriques autour de Murs grâce aux paysans qui lui rapportaient leurs trouvailles contre quelques pièces. Une grande partie aujourd'hui de sa collection a été donnée au musée d'Orsay, et c'est loin d'être fini. Aujourd'hui, une biographie est actuellement en préparation par son petit-fils Jean-Baptiste Vaison, en collaboration avec un archéologue. Mais la vie d'André, elle, se termine tragiquement. Il meurt accidentellement à Paris, intoxiqué au monoxyde de carbone dans son appartement, avec son épouse et sa fille. Seul son fils survit, et c'est ce fils qui va prolonger l'esprit du père en protégeant les propriétés familiales. Et aujourd'hui, donc, c'est son petit-fils Jean-Baptiste avec Fanny qui poursuivent cette histoire au Barou, notamment avec la création du premier whisky du Vaucluse élaboré à l'intérieur même du château.
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2: Si vous portez le nom de famille Salin, restez à l'écoute. Mais avant cela, je vais vous parler d'un bretonnisme bien connu qui est le lagen.
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2: Moi, je suis dans le lagen. Bon, voilà une expression typique dans le français local. C'est inspiré par notre belle langue bretonne. On l'entend souvent aujourd'hui, en particulier les lendemains de fête. Quand on est un peu dans le brouillard, on a tendance à dire « je suis dans le lagen ». Alors ce mot a pourtant une signification un petit peu différente en breton. En breton, Arlagen, c'est en général de la boue bien collante, impossible à cultiver, dans laquelle on a difficulté à marcher, voire on s'enfonce un peu. Mais pas que ça, ça désigne donc les fondrières, les mares d'eau boueuse. Donc Béa et Lagen, être dans le Lagen, c'est devenu une expression permettant de dire que l'on est dans un état qui n'est pas des plus sympathiques. Vous saurez maintenant que Lagen, c'est pas la gueule de bois, mais c'est de la boue en langue bretonne, à Lagen.
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2: Et j'en arrive maintenant à un nom de famille très commun. Vous en connaissez peut-être, peut-être qu'il y en a dans votre entourage, ou peut-être le portez vous-même. C'est Salin. Alors, déjà en breton, on prononce Salahun. Pas Salin, mais Salahun. Comme le célèbre ermite de la forêt de Landévennec, ou encore du Folgoat, près de l'Esnevin. Salahun ar Fol, Salin dit le fou. Salin est donc un nom ou un prénom, et son origine remonte à loin, très loin, et vient aussi de très loin. C'est avec l'évangélisation de l'Armorique que ce nom est sûrement arrivé, car Salin, ou Salahun, n'est rien d'autre que l'adaptation bretonne du prénom Salomon, Salomon, fils de David, roi d'Israël. Donc, un nom de famille biblique aujourd'hui, Salomon, devenu Salahun en breton, mais aussi Salou ou encore Salik. C'est la même origine pour ces noms de famille. Salin ou Salomon, si vous voulez, fut d'ailleurs le nom d'un autre roi, mais de Bretagne, cette fois-ci au 9e siècle. Donc un nom de famille plus que royal. Les Salins pourront à l'avenir se vanter d'avoir un nom de famille prestigieux. Je vous dis à demain, même heure, même radio, en m'en. ici Evaljust, Canemarhouas.
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2: Nous sommes à Caudalet.
3: Richard, on est ici dans les jardins familiaux?
2: Oui, on est dans les jardins familiaux et on est à plusieurs.
3: Il est où votre petit carré?
2: Là-bas, au fond.
3: Allez, je vous suis, allez-y. Et là, ce sont vos poireaux?
2: Il y a des poireaux, il y a encore des betteraves, des radis.
3: Et là, vous êtes au bord de quel canal?
2: C'est un canal qui rejoint la tête.
3: Les choux ont été un petit peu mangés, non?
2: Par contre, la salade, vous voyez, elle n'est pas gelée.
3: Et alors, comment vous vous organisez? Vous aviez des notions de jardinage quand vous avez pris ce jardin familial?
2: Oui, j'ai eu un jardin familial dans le Nord pendant une dizaine d'années.
3: Donc vous arrivez d'où, vous?
2: Nord-Pas-de-Calais, entre Lille et Arras.
3: Depuis combien de temps vous êtes installé ici à Caudalet?
2: Trois ans.
3: Comment vous avez découvert ce village?
2: Avec mes filles qui habitent là. Donc elles m'ont dit de revenir ici, parce qu'il fait meilleur, il y a du soleil, et le jardin, on peut le faire plus longtemps.
3: Et vous venez tous les matins?
2: Souvent, en ce moment un peu moins.
3: C'est important pour vous d'avoir votre petit carré potager?
2: Tout à fait, parce que c'est du bio. Et puis, quand j'amène les légumes à la maison, ma fille me fait la cuisine. Et moi, je fais la soupe avec les poireaux, avec les navets. Donc, tout va bien.
3: Et derrière vous, il y a le compost?
2: Recyclage. Les choses de la cuisine, mais pas tout, hein, les purées et tout ça. Et puis, les restes de jardin.
3: Rien ne se perd, tout se transforme.
2: Exactement. Et ça devient tout marron, comme un terreau.
3: Merci Richard. Et vous Daniel, alors, qu'est-ce que vous cultivez?
4: Là, pour le printemps, j'ai mis des oignons, rouges et jaunes. 300, on ne rigole pas avec les oignons. Hein. Ah, quand on cuisine, il faut des bons oignons. Bon, alors là, il reste les poireaux.
3: Il n'y a pas des artichauts, là?
4: Ah, ben oui, mais ça, des artichauts, oui. Ils restent bien en place. Et je suis assez content parce que par ici, moi, je suis normand. Hein. Attention, je suis un viking. Il ne faut pas me contrarier. Bon, alors, donc il y a la quatre artichauts. Bon, ben c'est bien, c'est marrant, dans un jardin, c'est marrant.
3: Et qu'est-ce qui vous a amené au jardinage, Jean?
4: Pour bien s'occuper, faire du sport, la marche, et puis du jardinage.
3: Et dites-moi, vous avez un panorama incroyable depuis le jardin.
4: Justement, c'est très intéressant. C'est pour ça aussi que j'ai demandé ce terrain-là. Il y a la rivière, juste derrière moi, il y a la montagne, avec des beaux arbres. Enfin, c'est formidable, ici, c'est le paradis pour moi. Hein. Surtout moi qui suis né dans la plaine de Caen, vous voyez. Alors la plaine de Caen, c'est vraiment la plaine.
3: Il y a de la pluie. Hein. Et le principe de ces jardins familiaux, vous venez quand vous voulez?
4: Exactement. Et surtout, c'est tellement simple que je ne sais pas très bien comment dire, parce que c'est tellement simple que c'est la vie rêvée. Quoi. Les gens devraient faire ça. C'est pour ça qu'ils ne font plus de jardin. Ils ont l'air de dire ça ne rapporte pas. Mais ce n'est pas une question d'argent, on s'en fout de l'argent. On mange des bons légumes, mais au moins, on passe du bon temps toute la journée.
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1: Pour moi, c'est compliqué parce que la personne qui pleure, elle me fait beaucoup de peine. Bah, après, moi aussi, je pleure parce qu'elle m'a fait beaucoup trop de peine et que voilà.
2: Pour moi, c'est difficile parce que parfois, la personne, elle est très, très, très énervée, donc elle veut pas nous écouter. Sauf que nous, on a envie de, par exemple, redevenir amis avec elle, mais elle, elle voudra pas forcément. Donc, du coup, c'est dur de lui dire pardon.
3: Eh ben, des fois, ça peut être compliqué, parce que ça dépend dans quelle situation tu es. Et puis même, des fois, ça peut être dur de pardonner une personne, parce que ça se trouve, des fois, elle t'a fait beaucoup trop de peine ou qu'elle t'a fait quelque chose que t'as vraiment pas aimé.
4: C'est facile de dire pardon, mais des fois, selon la situation, les autres, ils vont dire c'est trop tard.
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5: Bonjour à toutes et tous, bienvenue dans Affaires classées, le podcast. Je vous ramène dans la soirée du lundi 30 juin 2014. Les policiers palois sont appelés pour porter secours à une habitante de la rue Lavigne dans le quartier de la prison. La malheureuse gît inconsciente au pied de son immeuble. Son compagnon est fortement alcoolisé. Il parle d'un accident.
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5: Lundi 30 juin 2014, la France dispute à Brasilia les huitièmes de finale de la Coupe du Monde contre le Nigeria. Un match crucial, à élimination directe, qui enflamme plusieurs millions de téléspectateurs sur la planète, à leur domicile ou aux terrasses des cafés. Parmi eux, il y a Alain et Valérie, un couple de concubins quadragénaires habitant depuis un an un modeste appartement au deuxième étage du 11 rue Lavigne, dans le quartier palois de la prison. La soirée débute chez Laurette, un troquet populaire de la place du Foirail, où le couple boit beaucoup, beaucoup, enchaînant les rasades d'alcool à une cadence soutenue. Fatiguée, Valérie décide de rentrer. Est-ce parce qu'il fait nuit et que la rue est déserte? Elle quitte le bar à pied en compagnie de Rachid, un ami, tandis qu'Alain joue les prolongations au comptoir, célébrant la victoire de la France par un joli 2-0. Il est 23h, lorsqu'Alain pousse la porte de son immeuble. Faute d'ascenseur, Alain monte péniblement les marches de l'escalier en colimaçon avant de fermer la porte de l'appartement. Une surprise l'attend. L'homme qui avait raccompagné Valérie est encore là, dans le salon. Alain s'étonne. Après tout, il est l'heure de dormir, car dans quelques heures, il va prendre son service d'ouvrier au ramassage des ordures ménagères de la ville de Pau. Que se sont-ils dit? Quand elle a bu, Valérie peut être agressive en parole et elle n'y va pas par quatre chemins, traitant Alain, je cite, de petit éboueur de merde. Réveillé par ce vacarme, un voisin alerte le commissariat qui dépêche sur place une patrouille de la BAC. Il est 23h05. À leur arrivée, le visiteur, Rachid, est déjà parti. Alain semble calme, correct. Valérie, en revanche, semble sous l'effet de l'alcool, excitée, provocatrice. Les policiers repartent. Sauf qu'une demi-heure plus tard, on les rappelle à nouveau. Et cette fois, c'est plus grave. Valérie gît, inanimée, dans une mare de sang, au pied de son immeuble.
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5: Il est 23h40 précise. La malheureuse, vêtue d'une culotte et d'un débardeur, est à l'agonie. Lorsque l'équipage des sapeurs-pompiers arrive sur place, il est déjà trop tard. Malgré les soins de réanimation, le décès de Valérie est constaté 15 minutes plus tard. Selon le médecin du SAMU, elle a succombé à un traumatisme crânio-cérébral majeur. consécutif à sa chute depuis la fenêtre du deuxième étage. Alain, son compagnon, est assis sur le trottoir, calme, prostré, visiblement sous l'effet de l'alcool. Les policiers tentent de comprendre. Le quadragénaire palois évoque une dispute. Valérie aurait ouvert la fenêtre avant de sauter face en avant, sans qu'il n'ait le temps de comprendre son geste et de réagir. Cette défenestration pose question. Valérie, s'est-elle suicidée? Est-elle tombée accidentellement? À ce stade, les indices sont maigres. Les agents de police sont marqués par la froideur d'Alain qui paraît détaché de la situation. Mais après tout, c'est peut-être l'alcool, l'état de choc qui explique cela. Au milieu de cette rue déserte du centre-ville de Pau, un drap blanc recouvre le corps en attendant que les constatations soient achevées. Selon les premiers renseignements, Valérie venait de se mettre en ménage avec Alain après le décès de son fils Quentin, décédé d'une rupture d'anévrisme quelques mois plus tôt à l'âge de 17 ans. Séparée du père de celui-ci, militaire en Guyane, Valérie a décroché, perdant son emploi, consommant de plus en plus d'alcool. Selon les voisins, le couple se disputait de plus en plus souvent ces derniers temps. Mais pour l'heure, les policiers butent sur une énigme. Le médecin légiste dépêché sur place est incapable d'imaginer le scénario de la défenestration. Valérie ne présente aucune trace accréditant qu'elle aurait été précipitée dans le vide du fait d'un agresseur. Et tandis que les pompes funèbres emportent le corps pour une autopsie, Alain est conduit à l'hôtel de police afin d'être interrogé en détail. Mais d'abord, il est placé en dégrisement, le temps qu'il recouvre ses esprits.
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5: Lors de son arrestation, Alain présentait un taux d'1,62 g par litre de sang. Un taux significatif, mais bien plus faible que celui de Valérie. 2,85 g, ainsi qu'une récente consommation à la résine de cannabis. Que dit Alain sur ce funeste face-à-face dans l'appartement? Il admet volontiers qu'il avait bu, mais à vrai dire, il ne se souvient plus vraiment de ce qui s'est passé depuis son retour du bar chez Laurette. Une dispute? Demande l'OPJ. Silence. Un détail lui revient. Valérie s'était appuyée dos à la balustrade dans l'encadrement de la fenêtre, comme elle le faisait souvent, rajoute-t-il. Deuxième audition, la mémoire revient peu à peu. Valérie l'a invectivée, elle était virulente. Il l'a tenue par les bras, elle remuait tellement que lorsqu'il l'a lâchée, c'est alors qu'elle est tombée à la renverse. Une version nouvelle qui intrigue les enquêteurs, car Alain admet qu'il lui a peut-être fait peur et que cela a pu jouer. Troisième audition, nouvelle version. Cette fois, il se souvient d'une dispute, mais réfute toute violence. Ces variations successives collent mal avec le résultat des premières investigations sur le terrain. Des voisins sont entendus. Leur récit jette un sérieux doute sur la thèse d'une chute accidentelle. Dorian, qui est arrivé le premier au chevet de la malheureuse, a entendu un puissant cri de femme avant sa chute au sol. Son compagnon, dit-il, est descendu peu après. Il avait l'air défoncé, répétant sans cesse « ma chérie, ma chérie ». Laurence, une locataire de l'immeuble, rajoute qu'elle a entendu sa voisine insulter Alain avant de crier « au secours ». L'homme l'aurait agonie d'insultes. Valérie lui aurait ordonné de la lâcher à plusieurs reprises avant qu'elle n'entende un grand boum. Mais le pire témoignage est à venir. Sandra, une autre voisine, se manifeste auprès des policiers. Alertée par ce brouhaha, elle est sortie dans la rue, d'où elle a tout vu. La pièce où s'est joué le drame était allumée. Valérie était adossée contre la rambarde. L'homme lui tenait les bras. Il la bloquait tandis qu'elle essayait de se libérer. Il hurlait avant de la précipiter dans le vide.
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5: Pour les policiers palois, le témoignage de la voisine pèse lourd dans la balance. Sandra se tenait à 12 mètres de la fenêtre où s'est nouée la chute. La rue était éclairée, comme l'intérieur de la pièce. Elle est formelle. L'homme poussait Valérie vers la fenêtre, tandis que la malheureuse tentait à l'inverse de l'en empêcher. Après 48 heures de garde à vue, Alain est conduit au palais de justice de Pau où la juge d'instruction de permanence, Lucille Picheneau, le met en examen du crime de meurtre par le concubin de la victime. Un crime passible de la prison à perpétuité. Avant de partir au trou, le quadragénaire hurle à l'envi qu'il n'a jamais, jamais voulu la tuer. Il l'aimait tant, même s'il se souvient à présent qu'il a vu les jambes de sa moitié tomber par la fenêtre. Ses trous de mémoire seraient dus, dit-il, à son absorption d'alcool ce soir-là. Pourquoi ? Pourquoi ces versions évolutives ? Le stress, explique-t-il. Pour le médecin légiste, le doute n'est plus vraiment permis. Alain a empoigné Valérie au niveau des bras, avant de la bousculer. L'employé municipal jure pourtant qu'il était amoureux, possessif, qu'il pouvait être parfois blessé par les insultes humiliantes de sa compagne, notamment sur son métier d'éboueur. L'enquête établira que Valérie a travaillé dans une maison de retraite avant de perdre son fils et plonger dans l'alcool. C'était une écorchée vive, une battante avec un fort caractère. Ses proches sont formels. Malgré les coups durs accumulés ces derniers temps, elle n'a jamais voulu se suicider. Quant à Alain, il n'a pas vraiment l'air du tyran domestique. Décrit comme calme, ouvrier modèle au travail, il formait un couple que l'on dit fusionnel, uni, normal. Tous les témoins interrogés expriment leur étonnement face à ce drame. Le couple abusait certes parfois de la bouteille, mais rien ne dessinait une issue aussi funeste. Alain a-t-il été pris de jalousie après que Rachid, ce pote de comptoir, ait ramené Valérie au foyer quelques heures plus tôt ? L'intéressé confirme qu'Alain a exprimé une forte colère, surtout s'il s'imaginait qu'il venait de coucher avec elle.
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5: Alain n'a rien d'une brute épaisse. D'allure frêle, le visage ravagé par l'alcool, il n'a jamais eu maille à partir avec la justice. Né en 1966 à Bizanos, il a échoué à son CAP de cuisinier. Il entame une carrière dans les espaces verts à la mairie de Lons, avant de rejoindre le service palois des ordures ménagères, comme Reaper, en 1992. Ses amis le disent renfermé, se confiant peu sur sa vie privée. Ces derniers temps, son affection pour la bouteille lui jouait des tours. Il buvait de plus en plus, mais il banalisait la portée de ses consommations. Et pour cause, absence inopinée, perte de mémoire, trou noir, devenait de plus en plus fréquent. Selon l'expert psychiatre, l'explication du drame tiendrait à sa jalousie soudaine envers celui qui a ramené Valérie au foyer une heure avant qu'il ne rentre du bar chez Laurette. L'expert, le docteur Thierry Della, est plus sceptique encore. Cette amnésie pourrait aussi être utilitaire, lui servir de paravent à un refus conscient d'assumer les conséquences de son acte. Le procès devant la cour d'assises s'ouvre à Pau en mars 2016. 2 ans après le drame, Alain n'a pourtant pas avancé d'un pouce. « Je sais pas ce qui s'est passé. J'ai pas de réponse. Mais je vous demande pardon. » Voilà les réponses qu'il présente aux insistantes questions du président de la cour, Francis Bobille. Deux vies ont basculé en 10 secondes. Son avocate, maître Lauréa Chipi, revient sur l'amour fou d'Alain pour Valérie. Il parlait mariage quand elle disait étouffée dans cette relation. Ce soir-là, Alain s'est sans doute confronté au mur de la réalité. La dispute conjugale a basculé dans le meurtre. Lui a-t-elle annoncé qu'elle se séparerait. L'a-t-il refusé? Nul ne saura. Selon la première voisine, c'est elle qui criait le plus souvent sur lui. Et oui, il arrive parfois que le dominé devienne soudain le dominant. Pour l'avocate générale au nom de la société, Marie-Bernadette Duha va requérir 15 années de réclusion contre Alain pour qu'il expie son crime. Le verdict tombe. Magistrats et jurés fixent à 12 ans le prix d'une vie qui aura basculé en 10 secondes.
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5: Un cri dans la nuit. C'était ce nouvel épisode des Affaires classées en podcast. Rendez-vous très prochainement pour un petit voyage en arrière, il y a de cela 20 ans, au mi-temps des années 2000, au Pays Basque. À bientôt.
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2: Saviez-vous qu'à la belle époque, Soultzmatt était surnommé le Petit Paris? Alors, il y avait des curistes qui venaient de toute l'Europe pour boire l'eau des sources. Les hôtels étaient quand même bien remplis. Il y avait de l'animation, il y avait pas mal de musique. C'était un peu la fête, il faut dire. Et puis, petit à petit, et le thermalisme a commencé à décliner. Alors, les curistes sont partis et Soultzmatt est redevenu un beau village de la vallée d'Aube. Jusqu'à ce qu'un jour, eh bien, il y ait quelqu'un qui ait décidé que le Petit Paris méritait de rester encore un peu vivant. Et ce quelqu'un, eh bien, a ouvert un cabaret que je teste pour vous. Vous l'avez deviné, le paradis des sources. Alors c'est le matin, il est 10h, la salle est normalement fermée au public et je suis dans les coulisses. Oui, c'est les répétitions qui sont annoncées pour aujourd'hui avec les danseurs que je vois qui s'échauffent. Il y a aussi deux chanteurs à côté qui sont en train de faire des petites gammes dans les couloirs. Et pas loin, il y a aussi un technicien qui est en train d'ajuster le trapèze pour l'acrobate. Et mon guide, c'est David. C'est lui le responsable communication. Et c'est vrai que ma première réaction fut « Ah, c'est surprenant quand même !» Parce que je ne m'attendais pas du tout à trouver ça à cet endroit, au fond de la vallée. Et ce à quoi mon guide David me répond « Et attends, t'as encore rien vu !» Car David m'emmène ensuite dans la salle principale. Et elle est grande, la salle principale. Bien plus grande que ce que la façade laisse croire. Je ne m'y attendais vraiment pas. Les tables rondes qui sont déjà dressées pour le service du soir, la scène qui est très profonde avec son énorme rideau rouge, typique des cabarets. Et je demande à David ce qui fait particulièrement la spécialité de l'endroit par rapport à Paris. Et là-dessus, David me répond, il y a deux choses. La première, c'est avant tout l'accueil à l'alsacienne. C'est chaleureux, mais c'est surtout c'est très familial. Et ça, je peux vous le confirmer, c'est vrai qu'on est très bien accueillis. Et le cabaret des sources, c'est pas un lieu qui cherche particulièrement à impressionner le public. C'est juste un lieu qui cherche à faire plaisir. Et c'est peut-être ça la deuxième raison. C'est le programme. Parce que à chaque saison, c'est une nouvelle revue qui est proposée. Avec des artistes qui sont renouvelés, des costumes qui sont entièrement refaits sur place. Avec des numéros de danse, de cirque, d'illusions et même de chansons en live. Ah bah oui. Hein. Et ils m'ont même proposé d'essayer. Alors, pas une acrobatie aérienne. Non, pas de trapèze pour moi, merci. Mais d'aller sur la scène. Et de monter tout en haut des escaliers principaux, vous savez, là où descend la revue. Et de me mettre justement à la place d'un artiste. Et j'avoue, sincèrement, je me suis retrouvé face aux lumières, face aux 300 places, certes vides. Et malgré le vide, je dois le dire, j'ai ressenti quelque chose quand même. Ouais, c'est assez cool et même assez fascinant. La revue de cette saison s'appelle Liberté, avec des artistes qui sont venus des quatre coins de l'Europe. Et souvent formés dans des écoles de danse et de cirque de plusieurs pays. Et tous sont réunis dans un village alsacien au fond de la vallée d'Aube. Et pour le coup, Soultzmatt mérite vraiment son nom du Petit Paris. Et je m'en veux même de ne pas y être allé plus tôt. Mais comme dit mon guide David, c'est peut-être pour ça qu'on y revient.
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3: Moi, je fais beaucoup de combats avec des téléphones, par exemple, on discute, on joue.
4: Déjà, quand on a nos téléphones, on passe beaucoup moins de temps avec nos parents. Du coup, ils sont un peu tristes parce que ils sont toujours tout seuls.
5: Moi, par exemple, là, actuellement, je suis plus mis téléphone. Parce que justement, je réagis pas très bien quand on doit prendre mon téléphone, quand je passe le soir ou quoi. Je réagis très mal parce que les téléphones, ça. Je suis matrixée, quoi. C'est comme une drogue, le téléphone, quoi. Tu peux pas t'en empêcher de l'utiliser ou quoi. Après, c'est pour mon bien, quoi. Donc, quand je serai dépunie, je réagirai pas pareil. J'aurais compris que c'est pas très bien de faire ça aux parents ou de répondre à des trucs comme ça.
6: Moi, je m'en fiche un peu qu'on me le confixe. C'est juste que de voir que les autres, eux, ils s'amusent avec leur téléphone.
7: Kevin, c'est quoi ce 4 en maths, là, ton téléphone?
8: Non, j'en ai besoin, s'il te plaît.
7: Ton téléphone.
8: S'il te plaît.
9: Moi, si mes parents disent « je te le confisse », moi, je serai content et pas content parce que déjà s'ils disent je te le confisque, je serais un peu content parce que je jouerais dehors, je passerais plus de temps avec mes parents. Et s'ils ne le confisquent pas, je vais passer moins de temps avec mes parents et puis je vais pas faire des câlins à mon lapin dehors.
3: En fait, plus on évolue, plus il y a plus d'enfants sur les écrans, tout le temps et tout, au lieu de faire comme nos parents à l'époque, quoi, jouer dehors, tout.
10: C'était mieux avant, remonter le temps, premier cheveu blanc, j'ai pris un coup de vieux.
4: À chaque fois, on essaye d'arrêter, mais on peut pas parce que, par exemple, on regarde une vidéo, elle est finie, on dit « allez, encore une autre », on l'a finie, on dit « allez, encore une autre », et en fait, on va pas le temps passer, donc... Et quand ils nous le font fixe, bah, on se met à s'énerver parce qu'on est trop habitué à la voir et c'est comme si on avait perdu une partie de nous, en fait.
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11: Allez, on passe la frontière, que ce soit au niveau du col du Locle, le de Valorbe, pas de souci. On va en Suisse et on regarde un petit peu ce qui se passe chez nos voisins avec David Aubry. Bonjour David.
12: Bonjour Louise, bonjour à tous.
11: Alors je le disais, un conflit de voisinage tourne au vinaigre, mais pour la plaignante.
12: Oui, ah, vous voyez, j'aime bien aller dans la rubrique justice, hein, ça en dit long sur une société. Alors, sur le ring ce matin, la momone, une solide bernoise, la soixantaine bien tapée. Alors c'est le genre de femme, il ne faut pas la chercher, ou alors on la trouve. Hein. Vous allez voir, face à elle, une voisine lambda que la momone ne peut pas blairer. Mmh. Et vous allez voir aussi que notre amie du jour, eh ben, elle n'est pas là pour obtenir le prix Nobel. Hein. La diplomatie, ce n'est pas son truc. Elle, quand elle est contrariée, elle envoie du lourd. C'est le genre grande gueule, sans gêne, c'est un peu la mère Trump du quartier. Alors je vous rassure, elle n'a pas sorti la machine à baf, mais elle a décidé d'afficher sa voisine juste parce qu'elle ne peut pas l'encadrer.
11: Alors elle l'a en effet affiché au sens propre, hein, pour le coup.
12: Eh bien absolument. Les faits se sont déroulés dans la buanderie de la Copro, le lieu idéal, là où tout le monde passe et a le temps de jeter un œil sur les murs. Attention, jeu de mots piqué à la presse suisse, la momone, elle a décidé de laver son linge sale en public et sans adoucissant. Sur une affiche en face de la machine, elle traite la voisine de rebut antisocial de l'humanité. Bref, c'est ce qu'on appelle de la diffamation et des injures. Alors, forcément, la dame visée s'est pas laissée faire et elle a porté plainte.
11: Et le ministère public lui a donné raison.
12: Évidemment, la momone n'est pas ressortie blanchie de la buanderie. Selon les juges, elle a sali la réputation de sa voisine en portant atteinte à sa dignité et à son droit à la considération. Rien que ça. Et tout ça, eh ben, ça se paye. 620 balles d'amende, et de frais de justice et un avertissement. En cas de récidive, ce sera 80 balles de plus par jour d'affichage.
11: Eh ben.
12: Pour pas risquer de perdre à nouveau ses nerfs, on lui conseille donc de ne s'acheter une machine à laver pour faire ses lessives dans son appart et pas à la buanderie. Et accessoirement, Loïs, on va aussi lui conseiller de prendre une petite verveine, ça détend.
11: Oui, ça peut faire du bien, surtout de grand matin comme ça. Merci beaucoup David, et puis voilà, vos conseils, on les retrouve, parce que là, on trouve un super conseil, achetez votre machine à laver. Voilà, n'allez pas la faire dans un lieu public, on a toujours des risques comme ça. Merci, les conseils à retrouver sur l'application ici et sur ici.fr Besançon. Et puis nous, on se dit à demain, tout simplement. Voilà, David.
12: À demain.

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1: À une quinzaine de kilomètres au nord de Mont-de-Marsan, la commune de Brocas, son histoire est très liée aux forges et la création de

0: 1933 à 1904. Mais ce musée, effectivement, il explique comment on obtient de la fonte. C'est un alliage de fer et de carbone et les matériaux nécessaires à sa fabrication, c'est-à-dire la garluche, le charbon de bois. On y présente aussi de nombreux objets du quotidien qui viennent des forges de Broca, dont la marque de fabrique est la pomme de pin. Et on y retrace également la vie des ouvriers de l'époque et la famille à l'origine de cette fonderie qui est la famille Larrey.
1: L'économie de Broca a donc longtemps tourné autour des forges, en fait.
0: C'est vrai qu'à cette époque-là, la population comptait 1300 habitants. À l'heure actuelle, on est 800. On a des écrits sur lesquels en 1850, il y avait 150 charbonniers qui travaillaient pour les forges de Broca, 80 mineurs, et dans le haut fourneau, ils étaient 170 personnes et 21 personnes à la forge. Mais il y avait aussi également des enfants de plus de 12 ans.
1: Les enfants travaillaient aux forges.
0: Ils travaillaient quand même aux forges parce qu'ils étaient petits. Si vous voulez, dans la halle de coulée qui était autour du haut fourneau, ils pouvaient passer facilement et ils travaillaient aux forges. Mais ce qui n'empêchait pas Adolphe Larrey, là, qui a été le premier maître des forges donc de Broca, d'avoir une politique paternaliste. Il voulait que les enfants aillent à l'école. Il avait fait construire des logements pour ses ouvriers qui existent d'ailleurs toujours sur le site des forges, mais c'est occupé par des privés à l'heure actuelle. C'était la politique, il poussait des wagonnets, quelque chose qu'effectivement, une recherche que j'aimerais développer à l'intérieur du musée, plus insister sur le travail des enfants.
1: Des travaux vont bientôt commencer pour déplacer le musée dans des locaux plus adaptés. Une souscription est d'ailleurs ouverte à la Fondation du patrimoine. Vous pouvez soutenir les projets du musée et l'association recherche des documents sur justement le travail des enfants aux forges. À votre bon cœur, le musée est ouvert sur rendez-vous, renseignements auprès de la mairie de Broca, recommandée par Ici Gascogne.
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3: Tout, vous saurez tout sur le...
4: Le bicou,
3: c'était le motus à trouver dimanche sur motus.fr. Donc on va pas tourner autour du pot, ni autour du bicouli. Le mot bicouli peut désigner effectivement le sexe d'un petit garçon, le petit oiseau, c'est le petit oiseau va sortir.
5: De toutes les couleurs.
3: Exactement.
5: Bico, ça.
3: Voilà. Et par extension, un sexe tout petit. Enfin, non, justement, pas par extension, parce qu'un bicouli en extension, pour le coup, ce serait plus un bicouli. Vous voyez ce que je veux dire ? Mais voilà. Un bicouli, c'est donc une kikounette, ou une kikette, ou un sexe tout rikiki.
5: Ouais.
3: Une rikikette, si vous préférez.
5: Une rikikette.
3: Voilà, il y a des bicoulis célèbres, comme celui du mannequin pisse, hein, vous savez, la fameuse statuette de Bruxelles,
5: hein, ouais,
3: qui représente un petit garçon, le mannequin, qui pisse dans une fontaine. Mm-hmm. Mais notre bicouli est bien d'origine provençale. Le bicou, c'est le chevreau, une petite bique, une biquette, si vous voulez. Donc un bicouli, c'est encore plus petit qu'une biquette. Voilà. Mais c'est aussi un terme affectueux qui peut désigner un simple baiser. Hein, si quelqu'un vous dit, viens me faire le bicou, n'y voyez pas une proposition érotique, c'est juste un bisou.
5: Ah.
3: On peut dire ça en famille, voilà, c'est tout.
5: C'est pour ça que j'ai eu des problèmes la dernière fois. Alors.
3: Okay. Avec ouais. Vous allez nous raconter tout ça, Philippe. Mais si on va au bout de la logique et au bout du bicouli,
5: ouais,
3: que trouve-t-on au bout du compte et du bicouli ? Le bicou. Et c'est là qu'il faut être précis, car si les termes bicou et bicouli peuvent être synonymes, on peut aussi, d'un point de vue anatomique, hein, faire la différence entre le bicouli et le bicou qui en est l'extrémité. Car ce n'est pas tout. On utilise aussi les mots bicouli ou bicou pour désigner un petit truc, un petit machin, un petit objet qui dépasse. Vous allez me dire, oui, on est dans le même ordre d'idée, mais non, je parle pas là du sexe. Un petit, comment on dit, un petit bitonio. Voilà,
5: ah, hein,
3: vous savez, voilà. Donc quand on ne sait pas comment nommer un truc, là, un machin, une excroissance qui dépasse, on va dire appuie sur le bitonio, ben on peut dire appuie sur le bicouli.
5: D'accord.
3: Ou appuie sur le bic, ouais, c'est un peu l'équivalent des chich ou pec, on a plein de mots comme ça. Mais de ne pas confondre le bicou avec le bijou, hein. Au Louvre, les voleurs n'ont pas dérobé des bicous, mais des bijoux, hein. Et on en reparle demain d'ailleurs, des bicous de famille. Des bijoux de famille. Enfin, bicou et bicouli sont des mots très affectueux qu'on emploie à l'encontre d'un ami ou d'un enfant. Thierry Bouffa, qu'on a longtemps entendu sur notre antenne, mais aussi André de Roca, m'appelait souvent comme ça. Oh, bicou, ça
5: oui,
3: va
5: vrai.
3: Vous rappelez,
5: oui,
3: c'était son mot à Thierry. Et donc, mon bicouli aussi. On a dans Les Aventuriers du Chichi perdu du groupe Quartier Nord, Madame Pagalenti qui dit « Mon beau bicouli, comme tu nous as manqué !» En parlant de chichi, vous voyez bien que le mot bicouli a bien d'autres sens et il faut donc bien le manier et savoir par quel bout le prendre. Je parle du mot, bien sûr.
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6: Dans une maison, on a souvent tendance à gérer les restes à court terme. Je m'explique. Vous avez fait un rôti. S'il reste trois tranches de rôti, vous allez le mettre soigneusement dans une

0: boîte, et puis le lendemain, vous allez le mettre avec une salade, etc. S'il vous reste que le petit bout du talon du rôti, vous êtes quatre à table pour toute la semaine, vous allez vous dire, mais enfin franchement, soit vous allez tout de suite vous dire, ça sert à rien, je le jette, soit vous allez le garder consciencieusement, et puis au bout d'une semaine, vous allez dire, bah finalement, on l'a pas mangé, donc vous allez le jeter aussi. Alors, c'est dommage parce que en fait ce petit morceau de viande qui finit à la poubelle, eh ben on aurait pu en faire quelque chose.
1: Et alors du coup vous en faites quoi?
0: Ah, alors moi j'ai une astuce. Dans mon congélateur, j'ai une boîte. Dans cette boîte, à chaque fois qu'il reste un petit morceau de viande, alors ça peut être la côte de bœuf du dimanche où il va rester juste un tout petit morceau que personne n'aura voulu, ça peut être le talon du rôti de porc, ça peut être le blanc que j'ai enlevé de la carcasse du poulet, je mets tout dans ma boîte au congélateur au fur et à mesure. Et quand ma boîte est remplie, je la décongèle.
1: Mais vous avez des viandes différentes, vous les cuisinez comment ?
0: Mais justement, c'est ça qui est chouette, c'est que les viandes sont différentes. Donc, je vais les mixer et ensuite, je vais les cuisiner. Le fait d'avoir des viandes qui arrivent de tas d'origines différentes va me permettre d'avoir justement des saveurs assez intéressantes. Alors, je vais faire une grosse compotée d'oignons que je vais déposer au fond d'un plat à gratin. Je vais mettre ma viande hachée dessus, je vais faire une belle purée que je vais mettre dessus, plein de fromage, et je fais un hachis parmentier pour toute la famille, pour un dimanche midi. Et ça, je peux vous dire que tout le monde adore. Mais je vais mélanger cette viande avec un œuf, du persil ou une autre herbe aromatique que vous aimez, hein, vous choisissez. Je vais mettre de la chapelure, maison la chapelure, pas de la chapelure achetée. Hein. La chapelure maison, c'est le pain dur qu'on mixe pour en faire de la poudre. Je vais mettre tout ça ensemble, je vais rajouter des épices, je vais mélanger tout ça, je vais faire des petites boulettes que je vais pouvoir rouler, que je vais faire cuire soit à l'huile, soit au four, que je vais servir soit avec un coulis de tomate, soit sur un yaourt épicé. Et j'ai un plat incroyable où je vais assaisonner cette viande, je vais farcir des tomates, je vais farcir des courgettes, ou je vais farcir des potimarrons quand c'est l'hiver. En fait, avec cette farce, je vais pouvoir tout faire. Et ces petits morceaux, en fait, ne sont pas des déchets, ce sont des trésors dans la cuisine, et ça devient vraiment quelque chose de savoureux. Et ça marche.

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1: Courageuse, énergique, persévérante. C'est vrai que s'occuper du handicap, c'est à la fois vaste et complexe. J'ai moi-même ma fille en situation de handicap. Comme le dit Charles Gardou, il n'y a pas de vie minuscule. Et c'est important de donner une place à chaque personne, et notamment les plus vulnérables. L'exclusion est terrible. Le jour où on expérimente cette exclusion, on se rend compte véritablement que on ne peut pas faire subir ça à quelqu'un sur cette terre.
2: La société idéale pour vous, Joe, elle ressemble à quoi ?
1: La société idéale pour moi, c'est inclure chaque personne, faire en sorte de porter un système de valeurs, des valeurs de solidarité, des valeurs d'entraide, des valeurs d'humilité, de bienveillance. Je crois qu'une société idéale serait une société où on éduquerait les enfants à ça, où on les habituerait à ce qu'ils puissent être élevés avec d'autres personnes différentes, d'autres enfants différents, de manière à ce qu'on puisse vraiment encourager ce vivre ensemble, leur enseigner cet état d'esprit propice au respect de l'être humain, au respect de la planète. Ce serait le manifester, véritablement incarner ces valeurs. Nous, adultes,
2: vous avez dû vous battre à la naissance de votre fille, au fil des ans, avec la création de cette association aussi. Vous auriez pu baisser les bras des centaines de fois. Qu'est-ce qui vous porte ?
1: J'aime ce que je fais et la confiance des gens. C'est beaucoup ça qui m'anime. Et je me dis, j'ai pas le droit de baisser les bras parce qu'on est trop peu à se mobiliser pour cette cause. Elsa a 35 ans. Je trouve qu'elle évolue bien. Il y a 5 ans maintenant, je l'ai sortie d'un foyer. Et depuis 5 ans, je trouve qu'elle fait des progrès. En tout cas, elle est bien dans sa vie. Et en plus, elle me donne l'impulsion et elle me donne de vraies idées. C'est elle qui me fait avancer souvent. Je pars de son besoin, je pars de notre besoin familial. Et à partir de ce moment-là, je me dis, si moi je perçois ça, de nombreuses personnes vont aussi avoir ce besoin et j'essaye d'y répondre.
2: On dit souvent que les enfants construisent aussi les parents. Elle vous a appris quoi, Elsa ?
1: Oh, tellement de choses. La patience, je crois. J'ai toujours été persévérante, il me semble, mais je pense qu'elle a certainement contribué à développer encore plus cette qualité. Et puis, elle m'a apporté, je crois, une grande tolérance. Quand j'étais plus jeune, je pense que j'étais quelqu'un de très ambitieux et j'avais pas forcément conscience des personnes autour et j'avais pas forcément conscience de l'autre, en fait. Elle m'a ouvert à l'autre.
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3: Quand la guerre des armes semblait être finie, c'est la guerre des arts qui a commencé. 1940, Paris est occupé. Pour éviter que des chefs-d'œuvre comme la Joconde ou la Victoire de Samothrace soient confisqués par Hitler, le directeur des musées nationaux Jacques Jaujard fait transférer en lieu sûr toutes les œuvres du Louvre en province. Les nazis s'attaquent alors aux biens des familles juives et centralisent leurs actions au musée du Jeu de Paume. C'est dans ce musée que se trouve la dernière ressource de Jacques Jaujard pour contrecarrer les plans allemands, une jeune iséroise originaire de Saint-Étienne de Saint-Jouard, Rose Valland.
4: Tu as choisi judicieusement.
3: Rose est issue d'un milieu modeste. Grâce à des bourses que sa mère l'a aidée à obtenir, elle a un parcours scolaire remarquable. L'école normale d'institutrice de Grenoble, puis l'école nationale des beaux-arts de Lyon, Rose est douée pour le dessin, et après l'obtention de nombreux prix, elle entre à l'école nationale supérieure des beaux-arts à Paris, tout en se formant parallèlement à l'archéologie.
4: Mais respect à Toutankhamon, du con.
3: Spécialisée en histoire de l'art moderne, en archéologie médiévale et en archéologie grecque, elle voyage durant ses études et en profite pour apprendre l'allemand en autodidacte.
4: On finit en farandole, en hurlant des tyroliennes ou en vomissant partout, on ne regrette pas sa soirée.
3: En 1932, elle devient attachée bénévole au sein de la structure du musée du Jeu de Paume. Et c'est de ce poste et de ses capacités dont Jacques Jaujard va avoir besoin en 1940. Il lui demande de rester en activité au musée pour surveiller les actions des Allemands, de la spoliation au stockage des œuvres des familles juives.
5: Tout ça est si déplorable, si inutile.
3: Rose Valland effectue un travail incroyable. Pendant plus de 4 ans, en toute discrétion, elle note tout. Le nom des victimes spoliées, les informations sur les œuvres, leurs mouvements, déchiffrage de papier carbone, écoute des conversations, fouille des poubelles, Rose Valland ne recule devant rien. Dans le musée même, Rose cache sous le nez des nazis plus de 500 peintures et sculptures qu'ils ne découvriront jamais.
6: En voilà une surprise, Hans.
3: Elle officie malgré la pression et le danger qui pèse sur elle. Elle côtoie par exemple, lors de leur passage, des hauts dignitaires nazis, comme Hermann Göring ou Alfred Rosenberg. Ses actions et les infos qu'elle transmet permettent d'éviter pendant la guerre que les œuvres volées soient détruites. Les sabotages de trains ou les destructions de dépôts sont scrupuleusement évités par les alliés grâce à ces messages.
7: Victoriae mundi, sed mundis lacrima. Ça veut absolument rien dire, mais je trouve que c'est assez dans le ton.
3: Son action, combinée à celle des cheminots résistants, permettra d'empêcher le départ d'un train dans lequel se trouvaient les plus grands chefs-d'œuvre de l'art français. 967 peintures, parmi lesquelles des Gauguin, des Cézanne, Degas, Modigliani ou encore Picasso.
8: Monsieur le Président, ce tournant décisif de la guerre est aussi le plus dangereux pour tous ces trésors qui sont le patrimoine de l'humanité.
3: À partir de 1944 et après la guerre, Rose Vallon devient le pilier de la recherche de toutes ses œuvres. Elle travaille avec les fameux Monuments Men américains pour interroger les hauts dignitaires nazis aux commandes des pillages. Elle arpente l'Europe, en zone alliée, en zone soviétique. Son action permet de rapatrier plus de 60 000 biens culturels qui ont été volés aux institutions publiques et aux familles juives.
9: Et maintenant, j'ai l'intime conviction que je suis précisément là où je dois être.
3: En 1952, elle deviendra d'ailleurs chef du service de protection des œuvres d'art qui a été créé pour elle et continuera d'œuvrer dans ce domaine jusqu'à sa retraite qu'elle prendra à 70 ans. Rose Vallon décède à 81 ans en 1980. Médaillée par la France, les États-Unis, l'Allemagne, la Lettonie, celle que l'on surnommait Capitaine Beaux-Arts est l'une des femmes les plus décorées de l'histoire de France. Rose Vallon est une Iséroise, une illustre Iséroise.
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2: Bonjour Johan.
3: Salut Manu.
2: Merci de nous recevoir avec un service de céramique.
3: Ah oui, la céramique, c'est quelque chose d'important dans l'histoire de l'art pour moi. Quand ce n'est pas un vase ou une pièce de décoration, c'est usuel. Donc, je te présente ce service. C'est un service qu'on n'a pas l'habitude de voir. C'est un service qui a été créé par Robert Picot, qui était un céramiste valoriste extrêmement connu. Robert Picot, il fait partie de l'entourage des Roger Capron, des Jean Marais, des Picasso, de tous ces grands céramistes qui se sont tous installés à un moment au milieu du 20e à Valoris, dans le sud de la France. On le connaît surtout pour ses céramiques, pour ses pichets. Tu vois, par exemple, celui-là, c'est un pichet aussi de Robert Picot.
2: RP.
3: Et avec RP au fond, eh ben, il n'y a pas de doute, c'est Robert Picot. Robert Picot, très grosse production en vaisselle, en pièces de forme, etc. Il est vraiment connu pour sa vaisselle. Donc là, tu vois, on a un service d'une vingtaine d'assiettes. On a les plats de service, le saladier. La particularité de ce service-là, c'est qu'il n'est pas justement dans les fonds verts comme on connaît chez Picot. Il porte un fond blanc et un décor de fleurs bleues et jaunes.
2: Ouais.
3: Ça, c'est important de le signaler, c'est pas courant. C'est un service qui est très, très en vogue. On est vraiment dans la tendance de l'utilisation de la céramique à table, sur les tables aujourd'hui, qu'on utilise tous les jours. Donc, c'est quelque chose de très usuel et de très pratique. Je suis très content. J'ai eu la chance de pouvoir l'acquérir dans Affaires conclues sur le plateau. On a beaucoup de céramique de Robert Picot sur le plateau et moi quand je peux en emporter, boum, je ramène à la maison parce que j'ai envie de proposer cette belle céramique des années 50 à la maison.
2: La valeur.
3: 4 plats de service, un saladier, une vingtaine d'assiettes, on est autour de 700 euros. Affaires conclues, cher monsieur. Bon, tu valides ?
2: Je valide.
3: Allez, c'est parti.

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1: Des maths, la Bretagne, c'est l'heure de la bonne idée 100% pur beurre. En Bretagne, on aime les artichauts. Et vous voyez à quoi ressemble la plante. On mange la tête, mais c'est vrai qu'on ne fait pas grand-chose avec les feuilles. Enfin, on ne faisait pas grand-chose avec les feuilles. Parce que des Bretons ont eu une super idée. Martina, cofondatrice d'une start-up spécialisée dans le textile naturel, s'est associée avec Jean-Yves, un agriculteur de Saint-Paul-de-Léon, pour récupérer les feuilles de ces artichauts et les transformer en teinture pour vêtements. Hop hop hop, je vous vois déjà un peu sceptique. Eh bien, oubliez toutes les idées reçues, car ça marche hyper bien. La palette de couleurs est très large, du jaune au vert principalement, avec plein de teintes possibles. Le procédé a été élaboré en lien avec des organismes experts en la matière, puis la teinte a été testée et approuvée par le très sérieux CTLOR, le centre d'essai textile lorrain. Résistance au lavage, 100% garantie. Voilà comment Jean-Yves, le maraîcher, a déjà écoulé 2 tonnes de feuilles d'artichaut auprès de Martina, afin qu'elle puisse lancer une production à plus grande échelle et tenter de convaincre des marques d'utiliser sa teinture végétale à base d'artichaut. Pas que dans l'habillement d'ailleurs. Les débouchés peuvent être dans l'automobile, la literie, la déco. Bref, une bonne idée qui a clairement su toucher mon petit cœur d'artichaut. La bonne nouvelle du jour, Brest est entré dans le top 1000 des meilleures universités du monde et plus précisément dans la tranche de la 600 à 700e meilleure. Waouh, la classe! Allez, à demain pour une nouvelle bonne idée!
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2: Je m'appelle Bertrand, j'ai 28 ans, je viens de Jargeau et je suis contrebassiste.
3: D'ailleurs, c'est quoi une contrebasse ?
2: Une contrebasse, c'est un des plus gros instruments de l'orchestre.
3: C'est vrai que vous l'avez devant moi là, c'est absolument énorme. Comment on devient contrebassiste ?
2: Moi, ça a commencé en fait par la guitare. J'ai monté un groupe de jazz manouche quand j'avais 15 ans à peu près. Il nous manquait un contrebassiste et puis j'ai dit je vais m'y mettre. Et depuis, en fait, j'ai pas lâché.
3: Et c'est quand même improbable parce que c'est un instrument qui est quand même pas facile à transporter. Enfin, le truc est plus grand que vous.
2: Et c'est un peu le drame de ma vie en fait, de trimballer ça. Surtout que j'ai pas de voiture, donc là c'est transport, métro à Paris.
3: Puis ouais, quand vous vous baladez dans la rue, vous êtes remarquable quoi.
2: Ah oui, oui. Et puis souvent les gens confondent ça avec un violoncelle. Alors moi je suis toujours là, non, c'est une contrebasse, c'est pas un violon, c'est pas un violoncelle.
3: On commence par quoi quand on découvre la contrebasse ?
2: Comme j'ai commencé par la guitare, en fait, c'est des instruments assez similaires. L'accordage est le même, la technique de jeu est la même.
3: Donc là, il y a 4 cordes.
2: 4 cordes, voilà. C'est les 4 cordes les plus graves de la guitare. Donc en fait, pour moi, ça n'a pas été si compliqué de passer à la guitare, à la contrebasse. Il y a des choses à travailler, la justesse par exemple. Sur la guitare, on a des frettes, donc les notes sont toujours justes. Sur la contrebasse, la justesse, c'est l'instrumentiste qui l'a fait. Donc voilà, si c'est faux, c'est de ma faute quoi.
3: Et est-ce que vous vous rappelez de votre tout premier concert avec une contrebasse ?
2: Non.
3: Vous en avez donné combien ? Vous avez fait beaucoup de concerts déjà ?
2: Ah oui, ça fait pas mal maintenant depuis quelques années, ouais.
3: On peut écouter un petit peu le bruit que ça fait du coup une contrebasse ?
2: Ah bah bien sûr.
3: Mais les cordes elles sont énormes, elles sont beaucoup plus grosses que celles des guitares.
2: Ah oui, oui, oui. Et je les change pas comme une guitare. Moi je les change tous les 2-3 ans la guitare, tu les changes toutes les quelques semaines quoi.
3: Et ça pèse combien cette affaire ?
2: Une dizaine de kilos à peu près. Alors après, moi j'ai des petites roulettes pour la balader parce que sinon ça me fait mal au dos. J'ai un groupe de musique qui s'appelle Minuit Bleu. On fait du jazz manouche mélangé avec de la pop. On a rencontré avec mon collègue guitariste François une chanteuse sur Paris qui s'appelle Lisa. Et puis on a commencé à reprendre en fait des titres de pop avec notre répertoire manouche. Et aujourd'hui, on a un projet qui tourne bien.

0: premier groupe, vous l'avez eu à 16 ans. Est-ce que c'était cool d'avoir un groupe de musique à 16 ans?
1: Ah, c'était génial. Je me souviens de mon premier concert payé. C'était pour la fête du travail, pour la CGT, à Saran. J'avais touché 150 euros. J'étais heureux. C'était génial.
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3: Aujourd'hui, dans les histoires insolites de la Loire, nous allons découvrir l'alimentation des chartreux avec Anne Berthe. Bonjour Anne.
4: Bonjour.
3: Vous êtes responsable du service des publics du site de la Chartreuse de Sainte-Croix-en-Jarret. L'alimentation des moines aujourd'hui, et à ce propos, il paraît qu'on trouve dans leurs cellules une ouverture en lien avec les repas.
4: Alors oui, vous voulez sans doute parler des guichets passe-plat. On peut encore en voir aujourd'hui à la Chartreuse de Sainte-Croix-en-Jarret, notamment un dans l'ermitage restauré d'Imper. Il permet en effet d'apporter les repas aux moines directement dans leurs cellules sans les déranger.
3: Les moines mangent donc dans leurs cellules? Il n'y a pas de réfectoire dans les chartreuses?
4: Alors si, il y a bien un réfectoire, même si en l'occurrence à Sainte-Croix-en-Jarret, il a disparu. Mais le réfectoire ne sert que pour les jours particuliers, notamment les dimanches par exemple, où la communauté se retrouvait à midi pour partager un repas.
3: Seulement le midi?
4: Oui, seulement le midi, car les chartreux n'ont qu'un seul repas dans la journée et une simple collation dans l'après-midi.
3: Un seul repas, mais alors ils doivent manger énormément pour tenir jusqu'au lendemain.
4: Pour ce qui est de la quantité, c'est suffisant, mais certainement pas gargantuesque, loin de là. En revanche, les moines s'attachent à préparer des menus équilibrés avec du pain, des légumes, des fruits, des œufs, du fromage.
3: J'ai noté que vous ne parliez pas de viande. Est-ce que les moines seraient végétariens?
4: En quelque sorte. Ils s'interdisent en effet la viande, par pénitence, mais en revanche, ils mangent beaucoup de poissons. D'ailleurs, aujourd'hui, à Sainte-Croix-en-Jarret, on voit encore la trace des grands viviers qui leur permettaient d'assurer leur approvisionnement.
3: Ça, c'est très intéressant. Est-ce qu'on trouve d'autres traces laissées dans le paysage par le régime alimentaire des moines?
4: Oui, tout à fait. Les grands potagers, notamment, qui nourrissaient la communauté, sont toujours là. On trouve aussi des arbres fruitiers, en particulier des noyers qui sont à l'arrière de la chartreuse. Parce qu'il faut savoir que les noix étaient une ressource importante pour les moines. Non seulement ils les mangeaient, bien sûr, mais ils pouvaient aussi les transformer en huile. D'ailleurs, le moulin, lui aussi, existe toujours. Il a depuis été transformé en ferme.
3: Il y aurait sans doute de quoi nous inspirer dans cette sobriété monastique. Merci beaucoup, Anne Berthe. À bientôt.

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1: Ne paniquez pas. Ça arrive même au meilleur, vous n'avez pas forcément besoin d'adopter un chat, même si c'est la solution la plus radicale. Après, ça coûte assez cher en veto et en croquette. Une voisine de ma grand-mère en a eu récemment, pas des chats, des souris. Une petite invasion dans sa cave. Bah oui, elles ont froid aussi l'hiver, c'est quand même quelque chose. Mais cette voisine,
2: ça fait face aux
3: difficiles.
2: Oui,
3: c'est difficile.
1: Mais rien que de l'imaginer, ouais. Ok, ça vous fait ça. Ouais. Bon, la voisine, elle, c'est un peu pareil, mais elle est pacifiste. Elle ne voulait pas installer de pièges à glu, ni d'autres pièges, vous savez, ça le fout. Clac, comme dans le dessin animé.
2: Répète.
1: Ni adopter un serial killer poilu, je parle toujours du chat. Mais ma maman lui a donné un truc. Comme les rats, les souris ont un odorat très développé. Les souris sont sensibles à certaines odeurs puissantes qui les gênent dans leur recherche de nourriture. Elles détestent notamment l'odeur de la menthe poivrée, du clou de girofle, de l'eucalyptus et de la lavande. Ces senteurs très intenses perturbent leur système olfactif et ça les incite à fuir. Et comme chez cette voisine, cousu deux fois ça tient mieux, elle a tout mis. Tout, la lavande, les clous de girofle, tout. Sacré mélange, hein. Bon, ça fonctionne. Ni les souris, ni la voisine n'osent retourner dans la cave à cause de l'odeur.
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4: 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Je suis trop fier de mon jingle, j'en suis fier. Je l'assume, j'en suis fier. Comment ça va les gens sur Ici Picardie? C'est la Camini Minute, votre chronique de la joie et de la bonne humeur. Écoutez-moi, ça va, sauf que je suis encore un petit peu ému, parce que comme beaucoup de Français, j'ai vu le biopic sur la vie de Philippe Nicolic des To Be Free partir un jour. Sans retour, c'était émouvant. Il paraît que Caris, le rappeur, l'a vu et il a pleuré. C'est pas vrai. Je précise que c'est pas vrai parce que j'aime mon nez, ok, je veux le garder. Les années 90, nous, on a connu les grandes manias, les plus belles manias. Michael Jackson mania, Club Dorothée mania, Patrick Bruel mania. Et vous, vous avez quoi? La chikung mania. Voilà, c'est chikungunya, c'est nul, nul. Nous, on a connu des manias de ouf, on a connu les boys bands. Et au final, les To Be Free, qu'est-ce qu'ils faisaient? Ils faisaient un peu de la dance et de la techno. Vous connaissez cette musique? La musique avec des textes extraordinaires, dignes de Baudelaire, de Balzac et de Molière. Il y a un Américain, il est arrivé, il a dit... I like to move it, move it. I like to move it, move it. I like to move it, move it. You like to move it. Ça, c'est même pas un refrain, c'est un mantra, les gars. Extraordinaire. Les Allemands, ils ont vu ça, ils ont dit, ok, nous aussi, on va s'y mettre. Eins, weins, Polizei, drei, vier, buena dir, fünf, sechs, sainte Kirk, Tite Nacht, gute Nacht. Je suis pas très fort en allemand, j'ai fait ce que j'ai pu. Mais on sentait le niveau du texte. Il y a un mec qui avait écouté ça, il a dit, ok, d'accord, vous voulez jouer ça? Tout ta, tout ta, tout ta, ta, tout ta, tout ta, tout ta, ta. Lui, on pensait qu'il avait fini le game. Mais non, après, les mecs, ils se sont dit, nous, on fait plus de mots, on fait juste des sons. Pi, pa, pa, palopo. Pa, pa, palopo. Pi, pa, pa, palopo. Même les chanteurs, ils comprenaient même plus ce qu'ils disaient. I'm a scat man. Vous allez pas me faire croire que le mec, il comprenait ce qu'il disait. Voilà, c'était ça les années 90. De la créativité, des chansons à texte. Mais bon, toutes les bonnes choses ont une fin. Les années 90, elles sont parties. Un jour, sans retour, effacées. Votre amour, sans se retourner. Excusez-moi, je suis encore ému par le téléfilm sur Philippe Nicolic.
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5: Quand on passe le rideau, ça sent le pop-corn, il y a de la lumière qui clignote de partout. Et les gens, ils retombent en enfance et ils s'attendent vraiment pas à trouver ça dans une maison.
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7: Elle, lui, a troqué tout simplement des cartons de souvenirs pour un musée privé de 45 mètres carrés dédié à la piste étoilée. C'est Thomas Joly. Thomas, d'où vous vient cet amour pour la piste étoilée et pour le cirque?
5: Alors que c'est une passion qui me suit depuis que j'ai à peu près 6 ans. Tout a commencé bêtement par une visite à des animaux dans un cirque qui passait à Mèche. Et c'est là que l'amour pour le cirque a commencé. Depuis de nombreuses années, je collectionne pas mal d'objets et de documents concernant le cirque. Et en fait, tous ces objets, ils étaient enfermés dans des cartons. Et donc, j'ai décidé de leur laisser la place qu'ils méritent et de les mettre en lumière et en valeur.
7: Mais alors, du coup, comment on organise sa maison? Parce que j'imagine que plein d'objets, il faut donner des sortes de fonctionnalités, trouver la bonne place. J'imagine que ça se met pas en place du jour au lendemain, Thomas Joly.
5: Non, pas du tout. En fait, quand on a construit notre maison, on a tout aménagé le dessus du garage. Donc, on a rehaussé le dessus du garage. Et ça m'a permis de récupérer une pièce de 45 mètres carrés qui est aménagée du sol au plafond, 100% cirque.
7: Le Thomas Joly qui était en train de mettre en place, en tout cas, ce cirque à la maison, de mettre en place ces objets, c'était quoi? C'était Thomas Joly adulte ou c'était l'enfant qui a eu ce choc psychologique qui a mis en place tout ça?
5: On va dire un peu les deux. On va dire le Thomas petit parce que j'ai retrouvé beaucoup de choses que je gardais depuis tout petit. Et le Thomas adulte qui a pris soin de tout bien exposer, de tout mettre en lumière, de tout dépoussiérer, de tout mettre en place pour que ça soit vraiment un vrai musée privé.
7: Est-ce que il y a une pièce, quelque chose en particulier dont vous êtes le plus fier, ou alors peut-être une pièce, un objet que vous aimeriez ou rêveriez d'avoir chez vous?
5: En pièce que j'ai récupérée récemment chez un monsieur qui liquidait son musée. J'ai récupéré une très vieille affiche du Cirque Pinder qui date de 1930. Donc il y a une affiche en papier journal écrit avec de l'encre très bien écrit, qui est vraiment jolie. Et en plus récent, j'ai récupéré deux blasons en métal, pareil du Cirque Pinder, qui étaient édités en très peu d'exemplaires. Et il en reste très peu dans toute l'Europe en état exceptionnel comme je les ai aujourd'hui.
7: Quand des amis, des proches à vous poussent ou ont poussé pour la première fois la porte de ce bel endroit, ça a été quoi les réactions?
5: Les gens ils disent que je suis fou. Quand en fait vous rentrez par la porte et il y a un petit sas avec des rideaux en velours, vraiment comme dans un cirque, on a vraiment l'impression de rentrer dans un cirque. Et quand on passe le rideau, ça sent le pop-corn, il y a de la lumière qui clignote de partout. Et les gens, ils retombent en enfance et ils s'attendent vraiment pas à trouver ça dans une maison.
7: À vous, je cours. Thomas Joly a réalisé son rêve d'enfant en transformant une partie de sa maison en un véritable musée du cirque. Une immersion sensorielle unique entre des rideaux de velours, de pop-corn. 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
2: Bonsoir à tous, très bon début de soirée, bienvenue sur ICI, sur votre radio. Il est 20h, c'est l'heure de notre petit rendez-vous depuis la rentrée avec cette promesse évidente, s'évader durant une heure partout en France pour découvrir la beauté de notre pays et puis s'intéresser à ceux qui font battre le cœur de l'Hexagone. Vos initiatives, vos bons plans, vos entreprises chaque soir sont mises à l'honneur grâce à la complicité du réseau. ICI, on vous écoutera, on vous donnera la parole, on parlera de nature, d'environnement, parce que n'oubliez pas, on va s'évader, il n'y a pas que Paris dans la vie. Chaque soir, je reçois des personnalités différentes, médiatiques ou bien issues d'ailleurs de la société civile. C'est un parcours qui est lié intimement à nos villes, nos régions, et cet amour, on le découvre chaque soir. Ce soir, je reçois un homme qui a passé sa vie à écouter les autres. Il est documentariste, il est journaliste, il est animateur à la radio, à la télévision, il est auteur également. Le syndrome de l'imposteur est son dernier livre, on en parlera, il est sorti chez Fayard. Je n'oublie pas non plus qu'il est musicien, 4 albums avec son groupe de rock Black Maria et 2 disques solo. Ouvrez vos oreilles, ce soir, j'ai en face de moi les yeux d'Olivier Delacroix. Bonsoir Olivier Delacroix.
3: Bonsoir.
2: Je suis ravi de vous accueillir sur ICI.
3: Merci beaucoup.
2: Comment ça va? Le soir à 20h, généralement, vous faites quoi? Vous préparez votre émission de 21h? Parce que vous faites de la radio en ce moment, tous les soirs.
3: Oui, exactement. J'ai le plaisir, depuis la rentrée, d'avoir retrouvé la radio sur RCF Notre-Dame. Et de 21h à 22h30, ouais, tous les soirs de la semaine, je finis libre antenne.
2: Alors, vous sillonnez la France depuis des années. Donc, vous êtes vraiment la personnalité presque idéale pour évoquer justement cette France qui est à l'honneur chaque soir sur ICI. Vous qui connaissez bien la France, qu'est-ce que vous retenez de nos régions, de nos villes? Qu'est-ce que vous avez appris des Français ces dernières années? La question est très vague, je vous l'accorde, mais...
3: Ce que j'ai appris des Français, c'est que, en fait, même si Paris est plein de provinciaux, ce que je retiens de la province, de nos régions, c'est bien évidemment, même si chaque région a une âme particulière, moi je me sens beaucoup mieux en province qu'à Paris. Je trouve qu'il y a beaucoup plus de naturel, il y a beaucoup plus de respect entre les gens, beaucoup moins de stress, et ce qui donne tout de même à chaque fois une ambiance beaucoup plus détendue. Et voilà ce qui me vient en premier lorsque je pense